0: elles vont se manifester. Donc moi, je me vois que avec les grands, je me vois que aux Grammy, je vais en remporter quelques-uns et je les donnerai à mes enfants et qu'ils fassent perdurer le travail de leur papa.
1: Virtuose, quels sont tes modèles actuellement ?
0: Actuellement, j'en ai pas beaucoup. Mais je pense que le meilleur modèle dans l'art, c'est Michael Jackson.
1: D'accord. Tu es fan de Michael ?
0: Ouais, c'est Michael quand même. Moi, j'ai grandi dedans. Moi, j'ai des cassettes encore à la maison où je mettais des DVD de Michael. Je dansais devant la télé 2 heures non-stop, tu vois.
1: Ouais.
0: Je sais que l'excellence de l'art musical incarné en une personne, c'est ce monsieur-là.
1: D'accord.
0: Donc, si tu veux être excellent, prends tout ce qu'il a fait d'excellent et adapte-le à ta vie. Et je pense que tu vas avoir des résultats excellents.
1: Alors, qu'est-ce qu'on peut te souhaiter pour la suite ?
0: De gagner des Grammys.
1: De gagner des Grammys. Bah, écoute, c'est tout le mal qu'on te souhaite.
0: Merci beaucoup.
1: Merci beaucoup, Virtuose.
0: Merci à vous. C'est un plaisir.
1: À bientôt.
0: À bientôt.

Alors, plutôt que de lancer immédiatement des albums, Navidink a choisi de bâtir son audience en publiant régulièrement des morceaux individuels. Cette stratégie lui a permis d'installer son nom et de diffuser sa musique de manière virale partout chez lui au Rwanda. Navidink, un chanteur rwandais qui était sur nos platines avec ce titre-là, Imoji, l'Afrique de l'Est sur la radio. Si vous arrivez maintenant, on vous souhaite la bienvenue. Alors notez que, parlant d'Afrique de l'Est, il y a de belles sorties, notamment celle de Joël Louaga, et à ses côtés par n'importe qui s'il vous plaît. Voici Joël Louaga et Diamond Platinums. Ouais. Nekumbuke. Nous sommes en Tanzanie. Installez-vous. C'est une...

Il fait l'actualité, il s'appelle Joël Louaga, largement reconnu par ses textes profonds axés sur la foi. Alors rappelons aussi que cette collaboration a suscité de gros débats en Tanzanie chez eux, car il est reconnu comme artiste gospel et beaucoup n'ont pas compris pourquoi un ministre du culte pouvait faire une association avec un artiste superstar du Bongo Flava comme Diamond Platnumz. Cette association entre un artiste gospel de premier plan et une icône de la musique séculaire et de confession musulmane a initié une vaste discussion sur les frontières musicales et surtout les crossovers religieux dans l'industrie musicale. Alors rappelons tout de même que l'homme de Dieu est quelqu'un de respecté et on sait que sa probité morale ne souffre de rien. Pour lui, c'est une autre manière d'étendre la zone d'évangélisation bientôt dans les boîtes de nuit. Voici la Guinée avec Siphon et Jelika Babintou, Kali.

0: Saïfron Baldé, la reine de la musique mandingue, Djelika Babintou. Véritable phénomène qui affole les compteurs sur YouTube. Leur duo Kali met en musique un serment d'amour passionné et un engagement sacré de fidélité. Mariant la pureté de la flûte Peul aux sonorités contemporaines de l'afropop mandingue, ce nouveau titre, d'ailleurs très envoûtant, tourne en boucle sur toutes les grandes chaînes de radio de la capitale Conakry en Guinée. Allez, merci pour ce beau duo. Dans l'introduction de cette émission, je vous avais annoncé la diffusion ici d'un extrait de l'interview qu'a donné Didi Stone, la fille de Koffi Olomidé. On écoute et juste après, on en parle.
1: Le truc qui étonne souvent, c'est que lui, il est très, avec ses enfants en tout cas, enfin avec nous, très scolaire, discipline. Okay. En fait, à la maison, il n'y avait plus, ce qui est un peu normal à mon sens, mais cette casquette de « je suis un chanteur, je suis artiste », c'était vraiment papa, tout simplement, qui éduquait ses enfants. Et il voulait qu'on fasse le meilleur de nous-mêmes et, et qu'on excelle à l'école, qu'on prenne des voies plus classiques aussi. Okay. Mais je pense que maintenant que je suis dans cette industrie, je pense que c'était aussi pour nous protéger un peu. Je vais m'expliquer, forcément. Ouais. Alors, je savais que je n'allais pas emprunter une voie classique. Ça, j'en étais sûre. Déjà, je me rappelle quand j'étais en primaire, etc., qu'on me demandait « qu'est-ce que tu veux faire ?» J'avais toujours ce truc de « ouais, moi, je vais être comme les Pussycat Dolls, moi, je vais être comme Kimura, moi, je vais être machin, tu vois, mes inspirations et tout. » Ça, j'en étais sûre, mais je ne savais pas que j'allais devenir connue. C'était pas un but en soi et j'ai jamais réellement voulu l'être, tu vois. Enfin, c'est un peu le fruit du hasard. Je mets des guillemets à hasard, des très gros guillemets.
2: Moi aussi, ou bien...
1: Non, la musique ne m'a jamais...
2: Non, jamais.
1: Non, ça ne me dit rien du tout. Et puis, je sais pas, je suis pas une bonne chanteuse. Enfin, pas jusqu'à prendre cette direction et en faire une carrière ou quoi que... Non.
2: Mais est-ce que ça...
1: Je pense que oui, quand tu vois tes parents avoir une certaine niaque, une discipline, se battre coûte que coûte pour leurs objectifs, ne pas abandonner, parce que mon père, c'est une star, tu vois. Donc forcément... De très loin, parce qu'avant je comprenais pas trop, mais tu vois comment il se bat, comment ceci, comment machin, etc. Tu prends. Et puis, il me conseillait pas mal aussi, tu vois. Il me disait toujours que. Je me rappelle quelque chose qui je l'ai déjà dit en plus, dans un autre podcast, mais il me disait que rien de ce qui est grand n'est facile, tu vois. C'est quelque chose qui est resté ancré dans mon esprit. Donc, forcément, je pense que cette force d'esprit, il est aussi têtu dans ce qu'il fait. Moi, j'aime bien dire qu'il faut être un peu têtu pour réussir et pour exceller, parce que sinon tu n'iras nulle part. Donc je pense que oui, j'ai quand même pris pas mal.
2: L'héritage que tu as reçu de ton nom de famille, en fait, Olomidé, ou bien est-ce que tu ressens davantage la pression que ce nom porte?
1: Les deux.
2: Ouais.
1: Les deux. En fait, je c'est très bizarre ce que je vais dire, mais je pense que j'ai des... comme des moments de rappel, des piqûres de rappel, tu vois. Il y a des moments où t'as juste envie de vivre ta vie comme une jeune femme, tu vois, comme je l'ai dit précédemment. Je me souviens aussi de lorsque je l'accompagne au studio. Je me rappelle qu'étant enfant, il m'emmenait beaucoup au studio. Et puis après, en grandissant, ça s'est arrêté. À un moment donné, ça y est, elle va à l'école et puis ça suffit, tu vois. Yes, je dirais ça.
2: Moi, vivre ça avec toi.
1: J'en ai plein. Mais je pense... Là, ce qui me vient tout de suite, je pense, c'était les répétitions à la maison.
2: Ok.
1: Ouais. Pas tout le temps. Pas tout le temps, mais ça pouvait arriver, tu vois, que son groupe arrive, et puis tu vois une multitude de musiciens, un batteur, un bassiste, et machin, et ils répètent tous, et une ambiance, et appuyantement, en plus on Metallica, je pouvais pas rester là, tu vois. Tout le temps, au bout d'un moment, déranges, ils travaillent, tu vois. Donc je me sens, et puis je me souviens aussi de tous les moments que j'ai partagés avec mes cousins et mes cousines. Ouais, on passait énormément de temps ensemble avec ma cousine Laura Bigot. Toutes ces notions-là. Et puis, lorsque j'ai commencé à être sur les réseaux sociaux, forcément, parce qu'avant ça, on ne me faisait pas rapport de tout ce qui se disait sur nous, sur mon père, tu vois. Je restais une enfant, ou même une ado, tu vois. Mais j'étais à la maison, et puis c'est tout, on me protégeait énormément. Mais forcément, lorsque moi-même, je suis arrivée sur les réseaux sociaux, mais pas pour... en plus, à ce moment-là, l'influence... n'avait pas éclos, tu vois, comme ça allait aujourd'hui. Et puis, j'avais pas pour ambition de percer ou quoi, tu vois. J'étais juste sur Instagram et puis c'est tout, tu vois. J'ai compris que... Ah oui, c'est quand même particulier, tu vois. Tu prends en influence, tu prends en notoriété, tu vois quelques commentaires, de, tu vois, les fantasmes des gens, ce qu'ils peuvent dire et tout, et tu comprends que, ah oui, d'accord, c'est pas si facile que ça en vrai. J'ai commencé le mannequinat à l'âge de 15 ans. J'ai été repérée par un scout. Donc, à l'époque, je faisais ça innocemment. J'étais encore une lycéenne et je prenais pas trop ça au sérieux, tu vois. Et puis, c'est avec le temps, forcément, en fait. Tu travailles, tu postes un peu, tu fais part de ta... Tu partages ta passion pour la mode. Et puis, tu te rends compte que ah, ça suscite de l'intérêt, etc. Et puis après, on te... Assez naturellement, en fait, on te fait porter des... Je sais pas si je peux dire responsabilité, tu vois. Mais en fait, tu te rends compte que ah, il y a des gens qui sont inspirés, il y a des gens qui se voient peut-être en moi, tu vois. Enfin, je représente aussi bêtement, tu vois. C'était pas mon but de base, mais tu représentes un pays, tu représentes les femmes noires, enfin les jeunes femmes noires, bref, parce que je me remets, tu sais, à l'époque où j'étais beaucoup plus jeune, du coup. Mais ouais, tu vois. Et puis tu te dis ah oui, non, mais en fait, c'est pas juste une simple affaire de je sais pas.
2: Avec cette pression-là, enfin, c'est une pression. Tu sens comme une pression, ouais.
1: Grosse pression.
2: Mais comment tu la vis? Qu'est-ce que ça a changé en toi, tu vois, d'avoir cette pression-là? Qu'est-ce que ça a changé en Didi Stone, au final?
1: Beaucoup de choses. Je dirais que, bon, ça, c'est les côtés un peu négatifs, tu vois, mais forcément, tu deviens beaucoup plus paranoïaque, tu deviens plus strict, que les gens de ton âge, tu vois, par rapport à tes activités, par rapport à ton mode de vie, par rapport à ce que, je sais pas, ça peut être une sortie, tes potes te disent, viens, on va là-bas, non, mais toi, t'es en mode, non, bizarre, faut que machin, tu vois, faut que je fasse attention, faut que je fasse ceci. Donc, t'es tout le temps, tu vois, garde à vous, quoi.
2: Et comment ça t'impacte, ça?
1: Ah, bah, c'est compliqué, dis-moi.
2: Vas-y, moi.
1: Non, bon, après, maintenant. Je m'y fais, c'est ma réalité, tu vois, c'est moi et ça va tout seul. Mais forcément, au bout d'un moment, tu sais, t'as juste envie de, j'aime bien dire ça à mes amis, tu vois, tu te dis merde, on m'excusera pour le petit gros mot, tu vois. Mais merde, j'ai juste envie d'être une jeune fille, de vivre ma vie comme les autres. T'as pas forcément envie que on suranalyse, parce qu'il y a un peu ce truc-là, tu vois, tout ce que je fais, mes erreurs, mes accomplissements et mes machins, tu vois, tu dis, tu vois, je suis encore jeune, je suis pour beaucoup de ceux qui me suivent, tu vois, on est de la même génération, même background, même culture, les mêmes codes, est-ce que je peux juste vivre ma vie et trouver, tu vois, mon chemin comme vous tous, tu vois, c'est un peu pénible par moment, mais
2: ces pressions-là, tu la ressens plus dans la vie réelle ou bien en ligne, surtout?
1: Les deux.
2: Ouais.
1: Maintenant, les deux.
2: Ok.
1: Avant, c'était beaucoup plus sur les réseaux sociaux, tu vois. Mais maintenant que je suis devenue beaucoup plus connue, etc., on te reconnaît. Donc forcément, tu vas là-bas, ça se sait. Tu fais ci, ça se sait. Photo, pas photo. Snap en cachette, machin. C'est un peu compliqué. Ouais. Donc tu la ressens partout. Tu dois faire attention. Où tu vas, avec qui. Tu dois être accompagnée, machin. Donc ouais. Là, c'est la dimension, elle est beaucoup plus grosse. Plus grande.
2: Ouais. Grande. Et toi, donc, t'es née ici à Paris, mais.
1: Ouais.
2: Congo, c'est. T'es congolaise, quoi.
1: Ouais, je suis congolaise. Bah, comme je te l'ai expliqué, je faisais beaucoup de. Enfin, non, je t'ai dit que je voyageais beaucoup avec mon père. Mais ce que j'ai oublié de préciser, c'est que je faisais beaucoup d'allers-retours entre Paris et Kinshasa. Puisque mon père, du coup, il a toujours évolué entre les deux, quoi, tu vois. Et en étant à Kinshasa, je passais beaucoup de temps là-bas, en fait. Dès qu'il y avait des vacances scolaires, on y était 2 mois, 3 mois. En un an, je pouvais peut-être y aller, je sais pas, peut-être 3-4 fois, tu vois. Donc, forcément, t'es imprégné, tu te fais à la culture, etc. Et puis, faut pas oublier que ma mère me parle lingala, ma grand-mère me parle lingala, ma famille me parle lingala, en fait. On est vraiment congolais, tu vois. Et ouais, il y a ce truc de, t'es très rattaché, tu comprends, la vie d'un quand je dis un vrai Congolais, je suis une vraie Congolaise, mais quelqu'un qui évolue là-bas, qui est né là-bas, etc., tu comprends très très vite. J'ai ma famille aussi qui est là-bas, tu vois les réalités. Ouais, j'ai très vite appris, et puis ça m'a jamais quitté en soi, tu vois.
0: Presque rien à dire hein, sur cette sortie de Diddy Stone qui vient remettre les pendules à l'heure pour ceux qui ont l'impression que Diddy Stone méprise son papa. Mais non, c'est avec beaucoup de plaisir que Kofi Olomide a diffusé cet entretien sur les réseaux sociaux. On va écouter le grand Mopao, voici le titre Gabriel. Merci et à bientôt.
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2: Bienvenue aux auditeurs, aux auditrices, bienvenue dans un petit coin de ciel bleu, l'émission, comme vous le savez, sur RCF, pour se retrouver tous les 15 jours et découvrir un autre auteur, de nouvelles ressources, un livre, en tout cas quelque chose qui peut nous élargir à ouvrir les horizons, les fenêtres et élargir notre quotidien. Alors aujourd'hui, notre invité, c'est Ilios Kotsou, bonjour.
3: Bonjour.
2: Merci d'être avec nous dans un petit coin de ciel bleu sur RCF. Vous venez nous présenter un ouvrage collectif qui s'intitule « Voyage au cœur des émotions » et qui est paru aux éditions Almora.
3: Oui.
2: Alors, on va parler donc émotions. Aujourd'hui, c'est un collectif, un recueil de textes écrits par des personnes, des personnalités assez diverses qui vont de Mathieu Ricard à Alexandre Jolien, à vous-même, votre épouse, Christophe Massin, Héloïse Junier, etc. Donc, ça parle des émotions de manière très très large avec des prismes divers. Mais commençons par le début et parlons des émotions. Donc, nous sommes des êtres constitués d'un corps qui nous permet d'aller vers l'action, d'un esprit qui nous permet d'aller vers la réflexion et d'un cœur qui nous permet d'aller vers les émotions. Alors les émotions, c'est quelque chose qui nous anime à l'intérieur de nous, nous met en route, on en connaît quelques-unes, la joie, la colère, la tristesse, voilà, de manière assez générale. Qu'est-ce qui vous a donné envie d'aller explorer ce thème-là avec autant d'auteurs?
3: Alors, on vit toutes des émotions, non? Depuis qu'on se réveille, qu'on ouvre les yeux, jusqu'à ce qu'on se couche, et d'ailleurs même la nuit, dans nos rêves, nous vivons des émotions, donc on en vit tout le temps. Et c'est une caractéristique des animaux humains et non humains, parce que nous sommes des animaux, mais les animaux non humains ont des émotions aussi. Et elles colorent vraiment toute notre vie. Comme vous l'avez dit, émo verre, ça nous met en mouvement, l'émotion nous met en mouvement, mais pas seulement ça, l'émotion va colorer toute l'existence, elle va participer à notre manière de prendre des décisions, elle va participer à notre manière d'entrer en relation avec les autres, elle va motiver nos comportements, elle va nous faire agir parfois de manière qu'on regrette, ou nous empêcher d'agir comme on voudrait bien. Et donc, elle est vraiment au cœur de nos vies individuelles, collectives et interpersonnelles. Donc, elle est au cœur de tout. Alors, c'est pour ça que ça me semblait vraiment un sujet important, essentiel, on en reparle régulièrement, mais c'est un sujet fondamental de nos vies. Et pourquoi tant d'autrices et d'auteurs? Parce que les émotions sont dans tous les domaines de l'existence et qu'on avait envie d'avoir des femmes et des hommes qui en parlent de manière juste, chacune à partir de leur
2: expérience.
3: C'est un peu comme cet éléphant qui arrive dans une cour en Inde, et puis il y a 5 aveugles qui sont là tout autour et qui se disputent. Il y en a un qui dit « mais ce qu'on voit ici ressemble à un grand tronc », et l'autre dit « ah non, c'est une liane », et puis l'autre il dit « non, c'est comme un tuyau », et ainsi de suite. Parce que si on prend l'éléphant par la jambe, c'est un grand tronc, si on prend sa queue, c'est une liane, si on prend sa trompe, c'est comme un tuyau. Mais
2: et chacun a raison.
3: Chacun a raison, puisque chacun a un morceau. Et là, pour les émotions, c'est pareil. Tout le monde a raison, mais l'idée, c'est qu'on peut le voir de manière très différente en fonction d'où on se place, qu'on soit philosophe ou qu'on soit une musicienne ou qu'on s'intéresse aux enfants ou qu'on s'intéresse à une autre dimension comme Mathieu Ricard, plus spirituelle de la question des émotions.
2: Alors, vous dites que, bon, ça c'est moi qui dis, avant Dolto, on n'était pas tellement concernés par nos émotions, donc c'est surtout Françoise Dolto qui a remis au cœur de notre existence dès l'enfance la question des émotions, mais vous dites que c'est quand même une question qui a traversé l'histoire dès l'Antiquité, et puis encore dans la tradition chinoise, vous nous parlez Descartes, vous nous parlez Darwin, vous nous parlez aussi de références au XXe siècle, donc c'est quand même une question qui a été élaborée, questionnée à des périodes diverses de l'histoire de l'humanité.
3: Oui, et comme la question du bien-être a traversé depuis toujours la question de l'humanité, pas seulement du bien-être, mais aussi des motivations, de qu'est-ce qui fait qu'on agisse d'une manière ou qu'on agisse d'une autre, qu'est-ce qui fait qu'on ait des tempéraments qui paraissent être différents les unes des autres. Si on regarde Hippocrate, lui, c'est la question de l'humeur. On peut être une personne bilieuse, une personne sanguine, et donc il pensait que c'était le déséquilibre ou l'équilibre de ses humeurs qui allait faire notre bonne santé.
2: Donc c'est organique, là. Les émotions, voilà, s'expliquent par les organes.
3: Exactement. C'est une vision plus organique ou peut-être plus médicale. Et puis, il y a ces visions qui ont traversé l'histoire de manière très, très, très différente, avec des conceptions à chaque fois différentes. On peut dire la manière dont on voit les émotions est aussi un peu la manière dont on voit les humains et les relations humaines à l'époque où on parlait des émotions. Et dans le monde plus contemporain, une personne très importante dans le domaine des émotions s'appelle Darwin. Je crois que tout le monde connaît Darwin, qui est le père de la théorie de l'évolution. Et pour Darwin, les émotions font partie d'un système vraiment essentiel à la survie, qui fait que si j'ai peur, il y a tout à coup un ensemble de changements neuroanatomiques de mon cerveau, de mon corps, du sang qui vient dans mes membres, et ainsi de suite, qui me permet d'agir pour survivre. Et donc, les émotions de base qu'on voit chez Darwin, chez les hommes et les autres animaux, sont vues comme des éléments qui sont conditionnés chez nous pour nous permettre de survivre. Et dans la recherche scientifique, ça a longtemps prévalu, l'idée qu'il y avait quelques émotions de base, la peur, la colère, la tristesse, la surprise, le dégoût et la joie, et qu'elles étaient codées biologiquement et qu'elles servaient à la survie, à programmer, en tout cas à favoriser des comportements, hein, comme l'agression avec la colère, la fuite pour la peur, et ainsi de suite. Et puis, dernièrement, il y a eu des très grands changements dus à la recherche scientifique qui ont vraiment remis en question une partie de cette vision sur les émotions, en montrant que les émotions n'étaient pas seulement quelque chose qui, biologiquement, est chez nous conditionné, mais c'est une chose qui se construit. Elle se construit en fonction de l'expérience, chacune d'entre nous en a de la vie, mais elle se construit aussi culturellement. Et des personnes, des anthropologues par exemple, ou des femmes et des hommes sociologues, ont vu que dans des cultures différentes, on vit des émotions qui sont différentes, qu'on ne peut pas comprendre d'une autre culture. Et donc ça montre bien qu'elles sont construites. Dans un atoll du Pacifique, Ifaluk, les personnes qui vivent là ont une culture très très coopérative. Et lorsque quelqu'un brise une règle de la coopération, la personne qui est témoin de ça, elle ressent une émotion qui s'appelle le song. Et le song, c'est l'outrage, l'émotion de l'outrage à la règle coopérative. Que si on est une personne occidentale dans une culture très individualiste, elle n'a même pas de sens. Dans des cultures comme le Japon, il y a des émotions qu'on peut comprendre, mais qui sont très spécifiques. Émotion mononoaware, c'est l'émotion qu'on ressent à la vue de la beauté de quelque chose en pressentant en même temps le tragique de sa fin. Par exemple, l'exemple le plus simple qui parle vraiment du Japon, c'est la chute des fleurs de cerisier. C'est beau, une fleur de cerisier qui tombe, ça ne dure pas longtemps, la floraison des cerisiers, et en même temps on voit la beauté, mais en même temps ça nous montre l'impermanence et le temps qui passe. Donc il y a une forme de relation à la beauté et à la finitude. Et donc ces personnes-là ont un mot, les Japonais, parce que pour eux, c'est inscrit dans leur culture. Nous, ça peut nous toucher, mais plus en fonction d'une sensibilité. N'importe quelle personne en France ou en Belgique ne se ressentira peut-être pas à la vue des fleurs de cerisier ce sentiment-là. Au Japon encore, une émotion s'appelle Amae, le sentiment que l'amour de quelqu'un nous est tout à fait dû, quoi que l'on fasse. Je crois que chacune d'entre nous, si on pense aux enfants au moins, alors là, il n'y a pas que ça, mais au moins là, on peut se dire, tiens, là, il y a, pour certaines d'entre nous, l'amour est dû. C'est joli de se dire ça. Il sera là de toute manière, quoi que je fasse. Et on peut prendre un exemple infini.
2: L'amour est dû, donc il est inconditionnel, c'est
3: exactement.
2: Ça.
3: Exactement. C'est ça la question, évidemment, qui vient après. C'est que, comme il est dû, c'est bizarre, dans notre culture justement occidentale, on dirait dû, mais non. Oui, c'est-à-dire qu'il est inconditionnel et qu'il ne dépend pas d'actions qu'on ferait ou qu'on ne ferait pas. Il est de toute façon là. Et donc, il y a un nombre infini de ces émotions, avec des noms si jolis. Il y a une autrice britannique, je pense, Tiffany Watt-Smith, qui a écrit un grand dictionnaire des émotions. On peut en trouver des dizaines et des dizaines. Et c'est très chouette à lire en se disant, tiens, il y a 1000 couleurs d'émotions. Et on peut se dire aussi que chacune d'entre nous, dans notre vie affective, dans notre vie intérieure, on a aussi tout un ensemble, une palette infinie d'états d'âme dans nos vies. Mais pour ça, il faut pouvoir s'arrêter, les regarder, prendre le temps. Et...
2: Oui, les développer, s'éduquer à ce langage. On va en parler un petit peu plus tard dans l'émission. Un de vos confrères d'écriture, Christophe Massin, nous dit qu'en fait, une émotion surgit quand il y a un enjeu. Et c'est ce dont vous parlez quand vous dites que les émotions sont culturelles. Je voudrais, pour les éditeurs qui nous écoutent, peut-être redire un petit peu la fonction de certaines émotions primaires. Donc, la joie représente le contentement, que quelque chose est contenté dans notre être. La peur, qu'il y a une menace. Mm-hmm. Et donc, il y a trois stratégies à la peur. La fuite, l'agression. Et puis le fait
3: de pas bouger.
2: De pas bouger. Oui. Donc la colère, c'est que il y a les limites qui sont dépassées. Quelle est la fonction du dégoût ?
3: Alors le dégoût, c'est une substance à la base, hein, on mange quelque chose qui est mauvais pour notre santé, on va le recracher, le rejeter, mais on peut être en contact d'un comportement, d'une attitude qui est aussi, qu'on estime être mauvaise pour la santé individuelle ou collective, et donc on va avoir tendance à rejeter le dégoût.
2: Pour préserver l'équilibre, voilà, alors.
3: Préserver l'équilibre, donc on va repousser ce qui nous semble être dégoûtant. Et donc, alors ça, ce sont des manières très simples de voir les fonctions des émotions, mais elles peuvent être conditionnées différemment pour chacune d'entre nous. Mais ce qu'on peut se dire, c'est que, en tout cas, les émotions parlent de ce qui est important. Si une émotion, c'est ça l'idée de l'enjeu, c'est qu'elle nous parle d'une chose qui est importante. Alors, dans le langage plus contemporain, on parlerait de besoin, de valeur. C'est-à-dire qu'à chaque fois qu'il y a un besoin important pour nous, hein, un besoin de lien, un besoin de liberté, un besoin de quelque chose, et que ce besoin se sent menacé par un contexte, alors l'émotion va arriver, elle indique que quelque chose ne va pas. Qu'il y a un décalage entre ce qu'on souhaiterait, ce qu'on pense qui est bon, et ce que la situation amène. Donc, il y a une injustice, la colère va nous signaler, limite, mais aussi une injustice, hop, la colère, c'est-à-dire qu'il y a une chose importante.
2: Vous parlez dans le livre, vous faites une métaphore avec le cheval et sa cavalière. Mmh. Et j'aimais bien cette métaphore parce qu'elle montrait qu'il y a l'émotion et puis il y a ce qu'on en fait. C'est-à-dire qu'on fonctionne à deux, en binôme, notre être et l'émotion qui nous traverse. Vous dites, si le cheval, qui est l'émotion, s'emballe, la cavalière est dépassée et emportée. Pourtant, dans les passages délicats de l'existence, pour traverser une rivière ou gravir un sentier escarpé, seul le cheval connaît le chemin. Sans lui, le voyage est impossible. Sans émotion, pas d'élan, pas d'orientation.
3: Ça, c'est certain. Et donc, cette métaphore, elle nous dit quoi ? Elle nous parle aussi de culturellement comment on les considérait. Dans la culture, peut-être celle de nos parents, de nos grands-parents, on avait l'idée que l'émotion, c'était plutôt féminin. Il fallait la contrôler, c'était dangereux, et que la raison était masculine, et que la raison était là pour dominer l'émotion. C'était vraiment culturellement comme ça.
2: La maîtrise de l'émotion.
3: Voilà. Idéalement, on supprimerait l'émotion, on n'aurait pas d'émotion, mais comme on sait que c'est pas possible, alors on veut maîtriser l'émotion. L'image, c'est celle du cavalier ou de la cavalière qui veut complètement maîtriser le cheval parce qu'on ne sait pas comment s'en débarrasser. Idéalement, on s'en débarrasserait. Mais on oublie justement, parce qu'on a vu depuis toujours les conséquences de quelqu'un, une personne dépassée par ses émotions. On le sait, dépassée par le cheval qui commence à ruer. Mais on oubliait, on ne savait pas que couper de l'émotion, dépassé par les émotions, la raison est aveugle, est aveuglé, on dirait plutôt, et couper des émotions, la raison est aveugle. Puisque la métaphore du cheval, c'est ça, les signaux faibles, ce qui nous dit comment décider, comment choisir, lorsque la vie est plus délicate, ce sont nos émotions. L'émotion, c'est l'empreinte, dit Damasio, dans le corps, de tout ce qu'on a vécu dans le passé. Et donc, sans émotion, je n'ai plus de passé de l'expérience. Je ne pourrais pas savoir qu'est-ce qui est bon ou mauvais pour moi. Ce n'est pas ma tête toute seule qui le sait, c'est toute mon expérience de vie. Donc, l'émotion nous reconnecte à l'expérience de la vie. C'est en ça aussi que l'intuition, on n'est pas obligé de l'avoir que comme ça, mais on peut se dire, une intuition, ça pourrait être aussi simple et magique qu'une connexion inconsciente très très rapide avec la sagesse de tout ce que j'ai déjà vécu, traversé, entendu, auquel je n'ai pas accès de manière rationnelle, c'est impossible, il y a tellement d'informations, mais par l'émotion et par la sensation, donc, puisque l'émotion apparaît par une sensation, tout à coup, j'ai accès à un réservoir immense de choses que je sais sans savoir que je les sais.
2: Ilias Kotsou, on va marquer la pause en chanson et on va honorer une des émotions qui est la joie en écoutant Charles Trenet, Il y a de la joie.

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1: De retour dans un petit coin de ciel bleu pour parler des émotions avec aujourd'hui Elios Kotsou qui a chapeauté un ensemble, un recueil de textes tournés sur les émotions, un recueil écrit par Mathieu Ricard, Alexandre Jolien, Elios Kotsou et Caroline Lessier, Emmanuel Pouy-Débat, Christophe Massin, Héloïse Junier, Bernard Rimet, Alexandre Héron et Claire Opert. Alors, Elios Kotsou, on parlait des émotions, on écoutait Charles Trenet et il y a de la joie. Comment est-ce qu'on fait finalement pour développer les émotions? Parce qu'on est éduqué à toute une série de choses, à l'école, dans nos études, dans nos éducations, mais c'est assez récent d'éduquer aux émotions. Comment est-ce qu'on peut développer les émotions et ce que vous appelez la granularité émotionnelle, c'est-à-dire l'affinage de la perception de nos émotions?
2: Mais la chercheuse américaine Lisa Feldman-Barrett montre que cette capacité fine, qu'elle appelle granularité émotionnelle ou différenciation émotionnelle, elle prédit notre bonne santé dans la vie relationnelle, personnelle, le fait de pouvoir faire ces distinctions-là. Mais comment est-ce qu'on les apprend? Ça dépend si on pense aux enfants ou aux adultes. Si on commence par les enfants, peut-être le plus simple au début de la vie, ce qu'on sait, c'est que les enfants apprennent principalement par imitation. Et donc, les enfants n'apprennent pas de ce qu'on leur dit. Ça serait trop simple, ça serait trop facile. La plupart des parents disent des choses sensées à leurs enfants. En tant que parent, on dit toutes des choses sensées. Mais par contre, les enfants apprennent de ce qu'ils vivent, d'abord de ce qu'ils regardent, mais surtout de ce qu'ils vivent avec les personnes importantes autour d'eux, les parents, mais aussi les autres adultes qui vont marquer leur existence. J'ai un ami psychiatre qui a cette jolie formule et qui dit « Si tu prêches le respect à un enfant, tu ne lui apprends pas le respect, tu lui apprends à prêcher ». Et si tu veux apprendre le respect à un enfant, tu n'as pas un million de choix différents, au fond. Hein. Respecte-le, respecte-toi, respecte les autres devant ton enfant.
1: Incarne le respect.
2: Voilà. Mmh. Et donc, la question des émotions, c'est ça. C'est que si, moi, en tant que parent, j'accepte d'être traversé par mes émotions, je peux mettre des mots dessus, je peux accepter d'être vulnérable, je peux l'expliquer. Je donne un exemple à mon enfant, concret, incarné, de ce qui est possible... pas d'un idéal, mais de ce qui est possible avec les émotions. Si par contre je les réprime, je les laisse tout en moi, ou j'explose une fois de temps en temps, je ne sais pas faire de lien entre

0: que vit l'enfant au moment où se passe quelque chose pour lui. Est-ce que vous pouvez expliquer un petit peu ce passage-là ?
1: Alors oui, on voit déjà que chez les grandes personnes, c'est pas évident lorsqu'on est sous le coup d'une émotion. C'est très difficile pour nous d'avoir une conversation raisonnable, c'est très difficile pour nous de prendre une décision. Donc un enfant, il a son petit cerveau qui n'est pas encore développé du tout. Jusqu'à l'âge de 23 ans, les zones qui vont permettre d'équilibrer ou de réguler les émotions se développent jusqu'à 23 ans. Et on voudrait qu'un enfant de 4 ans ou de 5 ans sache faire ce que nous, les adultes, on ne sait pas faire.
0: Quand nous-mêmes, on est en état de stress et, oui, et de suractivité, qu'on fait les courses entre deux autres activités.
1: C'est juste pas possible. Et donc, quand le cerveau de l'enfant est pris par les émotions, il n'a pas accès à d'autres fonctions. Mais donc, la seule chose qu'on peut faire, c'est permettre à l'émotion de se déposer. Alors, ça dépend toujours du contexte, évidemment, d'éviter que l'enfant se mette en danger, qu'il mette d'autres personnes en danger, bien sûr. Mais après, c'est permettre à l'émotion de redescendre. Et puis, une fois qu'elle est redescendue, alors on peut toucher autre chose, essayer de comprendre. Qu'est-ce qui était important, là, puisque l'émotion nous parle de l'important? Est-ce qu'il y a quelque chose qui était touché? Est-ce que l'enfant avait un besoin qui n'était pas rencontré? Et peut-être, alors là, l'enfant peut commencer à faire des liens entre l'émotion qu'il ressent, qui le dépasse, et quelque chose d'important pour lui, qu'il n'arrive peut-être pas encore à exprimer. Et très rapidement, les enfants font ce lien. Ils savent qu'ils sont fâchés parce qu'il y a quelque chose qui ne va pas. Ils savent qu'ils sont tristes parce qu'ils ont perdu quelque chose qui a été perdu. Et puis avec le temps, souvent ça se perd parce que on a un parent, le père qui a des larmes, et l'enfant petit vient lui dire tu es triste, et le papa va dire non pas du tout, j'ai mal de tête. Donc évidemment, c'est pas ça qui va favoriser
0: l'authenticité
1: et le fait de se dire l'enfant va apprendre très vite qu'il y a des émotions qu'on peut montrer ou pas, que certaines sont récompensées, d'autres sont punies. Et puis en tant qu'homme, c'est une grande caricature évidemment, c'est un exemple, ça dépend de chaque homme, mais on va par exemple montrer de la colère lorsqu'on a peur sans s'en rendre compte. Mais comme la peur n'est pas une émotion valorisée chez les hommes, bien au contraire, la peur arrive et qu'est-ce que moi je vais faire? Je vais me mettre en colère. Et ça peut avoir des conséquences dangereuses, parce que je ne sais pas réguler mes émotions, ça peut amener même de la violence parfois. Alors que si j'étais capable de ressentir, je pourrais dire, tiens, c'est vrai, je me sens inquiet, j'ai peur.
0: Héloïse Junier dit deux choses que je trouve vraiment très intéressantes. Elle dit, plus un enfant reçoit de l'affection, plus il résiste à la frustration et plus il coopère. L'affection n'est pas une récompense, c'est une nourriture essentielle. Et elle dit encore, dans les situations où on prend l'enfant dans ses bras et où on le contient fermement, c'est un geste de protection qui le protège, c'est une contenance affective et non une sanction. Donc l'enfant a toujours besoin de liens et de sécurité émotionnelle, oui, quand il est au sein d'un... Enfin, quand il est rempli et dépassé par un... débordé par un tsunami émotionnel.
1: Oui, et puis on sait de très très nombreuses études, c'est que plus on peut construire une sécurité affective chez l'enfant, dans toutes les études sur l'attachement par exemple, lorsqu'on a un attachement qu'on appelle « sécure », l'enfant va davantage explorer plus facilement. Et donc c'est par cette sécurité forte à l'intérieur que l'enfant peut se permettre d'aller prendre des risques d'une certaine manière en allant explorer. Alors que si la sécurité n'est pas là, l'enfant n'aura pas cette base et il va se trouver très ambivalent envers les personnes qui prennent soin de lui, il ne va pas très bien savoir quoi ressentir, il va plus vite se mettre en colère lorsqu'on vient le cajoler, ça va rendre sa vie affective plus compliquée.
0: Alors en termes de pédagogie, on peut évidemment développer les émotions par de la lecture, par des jeux, par des animations. Il y a le yoga du rire pour même tester des parts de soi qui sont peut-être pas habituées à rire, se détendre par cet effet-là. Il y a le film qui a eu beaucoup de succès, Vice Versa, dans sa version 1 et puis la 2 pour les ados. Mais il y a aussi le théâtre, et pour nous en parler, Hélène Dutkem, qui est comédienne, nous a rejoint. Hélène, le théâtre, c'est quand même le lieu où on va rendre les émotions par un spectacle qui va provoquer des émotions chez le spectateur. Est-ce que c'est un lieu pour éduquer aux émotions?
2: Absolument. Le théâtre, je pense, est le lieu par excellence de l'émotion, l'émotion du public, parce que c'est quand même un des rares endroits où on va ressentir des émotions en collectivité. Et l'émotion aussi en tant que comédien, parce que il faut pas jouer les émotions, il faut les ressentir, parce que si on les joue, on est à côté de la plaque. Donc il faut... entre guillemets, avoir plusieurs couches et comprendre. On va pas jouer la colère, on va comprendre quelle est l'origine de l'émotion et essayer de nourrir tout le parcours qui va mener à pouvoir amener le comédien à l'émotion. Et puis, par cette émotion, la mettre, l'offrir au public qui va pouvoir garder distance avec cette émotion, mais quand même se rendre compte qu'il n'est pas le seul. Il va sortir de la salle en se disant, ah ben voilà,

0: grâce à l'émotion que j'ai vue dans, tel ou tel personnage, je ne suis pas seule face.
1: Je ne suis pas seule.
0: Voilà.
1: Ça, c'est important, je pense. Alors, le théâtre s'invite évidemment dans des théâtres bien construits, mais le théâtre s'invite ailleurs. Le théâtre s'invite dans des écoles, s'invite dans des prisons. C'est quoi votre point de vue là-dessus? Parce que ça peut être intéressant pour des personnes qui n'ont pas toujours d'environnement qui les éduque au lien à l'autre, aux différents, à la panoplie d'émotions dont parlait Ilios là tout à l'heure, à la palette colorée des émotions. Quel est l'enjeu pour le théâtre de s'inviter dans des écoles et des prisons?
0: Je pense que c'est essentiel, notamment avec le développement, on voit, de l'IA. Je crois qu'il y a des capacités qu'on apprend à l'école qui ne seront plus nécessaires demain d'apprendre, puisque l'IA va nous offrir ça. Par contre, ce qui reste fondamental, c'est d'apprendre certaines capacités, notamment Anne à identifier les émotions. Je pense que ça va être une des capacités de demain, d'apprendre dans les écoles de demain et dans les prisons aussi, puisqu'il faut rééduquer. Enfin, il faut éduquer des gens qui sont emprisonnés. Il faut continuer à essayer de ne pas les couper de la société et de ne pas les couper de leurs émotions. Donc, je crois que les prisons, les écoles, c'est essentiel d'apporter le théâtre, notamment dans des endroits comme ça.
1: Et vous, Ilios, quel est votre point de vue sur le théâtre dans les prisons et les écoles?
2: Oui, je trouve que c'est une très belle manière de vivre quelque chose sans le risque que tu as de le vivre dans la vraie vie. Donc tu peux vivre plein de choses par le théâtre, que tu sois actrice, acteur ou spectateur. C'est comme dans les livres. Pour moi, c'est la même chose. On peut vivre 1000 vies dans un livre, dans une pièce de théâtre. On peut mourir, renaître, tomber amoureuse et ainsi de suite, alors que dans la vraie vie, c'est beaucoup, beaucoup plus risqué. Donc quel bel endroit pour vivre tout ça. Après, la question pour moi, c'est moins l'éducation, si on appelle comme ça, aux émotions. C'est pas qu'on devrait apprendre les émotions, c'est apprendre qu'est-ce qu'on en fait. Tout le monde a des émotions. Même la personne, qui que ce soit, d'ailleurs, quoi que l'on ait vécu, nous avons les émotions, mais nous savons souvent, nous avons une relation compliquée avec elles. On est souvent la victime de nos émotions, on est coupé de nos émotions, donc on n'est pas très bien capable d'entrer en relation avec elles pour comprendre ce qu'elles ont à nous dire.
1: Oui, c'est les deux extrêmes. C'est voilà. Soit on s'en débarrasse, hein, comme la cavalière qui se débarrasse de son cheval, vous l'aviez dit, ou alors soit on se laisse submerger.
2: Mais ces deux extrêmes vont ensemble. Les personnes qui tentent de s'en débarrasser, souvent, finissent submergées à un moment ou l'autre. Et vice-versa. Donc,
1: est-ce qu'on est
2: dans
1: une culture qui... Est-ce qu'on ne se laisse pas submerger par nos émotions? On est dans une culture qui a remplacé l'adverbe « très » par le « trop ». On entend partout « c'est trop beau, c'est trop joli, c'est trop gentil » pour dire « c'est très gentil ». Et dans ce « trop », il y a déjà l'essence même du débordement.
2: Peut-être. Moi, j'ai l'impression que c'est plus une relation qu'autre chose. C'est que... Il n'y a pas trop d'émotions, c'est que l'émotion est bien sûr partout. Nos sociétés sont des sociétés émotionnelles, mais dans lesquelles l'émotion a beaucoup, beaucoup, beaucoup d'importance, mais auxquelles on accorde très, très peu d'attention. C'est très paradoxal, l'émotion va tout diriger, collectivement, politiquement, ainsi de suite, mais l'attention qu'on peut y apporter, elle est tout à fait absente. Et donc l'idée serait de renverser ça, s'y accorder beaucoup plus d'attention, comme l'a dit Hélène, par rapport au théâtre, par exemple, mais pour qu'elle ne dirige pas nos vies. L'émotion, lorsqu'elle est, elle nous informe, c'est merveilleux. Elle peut nous informer sur ce qui est important pour nous, vers où aller, rentrer en lien avec les autres. Mais l'émotion, lorsqu'elle décide à notre place, c'est rarement une bonne chose. Alors les émotions, le théâtre nous montre qu'elles sont aussi collectives. Lorsque des personnes vont au théâtre, elles vont vivre, elles vont au même endroit, pour la même raison, et elles vont vivre des émotions communes ensemble. Alors on peut penser au théâtre, une mesure plus petite, mais on peut penser au très grand rassemblement qu'on a ensemble. Et ce sont les gens y vont pour vivre des émotions. Un concert, par exemple, on va pour la même raison écouter une même personne qui va tout à coup déclencher des émotions. Et ce que Bernard Rimet nous montre, ces émotions collectives, c'est que on en ressort en général plus fort. On en ressort plus lié.
1: Parce qu'il y a un vortex?
2: Parce qu'il y a quelque chose qui s'est créé. Il y a ce partage social, ce partage collectif des émotions qui fait que ça va être plus que la somme des individus. On va vibrer ensemble, il va y avoir une forme de résonance.
1: C'est cathartique un peu.
2: Oui, tout à fait. Il y a vraiment une forme de résonance émotionnelle qui a été étudiée, d'ailleurs, avec des petits ou des grands groupes, qui va faire qu'on va tout à coup reprendre une énergie commune, et qui va même faire qu'on va, par exemple, en marchant ensemble, si un très grand groupe marche ensemble, les gens vont s'accorder les uns aux autres, sans s'en rendre compte. Et donc il y a quelque chose de ça pour le meilleur et pour le pire, parce qu'on voit que ça peut amener de très belles choses, où des groupes ensemble vibrent dans la joie, luttent contre les injustices, mais on peut aussi penser à la récupération de cette énergie du groupe. Notre histoire est pleine d'histoires de groupes qui ont maltraité d'autres groupes, qui ont traité le groupe vu comme extérieur de manière tout à fait inhumaine. Donc il y a vraiment les deux, c'est pas...
1: Et jusque-tout, on va continuer à parler avec vous des antidotes, évidemment, de ce qu'on peut trouver comme remède quand on est submergé par les émotions. On va parler plus particulièrement de la musique. Dites-nous, Hélène, avant de nous quitter, parce qu'on va marquer la pause en chanson, votre actualité théâtre, vous rejouez votre pièce. Donc votre pièce qui s'intitule « C'est rien, ça va passer », vous la jouez au mois de juin, du 16 au 18 juin. C'est au théâtre ?
0: C'est au Centre culturel Ducle. Oui, nous sommes très contents de reprendre ce spectacle.
1: Si les auditeurs, les auditrices veulent aller vous voir sur scène, donc vous êtes quatre, hein, c'est aussi une histoire très forte, très émotionnelle. Ça se passe au sein d'une famille. Quatre acteurs, voilà, pour représenter une famille. C'est rien, ça va passer du 16 au 18 juin. Où est-ce qu'on peut trouver les tickets ?
0: Sur le site du Centre culturel Ducle.
1: Voilà, au Centre culturel Ducle. Alors, on va marquer la pause en chanson avec Henri Salvador qui nous chante « Faut rigoler ».

0: En route pour la troisième partie de l'émission. Merci les auditeurs d'être toujours de la partie auditeur-auditrice d'Un petit coin de ciel bleu sur RCF. Aujourd'hui, c'est des émotions qu'on parle avec Ilyès Kotsou, qui nous présente Voyage au cœur des émotions, un recueil de textes écrit par Mathieu Ricard, Alexandre Jolien, Héloïse Junier, Emmanuel Pouy-Débat et d'autres auteurs. Alors, on va parler un peu de la musique et de l'expérience d'une musicienne qui a créé ce qu'elle appelle le pansement de Schubert. J'ai trouvé cette histoire assez amusante. Peut-être que vous pouvez en dire un mot aux auditeurs. Après la truite de Schubert, on a le pansement de Schubert.
1: Le pansement de Schubert, et c'est une incroyable, merveilleuse violoncelliste, Claire Oppert, qui travaille beaucoup avec des personnes vulnérables. Et là, elle raconte une histoire où elle joue dans un hôpital et il y a une femme qui vit des douleurs terribles et elle hurle, elle crie, on ne sait pas l'apaiser lorsque...
0: Donc elle a des émotions insupportables.
1: Insupportables, voilà. C'est insupportable et c'est très dur pour tout le monde, pour les soignants. Et ce jour-là, Claire joue Schubert. Je ne sais plus, c'est écrit dans le livre qu'elle baise Schubert. Elle joue et tout à coup, ça apaise complètement cette femme. Et l'infirmière... lui dit, mais il faudra revenir pour le pansement Schubert. Et puis, il y a des études scientifiques, entre-temps, dans les hôpitaux, qui ont été faites avec le travail de Claire, qui joue avec des personnes qui ont de très grandes douleurs, qui joue avec les personnes en fin de vie, et qui a joué avec des enfants qui avaient de grandes difficultés, notamment des enfants autistes, et qui a montré à quel point la musique... Elle a deux choses. Hein, c'est un merveilleux médium de communication qui permet de rentrer en lien directement avec quelqu'un, que la personne, même si elle n'est plus capable de parler, quelle que soit la raison, on rentre en lien avec la musique. La musique permet de synchroniser, comme on l'avait dit, hein, donc autant le personnel soignant que la personne, que les proches qui sont là, donc c'est un effet sur tout le monde. Mais la musique, elle permet pour Claire de toucher la partie de la personne qui n'est pas malade. Et donc pour Claire, quelle que soit la pathologie que l'on ait, quelle que soit la maladie que l'on a, il y a une dimension en nous qui n'est jamais malade, et c'est celle-là que permet de toucher la musique.
0: Voilà, donc Claire Oppert, elle dit une partie intacte, un noyau profond qui résonne aux vibrations, quel que soit l'avancement de la pathologie, quel que soit le degré de vigilance, je joue pour des patients profondément dans le coma, quels que soient les troubles cognitifs, je joue pour des patients atteints de démence. Et donc, ce qu'elle avait joué, c'était le trio Opus 100 de Schubert. Et l'étude qui a été faite, c'est sur 112 soins analysés, des ponctions, des toilettes, des pansements. Nous avons pu conclure, dans de grands congrès de médecine à travers le monde, que la musique vivante réduit la perception de la douleur de 10 à 50%. Mais quel antalgique, quel anesthésiant.
1: Oui, c'est vraiment incroyable, c'est cette capacité que la musique a de le toucher au cœur, de toucher les ressources qui sont là, quelles que soient les difficultés que l'on vive. Et puis comme elle va directement toucher au cœur, elle connecte aussi les personnes. Donc quand d'autres fonctions sont abîmées, celle de ressentir, elle est encore là. Elle permet de partager quelque chose au-delà même des mots.
0: Elle
1: très
0: dit
1: beau
0: que,
1: travail, ce que fait Claire.
0: Que dans les merci et les retours qui lui sont revenus, quatre mots étaient assez redondants, revenaient régulièrement. C'était le mot vibration, ça me fait vibrer. C'était le mot cœur, ça vit vraiment dans mon cœur. C'est le mot vie, ça me donne vie et ça me procure de la joie. Et elle parlait d'un autiste, en fait, qui était incapable d'être en communication en termes de mots, mais qui, dès lors qu'elle entrait en musique, résonnait en musique. Ils arrivaient à communiquer au-delà des mots, par-delà la musique.
1: Incroyable.
0: Oui.
1: Dans la musique, il n'y a pas cette notion d'interprétation, cette notion de jugement. Lorsqu'on est souvent en difficulté, on devient hyper réactif et sensible, ce qui est normal à ce qu'on perçoit chez les autres comme étant un manque de compréhension, qui va du manque de compréhension jusqu'au jugement qu'on peut avoir sur nous. Et là, tout à coup, la musique, elle traverse tout ça et elle nous parle directement à quelque chose de plus profond.
0: Alors, vous parliez des animaux tout à l'heure, hein, des animaux humains et non humains, donc on va parler des animaux tout court, les non humains. Et là, vous avez à nouveau une de vos confrères, une autrice.
1: Une incroyable chercheuse, voilà. Emmanuel du CNRS, Emmanuel
0: Pouy-Débat. Oui, qui a eu la médaille d'argent du CNRS, Emmanuel Pouy-Débat, j'ai toujours du mal à prononcer son nom. Elle nous dit, chez les éléphants, les manifestations du deuil sont frappantes. Ce sont des animaux qui parcourent de vastes territoires, et lorsque l'un des leurs meurt, ils s'arrêtent et peuvent revenir des mois après. Ils s'approchent du corps, parfois déposent des branches ou des feuilles dessus, restent longtemps à proximité. L'émotion se traduit par des comportements très spécifiques et reconnaissables.
1: Et donc, il semblerait que chez d'autres animaux que les humains, il y ait des comportements beaucoup, beaucoup plus complexes que ceux qu'on imaginait, et reliés à des sentiments, pas seulement des émotions, des sentiments plus complexes, et donc à des rituels, parfois, comme des rituels de deuil. Et c'est intéressant, parce que ce que montre Emmanuel aussi, c'est que, comme on a depuis très longtemps, et toujours aujourd'hui malheureusement, maltraiter les animaux non humains, il fallait bien qu'on justifie la maltraitance qu'on avait envers eux. Et donc, la manière de justifier ça, c'était de dire, mais de toute façon, ils n'ont pas de sentiments, ils n'ont pas d'émotions, les animaux n'ont pas d'empathie. Donc, c'était une manière de pouvoir mettre une limite très claire entre les animaux humains, les animaux non humains, et justifier des comportements qu'on avait qui n'étaient pas justifiables. Aujourd'hui, ça devient de plus en plus difficile, puisqu'on se rend compte que la distinction qu'on opère entre animaux humains et non humains, elle est beaucoup, beaucoup plus fine. C'est pas une question. En fait, il n'y a pas, semble-t-il, en tout cas, dans la recherche, de distinction comme celle qu'on imaginait. Il n'y a pas de distinction claire. Il n'y a pas une ligne qui sépare les humains des non-humains. C'est une question de degré. Bien sûr, dans les degrés de complexité, au niveau de la cognition et des émotions, il y a des différences, mais ces différences de degré, pas des différences fondamentales. Et on se rend compte de plus en plus que les autres animaux vivent, ont une vie très très riche intérieure, qu'on connaît encore très peu, puisqu'on n'a pas toujours les moyens de communiquer et de savoir, de décrypter le langage. Mais on voit dans l'intelligence qu'ont les animaux, une intelligence incroyable, les oiseaux, les corneilles par exemple, capacité à résoudre des problèmes importants, mais on le voit aussi là dans quelque chose qui semblait vraiment réservé aux animaux humains, qui sont des sentiments plus complexes, des émotions qu'on appelle prosociales, et qui sont pour lesquelles il faut de l'empathie, des émotions qui ressemblent à la compassion. Et ce qu'on voit, c'est que des animaux qu'on aurait tendance à ne pas trop apprécier, par exemple les rats, eh bien, vivent des émotions complexes qui sont liées à de la prosocialité.
0: Et oui, donc, c'est-à-dire qu'ils vont libérer leurs confrères avant même d'aller chercher une récompense de nourriture.
1: Exactement.
0: Dans des serrures complexes qu'ils mettent 6 jours à décoder. Ils préfèrent aller libérer. Oui,
1: ils sont des gens de labyrinthe avec des serrures très compliquées. Et là, ils ont le choix entre aller prendre le chocolat directement ou pas. Non, ils préfèrent d'abord passer des heures et des jours entiers à défaire la serrure pour ensuite partager avec le... Si on pense de manière juste, purement égoïste, on dirait l'animal, il ne regarde que directement ce qui va lui permettre de survivre.
0: Son profit immédiat,
1: Son profit immédiat, ça n'a pas de sens, ce comportement-là. Il faudrait directement aller prendre le chocolat, essayer de fuir là où il y a une menace. Non, le rat va d'abord essayer de libérer son copain ou sa copine avant de manger le chocolat qu'il va partager. Donc, c'est très frappant cet exemple, parce qu'il implique une émotion très complexe, mais il implique aussi des animaux pour lesquels on n'aurait pas tellement de considération. Et d'ailleurs, on le voit, parce que dans l'histoire de l'humanité, quand on voulait faire du mal à un groupe humain qu'on n'appréciait pas, il fallait ou alors on les traitait de cafards, ça dépend des situations, ou de rats. On disait, voilà, les Juifs, ce sont des rats, et comme on extermine les rats, on peut les exterminer aussi. Et donc, d'abord, cette manière horrible, ça rappelle des moments horribles de l'histoire, mais ça montre aussi comment on considère les animaux non humains. Lorsqu'on veut déshumaniser un animal humain, alors on va le ramener à un autre animal, ce qui est fou, qui lui aussi pourtant, tous les mammifères vivent de l'attachement, par exemple. Tous les mammifères ont de l'attachement envers leurs petits, comme nous les humains, de la même manière. Tous les mammifères ont cette envie de prendre soin. Les éléphants, drôlement intéressant, un des indicateurs qui montre la complexité du fonctionnement cognitif et émotionnel, c'est la capacité à se reconnaître dans un miroir. Il y a un âge où les enfants peuvent le faire. Et puis, chez les éléphants, on se dit, mais non, les éléphants ne savent pas faire ça, jusqu'à ce qu'on se rende compte que la raison pour laquelle l'éléphant ne pouvait pas se reconnaître dans un miroir, c'était qu'on présentait des miroirs de taille d'humain à des éléphants, et ça marchait pas bien, et lorsqu'on présentait un miroir de taille d'éléphant à l'éléphant, lui pouvait se reconnaître dans le miroir. Même chose pour les expressions émotionnelles. On s'était dit, tiens, les primates autres que nous, ils sont pas très intéressés par les expressions émotionnelles, alors que nous, ça nous intéresse. L'enfant, très petit, va voir une émotion sur le visage d'un congénère humain, et ça va l'intéresser, l'interpeller. On s'est rendu compte de pourquoi ça a l'air tellement bête, hein, que les chercheuses, chercheurs n'y ont pas pensé, mais c'est qu'en montrant des visages humains aux primates, ça les intéressait pas trop. Mais des émotions d'autres congénères, ça les intéressait beaucoup. Et donc, ils étaient complètement capables de les reconnaître, c'est juste qu'on ne leur montrait pas les bons visages.
0: Ilias Kotsou, Mathieu Ricard nous parle des antidotes. Alors, il nous dit que chaque émotion a une fonction évolutive. Elle nous relie aux autres, nous alerte, nous pousse à agir. Alors, il dit, par exemple, l'orgueil trouve son antidote dans l'humilité. La jalousie va trouver son antidote dans la réjouissance des qualités de ce qui peut se passer pour autrui. Le manque de discernement va trouver son antidote dans la sagesse. Qu'est-ce qu'on fait quand on a comme ça des émotions Lui, il dit surtout qu'il ne faut pas s'identifier aux émotions...
1: Et c'est en ça aussi que la reconnaissance de nos émotions nous aide à ça, parce que s'identifier, c'est ne plus faire de différence entre ce qui me traverse et moi.
0: Oui, il dit, et on dit pas je suis la tuberculose, il dit je suis malade de la tuberculose. Donc on n'est pas, nous on dit je suis anxieux, je suis en colère, je suis en fait, voilà. Je suis mon émotion.
1: Alors que si on pouvait observer, on joue sur les mots ici, mais c'est intéressant pour illustrer ce que veut dire Mathieu, si on pouvait dire tiens, il y a de l'anxiété qui me traverse, c'est très différent, c'est pas qui tu es. Mais c'est une partie de l'expérience qui existe. C'est pas de nier, surtout pas, mais l'anxiété fait partie de l'expérience, la colère peut en faire partie. Et lorsqu'on ne s'identifie pas, ça permet une chose incroyable, c'est-à-dire je peux rentrer en relation avec mon émotion. Je ne peux pas rentrer en relation avec... Si moi je suis cette chose-là, je peux rentrer en relation qu'avec autre chose. Là, tout à coup, l'émotion, ce n'est pas moi, donc je peux rentrer en relation avec elle. Et ça me permet de quoi ? Ça me permet de communiquer avec mon émotion, de comprendre mon émotion, de prendre soin de mon émotion, d'apaiser mon émotion. Toutes des choses, je ne peux pas faire lorsque je suis complètement identifié à elle. Et l'approche que partage Mathieu, qui est très intéressante, celle des antidotes, elle nous permet de faire quelque chose qui est éviter de lutter contre nos émotions. C'est-à-dire, on sait que ce n'est pas bon. Alors, pour ne pas lutter contre une émotion, on peut ou alors l'identifier clairement, trouver le besoin et en prendre soin, c'est une des manières, ou on peut aller vers l'antidote. Si on peut se dire que l'antidote de la peur, je ne sais pas s'il en parle ici, mais on peut trouver plusieurs antidotes à la peur, mais un des antidotes à la peur, ça peut être cultiver une forme d'amitié ou d'amour. Si j'ai peur pour quelque chose, c'est qu'autre chose est important pour moi. Mmh. Donc plutôt que de rester prisonnier de la peur, ne pas la rejeter, l'identifier, mais aller mettre son énergie d'en prendre soin. La jalousie me dit aussi qu'une personne, si jaloux de quelqu'un, c'est je suis jaloux parce que quelqu'un compte pour moi, que j'ai peur de perdre cette personne-là, et donc je peux me laisser embarquer par ça, devenir complètement irrationnel, surveiller, ce qui va ramener rien de bon, ou je peux me dire, tiens, mais puisqu'une chose compte, l'antidote à la jalousie, ce serait d'aller voir ce qu'il y a de beau, de précieux
0: dans cette personne-là, qui compte pour moi.
1: Et donc, voilà, on peut toujours aller nourrir. L'idée, c'est qu'une émotion est comme une pièce de monnaie. D'un côté, il y a une pièce de 2 euros, il y a le 2. Le 2, c'est le prix à payer. Une émotion a toujours un prix à payer en termes de sensations, d'expériences désagréables, des émotions difficiles. Et la retourner, c'est se dire, il y a ça, mais elle nous dit qu'une chose est importante. Tu la retournes, et là, tout à coup, tu te dis, mais oui, si j'ai ça, si je ressens ça, qu'est-ce qui est vraiment important pour moi ? Et mettre son énergie, plutôt que mettre son énergie à supprimer l'inconfort de l'émotion, c'est longtemps ce que j'ai fait moi, une émotion est inconfortable, et donc je cherche à supprimer l'inconfort. Tous les comportements addictifs sont en partie des comportements dont la fonction est de ne plus vouloir vivre, sentir ce qu'il y a d'inconfortable. Plutôt que de faire ça, mets ton énergie à nourrir ce qu'il y a de précieux. Mets de l'énergie à nourrir ce qui est important pour toi. Mais pour savoir ce qui est important pour toi, il faut écouter l'émotion.
0: Mets de l'énergie à écouter ce qui est précieux pour toi. C'est un très joli conseil de Ilios Kotou, qui est notre invité du jour sur RCF, dans un petit coin de ciel bleu. On va marquer la pause en chanson avec un duo Slimane et Vita qui nous chante « Je te le donne ».

0: En route pour la toute dernière partie de l'émission, Ilios Kotsou est notre invité du jour pour nous parler des émotions et nous présenter le recueil de textes « Voyage au cœur des émotions ». Des textes écrits par différents auteurs comme Mathieu Ricard, Alexandre Jolien, Ilios Kotsou, Caroline Lessir, Emmanuel Puy-Déba, Christophe Massin, Héloïse Junier, Bernard Rémé, Alexandre Ehren et Claire Aupert. C'est tout un programme, tout un ensemble de textes qui prennent les émotions par différents prismes qui concernent justement les réalités et les expertises de ces différents auteurs. Alors, Ilios Kotsou, vous avez été marqué dans votre vie par une expérience de jeunesse, d'enfance, de jeunesse, relativement longue quand même, dans un enfermement sectaire. Vous en parlez, c'est pour ça que je me permets d'en parler avec vous. Quand on est adolescent, et qu'on est en train de perdre ses repères d'enfant, donc le corps change, la voix change, des choses se développent, on a tendance justement à s'agréger aux autres, c'est-à-dire perdre un petit peu ce qui pourrait nous autonomiser ou nous individualiser, et on a tendance à vouloir avoir les mêmes émotions que tout le monde, etc. Vous qui avez vécu sous l'emprise justement d'un gourou de secte, comment est-ce qu'on peut faire la différence entre des émotions qui seraient reconnues, des émotions qu'on exprime parce que c'est les émotions du groupe et qu'on veut appartenir au groupe à tout prix? Comment on fait pour faire le bel équilibre là-dedans?
1: Alors, ce qui est encore plus complexe, c'est qu'on ne sait pas souvent très bien qu'est-ce que c'est qu'une émotion. Qu'est-ce que c'est qu'un comportement? Qu'est-ce que c'est qu'une réaction? Qu'est-ce que c'est qu'une pensée? Et que les émotions, si on a eu la chance d'avoir un environnement qui était bien soignant, c'est un environnement qui nous a écoutés, qui a pris soin de nous, qui a mis des limites quand il fallait, on peut faire la différence et savoir que toutes nos émotions sont des indicateurs utiles et nécessaires, qu'aucune d'entre elles n'est un problème, mais par exemple nos réactions, elles ne sont pas toujours très bonnes, c'est-à-dire nos comportements. Et lorsqu'on n'a pas reçu ça, comme tout va être mélangé, c'est par là qu'on va être manipulé. C'est-à-dire que lorsqu'une personne veut nous manipuler, c'est pas la seule chose, c'est beaucoup plus complexe. Il y a les normes du groupe dont vous avez parlé qui sont très importantes, on en reparlera. Mais aussi le fait que ce que cette personne va faire, c'est qu'elle va très simplement, très rapidement, pas besoin de psycho pour ces gens-là, ils sentent ça tout de suite, sentir quelles sont nos vulnérabilités. Et nos vulnérabilités, ce n'est pas nos émotions elles-mêmes, ce sont les endroits de nos vies où quelque chose est en souffrance, donc nos besoins, nos valeurs, quelque chose qui n'a pas été soigné, et comme nous-mêmes on n'en prend pas soin, nous-mêmes on n'en est pas conscient, cette personne va appuyer là-dessus, et elle va nous promettre de régler nos problèmes si, et celle-ci, la manipulation, si tu fais ce que je te dis, si tu vas faire ça, si tu vas... Alors bien sûr c'est encore plus complexe, souvent la personne quand elle manipule va amener des gens à faire quelque chose qui va souder le groupe, mais qui va aussi pouvoir amener des regrets, c'est-à-dire que les rituels dans les groupes des gangs et ainsi de suite, il y a souvent un rituel où on va amener quelqu'un à faire du mal à quelqu'un d'autre. Ça te soude avec le groupe et en même temps, tu as une forme de honte par rapport à ce que tu étais avant. Par contre, et là, tu es obligé, tu ne peux plus te débarrasser du groupe puisque tu as fait quelque chose qui te coupe de l'extérieur, qui te coupe d'autres valeurs.
0: On a pactisé.
1: Tu as pactisé d'une certaine... Voilà, c'est ça le pacte avec le diable d'une certaine manière. C'est celui-là. Et c'est difficile puisque tu ne te rends pas compte de quel est véritablement ce qui est important pour toi. Et tu as l'impression que, par contre, la personne, le groupe, la personne, le gourou va y répondre. Et le chemin, mais qui... Quand on est dedans, c'est pas simple ni facile, évidemment, ça se saurait. C'est comment je peux, moi, comprendre ce qui est important pour moi. Parce que la vulnérabilité, quelque chose se retourne contre nous uniquement parce qu'on n'en est pas conscient et qu'on n'en prend pas soin. Et donc, il n'y a pas de faiblesse dans nos besoins, il n'y a pas de faiblesse dans nos émotions. Ça devient une faiblesse lorsque les autres sont davantage conscients que moi de ce qui est important et qui est en souffrance.
0: C'est un lien de dépendance et de soumission.
1: Oui. Et ça devient une dépendance. Pourquoi? Parce que je mets mon bien-être dans les mains de quelqu'un d'autre pour finir. Et alors, et puis je perds le sens des réalités, je perds le sens des normes, et il y a beaucoup d'autres mécaniques qui vont se mettre là-dessus. Mais au niveau des émotions, aussi simple que ça. Si je ne veux pas être manipulé par quelqu'un d'autre, plutôt que de me blinder, parce que beaucoup de personnes pensent ça en disant oui, mais je n'ai pas envie de montrer mes émotions et parler de mes besoins, sinon ça va être utilisé contre moi. Je dirais c'est le contraire, c'est que ça va être utilisé contre toi si toi-même tu n'en es pas consciente. Et si tu essaies de cacher, ça marchera jusqu'à un certain point. Mais en essayant de cacher, tu ne travailles pas ça toi-même et tu te rends plus fragile à long terme. Par contre, si tu peux prendre le temps de dire oui, j'ai des vulnérabilités comme tout le monde et je vais les reconnaître, je vais en prendre soin. Être invulnérable, c'est marcher les mains ouvertes au fond. C'est marcher sans armure. C'est de savoir qu'il n'y aura jamais une armure pour me protéger des douleurs de la vie. Mais je sais qu'elles sont là, mes douleurs, mes fragilités, mais que j'en prends soin. Essayer de se blinder, ça ne me semble pas être une... Ça ne me semble pas très bien marcher.
0: Ilios Kotsou, vous avez créé le centre Émergence. Mm-hmm. Qu'est-ce qu'on y fait dans ce centre Émergence? Comment est-ce que ce centre peut être une ressource pour des auditeurs, des auditrices de tous âges, avec toutes sortes de questions qui nous regardent, alors, qui nous écoutent, pardon?
1: Il y a Émergence et plein d'autres endroits, évidemment, mais l'idée d'Émergence, c'est créer ce lien entre une forme de connaissance de soi, dont on parle ici, connaître mes émotions, connaître ce qui se passe en moi, mes sensations, qu'on pratique notamment autour de pratiques méditatives, hein, et la pleine conscience est la plus connue, mais il n'y a pas que celle-là, puisque dans toutes les traditions autour du monde, on a pratiqué des méditations. Que ce soit une tradition chrétienne, méditation du cœur, les pères du désert, celle qu'on connaît le plus, pleine conscience, vient plutôt des traditions bouddhistes, hein, même si elle est aujourd'hui laïque, mais toutes les traditions pratiquent ça. Alors, chez Émergence, on a essayé de rendre ça simple et accessible, hein, notamment par des cours de méditation, de pleine conscience. On a aussi des activités qui lient les liens avec l'environnement et la pratique contemplative. Ça s'appelle le travail qui relie. Comment est-ce qu'on peut en même temps développer une forme de joie, de gratitude pour ce monde merveilleux qui est autour de nous, tout en étant conscient des douleurs qui s'y vivent et de l'action qu'on peut mettre en place pour essayer de rendre ça un tout petit peu plus doux que ce que ça n'est aujourd'hui. Alors, comment... Par des activités en présentiel, pour celles et ceux d'entre nous qui sont à Bruxelles, c'est plus facile, hein, rue des Cultivateurs, il y a un très bel endroit qui est là, qui accueille aussi d'autres activités, hein, du yoga, du qigong, toutes des approches du corps et de l'esprit qui nous permettent de mieux retrouver une forme de sérénité intérieure. Donc on trouve de ça, bien sûr, même du kung-fu d'ailleurs, avec une très très chouette professeure qui travaille pour retrouver cette forme de confiance. Et puis on fait aussi des conférences régulièrement, douzaines de fois par an, mais qu'on peut aussi regarder en ligne. Ça, c'est l'intérêt. C'est qu'on peut venir en présentiel, c'est intéressant de rencontrer les gens, c'est vrai, mais on peut aussi les avoir en ligne et retrouver ce petit lien au travers de nos écrans.
0: Pour les personnes qui seraient un petit peu plus éloignées.
1: Plus éloignées, ou parce que j'ai mes enfants qui sont à la maison, que je ne peux pas sortir, ou parce que j'ai tout à coup quelque chose au niveau de ma santé, ou que ma voiture n'est pas là, et ainsi de suite. Et donc, ça permet de ne pas se couper de ça. Et ce qui est intéressant, c'est un tout petit mot pratique, c'est que si vous vous abonnez, par exemple, aux conférences, et vous ne savez pas venir, vous pouvez les voir en ligne. Ça, c'est chouette.
0: Alors, Ilios Kotsou, pour conclure notre échange dans ce petit coin de ciel bleu, qu'est-ce que vous diriez aux auditeurs pour leur donner envie d'aller parcourir ce livre qui est très agréable? Ça, je peux le lire vraiment, puisque ce sont tous des petits textes assez lisibles, c'est-à-dire qu'ils vous prennent une heure et c'est chaque fois un prisme différent, et donc un souffle différent, une approche différente. Et avant donc chaque texte et la présentation de l'auteur, vous avez chaque fois un mot qui peut vous réjouir. Je prends le mot pronoïa. Pronoïa, c'est un état d'esprit selon lequel le monde, les autres, l'existence seraient fondamentalement alliés, favorables et bienveillants, une sorte de conviction optimiste que l'univers conspire pour nous à l'opposé de la paranoïa. La pronoïa nourrit l'énergie joyeuse car l'univers conspire pour nous.
1: Vous avez bien choisi, non, c'est génial, non? Alors que la paranoïa nous fait tellement de mal, même si on n'y peut rien, si on peut cultiver cette pronoïa en se disant, mais oui, c'est... Par défaut, en fait, il y a cette bonté qui est là. Oui, par accident, parfois elle n'est pas là, mais par défaut, elle est là. Et donc, je pense que vous avez très bien résumé. C'est un livre qui est simple, mais pas simpliste. Et l'idée, c'est ça, c'est tout à coup, par un peu de vivant, chacune des personnes est incarnée, raconte une petite histoire. On peut avoir un regard différent qui va nourrir ce beau diamant que sont nos émotions et continuer à nourrir cette idée qu'elles sont tellement précieuses et importantes que nous, humaines et humains, sur cette terre où on n'est que pour un temps limité, c'est normal de trébucher, de tomber, de s'énerver. Tout ça est normal, mais qu'on a de plus en plus de ressources, et que ces ressources merveilleuses, personnelles, collectives, elles peuvent nous aider à avoir une vie, selon le mot que vous avez choisi, qui était très juste, la joie, une vie plus joyeuse au service d'un monde, d'une société plus joyeuse et peut-être plus aimante. Ça va bien, là, l'amour et la joie, deux émotions qui vont bien ensemble.
0: Alors, on va se quitter sur ce petit mot, le mot de la joie, auditeur, auditrice. Merci, Ilios, d'avoir été avec nous dans un petit coin de ciel bleu aujourd'hui.
1: Merci pour l'invitation.
0: Merci. Quant à vous, auditeur, auditrice, je vous retrouverai dans 15 jours, vous le savez, pour un autre auteur, un nouveau titre, de nouvelles ressources à découvrir, à parcourir. D'ici là, portez-vous bien, portez-vous mieux, sous un petit coin de ciel bleu.
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1: Bonjour chers auditeurs et bienvenue sous le figuier, à l'ombre de la sagesse, où nous méditons avec le père Xavier Dijon. Bonjour père Xavier Dijon.
2: Bonjour Véronique.
1: Nous poursuivons nos émissions pour essayer d'y voir clair et aujourd'hui nous allons chercher la vérité sur Dieu. Dans notre dernière émission, nous avons abordé le dernier des biens de notre nature humaine, issue de la bienveillance du Créateur, après le don de la vie, celui de la différence sexuelle et puis celui de la convivialité en société politique, c'est le don de chercher la vérité sur Dieu. Vous avez noté à ce sujet que ce défi de chercher la vérité sur Dieu sera relevé au mieux par la conjonction d'une part des efforts de la raison, qui recherche les traces du Créateur dans le monde des créatures, et d'autre part de l'accueil de la foi qui accorde sa confiance à la parole dite par le Créateur lui-même. Foi et raison forment en effet les deux ailes de l'esprit. Or, en vous entendant, par Xavier Dijon, je me demandais si nous ne pouvons tout de même pas poser une question préalable, à savoir pourquoi serions-nous en quelque sorte obligés de chercher la vérité sur Dieu ? Ne pourrions-nous pas admettre une grande liberté dans un domaine aussi personnel et dire, par exemple, que si les croyants veulent appliquer leur esprit à la recherche de la vérité sur Dieu, c'est leur affaire, mais qu'il reste tout à fait possible pour les autres de ne pas s'occuper de cette question-là, soit parce que pour eux, elle est déjà résolue, soit parce qu'elle est tout simplement impossible à résoudre, ou bien trop dérangeante, soit encore parce qu'elle crée trop de divisions entre les humains.
2: Eh bien, Véronique, pour vous donner une première réponse sommaire, je dirais que cette attitude d'indifférence, elle est effectivement possible dans les faits, de ne pas s'occuper de la vérité sur Dieu. Mais je pense qu'elle fait perdre une valeur importante à la personne qui adopte cette attitude-là.
1: Pourquoi ?
2: Eh bien, moralement, nous ne pouvons pas échapper à la question de Dieu.
1: Qu'est-ce que ça veut dire, ça, moralement, nous ne pouvons pas échapper ?
2: Que cela fait partie, c'est précisément tout le thème de nos émissions, cela fait partie de notre nature humaine de chercher la vérité sur Dieu. Donc, il y a quelque chose qui, du fait de notre nature, s'impose à nous. Mais il faut dire aussi, donc nous ne pouvons pas échapper à cette question, et nous ne pouvons pas non plus croire l'avoir résolue, parce que Dieu est toujours au-delà de nos pensées. Donc, ce que nous disons de lui, c'est encore nous qui le disons, mais il y a infiniment plus en lui, voyez ?
1: Et ça, c'est vrai pour tout homme ?
2: Oui, oui, je parle de la nature humaine, c'est-à-dire de tout homme. Et alors, quand vous disiez que c'est une question qui crée trop de divisions entre les humains, il faudra revenir à cette question-là, parce que pourquoi y a-t-il division entre les humains à propos de Dieu ? Pourquoi est-ce que les religions se battent entre elles ? Peut-être qu'elles n'ont pas encore assez écouté la voix de Dieu dans la foi.
1: Mais aujourd'hui, on aime beaucoup la liberté religieuse, et donc est-ce que ce n'est pas une forme d'atteinte ?
2: Alors, oui, il faut s'entendre sur le mot « liberté religieuse ». C'est vrai que, si je lis la déclaration conciliaire de Vatican II, « Dignitatis Humanae » sur la liberté religieuse, il y a effectivement, l'homme doit être laissé libre de chercher cette vérité, et il ne peut pas y avoir de contrainte ni pour l'obliger à adhérer à une vérité, ni pour lui interdire d'y adhérer, pourvu que l'ordre public soit respecté. Mais donc, il ne peut pas y avoir de contrainte, mais pas de contrainte extérieure, si vous voulez. Tandis qu'il peut y avoir, il y a d'ailleurs, une exigence intérieure. Donc, quand le Concile dit « la vérité ne s'impose que par la force de la vérité elle-même, qui pénètre l'esprit avec autant de douceur que de puissance, il s'agit bien de cette liberté qui doit être laissée à l'être humain, de se recueillir, de méditer, de réfléchir sur ce qu'il est, sur ce qu'il voit, et de pouvoir prolonger cette méditation dans la reconnaissance d'une divinité. Mais donc, s'il y a interdiction d'une pression extérieure pour obliger quelqu'un à adhérer à une religion, ça ne veut pas dire pour ça que l'être humain, en sa nature, je te parle de tout être humain, serait dégagé de toute obligation. Alors, est-ce que vous voulez lire la suite, justement, de Dignitatis Humanae ?
1: En vertu de leur dignité, tous les hommes, parce qu'ils sont des personnes, c'est-à-dire doués de raison et de volonté libre, et par suite pourvus d'une responsabilité personnelle, sont pressés par leur nature même et tenus par obligation morale à chercher la vérité, celle tout d'abord qui concerne la religion. Ils sont tenus aussi à adhérer à la vérité dès qu'ils la connaissent, et à régler toute leur vie selon les exigences de cette vérité.
2: Vous voyez, il y a une obligation interne, finalement, de se montrer à la hauteur de sa propre humanité. Donc, nous sommes doués, dit le texte, de raison et de volonté libre. Bon, c'est un cadeau pour nous d'avoir la raison, de pouvoir raisonner, de pouvoir mettre des idées ensemble, voir la cause, voir les faits, donc chercher. Et puis, ayant découvert ce que nous avons vu, de prendre une décision et donc de s'engager librement. Mais nous devons nous tenir à la hauteur de ce que nous sommes. Donc, si vous voulez, nous ne pouvons pas déchoir d'être humains. Et donc, il nous revient de chercher ce qui est vrai. Ça fait partie, encore une fois, de notre nature, de chercher la vérité. Et une fois qu'on a découvert quelque chose qui nous paraît vrai, de régler notre vie en fonction de cette vérité-là.
1: Mais ça m'impressionne parce que je vois tant de personnes qui aujourd'hui ne veulent pas se poser de questions. Ils sont un petit peu dans le divertissement.
2: Oui.
1: Pour fuir, en fait.
2: Donc, c'est... Comme vous le dites, c'est un fait. Donc, et de ce qui est, comme disent les logiciens, de ce qui est, on peut dire ce qui peut être. Donc, c'est tout à fait possible de ne pas se poser de questions sur Dieu. Mais je dirais que, ce faisant, on perd une valeur importante qui est la vérité de soi-même. Dans la mesure où nous ne nous sommes pas faits nous-mêmes, c'est important de savoir, mais d'où venons-nous, où allons-nous ? C'est important de pouvoir nous situer dans l'être, finalement. Et c'est vrai que on peut se divertir de cette question-là, et on peut ne pas la poser. Et quand j'emploie le mot « divertir », je fais allusion à un célèbre philosophe français du XVIIe qui s'appelle Blaise Pascal, qui avait le projet d'écrire une apologie du christianisme, mais nous n'avons recueilli de son travail que ce qu'on appelle les pensées de Blaise Pascal. Eh bien, lui, il parle du divertissement. Nous devrions parler aussi d'un autre philosophe français à la jonction du 19e et du 20e, et dont nous avons déjà parlé dans nos émissions précédentes, et qui est Maurice Blondel, et qui, lui, va parler du dilettante. Pascal parle du divertissement. Blondel va parler de la figure du dilettante, pour montrer, précisément, pour faire un portrait de cette personne-là qui ne veut pas poser la question.
1: Donc, c'est rien de nouveau sous le soleil, d'une certaine manière.
2: Je pense que oui, que c'est le combat spirituel, non seulement de l'homme contre Dieu, mais aussi de Dieu contre l'homme. Donc, c'est ça l'enjeu, finalement, de l'existence humaine.
1: Et Pascal, plus précisément, qu'est-ce qu'il nous dit ?
2: Eh bien, il veut montrer la vérité du christianisme. Donc, il veut faire l'apologie, il prend la défense du christianisme, et il dit que c'est là que se trouve le vrai salut de l'homme. Alors, je ne voudrais évidemment pas récupérer Blaise Pascal dans le camp des jésuites, parce que ici, c'est suffisamment opposé à eux. Mais Saint Ignace, dans ses exercices spirituels, nous avons en parlé longuement au début de cette série d'émissions, parle d'un principe et fondement où il dit que l'homme est fait pour louer, créer. L'homme est créé pour louer, respecter et servir Dieu, notre Seigneur, et par là sauver son âme. Ouais, je pense que Pascal ne dit pas autre chose quand il dit que le vrai salut de l'homme se trouve dans la reconnaissance de Dieu, dans sa louange et son service. Alors, pour faire valoir cette vérité-là auprès de ses contemporains qui sont, comme il dit, un certain nombre d'entre eux, des esthètes, ou ce qu'il appelle la figure du libertin, qui ne veulent pas réfléchir à leur propre condition vulnérable et mortelle, et ils se lancent alors dans une course au divertissement. Le jeu, la chasse, et voilà, comme ça, leur esprit n'est pas assailli par cette question de Dieu. Est-ce que vous voulez lire un beau passage des pensées, justement ?
1: Les hommes n'ayant pu guérir la mort, la misère, l'ignorance, se sont avisés pour se rendre heureux de n'y point penser. C'est tout ce qu'ils ont pu inventer pour se consoler de tant de maux. Mais c'est une consolation bien misérable, puisqu'elle va non pas à guérir le mal, mais à le cacher simplement pour un peu de temps. Et qu'en le cachant, elle fait qu'on ne pense pas à le guérir véritablement.
2: Oui, c'est du français du XVIIe siècle, évidemment, mais c'est bien observé. Donc on va se divertir dans le jeu et la chasse, comme ça, on ne pense pas à la question fondamentale qui est posée à l'être humain. C'est un être vulnérable et qui va, au lieu de réfléchir sur cette misère de l'homme pour chercher son salut en dehors de lui-même, sous-entendu en Dieu, et sous-entendu encore dans le Dieu que révèle Jésus-Christ, eh bien, on court d'un divertissement à l'autre. Mais ce faisant, on s'empêche de prendre, on dirait prendre le taureau par les cornes, et de dire une bonne fois, mais qu'est-ce que je suis ? Qui suis-je au fond de moi-même ? Et quelle est la vérité de moi-même ? Et pour cela, quelle est la vérité de Dieu ?
1: Est-ce qu'on ne prendrait pas la petite pause musicale, Père Xavier Dijon ?
2: Oui, tout à fait. Et ce que Blaise Pascal veut dire, c'est que c'est ce que nous cherchons en vérité, c'est Dieu. Et donc, comme pause musicale, je vous propose de prendre les confessions, dans les confessions de saint Augustin. Tu nous as fait pour toi, Seigneur, et notre cœur est sans repos jusqu'à ce qu'il repose en toi.

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1: Avec le père Xavier Dijon, nous nous interrogeons sur la nécessité ou non de chercher la vérité sur Dieu. Et avant la pause musicale, vous avez parlé du divertissement que dénonce Blaise Pascal chez ses contemporains, qui s'empêchent de réfléchir à leur misère et du même coup, c'est surtout ça qui est important, s'empêchent aussi de trouver la vraie source de leur bonheur dans la vérité qu'est Dieu lui-même. Mais vous nous avez dit aussi que Maurice Blondel peut nous éclairer.
2: Oui, dans sa célèbre thèse dont nous avons déjà parlé, L'action, essai d'une critique de la vie et d'une science de la pratique, Blondel montre pas à pas que notre action finit par poser la question de ce qu'il appelle l'unique nécessaire, c'est-à-dire la reconnaissance de l'être même de Dieu.
1: Notre action donc.
2: Oui, notre propre action. Donc, c'est une réflexion phénoménologique sur notre propre action.
1: Quand vous dites phénoménologique, ça veut dire
2: que vraiment une analyse de ce qui se passe, non pas de la spéculation, mais le phénomène, ce qui apparaît. Et pour conduire cette démonstration qui amène à poser finalement la question de Dieu, l'auteur doit réfuter d'abord la position de ce qu'il appelle le dilettante. Et le dilettante ne veut pas choisir, tout simplement, dit-il, parce qu'il n'y a pas de choix à faire. Et il passe toute son existence à éviter de poser un choix. Et donc, Blondel, je cite ici, il fait dire au dilettante: la question de notre destinée est effrayante, douloureuse même, quand on a la naïveté d'y croire et d'y chercher une réponse, quelle qu'elle soit. Par exemple, l'épicurisme, là, c'est le plaisir. Le bouddhisme, c'est l'abstention pour éteindre le désir. Le christianisme, c'est de l'union au Christ souffrant. Toutes ces solutions-là, non. Il

0: sans jamais se contenter même de l'ombre du nombre, s'anéantir savamment et délicieusement, ne sera-ce point le salut connu et possédé des meilleurs et des plus avisés, les seuls qui auront le droit de dire qu'ils ont résolu le grand problème parce qu'ils auront vu qu'il n'y en a pas.
1: C'est terrible, hein?
0: Oui.
1: Donc c'est celui qui saute d'une activité à l'autre, agir, tuer l'action par la sécheresse de la science et la science par la fécondité du rêve. Et on roule ainsi d'une activité à une autre pour ne pas avoir entré dans l'épicurisme, dans le bouddhisme, dans le christianisme, non. Toutes ces réponses à une question, mais c'est plus simple de ne pas poser la question. Il n'y a pas de question. Donc, on vit, on laisse aller la vie. Et donc, le dilettante en question va toujours contredire. Vous pourrez tenir n'importe quelle proposition, lui il dira le contraire. Précisément pour pouvoir montrer qu'il n'y a pas de vérité qui nous jugerait, à laquelle il faudrait se soumettre. Donc il saute et il contredit pour qu'on ne puisse pas, et pour qu'il ne puisse pas être lui-même coincé par une obligation de recherche de la vérité. Ça, c'est sur le plan de la théorie, de la recherche de la vérité, mais c'est la même chose sur le plan de l'action. Il va avoir les extases mystiques, ça fait, oh, ça c'est une expérience intéressante, et puis les expériences sexuelles ou sensuelles les plus profondes, mais c'est intéressant aussi. Donc tout peut être bon, on passe d'un ordre à l'autre. Mais, dit Blondel, ne pas vouloir, ce qu'il appelle la nolonté. Ne pas vouloir, c'est encore une volonté. Quand on dit « je ne veux pas vouloir », Blondel va renverser et dit « je veux ne pas vouloir ». Donc, derrière cette idée qu'il n'y a pas de question, donc je ne dois pas m'engager, je me suis au moins engagé dans le fait qu'il n'y a pas de question. Donc, il y a quelque chose qui me tient. Alors, ici, Blondel fait la différence entre le naïf et le blasé. Le naïf, il dit, il y a une obligation morale. Voilà, dans ma nature, je vois que je dois chercher et je cherche. Et je cherche honnêtement une réponse. Le blasé, lui... il dit, non, il faudrait que j'ai fait toutes les expériences pour voir qu'il n'y en a aucune, aucune qui vaut. Mais c'est impossible de faire toutes les expériences. Je peux passer de l'une à l'autre, oui, mais est-ce que j'ai épuisé toutes les expériences possibles? Non. Ce qui veut dire que le blasé, celui qui refuse qu'il y ait une question, il n'a pas pu faire le tour de toutes les réponses. Donc ça veut dire qu'il a quand même... On revient à ça. Il a quand même fait un choix. Voulez-vous lire ce qu'il dit à propos de l'intolérance que le dilettante manifeste à l'égard de l'intolérance elle-même? Il est normal que le dilettante n'aime pas l'intolérance, parce que ça veut dire qu'il y a une vérité qui en exclut d'autres. Lisez un peu.
0: Être intolérant d'intolérance, comme disent quelques-uns, qu'est-ce que cela ? C'est signifier qu'on n'admet pas qu'il y ait une vérité reconnaissable à l'homme, utile à l'harmonie sociale comme à la vie de chacun. C'est signifier qu'on admet que toutes les opinions ont un égal droit ou respect, que si aucune n'est fausse absolument, aucune non plus n'est vraie absolument.
1: Donc, vous voyez, ça veut dire tout peut être dit et donc tout peut être admis. Mais est-ce qu'il n'y a quand même pas une vérité que l'homme doit pouvoir reconnaître, qui est utile à l'harmonie sociale comme à la vie de chacun? Est-ce qu'il n'y a pas une raison, une ligne que nous avons à tenir? Blondel va se faire très sévère à l'égard de cette volonté qui finalement anime le dilettante qui affiche une nolonté. Quelle est cette volonté-là? Voulez-vous lire la suite?
0: Quand le dilettante glisse entre les doigts de pierre de toutes les idoles, c'est qu'il a un autre culte, l'autolâtrie. À tout regarder du haut de l'étoile Sirius, tout lui devient

0: exigus et mesquins, tout et tous. Il ne reste de grand que l'amour-propre d'un seul, moi. Et n'est-ce pas la devise tacite de plusieurs ? Rien avant moi, rien après moi, rien en dehors de moi. C'est tout dit, moi.
1: Oui, oui. Donc c'est très sévère comme jugement, pour dire.
0: C'est l'alternative.
1: Oui, ou bien je prends honnêtement, naïvement, pour reprendre le terme de Blondel, je prends honnêtement, naïvement, ma condition humaine telle qu'elle est. Elle est mortelle, mais je suis doué de raison et de liberté. Je réfléchis sur cette condition mortelle. Je cherche la vérité sur Dieu. Et dès que j'ai découvert quelque chose, eh bien, je m'y confonds. Ça, c'est cette naïveté-là. Si je refuse, si je ne veux pas poser cette question-là de Dieu dans ma vie, ça veut dire que j'ai implicitement pris une position qui, finalement, ne concerne que moi. Et c'est le moi qui finit par prendre toute la place si je ne veux pas chercher la vérité sur Dieu. Ça veut dire, comme il le dit, c'est de l'autolâtrie. Je me prends moi-même pour cette référence absolue.
0: Merci beaucoup, Père Xavier Dijon, de nous avoir aidé à voir comme il est important de chercher la vérité sur Dieu.
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3: C'est le matin. C'est le matin pour vous également sur RCF. L'heure de la louange matinale pour beaucoup de chrétiens. Une louange qui vous accompagne durant cette heure avec les psaumes du Père Joseph Gélineau. Des psaumes selon une musique et un arrangement du Père Joseph Gélineau qui avait également écrit les paroles dans la traduction de la Bible de Jérusalem. Ce sont donc ces psaumes du matin que nous vous proposons maintenant. Nous vous souhaitons une excellente journée sur RCF.

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1: La journée commence dans la louange sur RCF, une journée qui est marquée par les psaumes de Gélineau. Le père Joseph Gélineau, qui non seulement a composé la musique, mais les paroles, puisque c'est lui qui avait traduit les psaumes pour la première édition de la Bible de Jérusalem. Nous continuons ce programme sur RCF et nous vous souhaitons une excellente journée.

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1: Merci d'être avec nous sur RCF pour cette louange du matin. Ce sont les psaumes de Gélinot qui nous accompagnent. Le père Joseph Gélinot qui avait traduit les psaumes pour la Bible de Jérusalem et qui en a composé également les musiques. Bienvenue sur RCF et bonne journée.

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1: Nous vous accompagnons dans votre louange du matin sur RCF avec les psaumes de Gélineau. Le père Joseph Gélineau, qui est surtout connu pour avoir écrit la traduction des psaumes pour la Bible de Jérusalem, mais c'est également un musicien qui en a composé la musique. Nous l'écoutons maintenant et bonne journée à tous sur RCF.

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1: Bonjour et bienvenue. Je suis très heureux de vous retrouver ce matin, ce mercredi 30 septembre, et il règne à la rédaction une ambiance singulière. Hier, je me baladais dans les bureaux. À 9h30, Clara buvait son 8e café. Melchior prenait des cachets de vitamines. En réunion, Pauline et Louis portaient leurs lunettes de soleil pour ne pas qu'on imagine leurs cernes, j'imagine. Étienne Pépin, lui, de retour de Rome, ne sait plus faire la différence lorsqu'il est à l'antenne et lorsqu'il ne l'est pas. Il me parle au téléphone comme s'il était en duplex pour m'expliquer le programme du pape et le fonctionnement de l'avion. Et ce matin, avec Clara, nous avons failli oublier l'heure à laquelle nous devions vous parler. Nous étions encore dans le bureau il y a 45 secondes. Et oui, après ce voyage exceptionnel du pape en France, il règne ici de la joie et beaucoup de fatigue. La fête est finie et c'est peut-être là que tout commence. Un tel moment, ce n'est pas un spectacle médiatique qu'on oublie immédiatement. La force du Saint-Siège, c'est le temps long. Il faut maintenant digérer les discours du pape, les laisser travailler, les laisser germer, les laisser pousser. Alors ce matin, on prend le temps de relire, de comprendre ce que Léon XIV est venu dire à la France. Et puis l'actualité reprend ses droits, elle ne fait pas de pause. Bonjour Clara Bévilacqua.
2: Bonjour Pierre-Hugues.
1: Des dizaines de milliers de personnes ont manifesté hier en France.
2: Une mobilisation contre le recul du pouvoir d'achat dans la fonction publique et demandé davantage de moyens, notamment les pompiers, vous l'entendrez. 440 interpellations dans le mouvement des lycéens et plusieurs violences, jets de projectiles et dégradations. Rien ne justifie la violence, a réagi le ministre de l'Intérieur.
1: Le RN fait bloc autour de Jordan Bardella.
2: Le patron du Rassemblement National visé par des accusations d'antisémitisme de la part de Mediapart.
1: 206 000 personnes ont donc défilé hier selon le ministère de l'Intérieur.
2: Et oui, 300 000 selon les syndicats. Journée de mobilisation pour des augmentations de salaire dans la fonction publique. 8 000 pompiers notamment ont manifesté hier à Paris et après la rue, ils se retrouvent en congrès. Leur grand rassemblement annuel s'ouvre aujourd'hui à La Roche-sur-Foron, c'est en Haute-Savoie. Les soldats du feu réclament davantage d'effectifs et plus de moyens après un été notamment marqué par des incendies particulièrement importants. Jean-Paul Bolland est le patron des pompiers de France. Il appelle à changer d'échelle et à revoir l'ensemble du système de santé.
3: Le secours d'urgence aux personnes avec nos ambulances, c'est 87% de la mission des sapeurs-pompiers en France. Nous sommes les seuls en Europe, les sapeurs-pompiers français, à avoir le secours qui nous est confié avec des ambulances. Ce n'est pas le cas des autres pays. Et 87%, c'est énorme, mais pourquoi ? Plus de médecins dans nos villes. Et oui, aujourd'hui, c'est nous qui venons assurer la carence. En plus, on surcharge les centres hospitaliers qui ont déjà assez de travail. Et aujourd'hui, on fait tout dans l'urgence. Demain, une entorse, est-ce qu'il est nécessaire d'envoyer une ambulance dans les 15 minutes si c'est pour attendre plusieurs heures aux urgences? On perd aujourd'hui des sapeurs-pompiers professionnels et des pompiers volontaires par perte du sens de l'engagement de la mission.
2: Jean-Paul Bolland au micro RCF Notre-Dame de Victorien, Duché. Les syndicats de sapeurs-pompiers ont déposé un préavis de grève jusqu'au 20 octobre.
1: Certains lycéens ont aussi de nouveau bloqué leur établissement pour demander des moyens supplémentaires.
2: Et il y a eu 440 interpellations pour des jets de projectiles et des dégradations, notamment hier, un mouvement de colère pour dénoncer des conditions de travail dégradées mais aussi des classes surchargées, des profs absents et des établissements vétustes. Une mobilisation soutenue par plusieurs élus de la France Insoumise, le maire LFI de Saint-Denis en Ile-de-France notamment. La violence peut être légitime, a déclaré Bali Bagayoko. Des propos graves selon le ministre de l'Intérieur. Laurent Nunez lui a répondu hier sur BFM.
4: La violence n'est jamais légitime. Il n'y a rien qui justifie la violence. Il n'y a rien qui justifie que pour manifester, on puisse se présenter devant des établissements cagoulés, le visage grimé, avec des projectiles, et qu'on attende l'intervention des forces de l'ordre pour les prendre.

0: en disant que je prenais une responsabilité grave en envoyant les forces de sécurité intérieure sur les rassemblements. Mais je n'envoie pas les forces de sécurité intérieure. Je leur demande de contenir des exactions. Ça n'est pas la même chose.
1: Mais il n'est pas légitime d'inciter les jeunes à se réunir devant les établissements et à cautionner les violences, a conclu le ministre. Une cinquantaine de blessés dans les forces de l'ordre, mais aussi une trentaine de blessés chez les élèves et le personnel de l'éducation. Ce mouvement doit être reconduit demain, selon l'Union syndicale lycéenne.
2: Le Rassemblement national se montre unis derrière son président.
1: Et Jordan Bardella, acclamé hier par des députés de son parti aux côtés de Marine Le Pen après ses révélations de Mediapart qui lui attribuent des écrits antisémites qui remontent selon le site d'investigation aux années 2010 lorsqu'il était un jeune militant du Front National. Jordan Bardella prévient ses troupes. Hier matin, il est évident que nous sommes confrontés à un feuilleton. Le président du RN s'est exprimé hier face à la presse.
3: Je vois depuis plusieurs heures non pas seulement une tentative d'assassinat politique, parce que en fait l'objectif c'est de tuer ma carrière politique. Je vois tous ceux qui hurlent avec les loups. Il va falloir sortir les casques lourds, parce que nous allons être attaqués. Nous sentons les prémices d'une guerre totale. Ça a commencé ces dernières heures avec les accusations fallacieuses de Mediapart, que je conteste formellement. Ces propos et ces positions n'ont jamais été les miens. Soit Mediapart a mis en œuvre une opération de barbouze, soit une opération de barbouze s'est montée à l'extérieur.
1: Jordan Bardella, hier à l'Assemblée nationale, Mediapart a fustigé de son côté la violence, je cite, sidérante de l'extrême droite.
2: Merci beaucoup. Clara Bévilacqua.
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2: RCF Notre-Dame, il est 6h36, à suivre le message de Léon XIV aux familles, un message d'encouragement salué par Pascale Morinière, la présidente des AFC, qui sera avec nous dans 10 minutes. Mais avant cela, l'édito politique, Christophe Barbier au micro de Simon Tatro.
5: Bonjour Christophe Barbier.
6: Bonjour Simon, bonjour à tous.
5: D'abord, une réaction à ce qu'a déclaré Rachid Temal ce mardi.
6: Il a posé la question clé. Comment faire en sorte que la primaire du PS enclenche une dynamique? Pour l'instant, cette dynamique, on ne la voit pas. Ni dans l'opinion qui ne se passionne pas, ni parmi les candidats où personne ne se distingue, tout le monde se neutralise, ni dans l'opinion, la légitimité de cette primaire ne semble pas donner un tremplin. Mais nous ne sommes pas encore au vote, nous ne sommes même pas à la clôture des inscriptions pour les électeurs. Donc c'est à cela qu'on verra si pour les Français, c'est important de légitimer fortement un candidat de gauche social-démocrate.
5: Jordan Bardella a-t-il rédigé des messages antisémites en 2013 ? Mediapart l'affirme, Bardella le conteste. Se défend-il bien ?
6: Il se défend comme il peut. Il a mis en place deux tactiques de défense. Une dans l'urgence, ce n'est pas possible, c'est une folie, je n'ai jamais pu dire ça, je n'ai jamais dit ça. Et il y a eu même le mot de Marine Le Pen, c'est une dinguerie. Dinguerie, d'ailleurs, est un mot de jeune qui vient de rentrer dans le dictionnaire. Et puis il y a la deuxième ligne de défense de Bardella et puis des autres lieutenants du RN. C'est un complot, c'est une machination. Là, on a eu un autre mot, beaucoup plus ancien que dinguerie, barbouzerie. Ce sont les deux défenses dressées par Jordan Bardella. On verra si ça résiste à d'éventuelles nouvelles révélations ou des preuves avancées par Mediapart. On sait que Mediapart avance souvent par à-coups pour mieux épuiser l'adversaire.
5: Dans le parcours de Bardella, y a-t-il des éléments qui puissent rendre crédible l'accusation de Mediapart ?
6: Comme dit le proverbe, on ne prête qu'aux riches. Et il y a des éléments dans la biographie de Bardella qui peuvent rendre crédibles ces accusations, mais qui ne les rendent pas forcément vrais. Entre le crédible, parce que c'est dans le paysage, et puis vrai, il y a évidemment tout le fossé de la réalité. Mais dans la jeunesse de Bardella, il y a des engagements très radicaux. Il est entré dans l'extrême droite, par l'extrême droite de l'extrême droite. Pierre-Stéphane Faure, journaliste, a écrit un livre qui s'appelle « Le grand remplaçant », la face cachée de Bardella, paru en 2024 aux éditions Studio Fact, où il refait tout le parcours de ce jeune homme politique très talentueux. Et il montre bien que Bardella, au début, jeune militant, il est d'abord dans la ligne des plus durs. Il est d'abord dans la vénération de Jean-Marie Le Pen, mais en 2013, on peut le comprendre. Il est aussi dans la proximité de Frédéric Chatillon, l'un des fondateurs du GUD, et la version du GUD la plus dure, originelle. Si j'ose dire. Ce sont des gens qui fêtaient le 20 avril, chaque année, l'anniversaire d'Hitler. Il est dans cet entourage-là. Ensuite, il y a une question sur l'influence qu'aurait pu avoir Alain Soral, antisémite et révisionniste bien connu, condamné, sur cette jeunesse-là. Je dis cette jeunesse parce que le FN du 93 semblait très touché. Est-ce que Bardella a été sous l'influence politique ? Est-ce que Soral a été son mentor ou pas ? Non, dit Bardella. Jamais ce genre d'idée ne l'a effleuré. Pierre-Stéphane Faure relate dans son livre qu'un tweet de Bardella aurait qualifié Soral de grand sociologue. Là encore, il faudra creuser. Mais c'est là la question clé. Est-ce qu'il y a eu une influence idéologique de Soral à un moment donné sur Bardella ?
5: Que peut-être, quel peut-être

0: être l'impact politique de cette affaire.
1: Et peut-être très ennuyeux pour Marine Le Pen. D'abord parce qu'on ne va plus lui parler que de ça. Tous les représentants RN qui sont sur les plateaux aujourd'hui, demain et pour quelques jours ou quelques semaines encore, on va commencer par les pilonner de questions sur Bardella, est-il antisémite ? Que répondez-vous à Mediapart ? Faire passer des idées sur le logement, comme elle l'a fait depuis le début de cette rentrée, des idées sur la baisse de TVA sur les carburants, c'est terminé. Donc la campagne va être muselée par cette affaire. Ensuite, Marine Le Pen a fait de Bardella quand même un élément clé de sa campagne, le numéro 2 sur le ticket pour le pouvoir. La campagne de Le Pen, tant que cette affaire n'est pas réglée dans un sens ou dans un autre, la campagne de Le Pen ne pourra plus être la même, elle est entravée, elle est déviée.
0: Cela peut-il aller jusqu'à la mise en retrait de Jordan Bardella dans la campagne présidentielle de Marine Le Pen ?
1: Vous savez, c'est toujours pareil. Quand un personnage secondaire mais important d'un parti est touché par une affaire, dans un premier temps, tout le monde le défend. Évidemment, il y a la solidarité du camp. Et puis, si ça dure, si ça s'envenime, on fait comprendre à l'intéressé qu'il vaut mieux se retirer pour l'intérêt supérieur du parti, pour protéger la campagne et la réputation du candidat ou de la candidate. Rappelez-vous ce qui est arrivé avec Quatennens dans l'affaire de la gifle à LFI. Dans un premier temps, tout le monde le défend, notamment Mélenchon, et puis au bout d'un moment, ce n'est plus tenable et tout le monde le lâche, il est évincé. C'est ce qui arrivera à Bardella si ça dure, si ça s'envenime, s'il n'arrive pas à trancher vif dans cette affaire. Au bout d'un moment, il sera obligé de dire « je me retire de la campagne, je me retire de toute expression publique », le temps évidemment de faire triompher mon innocence, pour ne pas handicaper la campagne de Marine Le Pen.
0: Il est sur le ticket, il sera Premier ministre si elle est élue présidente. Sa place est-elle menacée, Christophe ?
1: Oui, s'il n'arrive pas à se sortir vite de cette affaire, si Mediapart a des preuves, si Bardella s'enlise, eh bien, à un moment donné, il ne sera plus le deuxième sur le ticket. Ça ne sera plus possible, parce que pour faire l'union des droites, pour faire une majorité aux législatives qui suivront la présidentielle, bah, il faut quelqu'un qui soit irréprochable, surtout sur ce sujet de l'antisémitisme. Et donc, Bardella deviendra un Premier ministre boulet, et plus un Premier ministre atout, booster, turbo, comme il l'était jusqu'alors. Et bien entendu, la nature a horreur du vide, et les humains sont ambitieux. On va très très vite se précipiter au portillon pour le remplacer. On va frapper à la porte de Marine Le Pen pour dire « moi je peux être Premier ministre ». Éric Ciotti, l'allié de l'UDR, il est idéalement placé pour négocier avec les LR. Des LR, peut-être, à un moment donné, si Retailleau renonçait, pourrait proposer cela à Marine Le Pen. Même Marion Maréchal pourrait dire « moi, je négocie avec Zemmour, et je peux négocier avec la droite, faisons un ticket tous les deux, Le Pen et Le Pen ». Voilà, il y a des tas d'hypothèses, il y a des tas de plans B, mais pas B comme Bardella, voilà, B comme « c'est mon tour ».
0: Qui peut profiter des difficultés actuelles du RN ?
1: Alors, en interne, je l'ai dit, d'autres personnages peuvent profiter. Les marinistes se vengent des bardellistes. Hein, ça, c'est les règlements de compte toujours dans le parti. Ce n'est pas le plus important. Non, à l'extérieur du parti, certains vont essayer d'en profiter. D'abord, Bardella, comme Le Pen, était devenu les meilleurs défenseurs de la communauté juive. C'est ce qu'il disait. Et une partie de l'électorat juif avait suivi. Zemmour va essayer de revenir en disant à la communauté juive, vous voyez, en fait, ils n'ont rien changé au RN par rapport au FN, revenez à moi. Retailleau va dire, avec moi, vous aurez la politique la plus dure sur l'immigration, la sécurité, vous aurez en plus la compétence parce que j'ai des meilleures équipes, et surtout, vous aurez des gens irréprochables sur le facteur de l'antisémitisme. Donc il y a beaucoup de gens qui vont essayer d'en profiter pour essayer de vampiriser l'électorat de Marine Le Pen. Et puis il y a quelqu'un qui va en profiter, c'est Jean-Luc Mélenchon. Sur le thème... Quoi, vous m'accusez d'antisémitisme depuis le 7 octobre 2023 ? Vous dites que LFI est antisémite, mais vous voyez bien que l'antisémitisme est resté à l'extrême droite. Il va se blanchir et bien entendu se réjouir que Marine Le Pen soit dans une tempête de réputation avec Bardella, comme lui l'a subi depuis plusieurs mois.
0: Allez, on change de sujet. Le pape a passé 4 jours en France. Quel bilan politique, quel message politique vont-ils rester de ce voyage ?
1: C'est un bilan extraordinaire pour le pape. Sur le plan politique, je ne parle même pas du succès, du message apostolique, tout ça a été dit, mais sur le plan politique, un message par jour. Un message, j'ai presque envie de dire un missile, mais le pape est trop pacifique pour que je dise missile. Laïcité juste, dans les salons de l'Élysée, le premier jour. Alors Macron a dû lui répondre, une laïcité n'a pas besoin de qualificatif, une laïcité qui n'est pas juste, ce n'est pas la laïcité. Il y a eu un échange vif, chacun fait valoir son point de vue, le pape n'impose rien, il dit ce qu'est la voie de l'Église. À Lourdes, évidemment, les propos sur la fin de vie, ce qui est légal n'est pas nécessairement moral. En quelques mots, eh bien, c'est l'argument fort, l'argument philosophique fort donné à ceux qui continuent à résister à cette loi sur la fin de vie. Attention, il n'appelle pas à la désobéissance, la loi est la loi, il faut la respecter. Mais puisque c'est un droit à la fin de vie, eh bien, je vous demande de ne pas exercer ce droit. Et vous, malade, vous, entourage, vous, médecin, de faire valoir votre réticence morale, votre devoir de réserve pour dire ce droit, je ne m'en saisis pas, c'est un droit qui est en fait un droit dangereux. Et donc là, il y a une opposition philosophique à Emmanuel Macron et à tous ceux qui ont soutenu cette loi, qui est extrêmement fort, tout en étant respectueux de la République. Il n'a pas fait de politique, il était au-dessus de la politique. Et puis enfin, à Metz, les derniers messages géopolitiques sur l'Europe, sur la manière dont les dirigeants doivent remettre la paix au centre de leurs préoccupations. Alors là, ce n'était pas envers la France ou envers Macron que le message était passé. C'était envers le monde entier, Poutine comme Trump et comme tous les autres. Là-dessus, le message de la paix du pape, il est toujours aussi fort philosophiquement et toujours aussi impuissant géopolitiquement. Le pape Léon XIV n'a pas encore trouvé, pas plus que ne l'avait trouvé le pape François, le levier pour changer la géopolitique. Le seul pape qui ait trouvé cela dans les décennies qui nous ont précédés, c'est Jean-Paul II. Jean-Paul II avait trouvé le levier pour changer la réalité géopolitique avec sa force apostolique et spirituelle. Un organisateur de ce voyage du pape a dit « Jean-Paul II a réveillé l'Est, Léon XIV va peut-être réveiller l'Ouest ». Oui, il a réveillé des consciences, il a réveillé une ferveur à l'Ouest, il a réveillé une joie à l'Ouest. Mais il n'a pas encore réveillé la force géopolitique pour imposer la paix à ceux qui font la guerre.
0: Christophe, l'invité de Nathanaël de Rinxan ce mercredi sera Vincent Jeanbrun. Quelle question souhaiteriez-vous lui poser ?
1: Ministre du Logement, tous les candidats, tous les gouvernements nous disent avec moi 200 000, 300 000, 400 000, 500 000 logements par an, j'ai la clé. Et ça n'arrive jamais, on ne les construit pas ces logements. Avez-vous, vous, la clé, la mesure qui débloquerait tout ?
2: Eh bien, réponse avec Vincent Jeanbrun, le ministre de la Ville et du Logement. Il sera au micro de Nathanaël de Rinxan à 7h38.
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2: Nous fêtons aujourd'hui le saint patron des traducteurs. Omblin Ponsignon sera avec nous dans quelques minutes pour nous en parler. Mais d'abord, Pascal Morinière, on vous retrouve. Bonjour Pascal.
4: Bonjour Pierre-Hugues, bonjour à tous.
2: Présidente des AFC, alors le pape a parlé de la famille à de nombreuses reprises pendant son voyage. Qu'en retenez-vous, Pascal ?
4: Nous attendions avec les AFC des messages d'encouragement pour les familles qui sont à la peine et qui se sentent souvent peu soutenues au quotidien. C'est ce que nous avons entendu et au-delà de nos attentes. Le Saint-Père a remercié chaleureusement les familles. Je cite « Je pense à vous, chères familles, qui malgré les multiples difficultés que vous affrontez au quotidien, persévérez courageusement dans votre mission. Je vous remercie pour tout le bien qui se réalise à travers vous. » C'est un message pour tous les parents qui mettent au monde, qui élèvent et accompagnent leurs enfants jusqu'à l'âge adulte et leur permettent ainsi de s'insérer dans la société. Comme le bien, ces familles ne font pas de bruit. Ce sont elles qui permettent pourtant que la société tienne bon. Il est juste qu'elle soit reconnue et remerciée.
2: Et Pascal, le Saint-Père a même demandé aux évêques à Lourdes de soutenir la famille.
4: Oui, Pierre-Hugues, il leur a rappelé que la famille chrétienne, je cite, « mérite la plus grande attention et le plus grand soutien », qu'elle est une clé qui permettra de résoudre bon nombre de crises que connaissent l'Église et nos sociétés. Car c'est en elle que s'apprennent la vie en commun, le respect de l'autre, la générosité, la gratuité du don de soi. Le pape encourage à voir la famille comme une réponse, voire un remède aux crises sociales et ecclésiales. Autrement dit, la famille n'est pas du côté des problèmes à résoudre, mais bien plutôt une bonne part de la solution. Au-delà de l'Église, la société irait mieux si elle s'attachait à prendre soin de sa cellule vitale, la famille. Puisse-t-il être entendu largement sur ce point dans cette période de discernement électoral qui arrive.
2: Et Léon XIV a aussi eu des propos d'encouragement pour les jeunes à Metz.
4: Oui, Pierre-Hugues, j'espère que beaucoup de jeunes ont entendu son appel porté par un grand souffle d'espérance. N'ayez pas peur de fonder une famille, de mettre des enfants au monde, de défendre la dignité de toute personne, du premier instant dans le ventre de sa mère jusqu'à son dernier souffle. Bien sûr, il ne cite pas le courant « no kids », mais il interpelle les jeunes sur un point crucial pour cette génération qui se croit sans futur en raison des guerres, du climat, de l'épidémie de Covid ou de la désespérance ambiante. Et il ajoute « aimez la vie à chaque instant et n'ayez pas peur de l'avenir ». Le pape leur dit cela sans perdre de temps sur un diagnostic relativement sombre.
2: Pascal, pas de longs argumentaires ou de démonstrations, mais plutôt des encouragements positifs donc.
4: Oui, c'est la méthode Léon XIV. Il décrit les situations, les qualifie rapidement et surtout, appelle au meilleur en encourageant chacun à viser haut. Ses propos laissent ainsi derrière eux un sillage d'espérance paisible et communicative. Alors continuons tous d'être portés par cet élan.
2: Merci beaucoup. Pascal Morinière, j'appelle que vous êtes la présidente des AFC. Avant la prière du matin, le saint du jour, Omblines, en ce 30 septembre, nous fêtons les Jérômes.
5: Oui, et quel saint ce Jérôme, père et docteur de l'Église au 5e siècle. C'est un des grands pères de l'Église d'Occident. Mais c'est surtout lui qui a traduit la Bible en latin, cette traduction qui porte un nom, la Vulgate. Il naît à Stridon, en Slovénie actuelle. Il a un tempérament entier, vif, tourmenté, excessif et une culture immense. Il n'arrête pas de voyager, il étudie partout, il le voit là, secrétaire du pape Damas, et il brille par son érudition et son charisme, notamment auprès de nobles dames romaines comme Paula et Marcella, qui deviendront elles aussi saintes.
2: Et à la mort de Saint Damas, Jérôme doit quitter Rome.
5: Oui, là-bas, son caractère irascible lui a valu pas mal d'ennemis, et donc il part en Terre Sainte, il a 38 ans, quelques dames le suivent jusqu'à Bethléem, et là, il fonde un monastère d'hommes et de femmes. Et pendant 33 ans, jusqu'à sa mort, à 91 ans, il ne cesse de traduire jour et nuit 4 évangiles du grec au latin.
2: Merci beaucoup, Omblines Ponsignon. Il est 6h50, chaque matin nous partageons ensemble sur RCF Notre-Dame un temps de prière. Je sais que vous y êtes très attachés, l'évangile du jour. Et aujourd'hui, Saint-Luc au chapitre 9, le Christ nous appelle à tout quitter pour le suivre. C'est un choix radical, marcher à sa suite inconditionnellement. Le père Xavier Lepin nous donne quelques clés de lecture de ces versets.

leur mort. Toi, pars et annonce le règne de Dieu. » Un autre encore lui dit, « Je te suivrai, Seigneur, mais laisse-moi d'abord faire mes adieux aux gens de ma maison. » Jésus lui répondit, « Quiconque met la main à la charrue, puis regarde en arrière, n'est pas fait pour le royaume de Dieu. »

trois personnages désirent suivre Jésus. Le premier prend l'initiative. « Je te suivrai partout où tu iras. » Soyons admiratifs de ce désir. Mais son désir, aussi sincère soit-il, est malheureusement exprimé au futur. Alors il se fait un peu rabrouer par Jésus. Les renards ont des terriers, les oiseaux des nids, mais le Fils de l'homme n'a pas d'endroit où reposer la tête. Suivre Jésus, c'est accepter l'insécurité de l'inconnu. Pour le deuxième personnage, c'est Jésus qui prend l'initiative. « Suis-moi. » Oh, il est tout à fait d'accord de suivre Jésus. Mais plus tard. Et c'est là que vient une explication, qui en fait est une tergiversation dans laquelle nous pouvons peut-être nous reconnaître. « Laisse-moi d'abord enterrer mon père. » La réponse de Jésus est cinglante. « Laisse les morts enterrer leurs morts. Toi, pars et annonce le règne de Dieu. » Le troisième personnage est une synthèse des deux premiers. On y voit le désir de suivre Jésus exprimé au futur et une explication qui dédouane de répondre dans l'immédiateté. Jésus utilise des images fortes, des hyperboles, non pas pour que ne respections pas nos défunts ou que l'on soit incorrect avec les siens, mais pour que nous comprenions l'urgence du royaume. Trois verbes peuvent nous aider à méditer aujourd'hui. Suivre, laisser, partir. Alors aujourd'hui, que nous faut-il laisser pour suivre Jésus et partir annoncer son royaume ?

Notre Père qui es aux cieux, que ton nom soit sanctifié, que ton règne vienne, que ta volonté soit faite sur la terre comme au ciel. Donne-nous aujourd'hui notre pain de ce jour. Pardonne-nous nos offenses, comme nous pardonnons aussi à ceux qui nous ont offensés. Et ne nous laisse pas entrer en tentation, mais délivre-nous du mal. Car c'est à toi qu'appartiennent le règne, la puissance et la gloire, pour les siècles des siècles. Amen.

Vous écoutiez l'évangile du jour au chapitre 9, les versets 57 à 62, commentés par le père Xavier Lepin. Et notre prière sur RCF Notre-Dame se poursuit avec...

0: L'ange du Seigneur apporta l'annonce à Marie.
1: Et elle conçut du Saint-Esprit. Je vous salue Marie, pleine de grâce. Le Seigneur est avec vous. Vous êtes bénie entre toutes les femmes, et Jésus, le fruit de vos entrailles, est béni. Sainte Marie, Mère de Dieu, priez pour nous pauvres pécheurs, maintenant et à l'heure de notre mort.
0: Voici la servante du Seigneur.
1: Qu'il me soit fait selon votre parole. Je vous salue Marie, pleine de grâce. Le Seigneur est avec vous. Vous êtes bénie entre toutes les femmes, et Jésus, le fruit de vos entrailles, est béni. Sainte Marie, Mère de Dieu, priez pour nous pauvres pécheurs, maintenant et à l'heure de notre mort.
0: Et le Verbe s'est fait chair.
1: Et il a habité parmi nous. Je vous salue Marie, pleine de grâce. Le Seigneur est avec vous. Vous êtes bénie entre toutes les femmes, et Jésus, le fruit de vos entrailles, est béni. Sainte Marie, Mère de Dieu, priez pour nous pauvres pécheurs, maintenant et à l'heure de notre mort.
0: Priez pour nous, Sainte Marie, Mère de Dieu,
1: afin que nous soyons rendus dignes des promesses du Christ.
0: Daignez, Seigneur, répandre votre grâce dans nos âmes, afin qu'ayant connu par la voix de l'ange l'incarnation de votre Fils Jésus-Christ, nous puissions parvenir par sa passion et par sa croix à la gloire de sa résurrection, par le même Jésus-Christ, votre Fils, notre Seigneur. Amen.
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7: Nous sommes aujourd'hui le mercredi 30 septembre, nous fêtons Saint-Jérôme. Très bon réveil. 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Il est 7h et les informations, c'est avec Clara Bévilacqua. L'Hérault et le Gard placés en vigilance rouge.
8: À cause des pluies, orages et risques d'inondations, Météo France parle d'un épisode méditerranéen très marqué. L'Ardèche et la Lozère en vigilance orange. Les établissements scolaires sont fermés aujourd'hui dans le Gard. Plus de 400 lycéens concernés et plus de 400 interpellations. Le mouvement de blocage a encore grossi hier dans les lycées du pays et l'appel à la grève est reconduit demain. Mediapart dénonce la violence sidérante du Rassemblement National. Le site publie une enquête qui attribue des messages antisémites à Jordan Bardella. Le patron du parti estime que ce sont les prémices d'une guerre totale contre le RN. Et il veut porter l'âge légal de départ à la retraite à 65 ans. Édouard Philippe, candidat Horizon à la présidentielle, a dévoilé une partie de son programme.
7: Pendant son voyage en France, le pape a insisté sur l'importance de la liberté. Comment former des hommes libres? Le point de vue de Laurent Landette dans 10 minutes. « Des trains à l'arrêt et les établissements scolaires fermés dans le Gard aujourd'hui.
8: C'est la conséquence de l'épisode méditerranéen qui frappe le sud. Actuellement, 4 départements sont en vigilance orange, 2 sont en rouge, à savoir le Gard et l'Hérault. Pour pluie, inondations, de fortes pluies sont déjà tombées cette nuit avec encore des risques d'orages et de crues dans les prochaines heures. La Lozère et l'Ardèche, elles, sont en vigilance orange.
7: 206 000 personnes ont défilé hier selon le ministère de l'Intérieur.
8: 300 000 selon les syndicats. Journée de mobilisation pour des augmentations de salaire dans la fonction publique. Certains lycéens ont de nouveau également bloqué leur établissement pour demander des moyens supplémentaires. Il y a eu 440 interpellations pour des jets de projectiles et des dégradations. Et les lycéens préparent déjà la suite après les blocages d'hier. L'Union syndicale lycéen appelle à reprendre le mouvement demain. 416 établissements étaient déjà touchés hier et 31 élèves ou personnels ont été blessés selon le ministère de l'Éducation. Les lycéens réclament davantage de moyens et le remplacement des professeurs absents.
7: L'affaire va-t-elle poursuivre le RN jusqu'à la présidentielle ?
8: Le Rassemblement national se montre en tout cas uni derrière son président. Jordan Bardella, acclamé hier par les députés de son parti. Après ces révélations de Mediapart qui lui attribuent des écrits antisémites qui remontent selon le site d'investigation aux années 2010 lorsqu'il était encore un jeune militant du Front National. « On veut tuer ma carrière politique », a déclaré Jordan Bardella hier. Devant la presse, Marine Le Pen, elle, s'en est pris directement à Mediapart.
9: Maintenant, c'est à Mediapart, je crois, qu'il va falloir dire d'enfiler son costard en Kevlar. Parce que il y aura évidemment une réponse à la manière dont il se comporte.
8: Marine Le Pen hier à l'Assemblée devant la presse, Mediapart a fustigé de son côté la violence sidérante de l'extrême droite. La question des retraites avec Édouard Philippe, l'ancien Premier ministre, désormais candidat Horizon, veut repousser l'âge de départ à 65 ans s'il est élu, exiger 45 annuités tout en ajoutant un volet de capitalisation sans toucher au régime spéciaux, une sorte de réforme des retraites XXL qu'il entend mettre en place s'il arrive à l'Élysée l'année prochaine afin de retrouver, je cite, l'équilibre de notre système par répartition. Édouard Philippe assure qu'un Français sur trois pourra partir avant 65 ans, ceux qui ont eu des carrières longues ou des métiers pénibles. Le maire de Béziers, Robert Ménard, jugé à partir d'aujourd'hui à Montpellier pour avoir refusé de célébrer un mariage il y a maintenant 3 ans. Le marié était un Algérien ayant une OQTF, une obligation de quitter le territoire. Robert Ménard risque jusqu'à 5 ans de prison et 75 000 euros d'amende. C'est un record. La France va devoir emprunter 340 milliards d'euros l'an prochain sur les marchés financiers. Annonce de l'agence France Trésor, c'est 28 milliards d'euros de plus à trouver qu'en 2026. De l'argent nécessaire pour en grande partie rembourser de précédents emprunts dont le taux était à l'époque bien plus faible qu'aujourd'hui. La polémique a peut-être attiré les lecteurs. C'était ça ou mourir. Le roman de Télisson Aurélien est en tête des ventes. L'auteur canado-haïtien est accusé depuis 10 jours d'avoir utilisé l'intelligence artificielle pour écrire son livre. Près de 65 000 exemplaires ont été vendus en seulement 6 semaines. Et pour ce qui est de la météo, c'est une journée sous la pluie qui s'annonce partout en Île-de-France. Les averses vont s'intensifier au fil de la journée. Mais malgré ce ciel menaçant, les températures restent élevées. On attend jusqu'à 26 degrés cet après-midi.
7: Il est 7h04. L'actualité se poursuit dans vos diocèses d'Île-de-France. Et Clara, ce matin, vous nous parlez d'un spectacle musical qui nous emmène à la rencontre de Saint François d'Assise.
8: Le Fou d'Assise, c'est le nom de ce projet monté par Rogatien d'Espagne, le chef du chœur Efata, qui se produit ce vendredi à Saint-Germain-en-Laye, à l'église Saint-Germain. Il dirige 36 chanteurs réunis autour d'une même passion, le chant choral. Ensemble, ils mettent leur voix au service du Seigneur, de l'église, avec une création originale à l'occasion des 800 ans de la mort de Saint François d'Assise, nous dit le chef de chœur.
10: Et c'est un saint qui nous touche particulièrement, nous, jeunes musiciens, pour plusieurs raisons. La première, c'est qu'il nous montre une radicalité dans le service du Christ et dans le don aux autres qui est assez édifiante et complètement inspirante. On est aussi touché parce que Saint François, c'est vraiment une âme de poète qui utilise la musique et l'art en général, la poésie aussi, comme manière de communiquer avec les autres, de transmettre, d'enseigner. Ses contemporains étaient habitués à le voir en train de chanter les chants en langue gauloise sur les chemins d'Assise, par tous les vents.
8: Et c'est donc pour ces raisons que le chœur a voulu organiser un grand spectacle autour de cette figure accessible à tous les publics.
10: c'est cette volonté d'imaginer une forme de concert qui permette à un auditeur néophyte qui n'a pas beaucoup de références dans le chant choral d'entendre un concert avec une grande variété de compositeurs et surtout en essayant, nous, c'est vraiment notre volonté de faciliter l'écoute et la compréhension. C'est-à-dire que pour ça, on a imaginé donc une forme qu'on a appelée la cantastoria. On s'inscrit dans la tradition des grands conteurs d'histoire et notre volonté vraiment, c'est de réunir dans cette cantastoria à la fois des pièces du grand répertoire. Donc on entendra des cantates de Jean-Sébastien Bach, des motets de Mendelssohn, de Becker, de Poulenc, donc des grands compositeurs qui ont vraiment marqué l'humanité par leur génie.

0: Ce grand répertoire sera introduit en fait dans une histoire qui sera incarnée par des personnages. Donc on retrouvera évidemment Saint François, on retrouvera le Christ, on retrouvera même l'enfant Jésus, on retrouvera Sainte Claire, le sultan, l'évêque, voilà, tout un tas de personnages qui ont marqué le chemin terrestre de Saint-François et qui chanteront en français sur une musique et un texte qui ont été écrits pour l'occasion.
1: Et ce qui permet d'instaurer un cadre propice à l'écoute des grands chefs-d'œuvre de musique sacrée.
0: On a vraiment fait en sorte que tout soit propice à l'écoute et pour que l'auditeur puisse ouvrir ses oreilles et ouvrir son cœur. En fait, on aura donc cette histoire qui est chantée en français. On aura une scénographie lumineuse qui permettra d'accompagner aussi l'auditeur dans cette histoire, dans cette découverte de tous ces compositeurs. On aura aussi un écran de surtitrage qui permettra de faciliter la compréhension du texte. Toutes les paroles en français et les traductions seront projetées sur un écran pour que l'auditeur se laisse complètement porter par la musique. Parce qu'on est convaincu que la musique a cette puissance parce qu'elle s'adresse directement au cœur de l'auditeur.
1: Le chœur Efphata sera accompagné d'un orchestre, d'une vingtaine de musiciens pour faire résonner encore plus fort la vie de Saint François d'Assise, concert donc vendredi à 20h30 à Saint-Germain-en-Laye.
2: Et c'est très beau, merci Clara Bévillacois.
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2: RCF Notre-Dame, il est 7h10, soyez les bienvenus si vous nous rejoignez. C'est une photo qui a fait le tour du monde, une Pietà des temps modernes. On voit le pape Léon XIV dans sa papa mobile, la bouche légèrement ouverte, le regard plein de compassion, bénir une petite fille porteuse de handicap, portée par des bénévoles au t-shirt jaune. Vous entendrez la mère adoptive de cette petite fille. L'actualité chrétienne, ce sera dans 5 minutes avec Pauline de Torsiac. Mais d'abord, le point de vue. Bonjour Laurent Landette.
7: Bonjour Pierre-Hugues.
2: Vous êtes membre du Dicast pour les laïcs, la famille et la vie, directeur général du Collège des Bernardins. On va revenir avec vous sur les propos tenus par Léon XIV à l'Élysée. Léon XIV qui a rappelé la pensée de Georges Bernanos, qui redoutait qu'un paradis des machines ne conduise à l'obéissance aveugle et à l'irresponsabilité.
8: Il soulignait comment, pour leur échapper, la civilisation française avait, au contraire, travaillé pendant des siècles à former des hommes libres, pleinement responsable de leurs actes.
2: Alors Laurent, cet hommage à la culture française ne nous pose-t-il pas une question beaucoup plus vaste ?
7: Oui Pierre-Hugues, ce qui me frappe, c'est cette idée de former des hommes libres. Car la liberté peut être proclamée partout et pourtant s'affaiblir dans les consciences. Elle peut nous être retirée bien sûr, mais nous pouvons aussi renoncer nous-mêmes lorsque nous cessons de discerner. Notre conscience doit apprendre à résister à ce qui voudrait décider pour elle. Elle se forme dans la recherche patiente de la vérité et dans cette capacité à reconnaître librement ce qui est juste et bon. Elle dépasse nos préférences ou nos sensations. Au fond, l'Évangile le dit en une phrase, alors vous connaîtrez la vérité et la vérité vous rendra libre. Former des hommes libres, c'est former leur intelligence à la lumière d'un patrimoine, car une intelligence cultivée est moins facile à soumettre.
2: La culture serait donc beaucoup plus qu'un patrimoine à conserver.
7: Évidemment, Léon XIV rappelle que les écoles cathédrales, les universités, les académies ont été ces lieux essentiels de recherche de la vérité. Et le jour même, à Notre-Dame, il va plus loin encore. Il dit que la cathédrale est plus qu'un monument. Sa reconstruction révèle, selon ses mots, que nous sommes au centre vital d'une civilisation. Mais une civilisation ne vit pas seulement de ce qu'elle conserve. Elle relie les générations et permet à un peuple de recevoir un avenir et une espérance. Car un homme ne devient pas libre dans le vide. Sa liberté se forme au contact d'une parole, d'une lecture, d'une contradiction, d'une histoire, d'une culture familiale et sociale qui donne à son intelligence de quoi s'orienter. Rien de tout cela dans un paradis des machines.
2: Et ce paradis des machines que redoutait Georges Bernanos, est-ce qu'il n'a pas aujourd'hui une résonance très particulière ?
7: C'est clair. Et Léon XIV en vient alors à l'intelligence artificielle. Le vrai danger, c'est que l'homme soit tenté de lui abandonner, peu à peu, son jugement, sa responsabilité, sa capacité à choisir entre le bien et le mal. Un robot peut utilement épargner un effort. Mais la responsabilité de nos choix doit demeurer la nôtre. Et cette inquiétude prend encore davantage de relief dans son discours à l'UNESCO. Léon XIV y relève ce paradoxe étonnant. Nous attribuons désormais le mot « intelligence » à des systèmes informatiques, tandis que nous évaluons les vies humaines à l'aune de l'efficacité. Il y a là une inversion totale des valeurs. Et c'est bien de notre liberté qu'il s'agit. Nous avons inscrit la liberté sur nos frontons, comme le rappelle encore Léon XIV. Une société vraiment libre respecte aussi la diversité des consciences. La liberté a certes besoin de lois qui la protègent, mais ce voyage du pape Léon en France nous a rappelé qu'elle a aussi besoin d'hommes et de femmes qui aient appris très tôt à ne pas y renoncer.
2: Merci beaucoup Laurent Landette. Et d'ailleurs, je crois que c'est Georges Bernanos qui avait aussi écrit un petit livre qui était un recueil de ses conférences, La liberté, pourquoi faire ?
7: Exactement.
2: Voilà, et ça, c'est... on ne peut que inviter les auditeurs à relire. En un mot, Laurent Landette, vous, de façon plus personnelle, comment vous avez vécu ces moments avec le pape Léon XIV ?
7: Moi, vous avez rappelé cette magnifique photo de cet enfant dans les bras du Saint-Père. Moi, je crois qu'elle dit tout du voyage. Elle dit à la fois la compassion, la douceur de cet homme et en même temps sa détermination à rugir comme un lion pour défendre la vérité.
2: Eh bien, on va en parler dans quelques minutes avec Pauline Torsac, même dans quelques secondes. Mais d'abord, Nathanaël de Rinxan nous a rejoint. Bonjour Nathanaël.
9: Bonjour Pierre-Hugues.
2: On vous retrouve à 7h38 avec Vincent Jeanbrun.
9: Exactement, ministre du Logement et de la Ville. Et avec lui, nous allons parler, par exemple, du Conseil des ministres demain, où le projet de budget sera présenté pour la première fois. Et lui, en tant que ministre du Logement et de la Ville, est particulièrement concerné, il nous dira quelle est la part de ce budget qui est consacré à l'évolution de nos habitations.
2: Et peut-être évoquerez-vous aussi ce qui se passe en ce moment dans les lycées avec Bali Bagayoko, qui est le maire de Saint-Denis et qui fait des remous.
9: Exactement, et on reviendra aussi sur une petite phrase de Vincent Jeanbrun qui vous a forcément interpellé. Pierre-Hugues, je ne vous en dis pas plus.
2: Rendez-vous à 7h38.
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2: Et bonjour Pauline de Torsiac.
10: Bonjour Pierre-Hugues, bonjour à tous.
2: Dans cette édition, on revient largement sur le voyage du pape.
10: Oui, la photo a fait le tour du monde, vous l'évoquiez, en pleine déambulation sur les Champs-Élysées au milieu de 800 000 fidèles. Léon XIV a béni Marie Garance, une petite fille atteinte de polyhandicap, pour sa mère adoptive. Eh bien, c'est un miracle, son témoignage, dans un instant. L'attention aux plus fragiles, aux malades, Léon XIV n'a cessé de rappeler l'importance de la dignité humaine lors de son voyage. Il a aussi apporté son soutien aux soignants qui sont en première ligne. Et puis, Laurent de la Résurrection, source d'inspiration pour Léon XIV. À l'occasion de sa visite à l'Institut catholique de Paris, le pape a reçu un cadeau original. C'est ce que nous verrons.
2: C'est l'une des images les plus symboliques du voyage de Léon XIV.
10: Et samedi dernier, lors de sa déambulation au milieu des fidèles à Paris, Léon XIV s'est arrêté pour prendre dans ses bras et bénir Marie Garance. Le pape a béni la fillette de 10 ans atteinte de polyhandicap. Le regard échangé a ému le monde entier. Ce geste montre toute la vulnérabilité de Marie Garance. Un regard entre la fillette et le pape qui en disent long. La compassion et la tendresse de Léon XIV. Pour Clotilde Noël, sa maman adoptive, fondatrice de l'association Tombidini, c'est un miracle.
11: J'ai l'espérance et je veux croire que ça va faire bouger les choses. Parce que dans cet instant qui a été comme un instant d'éternité, à l'unisson, en fait, c'est là où il y a eu le miracle, tous nos cœurs ont pu permettre de voir la même chose. Depuis déjà plusieurs années, notre civilisation ne va pas du tout dans le sens de la protection de cette fragilité. Et là, en fait, toute personne qui était rassemblée là, aussi bien physiquement sur les champs que derrière leur télé, pour voir la déambulation du pape, ont été percutés, quelle que soit leur histoire, leur réflexion éthique, etc. Et en fait, quand on regarde les images, il y a eu cet instant où tout le monde a été saisi. Il y a eu un frémissement dans la foule. Et après, il y a eu des applaudissements, c'est-à-dire qu'il y a eu une célébration, une acclamation.
10: Voilà, et c'est le fait que le pape prenne Marie Garance dans ses bras, ça n'était pas prévu. Marie Garance, c'est la fille de Clotilde et Nicolas Noël. Ils sont tous deux parents d'une famille de 10 enfants, dont 4 ont été adoptés et sont porteurs de handicap. C'est en 2016 que le couple a accueilli cette petite fille, pupille de la nation. Ses parents biologiques l'ayant confiée à la protection de l'État, ne pouvant assumer sa charge. Alors, pour Clotilde Noël, au-delà de cette image qui a ému le monde entier, les messages portés par le pape sur la dignité humaine, son attitude semble avoir été appréciée et pourrait avoir un impact.
11: Il l'incarne et ce qui est beau, en fait, là je viens de faire énormément de médias avec des idées politiques de tous bords, et bien en fait, aime ce pape. C'est-à-dire qu'en fait, il est en train de parler de cette dignité humaine qui est finalement la question la plus controversée. Il devrait, en fait, j'ai envie de dire, se faire un maximum d'ennemis. Et contre toute attente, les gens se rassemblent autour de lui. Hier, j'étais sur un plateau télé et on voyait la fin de son passage à Metz. Et les journalistes disaient, on le voit partir, mais on voulait que ça dure, c'est la fin. Alors après, j'ai dit non, c'est le début, puisqu'il nous a déposé plein de choses. Maintenant, il faut qu'on en fasse quelque chose. Mais les gens ont aimé, en fait, le voir, suivre les images, voir son regard, sa douceur, son humanité. Il est sincère, il a fait, on va dire, carton plein sur la France avec ce passage. Ça, c'est sûr qu'il a mis le feu.
10: Voilà, Clotilde Noël, la maman de Marie Garance, cette petite fille qui a été prise dans les bras de Léon XIV, cette image qui a fait le tour du monde. Et face au découragement, Léon XIV a appelé à bâtir une nation renouvelée. À partir de ses racines irriguées par la foi, il a appelé à développer la civilisation de l'amour.
2: Et autre image émouvante de ce voyage, Pauline, ce médecin qui fond en larmes à l'accueil Notre-Dame à Lourdes.
10: Oui, c'est là que le pape est allé à la rencontre de 500 malades. Avant de prononcer son discours et d'aller au contact des malades, plusieurs personnes se sont exprimées. Une personne du sanctuaire, une malade et un médecin. Et ce dernier est venu témoigner sur Lourdes, le soignant et la personne en fragilité. Alain Batty, généraliste à Laval, nous dit ce qui a provoqué ses larmes et son émotion, car il était très ému à la fin de son intervention.
12: J'étais un peu ému à la fin, mais je pense que ça me renvoie à des périodes... J'ai perdu mon papa assez jeune, j'étais interne, et à l'époque, on ne prenait pas soin des personnes en fin de vie, il était jeune. Hein. Et je pense que ça m'a ému à la fin, quand j'ai relu effectivement les trois dernières phrases du serment qu'on prononce quand on est médecin, en fait. Donc c'était il y a 40 ans. Et je ferai tout pour soulager les souffrances, je ne prolongerai pas abusivement les agonies, et je ne provoquerai jamais la mort délibérément. C'est évident que ces mots-là, ils sont portés par tellement de soignants qui dépassent complètement le cadre des soignants chrétiens. Et donc, voilà. Et puis, j'ai rappelé, effectivement, qu'on ne prend pas soin de la vie en donnant la mort. Enfin, ça, c'est tellement évident. Le cheminement que m'a proposé Lourdes m'a bouleversé dans ma façon d'être médecin, en fait. Partager une parcelle d'humanité, dans l'accompagnement de l'autre.
10: Voilà, le docteur Alain Batty, généraliste à Laval, qui s'est exprimé devant le pape et devant les malades. Léon XIV a rappelé que la dignité humaine ne se mesure pas et ne se discute pas. Aucune loi humaine ne doit vous faire perdre la certitude de votre dignité. Il est impossible de considérer comme normal de donner la mort. Ce qui est légal n'est pas nécessairement moral.
2: Et à l'occasion de sa visite à l'Institut catholique de Paris, le pape Léon XIV, samedi matin, s'est rendu à l'église Saint-Joseph des Carmes.
10: Oui, vous savez, c'est dans cette ancienne église conventuelle des Carmes des Chaux de Paris que frère Laurent de la Résurrection a vécu. Les écrits de ce frère convert, dédiés aux tâches matérielles, eh bien, sont une source d'inspiration pour Léon XIV, en particulier la pratique de la présence de Dieu qui propose de vivre chaque instant en conscience de la présence divine, dans la cuisine comme devant l'autel. Alors, lors de son passage samedi à l'église des Carmes, eh bien, le frère Antoine-Marie Leduc, supérieur provincial de la province de Paris des Carmes des Chaux, a remis au Saint-Père une édition originale de 1694 des mœurs et entretiens du frère Laurent de la Résurrection. Il nous parle de cette rencontre.
13: J'ai eu la chance de lui remettre cet exemplaire en main propre au nom de tous les frères de la province de Paris des Carmes des Chaux. Oui, c'est une édition de 1694, oui, la première édition des mœurs du frère Laurent de la Résurrection.
10: Alors, comment est-ce qu'il a réagi ? Racontez-nous un peu cette rencontre. Comment a-t-il réagi ?
13: Alors, la rencontre a été relativement brève, mais on a vu sur son visage et dans son expression, oui, une heureuse surprise, puisqu'il est, il a fait un « oh » quand je lui ai dit « voilà, nous vous offrons la première édition des mœurs et entretiens du frère Laurent ». Il a fait « oh ». Et donc oui, il a été, je crois, agréablement surpris.
10: Voilà, la spiritualité personnelle du pape américain est donc inspirée par frère Laurent de la Résurrection, dont les écrits mystiques sont plus connus aux États-Unis qu'en France, grâce au protestantisme, où ces écrits sont des classiques.
2: Et si ce voyage a révélé sa personnalité à la fois calme, sereine et déterminée, il a aussi montré un pape en pleine forme.
10: Bien oui, Léon XIV, qui a fêté ses 71 ans le 14 septembre dernier, n'a pas vraiment montré de signes de fatigue au cours de ce voyage à la cadence effrénée. L'un de ses atouts, sans doute, le sport, un pape sportif et discret, comme le révèle cette anecdote de frère Sylvain Détoc, dominicain, auteur du livre « Au plaisir de Dieu, l'évangile du bien-être ».
14: Le soir de son élection, quand il est apparu au balcon de Saint-Pierre en blanc, en pape, eh bien, quelqu'un à sa télévision s'est exclamé mais c'est Robert Prévost, parce que cet homme, il le connaissait en fait comme quelqu'un qui fréquentait la salle de sport où ce monsieur était coach, et donc il s'occupait, il accompagnait Robert Prévost dans les exercices qu'il faisait pour ne pas se blesser. Alors le pape Léon dit qu'il fait du tennis, qu'il aime nager. Je crois qu'il a réouvert la piscine de Castel Gandolfo que Saint Jean-Paul II avait fait construire. Jean-Paul II lui-même était un pape très sportif, on l'appelait l'athlète de Dieu. Hein. Quelqu'un qui cultive aussi son humanité, une magnifique humanité, eh bien, elle passe aussi par le corps, cette magnifique humanité, un corps dont il faut prendre soin et qu'il faut savoir parfois, je dirais, bichonner. Ce n'est pas contre la foi et les mœurs.
10: Voilà, le frère Sylvain Détoc, dominicain, a noté qu'au lendemain de ces 4 jours de visite de Léon XIV en France, le cardinal Jean-Marc Ayvelin s'est confié à Vatican News. L'évêque est un jardinier qui doit arroser toutes les graines. Voilà ce que nous devons faire maintenant. Fin de citation.
2: En direct des diocèses à présent, Pauline, puisque tous les matins on fait un tour de France. Vous nous emmenez aujourd'hui en Anjou.
10: Oui, une terre où la dévotion mariale est profondément enracinée et où un jeune évêque, il y a un siècle et demi, a ouvert une voie d'espérance pour les fidèles en proie au découragement. Bonjour Agnès Millot.
15: Bonjour Pauline.
10: Alors au 19e siècle, Agnès, a lieu la consécration du diocèse d'Angers à la Vierge Marie. Elle seule peut alors apporter aux habitants le réconfort et le secours dont ils ont besoin. Racontez-nous.
15: Eh bien, il faut remonter à novembre 1870, Pauline. À l'époque, la France est en pleine guerre contre les Prussiens. La défaite de Sedan, début septembre, a plongé le pays dans un désespoir profond. Les épouses, les mères voient avec angoisse leurs maris et leurs fils partir au combat. Le pays est rongé profondément par l'inquiétude. Mais à Angers, le nouvel évêque qui vient d'arriver se distingue par son dynamisme. Son nom, Charles-Émile Frépel. C'est un jeune prélat d'une quarantaine d'années, tout fraîchement sacré. Il est arrivé durant l'été, mais il est déjà sur tous les fronts. Et il finance à ses propres frais des ambulances à Angers. Et il organise aussi des secours pour les blessés et les soldats en campagne. On peut dire, vous voyez, que c'est un homme d'action autant qu'un homme de foi.
10: À l'automne 1870, l'Anjou, Agnès est directement sous la menace de l'avancée des troupes ennemies. Alors Monseigneur Frépel, eh bien, impose un geste de foi qui sera suivi par des milliers de fidèles, c'est bien ça?
15: Eh oui, le dimanche 20 novembre 1870, Monseigneur Frépel va conduire une procession à Saumur vers Notre-Dame des Ardiliers. Et là, il y consacre solennellement tout son diocèse à la Sainte Vierge. Les paroisses, les familles, les soldats et les membres du clergé qui sont présents implorent tout simplement la protection de la Bonne Mère. C'est un acte d'abandon, un acte d'espérance. Et ce qui est beau, c'est que Monseigneur Frépel rappelle alors la formule qui attribue la France à Marie, mais il la décline au niveau local. Royaume de France, Royaume de Marie, dès le 5e siècle, nous étions en droit de dire diocèse d'Angers, diocèse de Marie. Et c'est cette confiance dans la Vierge qui va se trouver exaucée, puisque le diocèse d'Angers sera finalement épargné par les combats de la guerre de 70. Et on peut dire aussi que cette consécration mariale, Pauline, cette consécration de l'Anjou, elle va porter d'autres fruits. Parce que ce culte de la Vierge, qui était déjà bien enraciné quand même, eh bien il va fleurir davantage durant l'épiscopat de Monseigneur Frépel. Si on regarde après la guerre de 70, eh bien les pèlerins viennent en nombre pour vénérer les madones de Béoard, du Marillet, du Ronceret, du Puy Notre-Dame, des Gardes et j'en passe. Au total, une quarantaine de lieux où la ferveur, aujourd'hui encore, chère Pauline, reste palpable.
10: Merci beaucoup Agnès Millot, diocèse d'Angers, diocèse de Marie. 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
2: Et c'est grâce à vous Pauline de Torsiac, l'actualité chrétienne à suivre. La météo et les informations de Clara Bévillacois.
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2: Il est 7h29, des pluies diluviennes s'abattent sur le sud de la France, Clara.
15: Et les Rois de Gard sont placés en vigilance rouge face au risque d'orages et de pluies, inondations. La Lozère et l'Ardèche sont en vigilance orange. Ces pluies touchent la quasi-totalité du territoire. Seul le Grand Est et la Bretagne semblent épargnés pour aujourd'hui. Les températures restent tout de même assez élevées. Hein. 29 degrés à Strasbourg, 27 à Paris et Marseille. Et va faire cet après-midi 25 degrés à Lyon, 23 à Lille et à La Rochelle.
2: Clara, vous restez avec nous pour les infos.
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2: Vous écoutez RCF Notre-Dame, il est précisément 7h30. Bonjour Floriane de Malétroit.
20: Bonjour Pierre-Hugues.
2: Je crois que vous avez assisté à ce week-end papal. Vous allez nous en parler, Nathanaël de Rinxan. Dans quelques minutes, vous recevez le ministre de la Ville et du Logement.
9: Et on parlera aussi du week-end papal avec lui.
2: Eh bien voilà, un beau programme à venir avec Vincent Jeanbrun. Mais d'abord, les informations et à la une, Clara, ces nombreuses interpellations hier.
15: 443 interpellations selon le ministre de l'Intérieur. Lors de blocages de lycées, le ministre parle de jets de projectiles et de dégradation. Pour ce qui est du ministre de l'Éducation, il dénonce des violences inqualifiables. Depuis plusieurs jours, des élèves se mobilisent pour demander plus de moyens. Le gouvernement a accusé en partie la France insoumise d'instrumentaliser les plus jeunes. La violence peut être légitime, avait déclaré le maire LFI de Saint-Denis, Bali Bagayoko. Des propos très graves, selon le ministre de l'Intérieur. Laurent Nunez lui a répondu hier sur BFM.
21: La violence n'est jamais légitime. Il n'y a rien qui justifie la violence. Il n'y a rien qui justifie que pour manifester, on puisse se présenter devant des établissements cagoulés, le visage grimé, avec des projectiles, et qu'on attende l'intervention des forces de l'ordre pour les prendre à partie. On n'attend même pas l'intervention, on attend la présence simplement des forces de l'ordre. Je crois que monsieur le maire de Saint-Denis m'a interpellé en disant que je prenais une responsabilité grave en envoyant les forces de sécurité intérieure sur les rassemblements. Mais je n'envoie pas les forces de sécurité intérieure. Je leur demande de contenir des exactions, ça n'est pas la même chose.
15: Il
18: n'est pas légitime d'inciter les jeunes à se réunir devant les établissements et à cautionner les violences, a conclu le ministre. On compte une cinquantaine de blessés dans les forces de l'ordre, une trentaine aussi de blessés chez les élèves et le personnel de l'éducation nationale. Ce mouvement doit être reconduit demain, selon l'Union syndicale lycéenne.
2: Et d'autres mobilisations ont eu lieu hier.
18: 206 000 personnes ont défilé hier, selon le ministère de l'Intérieur, 300 000 selon les syndicats. Journée de mobilisation pour des augmentations de salaire dans la fonction publique. 8 000 pompiers notamment ont manifesté à Paris, mais après la rue, ils se retrouvent en congrès. Leur grand rassemblement annuel s'ouvre à La Roche-sur-Foron, en Haute-Savoie. Les soldats du feu réclament davantage d'effectifs et plus de moyens après un été marqué par des incendies particulièrement importants. Jean-Paul Bolland, patron des pompiers de France, appelle à changer d'échelle et à revoir l'ensemble du système de santé.
20: Le secours d'urgence aux personnes avec nos ambulances, c'est 87% de la mission des sapeurs-pompiers en France. Nous sommes les seuls en Europe, les sapeurs-pompiers français, à avoir le secours qui nous est confié avec des ambulances. Ce n'est pas le cas des autres pays. Et 87%, c'est énorme, mais pourquoi ? Plus de médecins dans nos villes. Et oui, aujourd'hui, c'est nous qui venons assurer la carence. En plus, on surcharge les centres hospitaliers qui ont déjà assez de travail. Et aujourd'hui, on fait tout dans l'urgence. Demain, une entorse, est-ce qu'il est nécessaire d'envoyer une ambulance dans les 15 minutes, si c'est pour attendre plusieurs heures aux urgences? On perd aujourd'hui des sapeurs-pompiers professionnels et des pompiers volontaires par perte du sens de l'engagement de la mission.
18: Jean-Paul Bolland au micro RCF Notre-Dame de Victorien, Duché. Les syndicats de sapeurs-pompiers ont déposé un préavis de grève jusqu'au 20 octobre. Et parmi les candidats à la présidentielle, Bruno Retailleau et Édouard Philippe ont d'ores et déjà confirmé leur participation à ce congrès.
2: 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Édouard Philippe, justement, a révélé une partie de son programme.
18: Et il a abordé la question des retraites. L'ancien Premier ministre, désormais candidat Horizon, veut repousser l'âge de départ à 65 ans s'il est élu, exiger également 45 annuités, tout en ajoutant un volet de capitalisation. Édouard Philippe assure qu'un Français sur trois pourra partir avant 65 ans, ceux qui ont eu de longues carrières ou des métiers pénibles. Le gouvernement veut aider 55 000 ménages modestes à installer une pompe à chaleur d'ici 2 ans, un système de leasing social qui consiste à mensualiser l'installation d'une pompe à chaleur et de réduire la dépendance donc au pétrole et au gaz. Une aide qui entre en vigueur dès demain, une aide moyenne de 9 800 euros par foyer, annonce la ministre déléguée à l'énergie Maud Brejon. C'est un record. La France va devoir emprunter 340 milliards d'euros l'an prochain sur les marchés financiers, annonce de l'agence France Trésor. C'est 28 milliards d'euros de plus à trouver qu'en 2026. De l'argent nécessaire pour en grande partie rembourser de précédents emprunts dont le taux était à l'époque bien plus faible qu'aujourd'hui. La polémique a peut-être finalement attiré les lecteurs. C'était ça ou mourir, le roman de Télisson Aurélien est en tête des ventes. L'auteur canado-haïtien est accusé depuis 10 jours d'avoir utilisé l'intelligence artificielle pour écrire son livre. Près de 65 000 exemplaires ont été vendus en 6 semaines. Et c'est une première. Le roi du Maroc vient de nommer Fatima Ezzahra El Mansouri chef du gouvernement. C'est la première fois qu'une femme accède à cette fonction dans le pays.
2: Merci beaucoup Clara Bévilacqua pour les informations. On vous retrouve à 8h pour un nouveau point sur l'actu. Et l'invité de Nathanaël de Ringsan, Vincent Jeanbrun, est avec nous en studio pour votre chronique, Floriane de Maletroit. Bonjour Floriane.
22: Bonjour Pierrick, bonjour Monsieur le Ministre.
2: Alors
22: bonjour.
2: Floriane, êtes-vous remis de ce week-end papal ?
22: À vrai dire, Pierrick, je suis en pleine redescente de LSD. Oula. La nouvelle drogue, Léon, serviteur de Dieu. Je m'y suis shootée pendant tout un week-end et là, franchement, c'est dur. Je vais avoir besoin d'une soupape de décompression d'une semaine au moins. Je chiale, comme une Marie-Madeleine. Tous mes collègues pensent que je me suis faite larguer. D'ailleurs, quand l'un d'eux m'a demandé l'autre jour ce qui n'allait pas, j'ai répondu « C'est Léon, il est parti !» Je pense que ça n'a pas arrangé ma cause. Sérieusement, je ne me reconnais plus. C'est la première fois que je scrolle sur mon téléphone, pas pour voir des vidéos débiles, mais pour trouver des nouveaux contenus sur le pape. Le pire, c'est qu'entre les photos chialantes des bébés et des enfants handicapés qui se font bénir et les vidéos du pape qui chiale devant la Sainte Vierge, ça me fait encore plus chialer. La nuit, les images tournent en boucle dans ma tête. J'ai même essayé de lire un petit ours Jeanbrun pour m'endormir. Rien n'y fait. Je revois ce pape nous dire à la veillée du vendredi « Vous êtes les saints de France !» Alors, pas sûr d'être une sainte. Et puis surtout, à la différence de Jeanne d'Arc, je n'ai pas plusieurs voix, mais une seule. Et pour être honnête, monsieur le ministre, je ne suis pas sûre de la mettre dans l'urne en 2027. Non mais après cette soirée incroyable au Stade de France, c'est sûr, il va y avoir un boom des petits bébés Léon chez les jeunes parents cato. De quoi mettre en PLS tous les bobos casseurs de graines de courge qui avaient la main mise sur ce prénom. Et puis la messe. Mais quelle messe ! Bon, pour être honnête, j'ai pas vu grand chose, hein, parce que le Seigneur n'a pas hyper bien réparti les tailles entre ses créatures. Ici, petite dédicace à Étienne Pépin, hashtag Team Zaché. Non mais c'est sûr, hein, certaines créatures ont été plus gâtées que d'autres par le bon Dieu. N'est-ce pas monsieur Jean Brun, dit le beau Brun. Je pense que vous, en revanche, monsieur le ministre, vous avez dû bien le voir, Léon. Entre vos logements de fonction et ceux de vos amis, il y avait forcément un petit rooftop sympa. En tant que ministre du Logement et de la Ville, je pense que vous pouvez dire qu'après ce week-end qui a quand même rassemblé 800 000 personnes rien qu'à la messe, l'état des lieux de sortie est miraculeux. Et en tant que ministre de la Cohésion des quartiers, je pense que vous avez pu également être admiratif de ce week-end sans incident, en particulier avec les 80 000 jeunes réunis au Stade de France, tandis que vous galérez quelques mètres plus loin avec le blocus de quelques lycéens de Saint-Denis. Alors, monsieur Jean Brun, je pense qu'en matière de religion comme de politique, on peut tirer une leçon du pape. Il est temps de remettre l'église au milieu du village.
2: Merci beaucoup, Floriane de Malétroit, ce matin sur RCF Notre-Dame. Floriane, on vous retrouve évidemment sur vos réseaux sociaux et mercredi prochain à l'antenne de RCF Notre-Dame.
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2: Il est 7h37 sur RCF Notre-Dame. Nathanaël de Rinxan, vous recevez ce matin Vincent Jeanbrun, donc le ministre de la Ville et du Logement.
9: Oui, bonjour Vincent Jeanbrun. Alors le gouvernement bonjour. Présente demain matin son budget 2027. On va en reparler dans quelques instants, mais d'abord j'aimerais revenir avec vous sur le déplacement du pape en France. Vous faites partie de celles et ceux qui ont pu approcher, échanger peut-être avec le Saint-Père. Alors de quoi parle-t-on quand on est ministre du Logement avec un souverain pontife ?
1: Bah d'abord, j'ai eu cette chance extraordinaire de pouvoir participer à l'événement à l'Élysée où il est venu nous adresser un message très puissant et je fais partie de quelques personnes qui ont eu la chance de le saluer, de le toucher, de lui serrer la main au moment où il est reparti et on a échangé juste une salutation. Mais d'abord, c'est un moment très fort, forcément. Et deuxièmement, je pense que si on avait eu un peu plus de temps, je pense qu'on aurait aimé ensemble parler probablement du mal logement et comment en France, dans un pays comme le nôtre, on peut tenir cette promesse de fraternité et de faire en sorte que personne ne dorme à la rue. C'est aussi dans mes compétences en tant que ministre du Logement et c'est probablement un des plus grands défis qu'on a, tenir cette promesse qui est un des éléments de la promesse républicaine. On ne laisse pas les plus fragiles à la rue dans notre pays. L'État dépense beaucoup, ce sont des milliards d'euros qui sont dépensés chaque année pour essayer de mettre une politique efficace au service de ceux qui sont les plus démunis. Mais objectivement, c'est très difficile et il reste tellement à faire. Voilà, je pense qu'il aurait probablement aimé me parler de ça et moi j'aurais aimé lui parler de ça aussi.
9: Alors Monsieur Jeanbrun, je ne connais pas vos convictions religieuses, mais peut-être ont-elles inspiré cette référence faite à Notre-Dame, à deux reprises en quelques jours, votre promesse en Gironde de reconstruire le porche plus vite que Notre-Dame, c'est vous qui l'avez dit, et quelques jours plus tôt devant les parlementaires, votre volonté de lancer, je cite, « un Notre-Dame de la construction ». Alors, j'adore la formule, mais j'ai du mal à la visualiser. Expliquez-moi à quoi ça ressemble, un Notre-Dame de la construction.
1: En fait, on connaît dans ce pays la plus grande crise du logement depuis l'après-guerre. Les Français ont un mal de chien à se loger. Et donc le défi, c'est de produire à nouveau du logement. Derrière le mot produire, il y a rénover à neuf et il y a construire du neuf. Or, on se rend compte qu'il y a énormément de blocages qui viennent de nos procédures administratives. Et donc il ne s'agit pas de construire moins bien que ce qu'on faisait hier, au contraire. Et c'est en ça que déjà Notre-Dame est un exemple. C'est-à-dire qu'on a su reconstruire avec une qualité architecturale, une qualité des matériaux, un savoir-faire de nos artisans qui est extraordinaire, mais le faire le plus vite possible en écrasant les procédures et toutes ces lourdeurs administratives.
9: Il faut s'affranchir de certaines procédures administratives.
1: C'est ce que j'appelle
9: dans la bouche d'un ministre. Je suis agréablement surpris si j'ai un problème de construction, mais je suis un peu surpris quand même.
1: Bah, vous savez, j'étais maire pendant plus de 10 ans et on
9: à
1: a bien
9: Rose,
1: vu
9: oui.
1: exactement toutes les lourdeurs administratives et à chaque fois je me disais mais comment c'est possible qu'on ait autant de lourdeurs de procédures? Ça empêche en fait. Et quand la crise du logement est aussi forte que ce qu'on est en train de vivre, il faut qu'on gagne du temps.
9: Mais comment ça va se passer concrètement? Qu'est-ce que vous pouvez faire statut de ministre
1: pour
9: aider les Français, les professionnels à s'affranchir
1: très,
9: de ces
1: très
9: procédures?
1: Concrètement, on a actuellement en débat un projet de loi, relance logement. Il est déjà passé au Sénat, il doit passer à l'Assemblée nationale dans quelques semaines. Dedans, il y a un article que justement j'appelle souvent les Jeux Olympiques du logement ou Notre-Dame de la construction. Parce qu'au fond, on l'a vu pour les Jeux Olympiques ou pour Notre-Dame, on a su construire de la qualité, mais en le faisant beaucoup plus vite que les procédures normales. Au fond, maintenant, on arrive à une moyenne complètement folle. Quand vous avez un projet immobilier qui doit sortir de terre, on est sur du 5-8 ans pour sortir le projet de terre. Sur ces 5 à 8 ans, vous avez 2 ans et demi maximum de travaux. Mm-hmm. Tout le reste, c'est de la procédure. Et donc, dans cet article de loi, on s'inspire de ce qui a été fait aux Jeux Olympiques ou à Notre-Dame, et on vient simplifier toutes les démarches préalables. Je pourrais rentrer dans le détail, c'est un peu technique, mais la conformité au plan local d'urbanisme, les délais de recours, etc. Tout ça est compressé de façon à ce qu'on puisse aller le plus vite possible dans des zones qui seront identifiées par les maires et les préfets.
9: Alors, le nerf de la guerre dans la construction également, c'est bien sûr l'argent. Il faut en trouver. Hein. Demain, le budget 2027 est présenté en Conseil des ministres. Quelle sera la part consacrée à l'immobilier? De combien disposera votre ministère pour financer, entre autres, ce Notre-Dame de la construction?
1: Il y a plusieurs choses. D'abord, il y a dans le projet de loi plusieurs outils qui soutiennent la production de logements et surtout le fait que les Français accèdent à des logements. Vous avez notamment le célèbre prêt à taux zéro, qui lui va être prolongé de plusieurs années. Donc c'est un coût, puisque ce prêt à taux zéro, c'est l'État qui paye les intérêts aux banques.
9: Pas donc, pour tout le monde, mais en tout cas, il y a des Français qui en bénéficient.
1: Alors, il y a beaucoup de Français qui peuvent en bénéficier. Ensuite, en fonction de vos revenus, vous n'avez pas tout à fait le même soutien. Et surtout, une grande nouveauté, et ça, c'est une vraie fierté pour moi, on va lancer un prêt à taux zéro parentalité. On vit dans un pays, et ça, je vous en parle, ça me saisit, vous avez des familles qui renoncent à faire des enfants en se disant, je ne sais pas comment je vais pouvoir loger mes enfants dignement demain, donc je renonce. Un pays qui commence à renoncer à faire des enfants alors qu'on en a envie, c'est un drame.
9: Ça en dit long sur la complexité du logement dans notre pays.
1: Ça montre la profondeur de la crise, absolument.
9: Locatif et l'acquisition. Il va s'adresser à qui ce prêt à taux zéro des parents qui font des enfants?
1: Sur le même modèle que le prêt à taux zéro que nous connaissons aujourd'hui, avec donc une aide qui peut monter jusqu'à 100 000 euros en fonction de vos revenus et qui va vous permettre de vous accompagner. Mais la bonne nouvelle, c'est qu'en fait, vous pourrez en bénéficier même si vous avez déjà été propriétaire par le passé, et vous pourrez en bénéficier même si vous avez déjà bénéficié du premier prêt à taux zéro. La seule condition, c'est d'avoir un enfant à naître ou un enfant jusqu'à ses 3 ans. Ça change complètement la logique, et on dit aux parents qui nous écoutent, aux parents potentiels qui nous écoutent, n'ayez plus peur de faire un enfant, vous aurez les moyens, l'État sera à vos côtés pour vous soutenir dans l'acquisition d'un logement plus grand.
9: Ça, c'est dans vos projets, dans les prochaines semaines?
1: Ça sera débattu au budget dans les prochaines semaines.
9: Mais globalement, votre budget, il est plutôt en hausse ou plutôt en baisse par rapport à l'année dernière?
1: Au global, il est légèrement en baisse, puisque vous le savez, l'État va demander, au regard de la situation financière qui est la nôtre, des efforts un petit peu à tout le monde, mais beaucoup d'efforts à lui-même. Et c'est un budget de courage politique, parce que effectivement, l'État va se serrer fortement la ceinture, dépendre de mon ministère des agences, que ce soit sur la rénovation urbaine, que ce soit sur la rénovation de l'habitat, par exemple, on leur demande de gros efforts dans leur fonctionnement et dans leur gestion. L'idée, c'est que ce soit pas l'argent qui est utile aux Français qui soit diminué, mais bien tout ce qui est les coûts de fonctionnement. Une baisse faciale, mais encore une fois, assumer. Moi, je vous le disais tout à l'heure, j'étais maire. Je suis arrivé à la tête d'une mairie qui était quasiment en faillite. On a fait des économies, mais sans que ce soit un impact sur les services publics. On a protégé le service public tout en se désendettant et en faisant des économies de gestion. On peut être plus efficace. À l'heure de tous les outils qu'on a aujourd'hui, on doit pouvoir faire des économies importantes.
9: Alors, l'objectif, c'est de construire 400 000 logements neufs par an. Une partie de ces logements doit être convertie en logements sociaux. Vous étiez le week-end dernier à Bordeaux pour le congrès HLM. Vous avez annoncé 500 millions d'euros d'efforts supplémentaires pour les bailleurs sociaux. C'est énorme. On fait quoi aujourd'hui dans l'immobilier avec un demi-milliard?
1: Un demi-milliard que l'État renonce à prélever aux bailleurs sociaux pour qu'ils aient les moyens de produire.
9: C'est comme si vous leur donniez quelque chose indirectement.
1: C'est tout à fait. Et donc, pour soutenir la production de logements sociaux, c'est fondamental. Moi, je suis un enfant du logement social. J'ai grandi justement dans le bar HLM, dans la ville dont j'ai eu la chance d'être maire plus tard. Et mes parents, qui étaient modestes, n'auraient pas pu nous apporter le même confort de vie sans ça. Donc, Moi, je crois au logement social, mais je crois aussi au parcours résidentiel. Le fait qu'on peut démarrer dans la vie dans un logement social avec l'envie plus tard de pouvoir évoluer et de devenir propriétaire. C'est important d'être aux côtés de nos bailleurs sociaux. Ils sont aujourd'hui, dans la crise du logement qu'on connaît, les piliers de cette relance, et c'est eux qui maintiennent encore la production de logements dans notre pays. Il était important de leur envoyer un signe fort. Il y a le signe que vous venez d'évoquer, il y a le fait qu'avec la Banque des Territoires et la Caisse des dépôts, on a annoncé aussi des sommes très importantes pour financer ce qu'on appelle le logement intermédiaire, qui est un tout petit peu plus cher et qui est plus adapté aux classes moyennes. Et puis aussi un défi qui est devant nous, la rénovation du parc existant, que ce soit sur le confort d'hiver et évidemment sur le confort d'été après les
9: choses. Juste un mot sur les logements sociaux. Vous attendez combien de logements supplémentaires en contrepartie de la part des bailleurs HLM ?
1: On s'est fixé avec le Premier ministre l'objectif d'avoir 2 millions de logements supplémentaires d'ici 2030 pour tous les logements confondus, sur du neuf, sur la rénovation à neuf, du privé, du social. Et la part des logements sociaux, elle va être considérable. On vise évidemment plus de 100 000 logements sociaux par an sur tout le territoire national, en France métropolitaine, comme dans nos Outre-mer. Et pour ça, il faut qu'on ait des bailleurs sociaux qui se sentent soutenus, qui soient motivés et au rendez-vous.
9: Alors justement, Christophe Barbier, je vous invite à mettre le casque qui est à côté de vous. Nouveau chroniqueur sur RCF Notre-Dame a une question, il s'intéresse à l'immobilier, Christophe, a une question à vous poser à ce sujet.
4: Tous les candidats, tous les gouvernements nous disent avec moi 200 000, 300 000, 400 000, 500 000 logements par an, j'ai la clé. Et ça n'arrive jamais, on ne les construit pas ces logements. Avez-vous, vous, la clé, la mesure qui débloquerait tout ?
9: Alors comment est-ce qu'on peut obliger, entre guillemets, celles et ceux qui sont concernés par ces mesures à aller au bout de leurs promesses ? L'année dernière, il y a eu 370 000 logements neufs construits en France. C'est un petit peu moins que ce qui était prévu, ce qui était constaté ces cinq dernières années. L'année prochaine, vous repartez sur du 400 000. Quelles mesures vont vous permettre de constater que l'objectif est atteint ?
1: La question, elle est très juste parce qu'en réalité, si on ne change pas les règles du jeu, on n'y arrivera pas. Cet objectif de 2 millions de logements d'ici 2030, c'est pas le Premier ministre et moi-même qui, sur un coin de table, l'avons décidé. On a réuni ce que j'aime appeler l'équipe de France du logement. Tous ceux qui, de près ou de loin, participent à la production de logements dans notre pays. C'est avec cette équipe, on s'est dit, bon, qu'est-ce qu'on peut raisonnablement viser ? On a regardé les logements qui manquaient, il nous en faudrait effectivement 400 000 par an. On s'est dit, est-ce que c'est atteignable ? Et la réponse est oui, à condition qu'on ait des outils comme ceux qu'on a évoqués tout à l'heure pour faire un choc d'investissement, prêt à taux zéro famille, des dispositifs fiscaux pour inciter les Français à investir dans la pierre, dans le neuf comme dans l'ancien, choc d'investissement, choc de simplification, on en a parlé tout à l'heure, le Notre-Dame de la construction, les Jeux Olympiques du logement, on simplifie les procédures pour que ça sorte plus vite de terre. Quand ça sort plus vite de terre, ça coûte moins cher. C'est aussi un élément très important. Et puis, un choc de rénovation, puisque dans produire 400 000 logements par an, produire 2 millions de logements d'ici 2030, il y a aussi l'idée de réhabiliter de l'ancien dégradé à neuf. Ça compte aussi dans ces travaux-là. Et puis un dernier point, moi je crois beaucoup à un choc de décentralisation. Je fais confiance aux élus locaux, je fais confiance aux maires, et leur donner plus d'outils pour maîtriser et la politique de peuplement, c'est un mot un peu barbare, mais pour dire en gros qu'on crée des quartiers équilibrés, avec une vraie mixité, où chacun est heureux d'y vivre, ça participe de la capacité à faire accepter les projets.
9: Juste un mot sur votre actualité. Dans quelques mois, il y aura donc l'élection présidentielle. Vous serez derrière qui ? Parce que les Républicains vous ont exclu après, lorsque vous avez accepté...
1: C'est l'émotion, comprends, mais moi aussi, ça m'a beaucoup attristé à l'époque.
9: Lorsque vous avez accepté de rejoindre le gouvernement de Sébastien Lecornu, demain, pour la présidentielle, vous serez derrière qui ?
1: Moi, je veux être derrière le candidat qui sera capable de rassembler le camp des gens raisonnables qui veulent amener notre pays en dehors de l'ornière et non pas la plonger dans le précipice. Et donc, effectivement, je travaille à discuter avec tous les candidats, je dirais, du camp des raisonnables, du camp des gens sérieux qui ont conscience de la difficulté de la crise dans laquelle on est. Donc, je parle à chacun et je leur dis à chaque fois, les aventures individuelles ne pourront mener qu'à un échec collectif. Et je pense qu'il faut absolument qu'on évite cet échec collectif.
9: Une toute dernière question rapidement. 2023, vous étiez maire de L'Haÿ-les-Roses. Votre maison a été attaquée à la voiture Bélier. On en a beaucoup parlé dans les médias. Est-ce que cette nuit a changé votre regard sur la ville et sur les banlieues ?
1: C'est un moment évidemment qui marque, qui transforme une vie et la vie d'une famille à jamais. ça aurait pu nous décourager beaucoup, et je pense que, fort heureusement, ça a été exactement l'inverse. C'est d'autant plus envie de me remonter les manches et de transformer la vie des millions de Français qui vivent dans les quartiers.
5: Merci beaucoup, Vincent Jeanbrun, ministre de la Ville et du Logement.
1: Merci à vous.
2: Merci à tous les deux. C'est à réécouter, évidemment, sur rcfnotredame.fr. Il est 7h51, nous fêtons aujourd'hui le saint patron des traducteurs.

déclara. Les renards ont des terriers, les oiseaux du ciel ont des nids, mais le Fils de l'homme n'a pas d'endroit où reposer la tête. Il dit à un autre, « Suis-moi. » L'homme répondit, « Seigneur, permets-moi d'abord d'aller enterrer mon père. » Mais Jésus répliqua, « Laisse les morts enterrer leurs morts. Toi, pars et annonce le règne de Dieu. » Un autre encore lui dit, « Je te suivrai, Seigneur, mais laisse-moi d'abord faire mes adieux aux gens de ma maison. » Jésus lui répondit, « Quiconque met la main à la charrue, puis regarde en arrière, n'est pas fait pour le royaume de Dieu. »

trois personnages désirent suivre Jésus. Le premier prend l'initiative. « Je te suivrai partout où tu iras. » Soyons admiratifs de ce désir. Mais son désir, aussi sincère soit-il, est malheureusement exprimé au futur. Alors il se fait un peu rabrouer par Jésus. Les renards ont des terriers, les oiseaux des nids, mais le Fils de l'homme n'a pas d'endroit où reposer la tête. Suivre Jésus, c'est accepter l'insécurité de l'inconnu. Pour le deuxième personnage, c'est Jésus qui prend l'initiative. « Suis-moi. » Oh, il est tout à fait d'accord de suivre Jésus. Mais plus tard. Et c'est là que vient une explication, qui en fait est une tergiversation dans laquelle nous pouvons peut-être nous reconnaître. « Laisse-moi d'abord enterrer mon père. » La réponse de Jésus est cinglante. « Laisse les morts enterrer leurs morts. Toi, pars et annonce le règne de Dieu. » Le troisième personnage est une synthèse des deux premiers. On y voit le désir de suivre Jésus exprimé au futur et une explication qui dédouane de répondre dans l'immédiateté. Jésus utilise des images fortes, des hyperboles, non pas pour que ne respections pas nos défunts, ou que l'on soit incorrect avec les siens, mais pour que nous comprenions l'urgence du royaume. Trois verbes peuvent nous aider à méditer aujourd'hui. Suivre, laisser, partir. Alors aujourd'hui, que nous faut-il laisser pour suivre Jésus et partir annoncer son royaume ?

Notre Père qui es aux cieux, que ton nom soit sanctifié, que ton règne vienne, que ta volonté soit faite sur la terre comme au ciel. Donne-nous aujourd'hui notre pain de ce jour. Pardonne-nous nos offenses, comme nous pardonnons aussi à ceux qui nous ont offensés. Et ne nous laisse pas entrer en tentation, mais délivre-nous du mal. Car c'est à toi qu'appartiennent le règne, la puissance et la gloire, pour les siècles des siècles. Amen.

0: Vous écoutiez l'évangile du jour au chapitre 9, les versets 57 à 62. Ils étaient commentés par le père Xavier Lepin. Il est 7h56 sur RCF Notre-Dame. Ombline Poncignon, vous êtes avec nous. J'allais vous appeler Clara, Ombline. Mais non, c'est bien Ombline qui est là. Et nous fêtons les Jérômes, prénom d'origine grecque qui signifie nom sacré.
1: Exactement. Et quel saint ce Jérôme, père et docteur de l'Église au 5e siècle. C'est un des

0: grand-père de l'Église d'Occident. Surtout, c'est l'homme qui traduit la Bible en latin, cette traduction qui porte un nom, la Vulgate. Donc Jérôme naît à Stridon, en Slovénie actuelle. Il a un tempérament entier, vif, tourmenté, excessif et une culture immense. Il voyage sans cesse, il étudie de Constantinople à Rome en passant par Antioche et le voilà secrétaire du pape Damas. Il brille par son érudition et son charisme, notamment auprès de nobles dames romaines comme Paula et Marcella, qui deviennent saintes elles aussi.
1: Et à la mort de Saint Damas, Jérôme doit quitter Rome.
0: Oui, là-bas son caractère irascible lui vaut beaucoup d'ennemis. Il part donc en Terre Sainte. Il a 38 ans, quelques nobles dames le suivent jusqu'à Bethléem. Et là, il fonde un monastère d'hommes et un monastère de femmes. Et pendant 33 ans, jusqu'à sa mort à 91 ans, il ne cesse de traduire jour et nuit les quatre évangiles du grec au latin. Et surtout, c'est l'Ancien Testament qu'il traduit, en partant des textes originaux en hébreu. C'est un vrai travail colossal.
1: Et en plus de cela, il accueille les pèlerins occidentaux.
0: Oui, il entretient une correspondance

0: octobre.
1: C'est une nouvelle démonstration de
0: poser un préavis
1: de santé financière de la France.
0: L'agence France Trésor, qui gère la dette et la trésorerie de l'État, a annoncé que le pays allait devoir emprunter un montant record de 3.
2: La minute bruxelloise avec vous, Frédéric. Bonjour.
3: Bonjour Delphine, bonjour tout le monde.
2: Et le gouvernement bruxellois peut souffler, la notation financière de la région reste inchangée.
3: L'agence de notation Standard & Poor's maintient la note de A avec une perspective négative. L'agence reconnaît les progrès réalisés en matière de trajectoire budgétaire et de situation de trésorerie, a annoncé le ministre bruxellois des Finances Dirk De Smet. Standard & Poor's s'attend à une nouvelle baisse du déficit budgétaire et une croissance de la dette moins forte que prévu. Dans le même temps, le ratio d'endettement élevé reste une vulnérabilité importante. Lors d'une prochaine révision, l'agence de notation évaluera si les objectifs budgétaires fixés se traduisent dans les chiffres et si la trésorerie continue de se stabiliser. Le message de Standard & Poor's est clair. Nous avons fait des progrès, mais nous n'y sommes pas encore. Notre dette reste beaucoup trop élevée. Il s'agit désormais de concrétiser les objectifs budgétaires convenus, a conclu Dirk De Smet.
2: Le vote en commission du Parlement régional d'une résolution sur les visites domiciliaires.
3: La commission des affaires générales a adopté lundi, à l'aide d'une majorité de rechange, une proposition de résolution d'écolo dans l'opposition qui s'oppose au projet fédéral d'autoriser les visites domiciliaires. Le texte demande au gouvernement bruxellois de défendre l'inviolabilité du domicile et les droits fondamentaux face à un projet fédéral controversé. La proposition d'écolo a bénéficié du soutien du PTB et de la team Fouad Haïdar, tous les deux dans l'opposition, mais aussi du PS et de Groen, qui siègent dans la majorité à Bruxelles, aux côtés du MR et des engagés, qui eux sont membres de la majorité fédérale également. À Bruxelles, ces deux dernières formations sont d'ailleurs vent debout contre le texte des Verts, tout comme la NVA. Le vote en séance plénière du Parlement bruxellois aura lieu mardi prochain.
2: Julien Moinil ne sera pas convoqué au Parlement régional.
3: Ce mardi matin, les chefs de groupe du Parlement ont décidé de ne pas entendre le procureur du roi suite à ses récentes déclarations. Au cours d'une conférence la semaine dernière, il a raconté avoir été sollicité par un député bruxellois qui demandait la libération d'un détenu. Le magistrat l'avait éconduit. Dimanche, la chef de groupe écolo Zakia Katabi avait réclamé des clarifications, non sans déplorer vivement la tenue de tels propos qui jettent le soupçon pesant sur l'ensemble des députés du Parlement régional. Lundi, les engagés ont pour leur part rappelé par voie de communiqué le respect indispensable de la séparation des pouvoirs et également appelé à faire toute la clarté sur les faits graves évoqués par Julien Moinil. Lundi soir, par voie de communiqué, le parquet de Bruxelles a apporté quelques précisions. Tout d'abord, il souligne que les faits évoqués ne constituent pas dans le chef du député une infraction. Cet appel n'a donc pas donné lieu à l'ouverture d'un dossier pénal. Le parquet pointe plutôt un problème déontologique qui a d'ailleurs été évoqué à l'époque par Julien Moinil avec les membres de la commission de déontologie du Parlement. La commission a d'ailleurs rappelé récemment les règles applicables en matière de séparation des pouvoirs par la voie d'une recommandation générale. Le parquet regrette que ce court passage ait occulté une grande partie de la conférence de Julien Moinil sur la protection de la jeunesse et le manque de moyens qui y sont alloués.
2: On parle du survol de Bruxelles et la montre tourne pour le ministre Cruc.
3: Selon une décision de justice de février 2025, des mesures concrètes doivent être prises pour le 1er octobre. C'est jeudi. Il s'agit de mettre fin aux violations des normes de bruit de la région bruxelloise concernant l'utilisation des routes du canal du Ring et celles dites du virage à gauche, ainsi que les atterrissages en piste 01. En cas de non-respect, les astreintes s'appliquent dès jeudi à raison de 10 000 euros par jour. Le Conseil des ministre du gouvernement fédéral n'a abouti à rien vendredi. Jean-Luc Ruc assure cependant qu'il respectera le délai. S'il n'y a aucune décision d'ici jeudi, donc la facture continuera à enfler et à alourdir une dette de l'État qui pourrait allègrement s'en passer. Mais ce n'est pas tout, puisque le jugement de février dernier fixe une autre échéance pour le 1er décembre. Cette fois, le gouvernement fédéral devra obligatoirement détailler les motivations de ces décisions qui fourniront certainement à leur tour un moyen d'attaque aux opposants au survol.
2: Et puis enfin, Frédéric, on termine avec cette plaque en hommage au résistant André Van Denede, qui retrouve sa place à Molenbeek.
3: Oui, André Van den Heide était entré dans la police communale de Molenbeek en 1938. Il s'était engagé dans la résistance en 1941 au sein du groupe Castor et Pollux, rattaché au réseau Zéro. Arrêté en 1943, il a été emprisonné à Saint-Gilles, puis déporté en Allemagne. Il est mort le 9 mars 1945 au commando Erzbruck, dépendant du camp de concentration de Flossenbürg, inauguré en 1946 par le bourgmestre Edmond Macten en présence du prince régent Charles. La plaque avait disparu dans des circonstances inconnues. Elle a été retrouvée au Momuse, le musée communal. Sa réinstallation est notamment due à l'initiative d'élèves de l'école communale aux sources du Gai Savoir, de la famille Van den Heide et de l'association Mémoire, Culture et Transmission. L'éducation et la transmission sont nos meilleures armes contre l'oubli, l'intolérance et toutes les formes de haine, a souligné la bourgmestre de Molenbeek, Catherine Mouraud.
2: Merci beaucoup, Frédéric.

0: Alors Christophe, en ce qui concerne la mobilité ce matin, nous partons sur le 411.
1: En effet, la police fédérale nous signale un accident sur la E411 Luxembourg-Namur-Bruxelles à hauteur de Jesus Eik en direction de Bruxelles. La chaussée est libre, mais méfiez-vous tout de même. Accident également sur la E42 Prüm-Saint-Vith en direction de Bâtisse à hauteur de Malmedy. Une bande est obstruée, la circulation est ralentie. Côté ralentissement, c'est à hauteur de Sprimont, plus précisément Neuchâteau vers Liège, entre Éoyer, Remouchamp et Gomzé-Andoumont. Le trafic est perturbé, vous perdez près de 20 minutes sur ce tronçon de route. Également sur la E40 Aix-la-Chapelle vers Liège, entre l'aire de Mélin et Cherat, le trafic est perturbé. Vous perdez 20 minutes à cet endroit. Jetons un coup d'œil du côté de Bruxelles. Ça a l'air d'aller, vous perdez, cela dit, 10 minutes de Liège vers Bruxelles entre le parking d'Evenberg et Saint-Stevens-Woluwe. Prenez donc votre temps en patience. Et puis à Charleroi, 30 minutes de perdu sur le Ring 3 Gouy vers Épinay. Et décidément, ce matin, ça ne roule pas bien.
0: Alors, du côté de la météo, on l'a annoncé dans les infos, encore une journée chaude aujourd'hui.
1: En effet, Marc, on s'attend à des maxima pouvant atteindre 28 degrés en campine. En fin d'après-midi, le temps deviendra aussi instable dans l'intérieur avec un risque d'orage. La partie est du territoire devrait toutefois garder un temps généralement sec jusqu'en soirée. Je vous le disais, maxima élevé de 21 à 28 degrés. Le vent sera d'abord modéré de sud-est et deviendra parfois faible le secteur sud. Ce soir et cette nuit, les averses transiteront vers l'est du pays. En premier lieu, elles pourraient encore être orageuses. En deuxième partie de nuit, attend plus sec avec progressivement des éclaircies reviendra par l'ouest, mais de la brume ou du brouillard pourront se fermer localement. Minima attendu cette nuit entre 13 et 17 degrés.
0: Alors pour l'édito, nous retrouvons Pierre-Paul Delvaux qui va nous parler de la résistance au changement.
2: Bonjour à toutes et à tous. Je poursuis aujourd'hui ma réflexion sur le récit. Le récit qui ouvre sur un horizon d'attente, selon les mots de Paul Ricoeur. Et toujours dans la perspective d'un récit à construire, un récit à la hauteur de ce qui nous arrive. Je crois vraiment qu'il y a de l'imprévisibilité dans l'humain. Les récits qui nous orientent vers un horizon d'attente contiennent cette force de rupture. Une rupture tournée vers la vie. C'est bien cela que je mets dans l'imprévisibilité. C'est cela qui disqualifie les déterminismes, ces déterminismes par lesquels certains prétendent que nous sommes conduits. Et c'est vrai que nous sommes conduits, mais en partie seulement. Et justement, nombre de récits contiennent une force de castration, de destruction. Pour y voir plus clair, je souhaite d'ailleurs garder cette notion de la médecine grecque, la notion de pharmakon. Pharmakon qui signifie à la fois remède et poison. Nous sommes ici au cœur de l'humain, et donc au cœur de l'ambiguïté et du paradoxe. Dans cette perspective, je voudrais dénoncer deux attitudes qui empoisonnent l'humain. Je n'insisterai pas sur les déclarations fracassantes d'intellectuels, souvent des nantis, qui annoncent la fin de l'histoire, comme Francis Fukuyama. Selon lui, il n'y a plus d'horizon politique supérieur à inventer. Ou plus récemment, la déclaration qui annonce la mort de l'humanité du fait de l'intelligence artificielle. Ces déclarations peuvent fonctionner comme des avertissements. Et alors, elles sont bien utiles. Mais elles peuvent aussi être des éteignoirs de l'espérance. Cela dit, à côté de ces démarches quasi spectaculaires, il y a un autre danger qui menace nos élans constructifs et innovateurs. C'est plus discret et tout aussi démobilisant. Il s'agit de la résistance au changement. Il est connu en psychologie sociale que toute innovation, et n'y sommes-nous pas confrontés, toute innovation secrète, dans un premier temps une résistance acharnée quelquefois. C'est alors qu'il faut avoir le courage de persister, de remettre la proposition sur le métier. J'entends souvent dire « Nous avons essayé telle ou telle chose au niveau local, au niveau collectif ou politique, et nous avons échoué. » Comme si toute action devait aboutir tout de suite. Je crois donc que le récit à construire à la hauteur de ce qui nous arrive devra contenir cette obstination, cette endurance, cette ténacité. J'ajoute que tout cela consonne avec l'espérance. L'espérance dans un monde qui serait marqué par la miséricorde et la justice. C'est le royaume de Dieu annoncé par Jésus. Donc, obstination, ténacité, mais aussi transmission. Et notre récit ne pourra donc éviter une question majeure à mes yeux. La question de l'enfant. J'y reviendrai dans une prochaine chronique. Voilà, je vous laisse pour aujourd'hui. Portez-vous bien et à bientôt.
0: Et à présent, on retrouve la chronique culinaire de Geneviève qui va nous parler de la fenouille, fenouille crue en salade avec une sauce à l'anchois. Bonjour Geneviève.
3: Bonjour à toutes et tous. Aujourd'hui, une petite salade. On va manger du fenouil. Je sais bien qu'il y en a qui n'aiment pas trop, mais c'est très bon pour la santé. C'est plein de bonnes vitamines et quand il est cru, c'est encore meilleur. Et on va faire une bonne salade avec une sauce à l'anchois. Alors, vous allez prendre deux beaux bulbes de fenouil. Vous enlevez les tiges un petit peu dures et la partie plus dure en dessous. Vous prenez 4 anchois à l'huile, 40 g de parmesan, 2 petites gousses d'ail, 3 cuillères à soupe d'huile d'olive, 1 citron, 2 cuillères à soupe d'amandes effilées, sel, poivre et du piment d'Espelette pour mettre encore un peu de piment dans nos salades. Vous allez donc bien nettoyer les bulbes de fenouil et les émincer très finement. Plus c'est fin, meilleur c'est. Donc si vous avez une mandoline, c'est parfait, ou alors un couteau qui coupe vraiment très très bien. Mais vous prenez vraiment les parties les plus tendres du fenouil pour faire ça et vous gardez, vous pouvez faire une petite soupe avec le reste, hein, ne jetez pas. Alors les amandes, vous allez les faire dorer 2 minutes dans une poêle à sec pour qu'elles soient un tout petit peu dorées. À l'aide d'un économe, vous allez faire des copeaux avec la moitié du parmesan. Ce sera pour garnir. Et l'autre moitié, vous allez la râper pour qu'elle puisse plus facilement se préparer avec la sauce. Vous allez mixer donc l'autre moitié du parmesan, l'ail, les anchois, le jus de citron et l'huile d'olive, le poivre et un peu de piment. Vous mettez ça dans un petit ravier en verre assez haut et vous le faites au mixeur plongeant et ça fait vite des petites sauces très pratiques. Vous mélangez la sauce avec le fenouil et vous laissez reposer. Comme ça, le fenouil va s'imprégner de la sauce et va un petit peu ramollir. Et au moment de servir, vous ajoutez les copeaux de parmesan, les amandes effilées, quelques pluches de persil ou de l'aneth. Si vous avez eu les bulbes de fenouil encore avec un petit peu les petites pluches, vous les avez gardées. Et encore un petit peu de piment d'Espelette au-dessus. Voilà, bonne dégustation.

0: 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Le Maroc nomme pour la première fois de son histoire une chef de gouvernement, Fatima Ezzara El Mansouri. Son portrait à suivre dans le journal de Radio Vatican dans 10 minutes. Vous entendrez aussi le cardinal Jean-Marc Aveline, le président de la conférence épiscopale. Il dresse le bilan du voyage de Léon XIV. Des graines ont été semées. L'Église de France doit maintenant les arroser, assure l'archevêque de Marseille. Rendez-vous avec Alexandra Sirgan à 8h30. Mais d'abord, les coulisses de l'info. C'est un douloureux fléau. Lors de son déplacement en France, le pape Léon XIV a rencontré 7 personnes victimes d'abus sexuels commis au sein de l'Église catholique. Il a eu des mots forts et une grande capacité d'écoute, disent les victimes. Mais qu'en est-il dans les églises protestantes et en particulier les églises luthéro-réformées? Bonjour Laure Salamon.
1: Bonjour Pierre-Hugues.
0: Vous êtes journaliste à l'hebdomadaire Réforme qui fait sa une cette semaine sur ces zones d'ombre du protestantisme concernant les abus sexuels. Pourquoi, Laure Salamon, avez-vous écrit ce papier?
1: En fait, on travaille avec une collègue en Suisse, Camille Andrès. Après les dernières affaires, on s'est dit qu'il y avait des choses qui revenaient, qui étaient assez récurrentes en fait dans ces affaires. Et donc, on s'est dit qu'on allait essayer de travailler sur les églises luthéro-réformées.
0: Parce qu'il y a plusieurs affaires qui ont émaillé l'actualité, effectivement, de l'église protestante luthéro-réformée, en particulier dans les universités.
1: Oui. Et on s'est dit qu'on allait se cantonner aux églises luthéro-réformées, parce qu'elles ont un mode de gouvernance qui est assez similaire entre la France et la Suisse. Mais ça nous permettait d'élargir en travaillant sur les deux pays et sur les différentes églises des deux pays. Et on ne s'occupe pas du tout du monde évangélique qui est organisé de manière vraiment différente.
0: Et qu'est-ce que vous avez trouvé? Qu'est-ce que dit votre enquête, Laure Salamon?
1: Alors, ce n'est pas vraiment une enquête, on ne fait pas des révélations chocs, hein, mais en tout cas, on a cherché ce qui était récurrent dans les affaires. Alors, à la différence du monde catholique, on n'a pas d'équivalent de SIAZ, donc on n'a pas de chiffres, il n'y a pas d'état des lieux qui a été établi ni en France ni en Suisse. C'est en cours, en tout cas en Suisse, ils ont lancé ça. Mais nous, on est reparti, par exemple, des points d'attention de la SIAZ. Il y avait un certain nombre d'éléments, l'organisation hiérarchique verticale dans l'Église catholique, il y avait la place du prêtre, il y avait le dernier point.
0: Il y a un dernier point, mais peu importe. Et vous avez
1: le droit canonique.
0: En
1: fait, ce qui avait permis, on va dire, ces grands volumes. Dans les églises protestantes, on est sur des tout petits volumes, parce que déjà, il y a moins de gens. Mais en plus, on n'a pas ces trois points. Il n'y a ni le droit canonique, ni la figure du prêtre, ni la hiérarchie verticale.
0: Et pour autant, il y a quand même des affaires.
1: Exactement.
0: Et vous vous êtes dit, il faut comprendre les mécanismes qui les permettent.
1: Ce qu'on a compris, nous, c'est que on est quand même dans une communauté, donc on a le même effet que ce qui avait été dénoncé par la SIAZ sur le côté famille et tout petit milieu, où en fait, quand des personnes sont victimes d'agressions ou de viols, en fait, c'est très compliqué de parler, parce que le milieu est tout petit, donc on sait exactement de qui on parle, et donc la parole des victimes est très compliquée.
0: Donc la parole des victimes n'est pas encore libérée, c'est ce que vous nous dites, Laure Salamon.
1: Oui et non, parce qu'en fait, on s'est rendu compte qu'il y avait des personnes qui avaient parlé, mais elles n'avaient pas forcément été entendues, et donc ce qu'il y a derrière n'est pas tout à fait... on va dire très mis en place. Et d'ailleurs, pour une fois que la parole est libérée, l'Église protestante unie a adhéré à la commission reconnaissance et réparation en 2024 pour pouvoir s'appuyer sur cette expertise.
0: Pour en parler, nous sommes aussi en ligne avec Anna van den Kerkhove. Bonjour.
2: Bonjour, Pierre-Hugues Dubois.
0: Vous êtes la doyenne de l'Institut protestant de théologie Paris. Si aussi on a choisi de vous donner la parole, c'est que certaines de ces affaires ont eu lieu dans le milieu universitaire protestant. Anna van den Kerkhove, quelle réaction avez-vous quand on parle là d'endogamie, de petits milieux, de secrets de polichinelle, dit l'article de l'hebdomadaire Réforme?
2: Oui, effectivement, comme vient de le dire Laure Salamon, comme on est un tout petit milieu, tout se sait très vite et ça rend difficile la libération de la parole. Mais une fois que moi je suis arrivée un peu tard à l'IPT, donc les premiers temps je n'avais pas forcément connu, mais une fois que l'affaire a été prise plus ébruité. Tout de suite, les institutions et l'Institut protestant de théologie, on va dire, a pris les choses en main pour donner justement place à cette parole, pour qu'elle puisse se faire dans de bonnes conditions et en protégeant absolument les victimes.
0: Également, en fait. Anna van den Kerkhove, y a-t-il une réflexion théologique menée pour comprendre ce qui a pu mener à de tels abus?
2: Alors oui, la réflexion théologique, elle est en cours, elle est, on va dire, de manière informelle, mais elle est en cours et elle est autour, on va dire, de deux axes. Un premier axe qui serait plus ecclésiologique, en fait, et qui nous questionne comment faire pour continuer à inclure des personnes qui ont commis des actes graves au sein de la, les inclure au sein de la communauté, oui. Et en même temps, de mettre à distance du fait de ces actes. On n'a pas de réponse forcément à dire tout de suite, mais c'est une réflexion qui doit être menée. Comment finalement tenir ensemble ces deux éléments du paradoxe, hein, cette mise à distance et l'acceptation, l'accueil de toute personne, quelle qu'elle soit. Ça, c'est un premier axe de réflexion. Et le deuxième, qui me semble tout aussi important à mener, peut-être tout aussi difficile, c'est autour du pardon, en fait. J'ai entendu plusieurs personnes qui doivent dire oui, les victimes doivent pardonner à leur agresseur. Le pardon ne peut pas être automatique. Et souvent, dans la bouche de ces personnes, on a l'impression que ce pardon, bah, ça revient à, comment dire, à oublier ce qui s'est passé ou à minimiser ce qui s'est passé, à dédouaner l'agresseur de ce qu'il a fait. Et le pardon, ce n'est pas ça du tout, il ne peut pas être automatique, en fait.
0: Ouais. Laure Salamon, vous qui êtes journaliste à l'hebdomadaire Réforme, dans le monde littéro-réformé, il y a encore cette idée que le pardon est quelque part presque dû aux personnes qui ont commis des abus sexuels.
1: Oui, ben, c'est ce que vient de dire Anna, c'est-à-dire que je pense qu'il faut que la théologie soit retravaillée, mais du point de vue des victimes et en profondeur avec c'est vrai que dans le protestantisme le pécheur est sauvé par la grâce et donc du coup ben ça excuse aussi beaucoup de choses donc je pense que là-dessus il faut que les théologiens et théologiennes se penchent sur le sujet.
0: Anna van den Kerkhove, qu'est-ce qui a été mis en place au sein de l'Institut protestant de théologie justement pour contrer ces phénomènes d'abus qui ont pu y avoir?
2: Alors premièrement, on a mis en place une charte harcèlement, discrimination, violence sexiste et sexuelle que tout le personnel, les enseignants, les étudiants et toute autre personne qui fréquente l'IPT régulièrement doit signer. En fait, ça, c'est un premier élément, on va dire, qui est quand même important, qui montre une certaine visibilité. Ensuite, on a aussi, puisque ces violences, elles sont dues à une personne, mais parfois le système, c'est ce qu'a un peu soulevé Laure Salamon tout à l'heure, en fait, où les victimes avaient déjà parlé mais n'avaient pas été entendues. En fait, il y a tout un système qui peut favoriser ça aussi. Et je pense qu'il faut bien le comprendre que ce sont aussi des violences individuelles et systémiques. Donc on a commencé à travailler il y a 2 ans, continue à travailler sur toute l'organisation pour éviter que le système ne permette à des individus de continuer à sévir, en fait.
0: C'est donc à la une de l'hebdomadaire Réforme cette semaine, le protestantisme face à ces zones d'ombre, les abus sexuels. Merci beaucoup, Laure Salamon, c'est vous qui signez ce papier, journaliste à Réforme. Merci aussi, Anna van den Kerkhove, d'avoir été en ligne avec nous ce matin, doyenne de l'Institut protestant de théologie.
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0: 8h29, la météo avec vous, Clara.
4: Et des pluies diluviennes s'abattent sur le sud de la France. L'Hérault et le Gard sont placés en vigilance rouge face au risque d'orage et de pluie inondation. La Lozère et l'Ardèche sont en vigilance orange. Ces pluies touchent la quasi-totalité du territoire. Seul le Grand Est et la Bretagne semblent épargnés. Les températures restent tout de même élevées malgré ces pluies. 29 degrés à Strasbourg, 27 à Paris et Marseille, 25 à Lyon, 23 à Lille.
0: Dans un quart d'heure, Valérie de Marnac, la chronique cinéma. Mais d'abord à 8h30, direction Rome pour une nouvelle édition du journal de Radio Vatican. Elle vous est présentée par Alexandra Sirgan.
5: L'ONU prolonge de 6 mois sa force de répression des gangs armés en Haïti avec un objectif, relancer le processus démocratique du pays fragilisé par la violence et l'insécurité. La semaine dernière encore, les évêques haïtiens dénonçaient une gouvernance défaillante, incapable de protéger sa population. Le Maroc nomme pour la première fois de son histoire une chef de gouvernement, Fatima Ezzara El Mansouri, son portrait à suivre. Dans ce journal également, nous irons à Liverpool où le Premier ministre Andy Burnham a dévoilé son plan pour redresser le Royaume-Uni lors d'un dense discours au congrès annuel du Labour. Nous irons aussi en Espagne. En pleine contestation sociale, le gouvernement annonce la suspension des expulsions de logements jusqu'en 2030. Et puis dans notre dossier, bilan du voyage de Léon XIV en France avec le président de la conférence épiscopale, le cardinal Jean-Marc Aveline. Des graines ont été semées, l'Église de France doit maintenant les arroser, assure l'archevêque de Marseille.
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5: Bonjour à tous. L'ONU continuera de soutenir les efforts contre la violence en Haïti. Le Conseil de sécurité des Nations Unies a prolongé hier de 6 mois le mandat de la force de répression des gangs, la FRG, dont l'objectif est de ramener le calme dans le pays. Calme nécessaire à l'organisation prochaine d'élections, alors que les citoyens haïtiens ne se sont pas rendus aux urnes depuis 2016. Si pour l'instant les résultats de la force onusienne sont très mitigés, l'ONU n'entend pas abandonner. La correspondance à New York de Gwendal Lavina.
7: La prolongation de la force de répression des gangs lancée en avril découle directement de la volonté de relancer le processus démocratique en Haïti. La résolution du Conseil de sécurité souligne ainsi que l'amélioration de la situation sécuritaire dans le pays doit permettre l'organisation d'élections libres et régulières. Il n'y a pas eu de scrutin en Haïti depuis 2016 et le début d'une spirale infernale en termes sécuritaires. Mais le Conseil électoral provisoire a fixé le premier tour des élections présidentielles et législatives au 13 décembre prochain. Reste que la FRG, dont les soldats viennent principalement du Tchad, est pour l'instant sous-dimensionnée. Les Nations Unies espéraient 5500 personnels en octobre. On en est loin. L'ambassadeur des États-Unis à l'ONU a ainsi reconnu hier que seuls 1500 militaires sont pour l'instant déployés, tout en assurant que 4000 autres arriveront prochainement. Selon Mike Walls, la FRG commence néanmoins à produire des résultats et reprendre le contrôle de certaines zones dirigées par des gangs. Dans un communiqué, le gouvernement haïtien a lui salué, je cite, une avancée importante dans la poursuite des efforts visant à rétablir la sécurité en Haïti. Gwendal Lavina, New York, Radio Vatican.
5: Et au terme de leur assemblée plénière la semaine dernière, les évêques haïtiens déploraient encore la descente aux enfers en cours dans leur pays. Avec l'avancée vertigineuse des groupes armés, le spectacle d'une gouvernance défaillante, incapable d'assurer la protection de la population, déplore-t-il. L'épiscopat haïtien qui a également une pensée pour ses concitoyens vivant aux États-Unis, soumis, je cite, au rapatriement massif, à la précarité et parfois à des traitements dégradants. Ils en ont ainsi profité pour remercier les évêques états-uniens pour leur engagement courageux en faveur des Haïtiens menacés par la politique migratoire de Donald Trump. Donald Trump qui a réuni hier à la Maison-Blanche les grands patrons des entreprises de la tech et de l'IA. Devant les caméras, les dirigeants du secteur ont signé un code de bonne conduite après plusieurs incidents de sécurité liés à l'intelligence artificielle. Un code nullement contraignant. Cependant, le président états-unien ayant réaffirmé être hostile à toute régulation contraignante de l'IA. Au Royaume-Uni, le Premier ministre Andy Burnham, qui a succédé en juillet à Keir Starmer, a tenté hier de redonner espoir aux membres du Parti travailliste. Lors d'un discours très applaudi au congrès annuel à Liverpool, le Premier ministre a présenté son programme d'action promettant de mettre fin à 40 ans de néolibéralisme. Depuis Londres, la correspondance de Jean Jaffré.
8: Andy Burnham a redonné espoir au parti après un discours d'une heure qu'il avait lui-même préparé. Après mûre réflexion, il est prêt à prendre des risques, comme l'annonce de désindexer les retraites des salaires supérieurs à l'inflation, avec toutefois la garantie d'une augmentation annuelle d'au moins 2,5%. Un suicide politique pour certains, car les retraités votent plutôt pour les conservateurs. Cette réforme permettrait de dégager 15 milliards de livres afin de financer en partie le projet d'un National Care Service pour les personnes âgées dépendantes. Par ailleurs, Burnham a estimé que le Brexit avait plus de mal que de bien, qu'il était responsable de la faible croissance et qu'il n'avait pas permis de contrôler l'immigration. Mais il est resté vague sur les relations à long terme avec l'Union européenne. D'autre part, il n'est plus question de nationalisation, notamment des compagnies des eaux, privatisées sous Margaret Thatcher, très endettée, tout en continuant de distribuer des dividendes élevés aux actionnaires. Enfin, les Verts sont prêts à se mobiliser s'il autorise la reprise de nouveaux forages pétroliers et gaziers en mer du Nord, dans le but de préserver des emplois, tout en se disant être résolu à atteindre l'objectif de neutralité carbone d'ici 2050. Londres, Jean Jaffré, Radio Vatican.
5: Emmanuel Macron a entamé hier une visite d'État de 2 jours en Espagne. Le président français a été reçu pour un dîner de gala hier soir au Palais Royal de Madrid par le roi Felipe VI et la reine Laetitia. Au même moment, à quelques centaines de mètres de là, le Sénat espagnol, dominé par l'opposition de droite, a rejeté la ratification du traité d'amitié entre la France et l'Espagne. Le PP, le parti populaire majoritaire au Sénat, s'oppose tout particulièrement à un article prévoyant qu'un membre de gouvernement d'un des deux pays soit invité au Conseil des ministres de l'autre, au moins une fois tous les 3 mois. L'Espagne, où le gouvernement annonce sur un tout autre sujet la suspension des expulsions de logements jusqu'en 2030 et le renouvellement automatique des contrats de location, tout pour endiguer la crise du logement qui frappe le pays en pleine contestation sociale. La correspondance de Louis Marsens.
9: Si une solution a été trouvée pour Marie-Carmen, qui retrouvera bientôt son logement à Madrid, les mesures annoncées par le gouvernement espagnol visent à protéger tous ceux qui, comme elle, sont menacés de devoir quitter un jour leur logement à cause d'une augmentation du loyer. Les décrets soumis au vote du Parlement ce vendredi prévoient notamment la suspension des expulsions de locataires jusqu'en 2030 et une prolongation automatique des contrats de location. Le gouvernement Sanchez évoque, je cite, des mesures efficaces pour protéger des millions de familles en Espagne. Concrètement, le cas de l'octogénaire ne devrait pas pouvoir se reproduire. Les locations saisonnières seront par ailleurs mieux encadrées. Les fonds d'investissement ne pourront plus acquérir de logements. Mais la portée de ces mesures conjoncturelles risque pourtant d'être limitée car elles n'apportent pas de réponse à un problème structurel, une offre déficitaire et un manque de logements disponibles dans un pays qui n'a quasiment pas construit en 10 ans, alors que pendant la même période, la population a augmenté de près de 4 millions d'habitants. Pour les adversaires du gouvernement, les annonces pourraient même inciter les propriétaires à retirer leurs biens immobiliers du marché de la location. Barcelone, Louis Marsens pour Radio Vatican.
5: On prend à présent la direction du Maroc. Près d'une semaine après les élections législatives, le roi Mohamed VI a désigné un nouveau chef de gouvernement. Et il s'agit pour la première fois de l'histoire du pays d'une femme, Augustine Astin.
10: Et oui, effectivement, Alexandra, elle s'appelle Fatima Ezzara El Mansouri. Elle a 50 ans. Elle est avocate de formation, actuelle maire de Marrakech et ministre de l'Habitat depuis 2021. Elle est enfin, et surtout Alexandra, la figure de proue du PAM depuis 2 ans. Ce parti politique, authenticité et modernité qui a remporté les élections législatives du 23 septembre dernier et qui a été fondé en 2008 dans l'objectif de constituer un contrepoids aux islamistes. La rentrée parlementaire étant prévue le 9 octobre prochain, Fatima Ezzara El Mansouri dispose de seulement quelques jours pour former son gouvernement, mais sans majorité absolue au Parlement, le PAM devra composer avec d'autres partis pour former une coalition. Plusieurs dossiers chauds attendent la nouvelle première ministre, tels que restaurer la confiance des citoyens dans l'action publique et répondre aux importants problèmes socio-économiques, notamment le chômage. Le mécontentement, j'y arrive Alexandra, généralisé de la jeunesse a été récemment mis en évidence par la ruée massive vers la frontière de l'enclave espagnole de Ceuta en juillet, mais aussi par les manifestations meurtrières menées par la génération Z l'année dernière.
5: Merci Augustine Asta. Le Vatican a dévoilé hier le thème de la prochaine journée mondiale des communications sociales 2027. Léon XIV invite à s'interroger sur les effets du clickbait, piège à clic en français. L'économie de l'attention sur les réseaux transforme non seulement nos capacités cognitives, mais aussi la profondeur de nos échanges, explique le communiqué officiel du Vatican. Nous sommes appelés à une conversion du regard, à regarder à nouveau avec attention et amour. Et puis ce mercredi, audience générale du pape a 10h, place Saint-Pierre. À suivre en direct sur nos ondes, sur nos réseaux sociaux et sur notre site internet vaticannews.va. Comme le veut la tradition, après un voyage apostolique, la catéchèse de ce mercredi devrait porter sur le voyage de Léon XIV en France. Et c'est justement l'objet de notre dossier. Quatre jours d'une rare intensité ont été vécus par les catholiques de France, en particulier par le cardinal Jean-Marc Aveline qui a accompagné Léon XIV à chacune des nombreuses rencontres au cours de son cinquième voyage apostolique du 25 au 28 septembre. Au lendemain du voyage, le président des évêques de France accorde un entretien aux médias du Vatican pour dresser le bilan de la visite du successeur de Pierre en France. De l'émotion avec les jeunes au Stade de France, encouragés à s'engager pour l'avenir de leur pays, à la confirmation d'un soutien inconditionnel à la dignité inviolable de la vie, en passant par une bouleversante rencontre de plus de 2 heures à Lourdes avec 7 victimes d'abus sexuels commis par des membres du clergé. L'archevêque de Marseille retrace à notre micro les moments forts de la visite du pape en France.
11: C'était la rencontre au moment favorable entre un homme porteur d'un message, d'une responsabilité pour toute l'Église, et puis un peuple de France qui était présent, qui attendait quelque chose. Et je crois que pour les Français qui sont venus, ou même à la télévision, beaucoup de graines ont été semées. C'est à nous de bien réfléchir pour les arroser comme il convient. L'évêque, souvent, c'est un jardinier. Et donc, il faut qu'il aille arroser toutes les graines, même celles qui sont tombées à des endroits qu'il ne pensait pas qu'elles tomberaient. Mais voilà, c'est ça qu'il faut qu'on fasse maintenant.
12: En conférence de presse, en présentant ce voyage, vous disiez que la France intriguait le pape Léon. L'est-il toujours après cette visite ?
11: Je pense qu'il a été touché à la fois la ferveur des jeunes, leur enthousiasme, l'espérance aussi dont ils sont porteurs, qu'eux-mêmes ont communiqué. C'est ça, c'est là où c'est une rencontre, si vous voulez. C'est que le pape communique quelque chose, mais les jeunes et les foules qui sont là, lui communiquent aussi quelque chose. C'est plus que ça l'intrigue, c'est que ça le touche profondément. Il a été très touché aussi à Lourdes, la proximité avec les personnes en difficulté. Ça l'a remué, vraiment, c'est ce que j'ai senti avec lui.
12: Alors, 2 choses justement sur Lourdes. La première, cette rencontre avec les victimes qui était importante. On a l'impression qu'elles sont ressorties, on l'a vu lors de leur conférence de presse, totalement bouleversées.
11: Oui. C'est pas étonnant non plus quand un évêque reçoit la personne, que les conditions sont favorables pour cela et que on peut justement simplement écouter longuement, voir comment les choses évoluent, etc. On sent que au fond c'est déjà un chemin de guérison. Comme c'est le pape, évidemment, ça avait encore plus d'impact, plus d'importance. Et pour cette blessure, c'est le remède de l'écoute attentive et humble qui est la chose la plus importante.
12: Et l'autre point qui a été abordé à Lourdes, mais aussi dans d'autres circonstances, la fin de vie. Et cette petite phrase, ce qui est légal n'est pas forcément moral, ça rappelle la fermeté de l'Église sur le respect et la dignité de la vie.
11: Oui, il n'y avait pas que la phrase, il y avait aussi le ton. Là, le ton est bien monté. Mais ça voulait dire qu'à un moment, il faut hausser le ton quand ceux qui disent, les soignants, toutes sortes de personnes qui disent et qui ne sont pas entendues. Et donc là, c'était une façon de faire ce que d'ailleurs le Christ nous demande. On en avait aussi parlé avec le pape, penser qu'une fois que la loi est passée, c'est-à-dire on sera passé du droit à mourir au devoir de partir rapidement, pour ne pas peser. Et ça, c'est très grave. C'est pour ça qu'il faut élever le ton.
12: Ce voyage a commencé par les jeunes au Stade de France. Il s'est terminé aussi par un appel aux jeunes. Léon leur demande de s'engager pour la France, pour l'Europe, pour le monde, à un moment où, dit-il, l'Europe est un tournant de son histoire. Il l'appelle à aller puiser dans son passé les ressources nécessaires à une nouvelle forme de créativité.
11: Oui, il a même dit à Metz l'importance de l'engagement politique. Et on voit bien, quand on relit l'histoire de la construction des institutions européennes qu'on connaît aujourd'hui, qu'il fallait des gens qui soient avec une espérance, avec une foi, pour la plupart d'entre eux étaient chrétiens, il fallait bien qu'ils puissent peser dans la foi en la résurrection, la certitude que la réconciliation était possible. Et donc le pape a lancé cet appel très important, d'autant plus que, quand on regarde le monde d'aujourd'hui, après 3 guerres qui ont ravagé tout cela, cette force-là politique peut être utile à bien d'autres endroits dans le monde aujourd'hui. L'Europe a une grande responsabilité dans le monde.
5: Interrogé par Jean-Charles Puzolu, le cardinal Jean-Marc Avelien, archevêque de Marseille et président de la Conférence épiscopale de France, était ce matin l'invité de Radio Vatican.
13: 6h39, Pierre-Hugues Dubois.
0: Il est 8h44, merci à Alexandra Sirgan qui faisait la présentation de ce journal de Radio Vatican. On n'était pas très concentrés, Valérie de Marnac, bonjour.
1: Bonjour Pierre-Hugues.
0: Ah, tu es en train de débriefer notre visite du pape, voilà, c'est ça, oui. C'est de ça dont on parle en ce moment à la radio et peut-être c'est votre cas aussi, vous qui nous écoutez chez vous. Mais qu'importe le week-end passé, parlons du futur et parlons des films qui sortent en salle. Aujourd'hui, cette semaine, sort sur les écrans Notre Salut d'Emmanuel Mare. Le film, Valérie, se passe à Vichy, au début de la collaboration, quand Pétain vient d'être nommé chef du gouvernement.
1: Oui, alors vous allez me dire, Pierre-Hugues, que c'est encore un film de plus sur la Seconde Guerre mondiale, hein, et peut-être même que certains de nos auditeurs pensent la même chose.
0: C'est vrai.
1: Parce qu'en fait, cette phrase, je l'ai beaucoup entendue à mon retour du Festival de Cannes, quand je parlais avec enthousiasme de la bataille de Gaulle. Or, on sait hein, aujourd'hui le succès qu'a connu le film, malgré cette petite réserve éventuelle. La preuve que même si l'on croit tout savoir et tout connaître d'une époque, le cinéma a encore des choses à nous dire sur notre histoire. C'est le cas avec Notre Salut, comme avec Des rayons et des ondes d'ailleurs, sur la collaboration. Ce sont tous des films qui offrent un angle et un éclairage nouveau, utile. Alors souvenez-vous d'ailleurs du professeur Keating dans Le cercle des poètes disparus, qui grimpait sur son bureau devant ses élèves, non pas pour se grandir, mais pour leur montrer qu'il faut sans cesse modifier le point de vue que l'on porte sur les choses. Et Notre Salut en propose un saisissant, vu de la base de la pyramide cette fois.
0: Le film est tiré de la correspondance des arrière-grands-parents du réalisateur et d'un livre écrit par son arrière-grand-père Henri Mare.
1: Oui, alors c'est un ingénieur de formation. Hein. Il a écrit avant la guerre, à compte d'auteur, un petit traité économique dont il est sûr qu'il va pouvoir redresser la France. Il croit à la rigueur, aux méthodes, et il voit dans le régime de Pétain l'occasion rêvée pour mettre en pratique ses convictions et surtout pour être reconnu à sa juste valeur.
14: Nous sommes à la croisée des chemins.
15: La défaite nous a tous amenés à nous repenser. J'aimerais tenter d'apporter ma pierre à l'édifice. S'il y a quoi que ce soit, n'importe quelle tâche, je suis prêt à servir le pays.
16: N'importe quelle tâche.
15: N'importe quelle tâche.
16: Ah, donc vous voulez vraiment servir la France?
15: Absolument. On a besoin d'organiser le travail.
17: Collaboration, au fond, qu'on n'aurait pas pu dire coopération.
15: Alors, penchez-le. Voilà.
16: C'est bon?
15: Ah oui, c'est bien.
0: Henri Mare est donc embauché dans l'administration de Vichy et le film raconte la vie de bureau au quotidien d'un petit fonctionnaire.
1: Oui, ou comment le mal peut s'immiscer dans la banalité du quotidien. Un malaise accru par la mise en scène, hein, tout est filmé comme si ça se passait aujourd'hui. Il y a un aspect naturaliste très troublant, un éclairage froid, direct, une image fébrile en mouvement qui nous immerge dans l'action. Et les acteurs ont eu une grande liberté d'improvisation dans les scènes dialoguées par moments. Vraiment, on se croirait dans notre dernière réunion de service du lundi matin. C'est assez glaçant et vertigineux. Et puis pour finir, le réalisateur a fait un choix de musique pop contemporaine qui finit de nous déstabiliser.
0: Et le titre du film est le même que celui du livre original, Notre Salut, mais il peut se lire évidemment à double sens ici.
1: Oui, ben, là où Henri Mare hein, voyait en Pétain une porte de salut temporelle pour la France et pour lui-même, et ben, Emmanuel Mare pointe au contraire un mélange d'opportunisme et de lâcheté chez celui qui en oublia toute conscience et toute morale. On est donc très loin d'un salut spirituel.
0: Henri Mare est donc l'arrière-grand-père du réalisateur. Le film à voir cette semaine, c'est Notre Salut d'Emmanuel Mare en compétition au dernier festival de Cannes où il a reçu le prix du scénario, Valérie.
1: Oui, c'était même un peu étonnant comme prix hein, pour un film qui a été en partie improvisé. Mais bon, le film en tout cas ne pouvait pas ne pas être au palmarès. C'est un chef-d'œuvre.
0: C'est un chef-d'œuvre, ah bah voilà.
1: J'exagère.
0: C'est presque un chef-d'œuvre. Voilà,
1: film.
0: On peut dire ça. Merci beaucoup Valérie de Mare, un grand film pour Notre Salut. D'Emmanuel Mare, non, Henri Mare, c'est l'arrière-grand-père, faut pas que je me trompe.
1: Henri, l'arrière-grand-père.
0: Oui, voilà, mais le réalisateur Emmanuel. Emmanuel, voilà, c'est à voir donc dans les salles de cinéma à suivre sur RCF Notre-Dame, c'est la prière du matin.
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0: Nous fêtons aujourd'hui le saint patron des traducteurs. Omblin Ponsignon sera avec nous pour nous en parler dans quelques minutes. Mais d'abord, la prière du matin. Je sais que c'est un moment auquel vous êtes très attaché. L'évangile du jour, aujourd'hui, saint Luc au chapitre 9. Le Christ nous appelle à tout quitter pour le suivre. C'est un choix radical. Marcher à sa suite inconditionnellement. Le père Xavier Lepin nous donne quelques clés de lecture.
20: En ce temps-là, en cours de route, un homme dit à Jésus « Je te suivrai partout où tu iras. » Jésus lui déclara « Les renards ont des terriers, les oiseaux du ciel ont des nids, mais le Fils de l'homme n'a pas d'endroit où reposer la tête. » Il dit à un autre « Suis-moi. » L'homme répondit « Seigneur, permets-moi d'abord d'aller enterrer mon père. » Mais Jésus répliqua, « Laisse les morts enterrer leurs morts. Toi, pars et annonce le règne de Dieu. » Un autre encore lui dit, « Je te suivrai, Seigneur, mais laisse-moi d'abord faire mes adieux aux gens de ma maison. » Jésus lui répondit, « Quiconque met la main à la charrue, puis regarde en arrière, n'est pas fait pour le royaume de Dieu. »

croix où reposer la tête. Suivre Jésus, c'est accepter l'insécurité de l'inconnu. Pour le deuxième personnage, c'est Jésus qui prend l'initiative. Suis-moi. Oh, il est tout à fait d'accord de suivre Jésus. Mais plus tard. Et c'est là que vient une explication, qui en fait est une tergiversation dans laquelle nous pouvons peut-être nous reconnaître. Laisse-moi d'abord enterrer mon père. La réponse de Jésus est cinglante. Laisse les morts enterrer leurs morts. Toi, pars et annonce le règne de Dieu. Le troisième personnage est une synthèse des deux premiers. On y voit le désir de suivre Jésus exprimé au futur et une explication qui dédouane de répondre dans l'immédiateté. Jésus utilise des images fortes, des hyperboles, non pas pour que ne respections pas nos défunts ou que l'on soit incorrect avec les siens, mais pour que nous comprenions l'urgence du royaume. Trois verbes peuvent nous aider à méditer aujourd'hui. Suivre, laisser, partir. Alors aujourd'hui, que nous faut-il laisser pour suivre Jésus et partir annoncer son royaume ?

Notre Père qui es aux cieux, que ton nom soit sanctifié, que ton règne vienne, que ta volonté soit faite sur la terre comme au ciel. Donne-nous aujourd'hui notre pain de ce jour. Pardonne-nous nos offenses, comme nous pardonnons aussi à ceux qui nous ont offensés. Et ne nous laisse pas entrer en tentation, mais délivre-nous du mal. Car c'est à toi qu'appartiennent le règne, la puissance et la gloire, pour les siècles des siècles. Amen.

0: La prière du matin sur RCF Notre-Dame, c'était l'évangile de Saint-Luc au chapitre 9, les versets 57 à 62. Il est 8h56, soyez les bienvenus sur RCF Notre-Dame. Merci d'être avec nous, merci d'être toujours plus nombreux à nous écouter. On sait que la venue du pape en France a aussi été l'occasion de vous accueillir toujours plus nombreux sur cette antenne. Soyez les bienvenus, vous allez voir, il y a ici une belle ambiance et plein de contenu. Donc vous avez frappé au bon endroit. Il est l'heure de retrouver Omblin Poncignon pour le saint du jour. Bah oui, tous les matins, nous fêtons aujourd'hui les Jérômes. C'est un prénom d'origine grecque, Omblin, qui signifie « nom sacré ».
1: Et quel saint ce Jérôme, père et docteur de l'Église au 5e siècle, c'est un des quatre grands-pères de l'Église d'Occident. Surtout, c'est l'homme qui traduit la Bible en latin, et cette traduction porte un nom, la Vulgate. Jérôme, né à Stridon, c'est-à-dire la Slovénie actuelle, il a un tempérament entier, vif, tourmenté, excessif, et une culture immense. Il voyage sans cesse, il étudie de Constantinople à Rome en passant par Antioche. Et le voilà, secrétaire du pape Damas. Il brille par son érudition et son charisme, notamment auprès de nobles dames romaines comme Paula et Marcella qui deviennent saintes elles aussi.
0: Et à la mort de saint Damas, Jérôme doit quitter Rome.
1: Oui, là-bas son caractère quelque peu irascible lui vaut beaucoup d'ennemis. Il part donc en Terre Sainte, il a 38 ans. Et quelques dames le suivent jusqu'à Bethléem. Là, il fonde un monastère d'hommes et un monastère de femmes. Et pendant 3 ans, jusqu'à sa mort à 91 ans, il ne cesse de travailler.

0: traduire jour et nuit les quatre évangiles du grec au latin. Mais c'est surtout l'Ancien Testament qu'il traduit en partant des textes originaux en hébreu. C'est un vrai travail colossal.
1: Et en plus de cela, il accueille les pèlerins occidentaux.
0: Oui, il entretient aussi une correspondance abondante et répond aux différentes sollicitations. D'ailleurs, il écrit dans un raccourci saisissant « Ignorer les Écritures saintes, c'est ignorer le Christ ».
1: Un grand esprit, une grande plume. Cependant, il faut quand même souligner qu'il était excessif, irascible. Vous l'avez dit, Omblin, moi ça me rassure toujours. Ça me dit que la sainteté n'est pas affaire de tempérament. On peut être parfois très colérique et devenir saint. Comme le dirait le pape Léon XIV, vous êtes les saints de France. Voilà, même si vous êtes excessif et irascible, peut-être loin de l'image, parfois lisse. Et sans relief que l'on pourrait se faire des saints de l'Église catholique à tort. Et aujourd'hui, nous célébrons donc le saint patron des traducteurs.
0: Oui, le travail de Jérôme est vraiment titanesque. Hein. Il rend la Bible accessible au plus grand nombre. C'est tout le sens du mot vulgate d'ailleurs, Pierre-Hugues, qui vient de Vulgata, lui-même ici de Vulgus, c'est-à-dire la foule. Et un dernier petit fun fact.
1: Ah bah allez-y.
0: Et bah, il faut savoir qu'en 1454, Gutenberg choisit la Vulgate pour son premier livre imprimé en Europe. Donc c'est la fameuse Bible de Gutenberg.
1: Et bah le fun fact, voilà, le fait joyeux du jour pour avoir un bon français. Merci beaucoup, Omblin Pansignon.
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1: 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Il est 9h.
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8: Bonjour à tous, nouvelle journée anormalement chaude en ce mercredi, dernier jour du mois de septembre. Le risque d'incendie en forêt est élevé, or c'est l'ouverture de la chasse demain dans des forêts très sèches. Les chasseurs vont devoir changer leurs habitudes, pas question de brasero pour l'instant, ni de feu pour les rassemblements du midi comme c'est de tradition. Ils devront aussi éviter les stationnements de leurs véhicules sur les herbes sèches. Il y a 20 000 détenteurs de permis de chasse en Wallonie. En France, le Rassemblement national contre-attaque après les révélations du média d'investigation français Mediapart sur les écrits antisémites et complotistes attribués à Jordan Bardella. Le parti d'extrême droite conteste leur authenticité et dénonce une entreprise de déstabilisation à quelques mois de l'élection présidentielle. Jordan Bardella nie en bloc et a annoncé sa volonté de déposer plainte pour diffamation. Il est soutenu par Marine Le Pen. Grande première au Maroc, c'est une femme, Fatima Essara El Mansouri, avocate de 50 ans, qui devient première ministre après la victoire de son parti aux élections législatives la semaine dernière. C'est la coordinatrice nationale du parti Authenticité et Modernité, parti de centre-droit, qui faisait partie de la coalition sortante au pouvoir et elle est maire de Marrakech depuis 2021. Elle a été chargée de former le nouveau gouvernement avec d'autres partis pour 5 ans. Le taux de participation aux élections était très bas, 38%. Les ministres européens de l'énergie se réunissent en Irlande. Ils craignent des prix élevés pour le gaz et le pétrole cet hiver, mais ils assurent qu'il n'y aura pas de problème d'approvisionnement. Et à partir de demain en Belgique, les réductions trompeuses seront interdites lors de la signature d'un nouveau contrat pour les fournisseurs de gaz pour rendre les factures plus lisibles. Les sports en football, les Diablotins, l'équipe nationale belge des moins de 21 ans, se sont imposés hier soir à Westerlo 1-0 contre le Pays de Galles, réduit à 10 à la 40e minute en éliminatoire de l'Euro 2027. Ils restent en tête de leur groupe. Et en judo, le judoka belge Mathias Kass s'est blessé aux côtes en stage de préparation en tombant sur les genoux de son adversaire. Il est incertain pour les championnats du monde à Bakou en Azerbaïdjan la semaine prochaine. Lui qui a déjà été sacré champion du monde en moins de 81 kilos en 2021.

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1: Bienvenue dans un petit coin de ciel bleu, bienvenue aux auditeurs, aux auditrices, bienvenue à ce rendez-vous. On se retrouve deux fois par mois, vous le savez, pour apprendre, découvrir de nouveaux talents, de nouvelles ressources. Et notre invité du jour, il est dramaturge, il est écrivain, il est comédien, c'est un amoureux des mots. Il nous régale de ses livres et de ses histoires. Eric Emmanuel Schmitt, bonjour.
2: Bonjour.
1: Merci d'être avec nous. Vous allez nous parler de votre actualité, de votre roman « Juste après Dieu, il y a papa », mais aussi de l'écriture, de la spiritualité et de ce dont vous voudrez nous parler, nous partager. Alors commençons avec ce livre « Juste après Dieu, il y a papa ». Donc vous avez souhaité, vous avez été inspiré pour écrire sur la relation filiale entre Mozart, Wolfgang Amadeus Mozart, et son père, Léopold Mozart. Comment est-ce que ça vous est arrivé un matin de vous interroger sur cette relation filiale ?
2: Oh, ça fait très longtemps que je songeais à parler de la relation père-fils, mais je ne voulais pas en parler en partant de ma propre vie, parce que je soupçonnais que je pouvais manquer de distance, de recul. Et souvent je dis, quand on est écrivain, soit on est littéral, soit on est littéraire.
1: Et quelle est la différence ?
2: Eh ben, on est littéral, on se raconte soi, avec le risque, effectivement, de ne pas avoir pris assez de perspectives, de distance, de connaissance de soi et de connaissance de l'autre. Donc, le risque de coller un peu trop aux choses et de ne pas assez les mettre
1: à distance,
2: de réfléchir. Soit on est littéraire, c'est-à-dire on tourne autour d'un sujet avec des récits, avec des personnages.
1: Des trajectoires.
2: Exactement. Et à ce moment-là, on peut aller beaucoup plus loin, y compris dans la découverte de soi. Et donc, je sentais que c'était sur un autre couple père-fils que le mien que je devais travailler. Je pensais depuis très très longtemps à Léopold de Mozart et à Wolfgang Amadeus Mozart. Et en fait, je n'écrivais pas ce livre. Et puis j'ai compris pourquoi je ne l'écrivais pas. C'est tout simplement, je ne connaissais que la position du fils.
1: Car vous n'étiez pas encore père.
2: Je n'étais pas encore père. Et je suis devenu père il y a 2 ans. Et à ce moment-là, j'ai pu habiter les deux parties. Et je me suis rendu compte de la qualité de cet amour qu'est l'amour d'un père. Et de l'aspect sacrificiel que peut avoir cet amour. Et à ce moment-là, j'ai pu investir les deux personnages. J'ai enfin pu écrire ce livre dont je rêvais depuis longtemps.
1: Pour vous, Eric Emmanuel Schmitt, comme pour d'autres personnes, on peut tous se poser la question, mais qu'est-ce qu'il faudrait pour être un bon père ? Pour vous, quelles seraient les composantes essentielles d'un bon papa ?
2: Alors pour moi, un bon père, c'est un père qui présente à ses enfants le monde, dans toute sa variété, dans toute sa diversité. Il faut lui proposer la beauté de la nature, il faut lui proposer la musique, le chant, la danse, la littérature, le cinéma, enfin, lui présenter le génie humain dans ce qu'il a pu faire.
1: Disponible pour le faire.
2: Alors, et être disponible pour le faire. Voilà, pour que peut-être l'enfant se trouve au milieu de toutes ces propositions. C'est ce qu'a fait Léopold Mozart avec Wolfgang Amadeus. Il lui a enseigné les mathématiques, l'histoire, la géographie, les langues, la musique. Et il se trouve que la musique a été un révélateur pour Mozart lui-même. Donc je pense que ça, c'est la première chose. La deuxième chose, c'est bien se connaître pour ne pas trop projeter sur son enfant des frustrations qu'on a pu avoir ou des désirs.
1: Ou des réparations.
2: Et des réparations, exactement. Et faut vraiment faire un gros travail sur soi, je pense. Je ne sais pas si c'est vraiment possible, d'ailleurs. Parce que comment ne pas attendre quelque chose
1: peut apprendre en chemin aussi.
2: On peut apprendre en chemin. Moi, je sais que, par exemple, je me méfie d'une partie de moi-même par rapport à mes enfants. J'ai le goût du travail bien fait. J'ai le goût, si possible, même de la perfection. Donc, je peux être exigeant. Je peux essayer d'imposer l'excellence. On ne fait pas les choses à moitié. On ne les fait pas mal, etc. J'ai peur de cette pression que je peux mettre sur mes enfants parce que ça manque de légèreté. Alors, je peux être très léger sur d'autres sujets, mais pas là-dessus. On fait les choses bien. Autrement,
1: alors,
2: on ne les fait pas.
1: On est des humains et on est tous amenés à se tromper. Qu'est-ce qu'on fait quand on se trompe ?
2: Ben, il faut espérer ne pas s'être trompé d'une manière irrémédiable. Et ça, c'est toujours le risque dans les relations humaines.
1: Mais on peut, comme parents, être maladroit, avoir un mot qui peut être déplacé. On peut demander pardon dans ces cas-là.
2: Je pense qu'il faut formuler. Dire oui, je me suis emporté, oui, j'étais en colère, oui, je t'ai dit ça, mais je le pense pas du tout. C'est la colère qui a parlé à ma place. Je pense qu'il faut, il faut pas hésiter à faire un mea culpa.
1: C'est aussi apprendre le chemin du pardon à l'enfant que de faire ça, parce que l'exemplarité, ça fait aussi partie des composantes. Si les enfants nous singent, si les enfants singent leurs parents, et qu'on a des comportements qu'ils sont amenés à répéter, si on lit, ils vont peut-être lire, si on est sur notre téléphone, ils vont peut-être être sur leur téléphone. Donc si on leur apprend le pardon, si on apprend à demander pardon, ils vont aussi apprendre à demander pardon.
2: Je pense, et j'aime que vous mentionnez le mot pardon, parce que pour moi c'est une des choses les plus importantes dans l'existence. Qu'est-ce que c'est pardonner ? C'est ne pas réduire l'autre à un seul de ses actes. C'est ne pas le pétrifier, l'essentialiser. C'est lui rendre sa liberté en lui disant « tu es capable du pire et du meilleur, comme chacun de nous, et je ne vais pas te pétrifier dans le pire. J'attends le meilleur. » Et donc le pardon, c'est véritablement redonner son indépendance, sa liberté, sa plénitude existentielle à l'autre. Donc c'est très très important pour moi, la démarche du pardon.
1: Oui, parce qu'elle rejoint la liberté, qui est une valeur essentielle pour vous.
2: Exactement. Et en plus, moi j'essaye de transmettre l'idée que la liberté, ça a un prix. Que ça a un prix de déplaisir, ça a un prix de risque, ça a un prix de danger. Donc si on veut la liberté, il faut être prêt à en payer le prix. Moi, dans ma vie, j'ai toujours payé le prix de ma liberté, mais alors sans rechigner. En me disant, oui, ça serait plus confortable de ne pas être libre, mais je préfère être libre.
1: C'était un vrai choix.
2: Complètement. Le choix dans lequel je pouvais me reconnaître, dans lequel je m'engageais totalement. J'ai toujours tenu à vivre ma vie et pas la vie d'un autre, selon des règles et des principes qui ne seraient pas ceux que j'ai validés au plus profond de moi-même. Donc, il a d'abord fallu faire tout ce travail pour arriver à se comprendre, à se connaître, à voir ce qui relève de l'emprise, de l'éducation, de l'instruction, et puis ce qui peut être reconduit ou refusé. Mais ce travail sur moi, j'espère l'avoir fait, et après avoir pris mon propre chemin. Et je voudrais vraiment que mes enfants prennent leur propre chemin et pas le chemin de leur père.
1: Éric Emmanuel Schmitt, en lisant votre livre, alors je ne vais rien dévoiler, tout le monde le sait, le père de Mozart est mort avant Mozart, et donc de prodige à prodigue, il n'y a qu'un pas,
2: oui.
1: Et j'ai pensé à la parabole du fils prodigue qui a l'occasion de revenir chez son père, d'abord simplement pour y demander une vie d'ouvrier, en disant là au moins j'aurai quelque chose à manger, mais le père le reconnaît et lui pardonne. Est-ce que vous pensez que ça a manqué à Mozart de faire cette démarche-là, qu'il l'aurait fait s'il avait eu le temps?
2: Moi, je pense qu'il a beaucoup souffert du fait que son père est mort lorsqu'ils étaient fâchés, ou en tout cas à distance. Parce que Mozart était tout amour. Tout le monde le dit toujours, ça apparaît dans sa correspondance. C'est ce que lui reproche son père. Il lui dit, tu es naïf, tu es candide, tu crois au bien, tu ne te méfies pas assez, surtout des femmes, etc. etc. Mais c'était vrai. Et Joseph Haydn dira, en parlant de Mozart, il n'y a pas de génie sans amour. Et son l'effusion de sa musique, c'est l'effusion de l'amour. C'est un moment terrible pour Mozart. Et d'ailleurs, dans mon livre, j'essaye de faire comprendre pourquoi c'est le jour où il apprend la mort de son père. Il ne manifeste aucun chagrin. Il écrit un poème sur la mort de son oiseau, de son serin, qui, dans la cuisine, est mort sur la fenêtre. Il n'écrit pas sur son père. Et qu'est-ce qu'il fait ? Il fait même pire. Il écrit un morceau de musique épouvantable, le seul morceau épouvantable qu'il ait écrit de sa vie, qui s'appelle Une plaisanterie musicale, qui est une collection de toutes les erreurs que peut faire un musicien, de toute la rhétorique creuse d'un musicien. C'est-à-dire un pastiche du plus mauvais compositeur du monde. Il fait ça le jour de la mort de son père. Alors pour moi, c'est clair. Il se défend de souffrir. Il s'empêche de souffrir en ne couvrant en lui que la moquerie, que le mépris qu'il a pour le musicien qui était son père, pour se protéger, pour
1: mais
2: ne pas
1: se distance sombrer. L'abîme, en fait. Hein.
2: Exactement. Parce qu'en lui, à ce moment-là, il a 30 ans, en lui, il y a aussi le Mozart de 5 ans, le Mozart de 10 ans, le Mozart de 21 ans, qui idolâtrait son père. Ils sont toujours là, ces Mozarts-là, en lui. Mais il les met à distance par la moquerie, par le mépris, pour s'éviter de souffrir.
1: Vous l'écrivez, hein, vous dites « J'écris l'œuvre la plus laide possible, la plus navrante, inécoutable, une pièce somptueusement ratée, pauvre en idées, qui accumule les maladresses et les modulations stupides. Bref, un condensé de toutes les trivialités. » C'est même jouissif de lire ça. On dirait encore un petit garçon qui s'amuse à casser ses jouets.
2: C'est ça, c'est ça. Il casse ses jouets, mais c'est pour ne pas se casser lui-même, quoi. Qui n'a pas connu ça? Je veux dire, moi, il m'est arrivé de perdre des êtres et de subir une amnésie de tous les moments que j'avais vécu avec ces êtres aimés.
1: Et comment est-ce que vous en êtes rendu compte?
2: Je me suis rendu compte parce que je ne sentais rien. Et en fait, mon cerveau m'empêchait de souffrir trop. Mon cerveau m'empêchait de tomber. Et puis c'est après, c'est un an après, vous entendez une musique qui a rapport à l'être aimé et vous fondez en larmes et vous commencez le travail du deuil. Qui ne s'est pas protégé de ça? Proust parle merveilleusement de ça dans le deuxième tome de La Recherche du Temps Perdu. Vous savez, dans le premier, il parle tout le temps de sa grand-mère, personnage extraordinaire qui est si important pour le narrateur. Et puis, dans le deuxième tome, le narrateur perd cette grand-mère et n'éprouve aucun chagrin. Et puis, un an plus tard, il se baisse pour arranger ses lacets sur ses bottines lorsqu'il est à Cabourg, enfin à Balbec, dans le Grand Hôtel. Et en se penchant pour faire ça, tout d'un coup, tout lui revient. Et il suffoque de larmes.
1: Ça submerge.
2: Exactement, parce qu'il s'est protégé d'une immense souffrance par l'amnésie. Là, Mozart se protège d'une immense souffrance à la mort de son père par la moquerie. Moi, ça m'attendrit beaucoup, ce genre de comportement.
1: On va continuer à parler ensemble, Éric-Emmanuel Schmitt, et notamment du rapport du temps, de votre rapport au temps, qui n'est pas anodin. On va juste marquer la pause en chanson avec une mélodie de Michel Fugain qui nous rappelle que chante, la vie chante.

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1: Chante, la vie en musique, la vie en chanson. Et notre auteur aujourd'hui, pour nous le rappeler, c'est Éric-Emmanuel Schmitt, qui met Mozart à l'honneur dans son livre « Juste après Dieu, il y a papa », où il interroge la relation filiale entre Léopold et Wolfgang Amadeus. Éric-Emmanuel Schmitt, votre rapport au temps. Vous dites que le temps nous permet de nous améliorer et que le temps est notre ami. Et en même temps, vous ne cessez de convoquer des êtres du passé, Lacalas, Mozart, toutes les époques dans votre œuvre que vous êtes en train d'écrire, la traversée du temps. Est-ce que ça vous manque d'aller chez Pivot? Je me suis demandé.
2: Ah oui, comment vous le savez?
1: Ah non, je me suis dit, mais vous participez à de très belles émissions, parce que je pense que dans l'ère du temps et de l'amélioration, de l'évolution, il y a de très belles choses qui se font aujourd'hui. Mais comme Pivot reste le point d'orgue de ce qui nous rappelle un peu le littéraire d'antan, de la manière de le vivre aussi, de le présenter, je me suis posé la question, est-ce que ça manque à notre auteur Éric-Emmanuel Schmitt d'aller parler avec Pivot, d'aller chez Pivot?
2: Oui, ça me manque. Et puis Bernard Pivot lui-même me manque, parce que c'est vrai qu'il a beaucoup fait pour moi, parce qu'il a eu beaucoup de considération pour moi. J'ai même eu droit à une émission spéciale en 1996.
1: Dans Bouillon de Culture, alors ?
2: Oui. Son émission de rentrée s'appelait Éric-Emmanuel Schmitt, ses stars, ses écrivains, et j'invitais Alain Delon, Francis Huster, etc. Donc il a beaucoup fait pour moi, mais un jour aussi il m'a appelé pour me dire à la table du Goncourt, on aimerait bien que tu viennes, tu serais élu à l'unanimité, viens s'il te plaît, et je suis donc devenu juré Goncourt à la demande de Bernard Pivot. Il avait cette chose merveilleuse, Bernard, c'est que il n'était pas jugeant. Il avait son avis, mais il recevait les gens avec un étonnement d'enfant. Il était devant un professeur du Collège de France et il avait des yeux comme s'il recevait un cadeau de Noël. Et du coup, il transmettait cette passion du savoir, cette passion de la découverte.
1: La curiosité.
2: Exactement, aux téléspectateurs. Et donc, après, il y a eu de bons intervieweurs, mais comment dirais-je, il s'efforce d'avoir l'air intelligent. Et souvent, ils le sont. Mais lui, il s'efforçait d'avoir l'air naïf. Il était un peu autodidacte et il avait cet aspect humble de celui qui n'était pas un roi des études. Et il avait beaucoup de considération, une considération presque sacrée pour les gens qui avaient fait des études comme moi, par exemple. Que j'ai fait normal sup, que je sois agrégé et docteur, ça le fascinait. Je lui disais, mais Bernard, il y a plein d'imbéciles qui ont fait ça. Mais donc, non, mais...
1: Il lisait énormément aussi.
2: Ah, puis surtout, la façon dont il ouvrait un livre, il l'ouvrait avec les narines écartées, les yeux bien ouverts, il s'attendait à ce qu'il se passe quelque chose, quoi. Il avait cette curiosité intacte. Chaque livre était comme le premier livre.
1: Il entrait dans un lieu.
2: Complètement, il ne cultivait pas du tout le sentiment d'usure, l'illusion de savoir, l'impression d'avoir un jugement implacable et informé. Non. Il était neuf à chaque fois. Et ça, c'est une morale de vie que j'essaye de lui emprunter, de garder avec moi. Cet appétit pour ouvrir un livre.
1: Ce qui rend de notre présent un cadeau, un présent.
2: Complètement. Ben moi, j'avais essayé de formuler ça dans Oscar et la Dame Rose, où ce petit garçon malade, un jour, voit l'aube et a le sentiment de la force du monde. Alors, il l'appelle Dieu, cette force. Et il lui dit, j'ai compris ton secret, Dieu, t'es le mec infatigable. Et il en tire une leçon pour lui, vivre chaque jour comme si c'était la première fois. Et moi, je suis le conseil de ce petit garçon qui est arrivé dans mon imaginaire un jour. J'essaye de vivre chaque jour comme si c'était la première fois. Il arrive qu'on me pose une question qu'on m'a déjà posée 100 fois. Alors, pourquoi? Premièrement, parce que c'est une bonne question. Et deuxièmement, je me dis, mais cette personne-là, c'est la première fois qu'elle me pose cette question. Donc, c'est la première fois que je réponds. Et comme ça, j'ai pas d'usure. Je suis entièrement disponible à la rencontre, à la conversation. Je crois que véritablement, il m'est devenu impossible d'être blasé ou d'avoir le sentiment que les choses qui arrivent sont prévisibles.
1: Est-ce que vous avez beaucoup souffert pour arriver à cette conclusion? Parce que je vous ai entendu dans une émission dire que vous aviez eu votre lot de souffrances. Et c'est souvent une des caractéristiques des personnes qui savent que les choses ne sont pas données une fois pour toutes, qu'elles peuvent être enlevées, arrachées, d'avoir cet état d'esprit de disponibilité à la chose qui est donnée au moment présent. Parce qu'on sait que ce n'est pas donné il n'y a pas une sorte d'impunité ni de choses acquises pour toujours. Il y a une sorte de fragilité aussi.
2: Complètement. On n'est pas dans la joie par ignorance du mal. On est dans la joie par dépassement du mal. Alors spontanément, moi, j'étais un enfant heureux, disponible, joyeux. Et puis après, la vie s'est chargée de me donner les coups que nous recevons tous, qui pouvaient casser cette disponibilité, cette joie, ce bonheur d'être au monde. Et donc après, il a fallu le construire. Cette joie spontanée, ce bonheur d'être au monde, il a fallu le cultiver, le réfléchir, l'établir, pour que ça devienne solide, comme une colonne vertébrale. C'est là que la philosophie, c'est là que la lecture de certains auteurs, la fréquentation aussi de certains artistes, de certains musiciens, comme Mozart ou comme Beethoven ou comme Bach, m'ont donné une énergie réflexive et un appui. Mais voilà, je pense que ce qui nous a été donné nous est retiré et qu'il faut le reconstruire.
1: Et vous parlez de la philosophie, donc vous introduisez dans l'histoire ici Diderot, Rousseau. Vous les faites à nouveau revivre. Vous êtes un amoureux de Diderot. Enfin, je pense que vous le lisez régulièrement aussi quand vous avez de l'ennui. C'était amusant pour vous de faire revivre Diderot parce que il est là à côté de nous quand vous le décrivez.
2: Oui. Non, mais j'adore cet auteur qui est pour moi le sommet de la vie, de la vivacité, de l'allégresse, de la présence au monde, de la curiosité. Donc c'est mon autre grande figure du XVIIIe siècle. Donc finalement, je suis arrivé quand même à réunir Mozart et Diderot, qui sont mes deux immenses passions du XVIIIe siècle, dans un même livre.
1: Pour vivre bien, vous cultivez aussi cette philosophie du mystère. J'ai trouvé ça très intéressant. Vous dites, avant, quand je ne comprenais pas quelque chose, ça m'ennuyait. J'avais l'impression que j'étais face à un mur, ou même avant, j'en ai voulu à mon père de ce qui n'allait pas. Une fois qu'il est parti, j'ai trouvé que je pouvais prendre aussi ma part de questionnement, d'améliorer. Maintenant, vous êtes entré dans une sorte de patience. Quand une chose ne vous donne pas une réponse immédiatement, vous attendez de trouver le sens.
2: Oui. Alors, il y a deux plans. Il y a le plan spirituel et le plan psychologique. Alors, le plan spirituel, c'est que, effectivement, lorsque j'étais athée, avant de recevoir la foi au cœur du Sahara, quand j'avais 28 ans, lorsque j'étais athée et que je ne comprenais pas quelque chose, je ne me disais pas que je ne comprenais pas quelque chose, je me disais qu'il n'y avait rien à comprendre. C'est-à-dire, je pensais que le monde était absurde, dépourvu de sens. Depuis que je crois, j'estime que le monde est mystérieux. C'est-à-dire qu'il y a une promesse de sens, que je l'aperçois, mais que quand je n'arrive pas à la prendre dans sa clarté, c'est de ma faute. C'est pas de la faute du monde. Le monde n'est pas absurde, il est mystérieux. Et donc, j'ai déplacé les limites. Avant, lorsque je ne voyais pas le sens, c'était parce que le monde avait des limites, il était absurde. Aujourd'hui, lorsque je ne vois pas le sens, je pense que c'est parce que mon esprit a ses limites. Et qu'il est fini. Et donc, j'habite l'univers de façon plus humble, parce que je n'accuse pas l'univers de mes insuffisances, je m'accuse moi de mes insuffisances. J'habite l'univers de façon aussi plus agréable, dans la mesure où je fais crédit. Je me dis que je ne comprends pas, mais peut-être que je vais comprendre, parce qu'il y a quelque chose à comprendre.
1: Faire crédit, c'est joli. Alors, vos expériences, justement, de l'ordre du mystique, vous les avez retranscrites dans La Nuit de Feu et Le Défi de Jérusalem, et vous dites, en fait, le monde qui nous entoure est matériel, et l'écriture, pour rendre compte de la dimension spirituelle, c'est quelque chose de compliqué. Pour écrire sur l'invisible, il n'y a que la poésie, la métaphore ou le conte.
2: Oui.
1: Le langage est quoi ? Est trop pauvre, ne suffit pas, ou c'est le rapport au langage, c'est quoi ?
2: Non, mais je pense que le langage a été inventé pour d'abord décrire l'univers visible et puis l'inventorier, enfin l'écriture en tout cas au début, hein, les premières tablettes qu'on a d'écriture, c'est des tablettes de comptables. Après, heureusement, l'homme a détourné l'écriture des comptables pour en faire des légendes, des poésies, des romans, etc. Mais au départ, c'est juste un inventaire de propriétaires. Mais il en reste quelque chose dans le langage, du fait que finalement, on détaille le monde en objets, en items, et... Or, en fait, notre expérience du monde, elle va au-delà. C'est-à-dire, il y a ce qui apparaît de façon visible, mais il y a aussi l'invisible, c'est-à-dire le sens qu'on attribue aux choses. Une naissance, quel sens ça a? Une mort, quel sens ça a? Un amour, un désamour, une maladie? Quel sens ça a? Est-ce que ça a du sens? Même la question, est-ce que ça a du sens? C'est une question sur le sens. Voyez. Donc, nous ne pouvons pas nous empêcher d'habiller le monde visible d'un monde invisible qui est le monde du sens. Mais comment dire ce monde? Alors, il y a toujours des propositions pour dire ce monde. Ce sont les grandes propositions religieuses, ce sont les grandes propositions spirituelles. Mais très vite, ça devient une langue de bois. Très vite, les termes sont usés. La monnaie est passée. Et donc, il faut retrouver de nouveaux termes pour dire les choses. Je l'ai vécu, moi, quand j'ai voulu exprimer ma foi dans des livres. Je voulais pas employer les mots de la tribu, parce qu'autrement, je ne serais compris que par les gens de la tribu, et peut-être mal, en plus. Donc, il fallait trouver des nouvelles images, il fallait trouver des nouvelles métaphores, il fallait trouver un mode d'expression. Et ça, j'aime beaucoup le faire, d'abord parce que j'estime que c'est mon travail d'écrivain. Mais par exemple, les deux livres que vous évoquez, effectivement, racontent une aventure spirituelle intérieure. Mais par exemple, j'ai aussi écrit l'Évangile selon Pilate, où j'essaye de raconter cette histoire que tout le monde connaît depuis 2000 ans, d'une autre façon, d'un autre point de vue, celui de Ponce Pilate, qui voit un cadavre qui disparaît. Et puis des mouvements politiques autour de ce Jésus de Nazareth. Donc, trouver toujours le moyen de revivifier le sens, de ranimer le spirituel par une expression nouvelle.
1: Sinon, le risque, c'est de faire d'une idée une idéologie. Comment est-ce qu'on ne tombe pas justement dans quelque chose qui est rigidifié, sclérosé, qui va nous amener à des impasses, des fermetures, plutôt que, comme le fait le conte, la poésie, nous ouvrir à de l'incandescence, de la légèreté, de l'aérien?
2: C'est un travail à la fois philosophique et littéraire. Philosophique parce qu'il faut savoir exactement ce qu'on veut dire, et littéraire parce qu'il faut savoir comment le dire. Et je pense qu'en fait, il faut laisser la place à l'autre. Je pense que les plus grands poètes sont poètes par dizaines de mots, c'est-à-dire parce qu'ils emploient assez peu de mots. Ils emploient les mots de tout le monde, mais ils les assemblent d'une façon qui fait que, hop, tout d'un coup, le sens apparaît. Il y a des éclairs, il y a des surgissements, il y a de la lumière. Donc,
1: Comme Picasso, qui oubliait certains traits pour nous rendre
2: exactement
1: le dessin plus présent, finalement.
2: Voilà. Donc, je pense que une formulation qui laisse la place à l'imaginaire, qui laisse la place à la pensée de l'autre, c'est peut-être une formulation dynamique, une suscitation intellectuelle et spirituelle intéressante. Et moi, j'essaye d'aller de ce côté-là.
1: Comme au théâtre, quand le comédien laisse au spectateur la possibilité de vivre une émotion.
2: Oui. En fait, plus on a de respect pour l'émotion et la pensée de l'autre, plus il peut se passer quelque chose et plus on peut être uni. Là, je reviens d'une grande tournée en Chine. Je viens de passer 15 jours en Chine. Et j'ai découvert ce que j'avais de chinois. Alors, évidemment, j'étais pas au courant.
1: Éric-Emmanuel Schmitt, qu'avez-vous de chinois?
2: Alors, j'ai découvert que j'avais de chinois, justement, une disproportion entre l'ampleur du sentiment et la modestie des mots pour le dire. C'est-à-dire, moi, j'emploie à la Mozart, si vous voulez, peu de notes pour dire quelque chose d'important. Moi, j'emploie peu de mots pour dire un sentiment immense, pour même dire un sentiment océanique, ou pour dire l'illimité. Et ça, c'est complètement, j'ai découvert, dans la tradition et de la poésie et de la peinture chinoise.
1: Et ça vous a donné envie de découvrir davantage?
2: Du coup, j'ai une porte d'entrée maintenant dans la Chine qui est au fond que... C'est cet immense respect de l'autre qui fait que, en quelques traits ou en quelques mots, on dit quelque chose. C'est-à-dire qu'on est simple et on n'est pas simpliste. Le simplisme, c'est l'ignorance des difficultés. La simplicité, c'est la résolution des difficultés. Et justement, il faut arriver à trouver une expression suffisamment simple pour que l'imaginaire de l'autre et l'intelligence de l'autre puissent s'engouffrer dans une phrase, dans une expression, dans un trait, dans un dessin, pour vivre. Et faire sien quelque chose qui est présenté.
1: Eric Emmanuel Schmitt, merci d'être avec nous dans un petit coin de ciel bleu. On va marquer la pause à nouveau en chanson avec Yves Duteil qui nous parle de la langue de chez nous.

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1: De retour dans un petit coin de ciel bleu avec Eric Emmanuel Schmitt, notre invité du jour, pour nous présenter son livre « Juste après Dieu, il y a papa ». On écoutait ensemble « La langue de chez nous ». Qu'est-ce que la musique a de plus que les mots? Ou est-ce que les mots ne suffisent pas quand la musique suffit, Eric Emmanuel Schmitt?
2: La musique, pour moi, c'est l'irruption d'un autre monde dans notre monde. Puisque c'est l'irruption d'un monde qui a ses propres lois, l'harmonie, ses propres attirances entre les notes. Mozart disait qu'il écrivait avec des notes qui s'aiment.
1: C'est joli comme formulation, les notes qui s'aiment.
2: Et cette irruption d'un autre monde qu'un monde purement sonore, dans notre monde, est pour moi toujours un événement extraordinaire déjà. Je comprends très bien d'ailleurs pourquoi, de manière générale, le religieux a convoqué la musique, parce que c'est comme une métaphore d'un autre monde qui vient dans le nôtre.
1: Celui de l'amour.
2: Exactement. La musique a cette force absolument incroyable de parler en dessous des mots, c'est-à-dire de s'adresser directement à nos sentiments et à nos émotions. Et ce pouvoir, mais qu'est-ce que j'en suis jaloux, moi, écrivain, qui suis obligé de faire des phrases et d'inventer des histoires pour arriver peut-être à un moment à cette qualité d'émotion. Parce que voilà, c'est en deçà des mots, donc en deçà des langues, donc de façon universelle. Et en même temps, justement, on parlait tout à l'heure de la disponibilité que une phrase doit vous laisser. Pour ce qui est de la disponibilité, la musique, c'est la chose la plus extraordinaire, parce que la musique n'exprime pas des sentiments, elle les provoque. C'est vous ce que vous allez sentir qui va être la vérité de cette musique. Donc cette offrande à la liberté de chacun, à la liberté émotionnelle, à la liberté sentimentale, à la liberté intellectuelle de chacun qu'est la musique, c'est un cadeau énorme.
1: Vous êtes écrivain. Vous faites avec ce don que vous avez reçu de nous régaler d'histoires, de contes, de toute une série de mots. Alors, vous êtes doué, mais c'est Edwige Feuillère qui vous disait « il faut travailler ».
2: Oh oui.
1: Et c'est une valeur que vous défendez.
2: Oui.
1: Le talent ne suffit pas. Et donc, vous-même, vous dites « quand j'écris d'un jet comme un artiste, mais comme mon grand-père qui était sertisseur, je repasse comme un artisan, sur quoi? Sur l'économie des mots ?»
2: Oui. Sur l'économie des mots, sur leurs choix, sur leurs assonances, leurs consonances. Je fais en sorte que...
1: Que les mots s'aiment.
2: Oui, voilà, je cherche les mots qui s'aiment. Je cherche qu'il y ait une souplesse dans la phrase, c'est-à-dire qu'il n'y a pas une construction sujet, verbe, complément, etc., etc. Que les rythmes varient, que le pli de la phrase épouse le sentiment et la pensée. Voilà, c'est tout un travail que j'adore faire. Mais effectivement, c'est un travail en deux temps. Il y a d'abord le moment de l'inspiration. Et là, je suis totalement désinhibé. Je crée d'un geste. Les personnages parlent, l'histoire avance, etc. Alors, tout en rédigeant, je dis, oh là là, cette phrase, elle est pas bonne. Mais allez, hop, à la suivante. Où je me rends compte, ah non, j'ai pas trouvé exactement le bon mot. Bon, bah, je le trouverai plus tard, etc. Et voilà, et ça sort, et ça se crée. Puis après, je fais la toilette. Et ça, c'est les mille gestes de l'artisan. Je sertis, je polis. Et c'est beaucoup plus long, en fait, que le moment créateur.
1: Et ce moment créateur, vous le nourrissez, vous nourrissez cette inspiration de vos promenades matinales, ou bien vous travaillez avec un plan? Comment, si on pouvait aller dans le laboratoire d'exploration d'Eric Emmanuel Schmitt, qu'est-ce qu'on y trouverait?
2: Je travaille avec un désir qu'on peut appeler un plan, mais c'est d'abord un désir. J'ai rendez-vous. J'ai rendez-vous avec telles émotions, j'ai rendez-vous avec tel tournant dans mon histoire, j'ai rendez-vous avec telle réflexion. C'est comme ça quelque chose de très dynamique qui existe dans ma tête. Et après, je me livre à ça. Mais effectivement, les choses sont souvent mûries par des promenades. J'adore me promener à la nature avec ma chienne. Actuellement, c'est une chienne. Mais aussi, je regarde l'eau couler. Il y a une source pas loin de chez moi, enfin une rivière. Je regarde l'eau couler, je me laisse hypnotiser, en fait. Et mon esprit passe dans un autre régime rêveur. Ou alors, quand il fait trop froid dehors, je fais un feu dans la grande cheminée de la maison et je me laisse hypnotiser par les flammes. Et c'est aussi une manière de mettre mon cerveau sur un mode où il y a des associations, des images qui viennent, et l'histoire se construit quasiment toute seule, comme s'il y avait des plaques qui bougeaient dans mon imaginaire. Donc c'est toute une part une forme de passivité consentie. Quand je sens que organiquement le bébé est là, j'accouche, c'est-à-dire je rédige.
1: Vous parlez de rendez-vous, en fait, des rendez-vous que vous avez dans votre vie avec des choses qui s'y produisent. Ça traduit une grande conscience du temps qui passe, du fait qu'il ne faut pas louper certains rendez-vous, du fait que la vie est comptée et que si vous avez cette mission ou ce talent d'écrire, il y a quelque chose à en faire.
2: Complètement. J'avoue que je n'accepte pas de perdre une miette de vie. Je déteste une seconde perdue.
1: Déprimer, c'est perdre du temps. Qu'est-ce qu'on fait quand on déprime?
2: Parfois, on a du chagrin. D'abord, déprimer, on ne choisit pas. Je pense qu'il faut aller au fond de la douleur et au fond du chagrin quand on en a. Parce que c'est comme ça qu'on va toucher le fond et rebondir. Je déteste cette mentalité d'aujourd'hui qui consiste à fuir ses douleurs en prenant des
1: anesthésiants.
2: Oui, des anesthésiants, des médicaments, etc. etc. Je veux dire, la douleur et joie sont les deux faces d'une même étoffe qu'est la vie. Et donc,
1: oui, vous dites sans vie, il n'y a pas de mort. Enfin, je veux si on accepte la vie, on accepte la mort
2: si
1: aussi.
2: Si on accepte la vie, on accepte la mort. Et il n'y a pas de joie s'il n'y a pas connaissance de la tristesse, c'est-à-dire connaissance du manque. Il n'y a pas de plein s'il n'y a pas de manque. Mmh. Il n'y a pas de connaissance du plein s'il n'y a pas la connaissance du vide. Donc, alors c'est facile à dire, hein, c'est très théorique. Quand on est dans ces moments-là, c'est beaucoup plus difficile de traverser les jours avec une oppression. Moi, j'ai raconté ça dans un de mes livres qui s'appelle « Le journal d'un amour perdu », où je raconte les 2 ans qui ont suivi la mort de ma mère, que j'adorais.
1: Vous aviez des douleurs dans le corps, je pense, à ce moment-là.
2: Carrément, oui.
1: Problème au genou
2: Oui, oui, mon corps était crucifié par le chagrin, mon âme était crucifiée par le chagrin, et puis elle ne m'avait pas mis au monde pour que je sois malheureux, j'avais un devoir de bonheur, et je raconte dans ce livre comment, progressivement, j'ai essayé d'obéir à ce devoir de bonheur et à retrouver la joie d'être au monde, même si elle n'était plus dans ce monde. Rien n'aurait été pire que d'esquiver cette grande douleur et ce grand chagrin. Je dis, ce grand chagrin, il m'a fait la disponibilité que j'ai aujourd'hui pour mes enfants. Elle vient aussi de cette expérience-là. Et cette idée qu'il n'y a pas une miette de temps à ne pas vivre.
1: Et vous arrivez à vous reposer, parce que quand on vous voit sur une chaîne, sur une radio, dans la presse, dans un voyage, vous voyagez beaucoup, là vous rentrez de Chine, je crois que vous êtes passé par le Québec, par Rennes, on se dit, mais est-ce que ce sont des hologrammes d'Éric Emmanuel Schmitt, ou est-ce qu'il y va lui-même? Est-ce qu'il prend encore le temps de dormir? Voilà.
2: Ah oui, alors je dors très bien et beaucoup. Non, mais je dors 8 heures. Mais alors comme un bébé, hein. Et j'ai besoin, par exemple, si vous me faites dormir 7 heures...
1: Vous êtes ronchon.
2: Je suis ronchon, voilà. Mais par contre, à partir du moment où je suis réveillé, c'est parti jusqu'au soir, quoi. J'ai aucun problème de concentration. Mais ça vient d'un très bon sommeil. Et je vois mes enfants sont exactement pareils. C'est très, très, très important la qualité du sommeil. Les gens croient que parce que je fais beaucoup de choses, je ne dors pas. Non, je fais beaucoup de choses parce que je dors très bien.
1: Donc, un conseil, les auditeurs, les auditrices, dormez bien.
2: Voilà.
1: Alors, Éric Emmanuel Schmitt, je voudrais avoir votre point de vue sur la technique, parce que quand on entre dans vos histoires, moi j'ai l'impression d'être une exposition 3D qui nous fait vivre des moments, des époques qu'on voyait dans des livres, en 2D, et puis là, en une fois, tout s'anime. Et c'est justement la magie de ces trajectoires que vous écrivez à travers vos personnages. Certains écrivains utilisent la technique de l'intelligence artificielle pour écrire, certes, font des recherches. D'autres lisent sur tablette parce que voilà, le papier, ça peut pourrir, le papier, c'est encombrant, le papier, c'est lourd dans un attaché-caisse. Donc, quel est votre point de vue sur la technique? Le fait qu'on peut lire sur tablette, le fait qu'on peut écrire non plus à la plume à l'ordinateur, le fait que l'ordinateur peut faire une partie du travail à notre place, le ChatGPT, etc. C'est quoi votre point de vue sur la technique plutôt que sur l'artisanat?
2: Alors, moi, je pense qu'il faut utiliser tous les instruments qui sont à notre disposition. Tout ce qui peut nous rendre meilleurs ou qui peut améliorer les objets que nous faisons, il faut s'en servir. Effectivement, moi, quand j'ai commencé à écrire, c'était des manuscrits que mon assistant tapait chaque soir. Et puis après, je suis passé à l'ordinateur. Alors, il a fallu changer mon type de concentration, parce qu'en fait, la technique, c'est aussi des supports de concentration. Quand on est habitué à écrire sur le papier, il faut tout d'un coup retrouver le moyen d'écrire sur l'écran. Mais l'amélioration est telle, avec les traitements de texte qui vous permettent de repérer les erreurs, ou plutôt les répétitions. Je veux dire, la vie de Gustave Flaubert, ce moine enfermé, en train de gueuler ses textes du matin au soir pour repérer toutes les répétitions, elle aurait été totalement changée.
1: S'il avait eu un correcteur.
2: Ben oui, c'est ça. Et donc, il faut s'en servir pour essayer, non pas d'égaler Flaubert, mais de pas avoir une vie aussi épouvantable que Flaubert et d'aller un petit peu plus vite grâce à la technique. Après, l'intelligence artificielle, je pense qu'il faut aussi apprendre à s'en servir. Alors, non pas du tout pour écrire à sa place, mais pour tout d'un coup interroger son texte, enfin, se servir. Il faut vraiment se servir de tous les instruments qui sont là. Je pense que pour l'instant, ce sont des instruments qui sont à notre disposition. C'est pas encore les instruments qui ont pris le pouvoir. C'est nous qui sommes en pouvoir sur les instruments. Après, quant à l'avenir, je n'en sais rien.
1: Alors, vous êtes juré d'un prix Goncourt. Vous lisez encore beaucoup. Vous recevez beaucoup de livres chez vous par ce biais-là. Est-ce que vous avez encore le plaisir d'aller vous balader dans des librairies? C'est quoi votre rapport aux libraires, à ces espaces où on peut flâner, trouver des livres, que ce soit des bouquinistes, des libraires ou alors des foires?
2: Alors, je dois vous avouer quelque chose qui me rend triste depuis des années, et j'aime pas parler des tristesses que je peux éprouver. Non, je ne peux plus me permettre ça, parce que dès que je rentre dans une librairie...
1: Vous êtes un personnage public.
2: Voilà, on m'accoste, si ce n'est pas le libraire, c'est les clients de la librairie, etc. Donc ce bonheur de farfouiller, de regarder les titres, je l'ai quasiment plus. Je l'ai si j'ai fait une conférence dans la librairie, qu'elle est fermée, et je disais, laissez-moi une demi-heure, s'il vous plaît, tout seul à regarder les livres, où je l'ai parfois dans les salons du livre, quand tout d'un coup ils ferment, et je demande aux exposants, excusez-moi, je peux me promener entre les stands pour regarder les livres. Parce qu'autrement, avec le public, c'est plus possible. C'est un problème de réussite, hein, donc c'est pas un problème. Mais moi, j'adore ça, cette flânerie, c'est flirt, en se disant, celui-là, est-ce que je vais le prendre, est-ce que je vais pas le prendre. Alors, en même temps, moi, le plaisir a changé, c'est-à-dire que tous les matins arrivent des livres à la maison, puisque étant un des 10 membres qui donne le prix Goncourt, je reçois des livres en permanence. Donc là, c'est le plaisir d'ouvrir les enveloppes, de feuilleter en disant, voilà.
1: 10 livres par jour?
2: Bah plus, parce que je reçois... Non. Je reçois à peu près 300 livres au mois de juin-juillet. Puis après, j'en reçois encore toute l'année pour le premier roman, la nouvelle, les biographies. Donc je reçois énormément de livres.
1: Mais vous en faites quoi de tous ces livres?
2: Eh bien, on a créé à la campagne une bibliothèque Éric-Emmanuel Schmitt, dans mon village, où je donne les livres que je reçois.
1: Éric-Emmanuel Schmitt, votre rapport au public, donc vous dites, j'ai plus l'occasion de flâner parce que ça ne fait plus partie de ma réalité pour le moment, parce que je suis personnage public et donc c'est pas possible, je peux pas être seule face aux livres puisque je suis trop accostée. Votre public, vous le rencontrez dans des foires ou dans des dédicaces, vous avez le temps de discuter un petit peu ou bien c'est juste bonjour, bonsoir, vous vous appelez
2: J'essaye de prendre le temps parce que autrement je suis frustré et puis enfin c'est une double frustration, la frustration du lecteur et puis la frustration de l'auteur qui n'a pas le temps de rencontrer son lecteur, surtout que la relation est très inégalitaire, c'est-à-dire lui il arrive en me connaissant bien et moi je connais pas du tout. Donc j'essaye de capter le plus de choses possible, d'abord par empathie, ensuite en discutant le temps de faire la lecture. Et j'ai évidemment toujours les libraires ou les agents d'Albin Michel qui derrière me donnent des coups en disant « signe plus vite, signe plus vite ». Je dis non, autrement je ne signe pas.
1: Alors on va à nouveau marquer la pause en chanson avant d'aller déjà dans la dernière partie de l'émission.

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2: C'est déjà la dernière partie de l'émission. Merci d'être resté avec nous, avec Eric Emmanuel Schmitt, notre invité du jour, qui nous parle de son dernier roman, Juste après Dieu, il y a papa. Eric Emmanuel Schmitt, vous êtes un grand voyageur et vous êtes notamment allé du côté de Salzbourg.
3: Oui.
2: Il n'y a pas très longtemps. Vous vouliez rendre hommage à ce lieu.
3: C'est paradoxal, Salzbourg, parce que c'est un lieu absolument ravissant, extrêmement bien conservé, qui vit aujourd'hui de Mozart, et Mozart a détesté Salzbourg, parce que Salzbourg, c'était bon, un lieu qu'il a aimé dans sa jeunesse, mais en même temps, il l'a quitté énormément pour tous les voyages, mais c'est un lieu qu'il a détesté lorsqu'il avait 20 et quelques années, parce que le prince-archevêque avait changé, on était passé de Strattenbach à Colloredo, qui était une horreur. C'était, en termes de musique, c'était un sourd, quoi. Et puis, c'était un crétin autoritaire. Il était lâche, en plus.
2: Et Mozart n'avait de toute façon pas l'esprit de soumission.
3: Et Mozart n'avait pas du tout l'esprit de soumission et revendiquait sa liberté et surtout voulait recevoir des commandes qui pouvaient honorer la multiplicité de son talent. Il voulait écrire des opéras, des symphonies, des concertos, de la musique de chambre, etc. Et Colloredo ne lui proposait que de la musique religieuse. Donc, évidemment, ça a fini par une séparation. Les insolences de Mozart ont eu raison de la patience du prince-archevêque, qui l'a fait chasser avec un coup de pied au cul, littéralement. Mais je pense que Mozart a adoré ce coup de pied au cul, parce que c'est le coup de pied qui lui a rendu sa liberté.
2: Vous en parlez dans le livre. Hein,
3: ouais. Et Salzbourg, voilà, Salzbourg, finalement, vit de Mozart, alors que Mozart a fui Salzbourg et ne voulait pas y retourner, lorsque son père était très très malade. Il avait pris cette ville en détestation. Aujourd'hui, il y a un festival Mozart à Pâques, une semaine Mozart en janvier, le festival tout l'été, que des magasins qui célèbrent Mozart, le café où allait Mozart, etc. etc. Tant mieux, finalement, c'est Mozart qui a eu raison.
2: Alors, justement, pour les voyages, Mozart en a fait, et vous en faites, vous parlez de l'importance du voyage comme de l'importance d'aller se réinventer. Oui. On dit qu'un artiste, pour se recréer, doit se recréer, aller dans des espaces de récréation. Ça sert à ça, le voyage? Ça sert à aller dans des espaces et des repères qu'on ne connaît pas?
3: Je pense qu'il est d'abord important de se quitter soi. Et se quitter soi, c'est triste parce que c'est quitter les siens quand même. Moi, j'avoue que j'ai du mal parce que j'aime les gens avec qui je vis et je partage ma vie, mais je les aime.

0: surpris par le contraste entre la Chine et les Chinois. C'est-à-dire la Chine, ce pays à l'efficacité redoutable, à la stabilité politique absolue, au prix parfois de la liberté. Et les Chinois qui habitent ça d'une façon incroyable, avec humour, avec insolence parfois, avec beaucoup d'esprit. Je crois que j'ai rarement autant ri qu'en Chine, avec tous les Chinois avec qui j'ai pu communiquer, c'est-à-dire ceux qui parlaient français, soyons clairs, parce que je ne parle pas chinois.
1: Il n'y avait pas d'interprète alors entre vous et votre public en Chine ?
0: Ah si, mais les grandes conversations, je dirais, débridées, un peu désordonnées, qui révèlent les vrais caractères, j'ai pu les avoir avec les Chinois qui parlaient français, mais autrement, si, j'étais tout le temps accompagné d'interprètes, et je recevais des questions du public qui étaient tout à fait intéressantes, et non, j'adore ces moments-là. Mais là, il faut que j'y retourne. Et sans être l'écrivain Eric Emmanuel Schmitt, dont le 17e livre est paru en Chine et qui commence à être joué dans les grands théâtres chinois, mais j'irai comme un inconnu total pour me fondre encore plus.
1: Et faire vos choix de livres dans une librairie chinoise, en incognito.
0: Et il y en a des magnifiques. C'est un des rares pays qui ouvre constamment des librairies. Et il y en a de spectaculaires. Et elles sont toujours des lieux de vie extrêmement accueillants.
1: Eric Emmanuel Schmitt, vos livres, ils voyagent dans le monde entier, vous êtes traduit dans plus de 40 langues. Qu'est-ce que ça vous fait de savoir qu'il y a tant d'inconnus qui vous lisent et qui vous lisent dans des cultures parfois qui ne sont pas les vôtres? Parce qu'on a tellement de diversité dans le monde entier, au-delà des langues, il y a des cultures, des manières de penser. Qu'est-ce que ça vous fait?
0: Ça me permet de me dire que j'ai bien raison d'être humaniste. C'est-à-dire, qu'est-ce que c'est l'humanisme? C'est penser qu'indépendamment des sociétés, des langues, des contextes historico-économiques et géographiques, il y a un fond commun à l'humanité, que être au monde, partager la condition humaine, être fils, être père, être mère, être fille, être amoureux, s'inquiéter de demain, ça fait partie de notre expérience commune, et moi je ne parle que de ça dans mes livres. Donc c'est comme une confirmation expérimentale de mon humanisme. Vous savez, des gens qui croient qu'il y a des murs entre les différents pays et les différentes civilisations, moi je vois des ponts. Et dans mes livres, j'essaye de franchir tous ces ponts.
1: Alors, dans vos livres, vous essayez de franchir ces ponts, mais toujours au détour d'une histoire et de personnages. Je me demandais si c'était votre pudeur et la limite de votre vie privée et de votre vie publique qui faisait qu'il n'y a pas encore de livre de développement personnel écrit par Eric Emmanuel Schmitt.
0: Je ne pense pas qu'il y en aura. Je m'exprime par la fiction.
1: Vraiment. C'est important?
0: C'est très très important pour moi parce que je pense que ça débloque plus de choses dans l'esprit de chacun. J'ai commencé à me construire dans les histoires, dans les contes qu'on me racontait. On a tous été formés dans nos idées du bien, du mal, du pardon, de la résurrection, etc. Dans les contes, dans les légendes, puis ensuite dans les grands romans qu'on a lus. Et je crois vraiment à l'importance de ça, et j'ai l'impression que j'ai ma petite part à moi à faire dans ce domaine-là.
1: On écrit les livres qui nous manquent, c'est oui. De ça dont vous parlez.
0: Oui, oui.
1: Vous avez été nourri de cette manière-là, et c'est de cette manière-là dont vous voulez nourrir le monde.
0: C'est ça, je continue, j'essaie de faire ma part dans cette longue histoire des histoires.
1: Et en tout cas, que l'histoire soit longue et que la vôtre soit longue encore, c'est tout ce qu'on vous souhaite. Eric Emmanuel Schmitt, merci d'avoir été notre invité dans un petit coin de ciel bleu et d'être venu nous présenter votre dernier livre, Juste après Dieu, il y a papa.
0: Vous savez, le titre de votre émission me fait penser à une phrase que j'avais mise dans un de mes livres, Le sumo qui ne pouvait pas grossir. C'était « À l'envers des nuages, il y a toujours un ciel ».
1: Merci de terminer l'émission avec ces jolis mots, cette jolie phrase. Quant à vous, auditeurs, auditrices, je vous retrouverai dans 15 jours, vous le savez, avec un autre titre, un autre auteur, d'autres ressources, quelque chose de nouveau à découvrir. D'ici là, portez-vous bien, portez-vous mieux, sous un petit coin de ciel bleu.
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0: Et il est 10h sur RCF Notre-Dame, le retour de l'info. C'est avec qui ? C'est avec Clara Bévilacqua. Bonjour Clara.
1: Bonjour Melchior.
0: De nombreuses interpellations à la une ce matin.
1: Exactement, 440 interpellations hier, selon le ministre de l'Intérieur, qui parle de jets de projectiles et de dégradation. Lors des blocages de lycées, le ministre de l'Éducation dénonce des violences inqualifiables. Depuis plusieurs jours, des élèves se mobilisent pour demander plus de moyens. On compte une cinquantaine de blessés dans les forces de l'ordre, une trentaine aussi de blessés chez les élèves et le personnel de l'éducation nationale. Ce mouvement doit être reconduit demain, selon l'Union syndicale lycéenne. D'autres mobilisations ont eu lieu hier. 206 000 personnes ont défilé, selon le ministère de l'Intérieur, journée de mobilisation pour des augmentations de salaire dans la fonction publique. 8 000 pompiers, notamment, ont manifesté à Paris. Après la rue, ils se retrouvent maintenant en congrès. Leur grand rassemblement annuel s'ouvre à La Roche-sur-Foron, en Haute-Savoie. Jordan Bardella a dénoncé les prémices d'une guerre totale contre le Rassemblement national au lendemain de la publication d'une enquête de Mediapart, l'accusant d'avoir tenu des propos antisémites. Le journal d'investigation a fustigé de son côté, je cite, « la violence sidérante de l'extrême droite ». Le gouvernement veut aider 55 000 ménages modestes à installer une pompe à chaleur d'ici 2 ans. Un système de leasing social qui consiste à mensualiser l'installation d'une pompe à chaleur et de réduire ainsi la dépendance au pétrole et au gaz. Une aide qui entre en vigueur dès demain, d'une moyenne de 9 800 euros par foyer, annonce la ministre déléguée à l'énergie Maud Brejon. La polémique a peut-être finalement attirer les lecteurs. C'était ça ou mourir. Le roman de Tellison Aurélien est en tête des ventes actuellement. L'auteur canado-haïtien est accusé depuis 10 jours d'avoir utilisé l'intelligence artificielle pour écrire son livre. Près de 65 000 exemplaires ont été vendus en 6 semaines.
0: Merci beaucoup Clara Bévilacqua. Je suis un peu triste. Est-ce que vous savez pourquoi ?
1: J'ai une petite idée.
0: Parce que
1: je pars en week-end aujourd'hui.
0: Vous allez vous reposer après tout ce que vous avez donné pour le pape Léon XIV et pour couvrir ça sur RCF Notre-Dame. Alors je vous souhaite un bon repos, mais on aura le grand plaisir d'accueillir Éléonore Claude demain à votre place. Clara, à très vite. Hein.
1: Oui, vous revenez. Très vite. Je reviens lundi.
0: Allez, c'est bien noté.
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0: Bonjour à tous, bienvenue sur RCF Notre-Dame dans le 10-12 ce matin. Faut-il faire payer les retraités pour équilibrer le budget qui sera présenté demain par Sébastien Lecornu ? On en parle avec notre invité du 10-12 dans un instant. À 10h30, la voix est libre avec le journaliste et commentateur sportif Nelson Montfort qui sera à mes côtés, comme tous les mercredis d'ailleurs, avec ses souvenirs et ses anecdotes les plus marquantes. La voix est libre avec vous, le standard est déjà ouvert, on vous attend au 01 56 56 44 44 et à 11h30. Et Dieu dans tout ça avec Marie-Ange de Montesquieu qui devait être en studio avec moi mais qui n'est pas là. Écoutez, vous la retrouverez, c'est pas grave. À 11h30, Marie-Ange de Montesquieu avec son invité. Faut-il faire payer les retraités pour redresser les comptes publics ? La question revient au cœur des débats alors que le Premier ministre Sébastien Lecornu doit présenter son budget demain face à un déficit public qui pourrait atteindre 5,4% du PIB en 2026. C'est vrai que l'exécutif cherche à plusieurs dizaines de milliards d'euros d'économies pour 2027 et les retraités pourraient être mis à contribution à hauteur de près de 6 milliards d'euros, mais les modalités restent à trancher. Gel ou sous-indexation des pensions, suppression de l'abattement fiscal de 10%, hausse de la CSG, plusieurs pistes sont sur la table et elles ne toucheraient pas tous les retraités de la même manière. Selon l'Institut des politiques publiques, certaines mesures pèseraient davantage sur les pensions modestes, tandis que d'autres concentreraient l'effort sur les retraités les plus aisés. Alors, qui paierait réellement ? Combien et par quel mécanisme ? On va analyser ça avec notre invité du 10-12. Bonjour Vincent Touzé.
3: Bonjour Melchior.
0: Merci d'être avec nous sur RCF Notre-Dame. Vous êtes économiste, directeur de recherche à l'OFCE, l'Observatoire français des conjonctures économiques de Sciences Po. Le gouvernement vise 54 milliards d'euros d'économies en 2027 pour ramener le déficit à 5% du PIB. Il va falloir les trouver, ces 54 milliards, Vincent Touzé.
3: Oui, c'est vrai que l'état des finances publiques en France est quand même très préoccupant. Et donc, la recherche d'économies passe nécessairement par des mesures qui seront impopulaires. Ça, on comprend bien. Et effectivement, les retraités sont aujourd'hui regardés aussi comme contributeurs possibles en termes de redressement des finances publiques.
0: Oui, parce que c'est vrai que ça arrive dans le débat, Vincent Touzé. C'est pour ça que je vous ai invité pour cette interview. On demanderait aux retraités 6 milliards d'euros. Pourquoi d'ailleurs est-ce qu'on se tourne vers les retraités pour essayer de trouver des économies, Vincent Touzé ?
3: Alors déjà, le poste des retraites et de la protection sociale en général, c'est un des premiers postes des dépenses publiques, hein, puisque on n'est pas loin des 1 000 milliards sur 1 800 milliards de dépenses publiques. Donc nécessairement, si on doit s'intéresser côté dépenses, comment les dépenses peuvent contribuer à améliorer le déficit public. Enfin, bien sûr, l'aspect recette qui peut jouer aussi, nécessairement, bien, en fonction du poids de chacune des dépenses, eh bien, il y a nécessairement une priorisation qui passe en fonction du poids de chaque dépense.
0: Pourquoi les dépenses de retraite continuent-elles de progresser avec le vieillissement de la population, Vincent Touzé ?
3: Bah, voilà, on vit aussi aujourd'hui l'âge d'or d'un système de retraite et d'une économie prospère qui a conduit à une élévation de l'espérance de vie. Plus aussi des phénomènes de démographie qui sont liés aussi à des cohortes de générations qui sont nées jusque dans les années 60, qui sont très nombreuses et donc qui arrivent progressivement à l'âge de la retraite. Et derrière, on a quand même aussi un affaissement du renouvellement des générations qui sera aussi amplifié avec la baisse qu'on observe depuis une dizaine d'années du taux de fécondité. Donc voilà, ce qu'on appelle le vieillissement par le bas, il y a moins de renouvellement, et un vieillissement par le haut, il y a moins de mortalité, donc les gens vivent plus longtemps, voilà, ce qui fait qu'il y a une déformation de la pyramide des âges. Mais bon, ça traduit aussi une société prospère, on vit plus longtemps, les choix de fécondité, on pose peut-être plus sur des mécanismes de choix. Certes, c'est inquiétant, en dessous de 2, il y a sûrement un débat aussi à voir là-dessus.
0: Ce budget, Vincent Touzé, on le rappelle, il sera présenté demain par le Premier ministre Sébastien Lecornu, en tout cas un projet de budget qui ensuite sera voté. On n'a rien d'officiel, même si on a quelques rumeurs qui courent sur ce budget, mais il y a deux principales options qui sont étudiées quand on évoque la question des retraites. Il y a à la fois désindexer les pensions ou supprimer l'abattement fiscal de 10%. Est-ce que vous comprenez que évidemment, une partie de ces retraités réagit de manière un peu virulente sur ces rumeurs.
3: Alors, il y a plusieurs choses. Il y a l'aspect technique, c'est par quel levier on peut demander à chaque retraité en France d'apporter sa part au redressement des finances publiques. Donc il y en a deux, effectivement, il y a l'indexation des pensions de base, que le gouvernement peut contrôler l'indexation des pensions de base, pas celle des complémentaires, hein, l'AGIRC-ARRCO, c'est le conseil d'administration de l'AGIRC-ARRCO qui décidera de quel niveau d'indexation. Et après aussi, l'autre levier, c'est le levier qui passe par le calcul de l'impôt sur le revenu, et effectivement, il y a un abattement de 10% qui s'applique aujourd'hui sur les pensions, et avec un plafonnement, et la baisse du plafond, forcément, a un effet de hausse d'impôt de fiscalisation. Des personnes qui se retrouveront au-dessus de ce plafond. Alors après, vous avez dit autre chose, c'est un aspect qui envoie aussi oui. La crispation qui est autour de la mise à contribution des retraités. Alors c'est vrai que vous avez parlé de 54 milliards, le gouvernement cherche 54 milliards. Si on demande 6 aux retraités, ils porteraient 10% d'efforts. Ouais, même un peu plus, voyez, 54, 10%. Après, je pense qu'il faut peut-être dépasser les enjeux techniques et voir aussi qu'aujourd'hui, il y a une réalité budgétaire en France qui est extrêmement préoccupante. On a l'absence de majorité au Parlement fait que pour un gouvernement, c'est extrêmement compliqué de conduire les finances publiques vers un redressement. Et le risque, on le voit, il y a deux impopularités aujourd'hui, enfin deux sources d'inquiétude. C'est les finances publiques. 80% des Français sont très inquiets des finances publiques et en même temps il y a une grande majorité pour ne pas faire d'efforts. Donc il faut peut-être dépasser ce stade schizophrénique où quelque part on serait pris entre que se passera-t-il si l'État français n'est plus capable de se refinancer sur les marchés financiers.
0: Oui.
3: Et je pense qu'à un moment, le redressement des finances publiques, ça va de l'intérêt général et il faut peut-être dépasser aussi le qui perd, qui gagne dans la contribution au redressement, parce que tout le monde peut gagner au redressement des finances publiques.
0: Ouais. Vincent Touzé, vous êtes notre invité sur RCF Notre-Dame jusqu'à 10h30. Je rappelle que vous êtes économiste et directeur de recherche à l'OFCE, l'Observatoire français des conjonctures économiques de Sciences Po. On s'intéresse ce matin au budget qui sera présenté demain par Sébastien Lecornu. On évoquait cette désindexation des retraites, enfin plutôt des pensions. Hein. Ça signifie tout simplement, parce que c'est vrai qu'on parle de sujets relativement techniques ce matin, la désindexation signifie ne pas augmenter les pensions, Vincent Touzé, les pensions de retraite de base en fonction de l'inflation en 2027. Ça veut dire que, alors que les pensions ont été revalorisées en 2027, on pourrait imaginer qu'elles restent stables. Enfin, stables en tout cas, et qu'il n'y ait pas d'augmentation.
3: Bah, c'est partie des hypothèses de travail, enfin, les éléments techniques de contrôle. Ça passe effectivement par ces deux leviers qu'on a évoqués, hein, donc la façon dont on va indexer les pensions, les faire évoluer par rapport à l'inflation. Et l'autre levier, c'est le levier fiscal. Après, il y en aura un troisième qui est le levier aussi de la CSG. La CSG Pro, qui est sur les retraites, qui pourrait être aussi un autre élément de mise à contribution qui, pour l'instant, n'a pas été évoqué. Mais comme je le disais, je pense que aujourd'hui, bien sûr, il y a les aspects techniques, l'impact populationnel que ça peut avoir sur les leviers qu'on utilise, l'IR capte compte le niveau de vie des gens, donc ça impacte forcément un peu plus ceux qui ont des revenus un peu plus élevés. S'il y avait une indexation complète sur toutes les pensions, on comprend bien que sur les petites pensions, il y aurait un vrai problème. Donc, on comprend bien que le réglage fin en termes d'impact sur les retraités, en tenant compte des écarts de niveau de vie, bien sûr que voilà, il y a un vrai sujet. Mais je crois que le sujet qui est quand même sous-jacent, c'est pas que ces éléments techniques, c'est que derrière, il y a une vraie préoccupation des finances publiques. Aujourd'hui, le taux d'intérêt sur la dette française augmente considérablement.
0: Oui.
3: Il y a eu un choix politique de stabilité politique en France qui a été la suspension de la réforme Borne. Mais cette réforme Borne, elle était attendue, on en avait besoin. Donc il y a un moment, il y a un autre juge qui va jouer, c'est les investisseurs internationaux, enfin les investisseurs dans la dette publique française, qui va être un autre juge en disant mais est-ce que c'est crédible, est-ce que votre trajectoire de finances publiques est crédible, et je crois qu'à un moment il faut qu'il y ait un peu un rehaussement du débat,
0: oui,
3: pour éviter cette querelle entre les retraités contre les actifs,
0: parce qu'en fait Mais là, on est au cœur du sujet, Vincent Touzé, pardon, je vous interromps, parce que, et on en a beaucoup parlé sur RCF Notre-Dame, notamment quand on évoquait la question de la dette, ça veut dire que tout le monde doit mettre la main à la poche, que ce soit les jeunes actifs ou les retraités. C'est ça, finalement, l'idée finale.
3: Bah, tout le monde est amené à faire des efforts. Déjà, la réforme Borne, même si elle a été suspendue, elle devrait reprendre de manière automatique à partir du 1er janvier 2028. Les actifs, déjà, portent aussi une part de l'effort du redressement des régimes de retraite, du fait qu'on leur demande de travailler un peu plus longtemps en termes de trimestre, et aussi du fait que l'âge minimal d'entrée à l'âge de la retraite va augmenter. Donc, à un moment, enfin, l'équipe des finances publiques, c'est plus de l'intérêt individuel, c'est de l'intérêt général. C'est-à-dire que le quid d'un régime de retraite qui se financerait par la dette. Un régime de retraite en France, c'est un régime par répartition. C'est-à-dire on demande les pensions de retraite sont financées sur le travail. Si on finance par la dette, c'est on reporte sur la génération d'emprunt. Donc on sait bien que c'est pas tenable.
0: Oui. Vincent Touzé, vous êtes notre invité jusqu'à 10h30 sur RCF Notre-Dame. On revient ensemble sur le budget qui sera présenté demain par Sébastien Lecornu, et on s'intéresse notamment à la question des retraites. Je rappelle qu'à 10h30, c'est Nelson Montfort qui prendra votre place, comme tous les mercredis, pour apporter ses anecdotes. Le standard est ouvert, n'hésitez pas à venir à l'antenne, on vous accueillera à 10h30 au 01 56 56 44 44. 01 56 56 44 44.
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0: Et comme tous les mercredis, ou presque, nous retrouvons dans l'édito du 10-12, Blanche Streb. Bonjour Blanche.
4: Bonjour Melchior.
0: Vous êtes essayiste, vous êtes une voix habituée de RCF Notre-Dame. Ce matin, vous vouliez revenir sur cette visite du pape que nous venons de vivre.
4: Eh oui Melchior, comme on était bien avec Léon XIV sur notre sol, je crois qu'il s'est passé quelque chose d'historique.
0: Oui, comme on était bien, je confirme, et je trouve qu'il y a un petit peu de nostalgie d'ailleurs dans les équipes. Qu'est-ce que vous en retenez, Blanche, de ces quatre jours ?
4: Eh bien, le mot qui revient le plus, on le voit sur les réseaux, dans les médias, c'est le mot « joie ». Cette joie qui est montée, qui a explosé plusieurs fois, cette joie qui aura par moments été plus intérieure, plus recueillie, plus grave aussi. Je retiens aussi l'importance de prendre le temps de lire ou relire tout ce qu'il nous a dit à nous, Français, chrétiens de France. Et je retiens aussi, Melchior, des images fortes, dont une dont j'aimerais parler ce matin, c'est celle de cette petite fille brune en robe bleue dans les bras du pape sur les Champs-Élysées. Quel retentissement, elle a fait le tour du monde.
0: Oui, c'est la petite Marie-Garance Noël, petite fille polyhandicapée, que le pape regarde avec tendresse et qui la bénit d'ailleurs.
4: Oui, c'est celle-là. Elle représente, je crois, l'incarnation de cette magnifique humanité. Ces deux mots si puissants que le pape nous donne et redonne à méditer. Cette photo, c'est l'incarnation de cette magnifique humanité, celle de Marie-Garance, bien sûr, mais aussi celle du pape, cet homme qui nous a éblouis par son attitude si juste. Il émane de lui tellement de force, de douceur, d'humanité, et puis quelle sensibilité. Cette photo, elle incarne aussi, je crois, l'humanité blessée en chacun de nous, et elle incarne l'appel à l'humanité qui doit nous habiter, pas seulement en tant que chrétien, mais en tant qu'être humain. Être humain, vous savez, a un double sens, hein, celui d'être un être humain et celui de faire preuve d'humanité. Mais je ne sais pas si vous avez vu, mais cette photo a suscité aussi un drôle de bad buzz. Sur X, une femme l'a postée avec cette question « Quel Dieu tout-puissant et bienveillant créerait autant de souffrance chez un si jeune enfant ?»
0: Ça veut dire que ça a suscité beaucoup de réactions, Blanche Streb ?
4: Oui, énormément. Et pourtant, c'est une bonne question. Elle a même toujours existé. Je pense même que c'est la question qui constitue le principal frein à la foi. Et moi, deux personnes m'ont aidé à approcher la réponse à ce mystère du mal et de la souffrance. C'est Benoît XVI dans Spé Salvi et Paul Claudel. Alors pourquoi la présence du mal ? Bien d'abord parce que nous sommes libres. Benoît XVI nous dit que le règne du bien définitivement consolidé n'existera jamais en ce monde. Celui qui promet le monde meilleur, qui durerait irrévocablement pour toujours, fait une fausse promesse. Il ignore la liberté humaine. L'homme demeure toujours libre et sa liberté est toujours fragile. Et ensuite, parce que nous sommes humains. Et il nous dit que nous ne pouvons pas nous extraire de notre finitude et aucun de nous n'est en mesure d'éliminer le pouvoir du mal, de la faute qui est continuellement source de souffrance. Et je finis avec cette belle citation de Paul Claudel. Dieu n'est pas venu supprimer la souffrance, il n'est même pas venu l'expliquer, mais il est venu la remplir de sa présence.
0: Merci beaucoup Blanche Streb, c'était l'édito du 10-12 à réentendre sur notre site rcfnotredame.fr. Alors on passe du pape au budget, et on est toujours avec vous Vincent Touzé, hein. Je rappelle que vous êtes économiste, vous êtes directeur de recherche à l'OFCE, l'Observatoire français des conjonctures économiques de Sciences Po. Je ne vais pas vous demander de commenter la venue du pape à Paris, même si c'était peut-être une parenthèse enchantée sur tous ces sujets qui crispent la société, Vincent Touzé. Justement, j'aimerais qu'on revienne sur les différents mécanismes évoqués quand on évoque la question des retraites, parce que voilà, on est sur quelque chose qui est relativement technique également. La baisse des pensions pourrait vraiment entraîner davantage des dépenses sociales, notamment pour le minimum vieillesse et certaines aides au logement. Ça, c'est un mécanisme, comment dire, qui va arriver automatiquement.
3: Alors après, la désindexation pour des petites retraites pourrait activer des effets de seuil, hein, ça effectivement. Ce qui montre aussi la robustesse de notre système de protection sociale, c'est-à-dire que en deçà de certains seuils, il y a des filets de sécurité qui se mettent en place.
0: Oui, et quel type de filet de sécurité, justement, Vincent ?
3: Eh bien, notamment, ça peut être le minimum de vieillesse, hein, qui a été qui est revalorisé quand même régulièrement. et aussi qui est rendu plus accessible avec la réforme Borne, puisque la réforme Borne permet en fait de réduire la capacité à récupérer les montants de minimum vieillesse sur les héritages. C'est-à-dire qu'en fait, le minimum vieillesse, en fait, on a un taux de non-recours qui est extrêmement important au minimum vieillesse, qui est de l'ordre de 50% en France, ce qui veut dire qu'il y a des gens qui ont un petit patrimoine qui préfèrent ne pas y recourir parce que il y a le risque qu'il y ait une récupération sur le petit héritage qu'ils souhaitent laisser à leurs enfants. Donc il y a un sujet aussi autour de ça. Mais non, effectivement, le problème de l'indexation en matière de pouvoir d'achat, il ne doit pas se poser pour les petites retraites. Donc effectivement, il faut que les filets de sécurité fonctionnent au mieux. Il y a aussi le minimum contributif qui peut être parfaitement indexé, même plus, par rapport à l'inflation. Le minimum contributif, c'est la pension minimum qu'on a en pension de base. Qui détermine donc aussi un autre filet de sécurité.
0: Alors, il y a l'Institut des politiques publiques, l'IPP, qui a apporté quelques réserves sur ces possibilités d'annonce concernant les retraites. Vincent Touzé, avec ces trois pistes qu'on a évoquées, qui rapporteraient près de 5,5 milliards d'euros. Mais qui paierait vraiment ? Parce qu'une pension de 1200, 1500, 2000, 3000 euros serait-elle affectée de la même façon, Vincent Touzé ?
3: Après, tout dépend les leviers qu'on utilise. Enfin, c'est oui. Après, bon, comme je l'ai dit, il faut essayer aller au-delà du débat technique, voir que derrière il y a un enjeu qui nous concerne tous, qui est le dessein des finances publiques, et ça, faut qu'on l'ait bien en tête. Donc, ce qui veut dire que la question, c'est est-ce qu'il faut-il le faire, c'est-à-dire est-ce qu'il faut aussi agir sur tout type de dépenses, donc y compris aussi les pensions de retraite, et si oui, comment le faire ? Donc oui, il y a deux questions. C'est est-ce qu'il y a une légitimité aussi à ce que toutes les dépenses publiques soient considérées dans une trajectoire de redressement des dépenses publiques ? Et après, comment le faire ? Et bien sûr, dans le comment le faire, l'impact populationnel n'est pas le même. C'est-à-dire que en proportion, enfin, pour des très grosses retraites, bien évidemment, la question de pouvoir d'achat n'est pas la même pour quelqu'un qui a 1 000 euros, 1 500 euros de retraite par mois. Oui. Surtout, parfois aussi, on a des pensionnés sur des petites pensions. On a des gens aussi qui peuvent être locataires, donc qui peuvent avoir un loyer derrière qui lui, va être indexé sur l'inflation.
0: C'est exactement ce que l'IPP souligne, d'ailleurs, Vincent Touzé.
3: Voilà, donc du coup, la question l'indexation, la sous-indexation, parce qu'en fait, la question, c'est qu'il y a une sous-indexation totale ou une sous-indexation partielle, et nécessairement, elle doit tenir compte des situations de chacun. Alors, ce qui fait que passer par l'IR, certains vont dire que c'est mieux de passer par l'IR, mais on pourra le faire qu'une fois.
0: L'IR, c'est l'impôt sur le revenu.
3: Oui, enfin l'impôt sur le revenu, pardon, par le la baisse du plafond des 10% d'abattement, c'est on contrôle un peu plus l'impact en fonction du niveau de revenu de chacun. Oui. Donc, en fonction des inégalités de retraite, quelque part.
0: L'Institut des politiques publiques estime qu'un gel généralisé des pensions pourrait davantage pénaliser les retraités modestes. Ça confirme totalement ce que vous disiez, Vincent Touzé. Et à l'inverse, la suppression de l'abattement fiscal ou alors certaines hausses de CSG concentreraient davantage l'effort sur les retraités les plus aisés. Ça aussi, c'est très logique.
3: Oui, après, c'est des mécanismes. C'est-à-dire que la CSG sur les retraites, elle dépend du montant de la retraite, donc elle est progressive. L'impôt sur le revenu, il est progressif. L'indice qui valorise les pensions, il est pas progressif. Hein, il s'applique de la même façon pour tout le monde. Donc nécessairement, s'il y avait un levier d'indexation, les faits seraient plus difficiles à supporter pour les petites pensions.
0: Vous qui êtes économiste, Vincent Touzé, vous allez suivre évidemment les annonces de Sébastien Lecornu demain lors de la présentation du budget. Pour vous, si on met de côté la question des retraites, sur quoi il faudrait faire des économies, justement ?
3: Bon, c'est un sujet. C'est un sujet qui est vaste. Déjà nécessairement, si on regarde le côté des dépenses, eh bien, en fonction parmi les dépenses qui pèsent le plus lourd, il y a les dépenses de protection sociale. Qui, en même temps, on n'a pas forcément envie qui diminue parce que derrière, on considère que bah, les dépenses de santé, c'est plutôt de l'intérêt général. Mmh. Après, il y a des dépenses aussi qu'on n'anticipe pas très bien, qui vont augmenter. Et c'est pour ça, se focaliser beaucoup sur les retraites, ça empêche de débattre aussi sur d'autres sujets qui inquiètent beaucoup les retraités, quelle prise en charge de la perte d'autonomie. Comment on va évoluer la prise en charge publique de la perte d'autonomie dans les 10-20 prochaines années. Pour ça, je crois aussi une des éléments de crispation autour de la question de l'indexation des retraites, c'est plus tard, comment on sera accompagné, quand on fera vraiment des vrais problèmes de pouvoir d'achat, c'est des problèmes de niveau de vie, c'est quand on sera en perte d'autonomie. Et donc, vous voyez, ces questions-là aussi sont un peu éludées par cette crispation autour de l'indexation. C'est-à-dire que cette question d'indexation, il y a d'autres éléments, aussi la capacité à bien prendre en charge la santé quand on est âgé, qu'on fait face à des plus gros problèmes de santé. Donc, il y a tout un espace. C'est-à-dire que la problématique des protections sociales des retraités, c'est pas que le volet pension. Il y a aussi le volet santé. Il y a la question aussi de l'index, le coût des mutuelles. Il y a la question aussi de la perte d'autonomie. Et nécessairement, ces éléments qui devraient amener à peser de plus en plus lourd aussi sur les dépenses. Mmh. Donc après, faire des économies de dépenses, voilà. Après, il y a tout un débat sur. Je ne vais pas rentrer dans le débat,
0: ouais, parce que ça peut
3: être un débat qui est polémique, mais voilà, c'est la taille de l'État. Il y a des débats, par exemple, aussi, est-ce qu'il faut avoir des agents publics qui soient moins nombreux, mais mieux payés. Donc, il y a la question du nombre. Il y a le regard parfois aussi, là où il a pu augmenter un peu plus.
0: Il y a beaucoup de pistes différentes.
3: Voilà, je ne vais pas jeter un jugement moral sur ce qui est bien ou pas bien, mais tout doit être mis à plat, en fait. Donc c'est vrai que la crispation sur les retraités, 10% de l'effort de 50 milliards, 55 milliards, il y a 90% d'autres efforts ailleurs, quand même.
0: Oui. Eh ben, écoutez,
3: donc, on veut 90 autres pourcents.
0: On verra demain, Vincent Touzé, hein, avec la présentation de ce budget par le Premier ministre Sébastien Lecornu. Merci beaucoup vraiment d'avoir été avec nous et de nous avoir expliqué ces mécanismes de retraite. Vincent Touzé, je rappelle que vous êtes économiste, directeur de recherche à l'OFCE, l'Observatoire français des conjonctures économiques de Sciences Po. Dans un instant, dans quelques minutes, à 10h30, Nelson Monfort sera avec nous en studio et vous pouvez venir à l'antenne avec toutes vos questions au 01 56 56 44 44. Mais tout de suite un peu d'humour, c'est ce qu'on vous propose chaque matin dans la matinale de Pierre-Hugues Dubois, juste avant l'invité politique de Nathanaël de Rinxan. Et ce matin, c'était Floriane de Malétroit.
5: Bonjour Floriane.
6: Bonjour Pierre-Hugues, bonjour Monsieur le Ministre.
5: Alors
6: bonjour.
5: Floriane, êtes-vous remis de ce week-end papal ?
6: À vrai dire Pierre-Hugues, je suis en pleine redescente de LSD, la nouvelle drogue Léon, serviteur de Dieu. Je m'y suis shootée pendant tout un week-end et là franchement c'est dur. Je vais avoir besoin d'une soupape de décompression d'une semaine au moins. Je chiale, comme une Marie-Madeleine. Tous mes collègues pensent que je me suis faite larguer. D'ailleurs, quand l'un d'eux m'a demandé l'autre jour ce qui n'allait pas, j'ai répondu « C'est Léon, il est parti !» Je pense que ça n'a pas arrangé ma cause. Sérieusement, je ne me reconnais plus. C'est la première fois que je scrolle sur mon téléphone, pas pour voir des vidéos débiles, mais pour trouver des nouveaux contenus sur le pape. Le pire, c'est qu'entre les photos chialantes des bébés et des enfants handicapés qui se font bénir et les vidéos du pape qui chiale devant la Sainte Vierge, ça me fait encore plus chialer. La nuit, les images tournent en boucle dans ma tête. J'ai même essayé de lire un petit ours Jean Brun pour m'endormir. Rien n'y fait. Je revois ce pape nous dire à la veillée du vendredi « Vous êtes les saints de France !» Alors, pas sûr d'être une sainte. Et puis surtout, à la différence de Jeanne d'Arc, je n'ai pas plusieurs voix, mais une seule. Et pour être honnête, monsieur le ministre, je ne suis pas sûre de la mettre dans l'urne en 2027. Non mais après cette soirée incroyable au Stade de France, c'est sûr, il va y avoir un boom des petits bébés Léon chez les jeunes parents cato. De quoi mettre en PLS tous les bobos casseurs de graines de courge qui avaient la main mise sur ce prix. Et puis la messe. Mais quelle messe ! Bon, pour être honnête, j'ai pas vu grand-chose, hein, parce que le Seigneur n'a pas hyper bien réparti les tailles entre ses créatures. Ici, petite dédicace à Étienne Pépin, hashtag Team Zaché. Non mais c'est sûr, hein, certaines créatures ont été plus gâtées que d'autres par le bon Dieu. N'est-ce pas monsieur Jean Brun, dit le beau Brun. Je pense que vous, en revanche, monsieur le ministre, vous avez dû bien le voir, Léon. Entre vos logements de fonction et ceux de vos amis, il y avait forcément un petit rooftop sympa. En tant que ministre du Logement et de la Ville, je pense que vous pouvez dire qu'après ce week-end qui a quand même rassemblé 800 000 personnes rien qu'à la messe, l'état des lieux de sortie est miraculeux. Et en tant que ministre de la Cohésion des quartiers, je pense que vous avez pu également être admiratif de ce week-end sans incident, en particulier avec les 80 000 jeunes réunis au Stade de France, tandis que vous galérez quelques mètres plus loin avec le blocus de quelques lycéens de Saint-Denis. Alors, monsieur Jean Brun, je pense qu'en matière de religion comme de politique, on peut tirer une leçon du pape. Il est temps de remettre l'église au milieu du village.
0: C'était Floriane de Malétroit ce matin sur RCF Notre-Dame.
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0: Il est 10h30 sur RCF Notre-Dame et c'est parti pour La Voix est libre. Et comme tous les mercredis, avec le journaliste et commentateur sportif Nelson Montfort. Et oui, rien que lui pendant une heure, quel bonheur de l'avoir sur RCF Notre-Dame. Un visage incontournable de la télévision française, du sport également. Et vous avez beaucoup de chance parce que vous pouvez venir à l'antenne pour discuter directement avec Nelson Montfort, hein, pour lui faire passer un petit message, pour raconter une petite anecdote si vous l'avez déjà rencontré aussi, par exemple. Le standard est ouvert, c'est Pascal qui répond à vos appels au 01 56 56 44 44. 01 56 56 44 44. Bonjour Nelson Montfort.
7: Bonjour Melchior. Une heure avec moi, vous allez vous lasser de moi.
0: Non, jamais.
7: En tout cas, moi, je ne me lasse pas de vous et des auditeurs de RCF Notre-Dame. Je reçois beaucoup de témoignages qui me font extrêmement, extrêmement plaisir, sachez-le.
0: Bah, tout pareil. Vous savez, Nelson, qu'on est filmé à partir d'aujourd'hui.
7: Oula,
0: pendant une heure.
7: Alors, bon, attendez,
0: vous avez l'habitude.
7: Il faut que je sois, voilà. Donc, filmé en direct.
0: Ah oui, grâce aux caméras dans le studio. Et on peut nous regarder sur la chaîne YouTube de RCF Notre-Dame. Il y a même un chat si vous avez envie de commenter. Moi, j'ai le chat sous les yeux.
7: C'est pour, Hollywood, là. C'est...
0: Bah, attendez, c'est RCF Notre-Dame quand même.
7: Absolument, absolument.
0: Je suis ravi de vous voir, Nelson.
7: Moi aussi, ça me fait extrêmement plaisir.
0: On a un sacré programme.
7: Ouais.
0: Pour aujourd'hui.
7: Il paraît qu'il y a eu une visite papale la semaine dernière en France. Vous êtes au courant?
0: Ah, je suis sûr que vous avez tout regardé.
7: Non seulement j'ai regardé, mais je vous ai écouté également.
0: C'est vrai.
7: Ouais,
0: hein.
7: Je vous ai écouté. Et franchement, s'il y avait une radio officielle, si je puis dire, de ce séjour, enfin de ces quatre jours, c'était la vôtre, j'allais dire la nôtre. Et ce sont des moments qui réconcilient avec tout, quoi. Je veux dire, ce sont des moments. Mais d'ailleurs, il y a les coups de cœur et les coups de griffe qui arrivent. Les coups de griffe, je pense, ne vous surprendra pas. Et le coup de cœur, ben non plus, je pense. Enfin voilà, j'ai même deux coups de cœur aujourd'hui.
0: Oui. Cette visite, on en avait déjà parlé, la visite de Léon XIV, Nelson, avant, évidemment, ce week-end. Ma question va être extrêmement bête. Est-ce qu'il y aura un avant et un après,
7: non,
0: d'après vous ?
7: Je pense que oui, je pense que la question n'est pas bête du tout. Je pense qu'il y aura un avant et un après. Les trois derniers papes qui sont donc venus en France, ce sont donc le pape Benoît XVI.
0: Oui. François, en 2008. Oui, alors voilà, Benoît XVI, c'était 2008.
7: Voilà, et François et...
0: À Marseille.
7: Et à Marseille, pas à Paris.
0: Oui, mais alors... Ça, bah juste vous vous souvenez?
7: Bien sûr, je m'en souviens.
0: Ah oui.
7: Je me souviens également de cette polémique, etc.,
0: voilà.
7: Dans laquelle l'archevêque de Corse avait eu un rôle très important. Alors moi, j'ai beaucoup d'admiration pour lui. Monseigneur Bustillo, je le trouve. Je sais qu'il peut parfois être un peu critiqué pour son, je sais pas, peut-être pour son modernisme et tout. Moi, j'ai beaucoup, beaucoup d'admiration pour lui. Et je crois savoir qu'il est très aimé du pape actuel, du pape Léon XIV.
0: Oui.
7: Donc voilà, je pense que dans ces quatre jours, si vous me demandez mon avis, je pense que le terme de France, fille aînée de l'Église, a trouvé toute son acception. Je crois que ce qui s'est passé, que ce soit, bah vous étiez partout, Melchior, donc
0: oui.
7: Je n'ai rien à vous dire, à vous apprendre, mais si, il y a une chose que c'est que les audiences télévisées ont été absolument remarquables.
0: On va en reparler.
7: Oui, remarquables. Là, il ne s'agit pas d'un match de football ou d'une finale de Roland-Garros, de tennis ou de Wimbledon. Non, là, il s'agit d'une visite papale, d'une... Voilà, et les audiences ont été remarquables. Et, ouais. Et donc, ça répond directement à votre question. Je pense qu'il y aura un avant et un après.
0: Vous avez écouté RCF Notre-Dame ce week-end.
7: Très régulièrement.
0: Vous avez évidemment regardé les images
7: très
0: à la télévision.
7: Très régulièrement aussi, oui.
0: Vendredi soir, le pape était au Stade de France pour cette veillée incroyable avec les jeunes. J'y étais et j'étais. Alors j'ai pensé à vous, Nelson. Vraiment,
7: je sais à quelle occasion. En plus.
0: Voilà. Et j'ai vraiment pensé à vous parce qu'avec ma collègue Pauline de Torsiac, on était dans les tribunes presse du Stade de France.
7: Que je connais bien.
0: Que vous connaissez bien, évidemment. Alors on n'avait pas le micro casque hein, comme les commentateurs sportifs, mais alors. Quelle ferveur, je me serais cru vraiment en train de commenter un match.
7: Je pense en plus que faut-il dire, le spectacle qui a précédé... Oui, c'était une forme de spectacle qui rendait hommage aux grands de l'histoire de France, qui rendait hommage finalement à tous les oubliés de cette cérémonie d'ouverture des JO. Vous savez, je veux pas que ça tourne à l'obsession, mais cette cérémonie d'ouverture des JO, je ne m'en remets tout simplement pas. Je ne m'en remets pas. Vous avez un sourire affluent, nous sommes 2 ans après.
0: Oui.
7: Mais je trouve que là, c'est exactement l'inverse de ça. Exactement l'inverse de ça. Et...
0: C'est dommage, Nelson.
7: Qu'est-ce qui est dommage? Que je ne me remette pas d'une cérémonie où on m'offre la tête décapitée de Marie-Antoinette.
0: Ouais,
7: c'est vous qui allez me dire, mais c'est bien
0: non,
7: discussion.
0: Non.
7: C'est vous qui allez me dire que c'est dommage qu'on représente la scène avec des personnages. Enfin, je ne reviendrai même pas là-dessus. Ouais. Vous savez que 80% des gens sont de mon avis. Et je pense que 90% des gens qui nous écoutent sont de mon avis.
0: Je trouve que c'est dommage de rester là-dessus.
7: Mais je ne restais pas là-dessus. Les Jeux Olympiques eux-mêmes, dès le lendemain, ont été absolument parfaits.
0: Oui.
7: Mais c'est assez curieux, parce qu'une cérémonie d'ouverture, en général, 24 heures, 48 heures après, on passe à autre chose, on ne s'en souvient plus.
0: Et là, c'est resté.
7: Resté. Donc, en tout cas, sur ce plan-là, les réalisateurs ont gagné. Finalement, si on en parle encore 2 ans après, et je ne suis pas le seul, vous le savez très bien.
0: Je sais bien. Non,
7: je ne suis pas le seul à en parler.
0: On
7: discute. Non, mais je ne suis pas le seul à en parler. Donc, voilà. Je trouve que c'était bien exactement l'inverse de ça. La France qu'on aime, la France historique, la France spirituelle, la France la France qu'on aime, tout simplement. Et d'ailleurs, si cette cérémonie avait eu lieu ailleurs, je dirais exactement la même chose.
0: Nelson Montfort, vous êtes notre invité dans La Voix Libre jusqu'à 11h30. Je vais vous laisser mettre votre casque, puisqu'on a un premier auditeur pour discuter avec vous à l'antenne. C'est Jean-Michel. Bonjour Jean-Michel.
8: Bonjour, bonjour Nelson, bonjour tout le monde.
7: Bonjour Jean-Michel.
8: On s'est rencontrés dans le cadre du week-end gourmand du Chapercy-Adol.
7: C'est mon coup de cœur de là, c'est mon coup de cœur. Alors formidable, Jean-Michel, en plus vous êtes extrêmement, parce qu'on en avait parlé un petit peu comme ça, et le fait que vous en souveniez et que vous appelez me fait extrêmement, extrêmement plaisir, me touche beaucoup. On va parler brièvement de ce qu'était ce week-end du Chapercy, qui correspond exactement en plus à tout ce que j'aime, et à tout ce que vous aimez, Melchior.
0: Jean-Michel, on vous écoute.
8: Comme Nelson, on a découvert quand même une belle personne, parce que le week-end gourmand du Chapercy, c'est quand même une grande manifestation. Hein. C'est 55 000 personnes qui viennent découvrir tout ce que la région Bourgogne-Franche-Comté et des régions invitées extérieures. Nelson va pouvoir vous en parler. Donc là, c'était le Beaujolais et la région de Charolles. Mais c'est intéressant parce qu'on met en valeur cette fête, mais en valeur... tous les savoir-faire, les hommes et les femmes qui font que la renommée de nouvelles régions, n'est-ce pas Nelson? Vous en avez profité.
7: Oui, alors donc c'est intéressant ce que vous dites, parce que donc il y avait 55 000 personnes, donc soit 25 000 de moins qu'au Stade de France.
0: Oui.
7: C'est pour vous dire que la foule, en plus il a fait très très beau, c'était à Dole, donc dans le Jura, donc samedi et dimanche dernier. Et comment dire, il y avait là aussi une ferveur, une gentillesse des gens, autour de la gastronomie. On n'y boit pas que de l'eau, hein. Mais Jean-Michel vient de très très bien résumer cette fête qui, je crois, est de célébrer son 12e anniversaire. Je hommage également à Patrick Franchini, qui était donc l'un des organisateurs. Et normalement, c'était prévu de 10h à 18h, mais à 21h, 22h, parce qu'en plus, il faisait un temps magnifique.
0: Ah oui.
7: Je ne sais pas si vous connaissez la ville de Dole, avec notamment sa collégiale superbe. Et d'ailleurs, tout était dans la vieille ville, devant la collégiale et autres. Oui, ça c'est un souvenir qui me marque et qui correspond exactement, cher Jean-Michel, à tout ce que nous aimons.
0: Et ben voilà.
8: Oui, puis on a pu discuter par rapport à mon travail, puisque je suis représentant pour le guide Petit Futé.
7: Oui.
8: C'est une belle aventure humaine. Je suis représentant pour la Franche-Comté, puis ma collègue Pascale, elle s'occupe de la Bourgogne, parce que c'est une grande région. Et c'est vrai qu'on a à cœur de rencontrer au Petit Futé. On est fort pour ça parce qu'on va voir les gens, on les rencontre et on découvre des belles personnes. Et je suis partenaire, entre guillemets, ambassadeur du Chat-Perché. Donc c'est pour ça que j'étais là et j'ai eu plaisir à offrir le guide.
0: Merci Jean-Michel.
7: Oui, juste un mot concernant donc le Petit Futé qui maintient encore un guide qu'on peut tenir en main. Tout n'est pas sur le net. Alors ça aussi j'aime bien. Et puis voilà, Jean-Michel en parle avec beaucoup de conviction. Quant au Chat-Perché, vous savez pourquoi ça s'appelle comme ça? Parce que Marcel Aimé était donc, on va dire, il y a deux personnalités qui est marque de leur empreinte, la ville de Dole, aimé donc pour la littérature, et Louis Pasteur, qu'on ne présente plus, qui était natif de Dole. Et cette ville, à travers, par exemple, le guide du Petit Futé, ou à travers plein de choses, maintient encore cette tradition magnifique. Alors, je ne suis pas à l'office de tourisme de Dole, mais c'est vrai que c'est une ville particulièrement attachante.
0: Merci encore, Jean-Michel, d'être venu.
7: Merci
0: à l'antenne.
7: Jean-Michel.
0: Au 01 56 56 44 44, c'était le week-end gourmand du Chat-Perché à Dole, pour mettre en valeur les tiroirs.
7: Vous viendrez l'année prochaine.
0: On ira ensemble.
7: D'autant que vous n'avez pas aucun problème de ligne, contrairement à moi où je fais un petit peu attention. Là, c'est pas un week-end pour faire un régime,
0: oui.
7: mais c'est un joli moment de chaleur et d'échange.
0: Nelson Montfort est avec nous jusqu'à 11h30 dans La Voix est libre.
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0: Et en direct vidéo sur la chaîne YouTube de RCF Notre-Dame. Alors, on va peut-être commencer par la culture, et puis après on reparlera du pape, parce qu'il y a tant de choses à dire, Nelson. Il y a une image qui vous a particulièrement marqué, c'était à Lourdes. Enfin ouais. Si, en fait, on va quand même parler du pape, parce que de toute façon...
7: c'est difficile de ne pas en parler.
0: C'est difficile, ça reste très présent dans l'actualité.
7: Regardez, Melchior, c'est intéressant, parce que là, on m'a dit, donc, dans le cas négatif pour moi, un peu moins négatif pour vous, on parle encore 2 ans et demi après de la cérémonie des Jeux. Je pense que de cette visite du pape, et ça répond d'une certaine manière à votre question d'il y a quelques instants, il y aura un après, parce que je pense que cette visite, on va en parler pendant... Ouais. Très longtemps, oui. Pendant très très longtemps. Tout parfois se dit dans les regards. Et son regard plein de lumière, plein d'attention, quand il prend la petite Marie Garance dans les bras, enfin j'ai pas besoin, vous en avez beaucoup parlé, mais oui. Là, je pense que vous venez vers le premier coup de cœur musical, c'est ça?
0: Oui, c'est ça, parce qu'il y a une image qui a été marquante avec Léon XIV à Lourdes,
7: oui.
0: Dans la grotte, enfin devant la grotte de Massabielle, et ce chant extrait d'un spectacle musical sur Bernadette de Lourdes.
7: Écrit par Grégoire, auteur-compositeur, je trouve, dont on ne parle pas assez, parce qu'il a vraiment écrit des chansons magnifiques. Il a écrit toute cette, faut-il dire, comédie musicale, c'est pas exactement
0: un spectacle musical.
7: Un spectacle musical, exactement. Et dans ces chansons, il y a des chansons magnifiques. Ouais. Il y en a notamment une où le papa s'adresse à Bernadette qui lui dit « Moi, je te crois ». Parce que bon, elle n'était pas crue par tout le monde, la maman était très contre. Hein. Déjà, nous sommes... Je suis assez ému en vous en parlant parce que c'est un spectacle qui m'a profondément marqué, qui d'ailleurs n'a pas eu le pass culturel.
0: Ils n'ont pas bénéficié.
7: Ça ne vous choque pas, ça?
0: Je ne sais pas si tout cela me choque, je ne sais pas.
7: Bah si, c'est quand même ouais. Important. Je veux dire, c'est quand même important.
0: Oui.
7: C'est un spectacle qui se donne dans le monde entier. C'est Roberto Surléo qui était derrière. Ouais. Je veux dire, c'est un spectacle qui se donne dans le monde entier, ouais, en Amérique, en Italie, etc.
0: Il va y avoir une version Broadway d'ailleurs.
7: C'est extraordinaire. Mais passons sur ce pass musical, sur ce pass culturel. Mais parmi ces chansons magnifiques, il y a celle qui a été interprétée par cette toute jeune fille qui avait l'âge du rôle, si je puis dire. Ouais. Elle avait l'âge de Bernadette. Et elle va chanter devant le pape. Et le pape est très ému. Très, très ému. Je crois que la chanson s'appelle « Quand tu t'en iras ».
0: Et on va entendre un extrait sur RCF Notre-Dame. Et je rappelle que vous pouvez venir à l'antenne, tout comme Jean-Michel, il y a quelques minutes, pour venir discuter avec Nelson Montfort au 01 56 56 44 44.
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0: C'est une musique de Grégoire, en effet, le chanteur, et puis des textes qui ont été écrits par Lionel Florence, qui a tellement travaillé avec Pascal Obispo, par exemple, et Patrice Guirao, ouais. Interprété par Emma. Emma qui ne chantait pas devant le pape, c'était une autre artiste, parce qu'Emma, je pense qu'elle faisait autre chose. Ah. Mais voilà.
1: Mais c'était très, très beau. Et le pape, qui, je pense, a dû entendre beaucoup, beaucoup d'oratorios et autres chants religieux dans sa vie, paraissait très, très ému. Je ne suis pas sûr qu'il la connaissait avant, parce qu'on lui avait donné les paroles. Hein, ouais, oui. Il avait les paroles sous les yeux.
0: Mais je pense qu'il en avait entendu parler quand même,
1: sans doute.
0: De ce spectacle.
1: Ouais, je trouve que c'était parmi d'autres, un très, très joli moment.
0: Mon cher Nelson Montfort,
1: yes.
0: Yes, vous répondez en anglais maintenant. Oh yes. J'aimerais vous interpeller sur la piété populaire, parce qu'à Lourdes, c'est ça. C'est une croyance, ce sont des signes, on boit de l'eau, on essaye de toucher la grotte, on prie, on allume un cierge, bref, ça c'est la piété populaire. Vous êtes protestant, Nelson Montfort, on le rappelle, et ça me fait penser à un invité que j'ai reçu avec Louis Dauphren samedi soir pour commenter l'arrivée du pape à Lourdes. Lui aussi, il était protestant, il a dit Lourdes, ça me dépasse un petit peu, pour autant, en tant que protestant, je sais à quel point c'est très important. Vous, Lionel, non, pas du tout. Nelson Montfort.
1: C'est-à-dire que moi, j'y suis. Ce que vous venez de dire, aller à la grotte, allumer des cierges, boire même de l'eau bénite, tout ça, je l'ai fait. Je l'ai même fait à deux reprises, parce que j'ai eu l'occasion d'aller à Lourdes au moins 4 ou 5 fois, dont 2 fois d'une manière un peu plus personnelle, si je peux dire. C'était hors saison. Même hors saison, il y a quand même beaucoup, beaucoup de monde. Et je pense qu'effectivement, pour répondre à votre question, la réponse est dans la question, d'ailleurs, que Lourdes dépasse effectivement largement la foi catholique. Je pense que, bon, même si le symbole de Marie est évidemment beaucoup plus important dans la religion catholique que protestante, mais je pense que ça dépasse. Et puis après tout, je veux dire, cette notion d'espérance, elle appartient à tous. Et puis j'aimerais également signaler quand même que quand vous allez, vous connaissez Lourdes comme moi, il y a beaucoup de, mais il y a un endroit qui est un petit peu sur la droite quand on arrive dans ce magnifique jardin. Où on explique certains des miracles. Bon, il y a quand même certains miracles qui ont eu lieu. Il y en a notamment deux qui dépassent l'entendement.
0: Et donc, dans le sens où il n'y a aucune explication médicale et scientifique.
1: C'est pour ça d'ailleurs que le terme de miracle est très, très...
0: Il a été très encadré, surtout.
1: Très encadré. Et là, il vous explique qu'il y a beaucoup, il y en a des dizaines. Il n'y en a pas tant que ça. Je ne sais pas, il faut vérifier. Je pense qu'il y en a autour d'une quarantaine, peut-être, depuis un siècle et demi. Mais il y en a, en tout cas, parmi ceux-là, il y en a en tout cas quelques-uns. J'en ai deux en mémoire qui effectivement dépassent l'entendement, en tout cas qui dépassent l'entendement médical. Donc il y a quelque chose. Et puis mon Dieu, quand on voit le pape, mon Dieu, c'est le cas de dire, c'est une expression.
0: Bravo.
1: Mais, oui, pardon, j'ai pas fait exprès. Avec moi, on va s'amuser. Mais je veux dire, quand on voit le pape Léon XIV dans la grotte. Je sais pas, il se passe quelque chose quand il touche la pierre, il se passe quelque chose.
0: Ça nous dépasse, non?
1: En tout cas, ça nous dépasse, mais ça ne dépasse pas le nombre record de téléspectateurs qu'il y a eu pendant quasiment 96 heures, parce que c'était presque trop là. Le pape est en train de prendre son petit déjeuner, le pape prend son dessert. Bon, d'accord.
0: On ne voyait pas les images.
1: Urgent, le pape. Oui, bon, enfin, d'accord. C'est peut-être presque parfois un peu trop inspiré des chaînes américaines. Mais le fait est que l'essentiel a été vu, revu et re-revu. Et alors, c'est assez curieux aussi. Peut-être serez-vous d'accord avec moi, Melchior, c'est que bon, quand on a vu les images une fois, deux fois, en général, on s'en lasse. Non, je trouve que là, non.
0: Ah oui.
1: On peut les revoir. Et c'est pour ça qu'il y aura un avant et un après. Je suis persuadé que là, en général, en fin d'année, vous savez, les chaînes préparent une rétrospective de l'année. Je suis persuadé qu'il y aura parmi ces images beaucoup d'images du voyage du pape en France.
0: Ouais. On va y revenir. Et évidemment, Nelson Montfort, sur ce voyage du pape en France, à Paris, à Lourdes, à Metz également. Bref, il y a tant de choses à dire.
1: Metz, ville que je connais très bien.
0: Ah oui ?
1: Oui, je connais très très bien la ville de Metz.
0: Par le foot, pour
1: différentes... mais pas seulement. Il y a une très belle librairie, la librairie Isler, qui est juste en face de la cathédrale. Et cette cathédrale, j'ai pas besoin de vous le dire, elle est absolument, absolument magnifique. qui est la vieille ville de Metz, est superbe. Il y a cette fameuse pierre ocre jaune. Mmh. Oui, c'est une ville que... Et puis, elle est considérée comme l'une des deux plus belles gares de France. Tiens, c'est moi qui vous pose la question. Quelles sont les deux? Alors, je viens de vous en donner une. Eh bien, c'est la gare de Limoges, qui est une gare
0: vous,
1: très...
0: Je ne pouvais pas répondre.
1: Très... Alors, je ne sais pas exactement qui répond à ce sondage, oui. Mais le fait est que la gare de Metz et la gare de Limoges sont considérées année après année comme les deux plus belles gares de France. Celle de Metz, parce qu'elle a été construite à l'époque, vous savez, où l'Alsace-Lorraine était moitié allemande, moitié française, il y a eu pas mal d'allers-retours, etc. Dans une voie, c'est une gare qui est solide, on voit qu'elle est solide, mais elle est très très belle, il y a des sculptures magnifiques. Et celle de Limoges, pareil, alors celle de Limoges, je dirais presque, a une forme un peu, arabo-musulmane, je dirais, mais oui. Avec des...
0: Un peu orientale, alors.
1: Oui, exactement, ouais. Orientale. Et voilà, ce sont deux gares qui se... je vous ai appris quelque chose.
0: Je ne connais pas Limoges.
1: Qui répond à le jour où vous serez limogé, non, elle est facile.
0: Oh là là, dites pas ça.
1: Elle est facile. J'irai ensemble. Non, entre parenthèses, c'est une très jolie ville qui gagne également à être connue. C'est pas seulement une ville de garnison.
0: Bon, on salue en tout cas nos auditeurs à Limoges et puis toute l'équipe de RCF sur place.
1: Grand lieu de résistance.
0: Alors, à moi de vous poser une colle.
1: Ah oulala,
0: mais je pense que vous aurez la réponse.
1: Pas sûr.
0: Vous êtes très cultivé. Quelle est la particularité des gares parisiennes par rapport à d'autres villes, comme Lyon, par exemple?
1: Est-ce que c'est parce que ce sont toutes des terminus?
0: Absolument, ben voilà.
1: Non, mais j'y ai pensé comme ça, parce qu'effectivement, oui, ce ne sont pas des gares de transit.
0: Elles s'arrêtent tous.
1: C'est exact. Ouais.
0: Bon.
1: C'est exact. Non, c'est bien.
0: Ouais. On a produit
1: petit peu hésité, mais ouais. Non, c'est juste. Ce qui n'est pas le cas, d'ailleurs, de Londres ou de Bruxelles, ou de qui sont des gares, ou non, effectivement, ce sont des gares terminus.
0: Ou à Lyon, par exemple. Pardieu, Perrache.
1: Là, ce sont des gares de transit.
0: Oui, c'est ça, oui, tout à fait. Nelson Montfort avec nous jusqu'à 11h30 sur RCF Notre-Dame avec vos appels. Hein. Venez discuter à l'antenne. C'est toujours un plaisir de vous entendre au 01 56 56 44 44.
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0: Et vous nous regardez en vidéo sur la chaîne YouTube de RCF Notre-Dame. Il y a Claude qui nous a envoyé un message. Elle nous dit, nous n'avons plus de son sur YouTube. Et bien si, figurez-vous, le son fonctionne bien. Claude, vérifiez vos haut-parleurs. Voilà.
1: Et en radio, c'est mieux.
0: Oui, exactement. Nelson Montfort, on va parler d'un autre spectacle. Ça, c'est vraiment aussi votre coup de cœur culture. Un spectacle qui a été créé et mis en scène par Corentin Stemmler, que j'avais reçu d'ailleurs il y a quelques années sur RCF Notre-Dame, qui s'appelle « La Dame de Pierre ».
1: Alors, La Dame de Pierre est un spectacle que vous avez vu.
0: Absolument,
1: je crois,
0: j'avais vu Bernadette et
1: vous avez bon goût. Alors, ce spectacle se donne dans toute la France. C'est un spectacle... Bon, alors moi, je vous avoue que j'ai vu ce qu'on appelle le teaser et la captation. Donc, c'est pas la même chose, c'est pas du tout la même chose. Ouais. Là, en plus, c'est face à des monuments de pierre, etc. Mais de ce que je peux voir sur ce teaser, c'est un spectacle absolument, absolument magnifique. Et je crois qu'il va jusqu'au 18 octobre. Dans différents lieux de France que vous pourrez peut-être vérifier sur un site que peut-être que vous avez, Melchior, mais je sais que vous et moi, enfin moi j'ai vu ce qu'on appelle la captation, mais je l'ai vu en entier, et c'est vrai que c'est un spectacle, lui aussi, qui réconcilie avec un certain nombre de valeurs humaines. C'est un spectacle qui rend heureux. D'ailleurs, je trouve que le titre est très très beau. Donc il s'agit évidemment de Notre-Dame de Paris, voilà, dont la construction démarre, je n'ai pas de texte sous les yeux, mais je crois que c'est au XIIe siècle, en 1163, à vérifier.

0: Nid, hein, parce que c'est une mise en scène qui est vraiment très importante. Il y a des décors qui sont absolument magnifiques, il y a énormément de comédiens, donc n'hésitez pas à vous rendre sur le site de ladamedepierre.fr et jusqu'au 17 octobre avec une fin de spectacle à Saint-Étienne. Et moi, je voulais vous interpeller sur la musique originale de ce spectacle qui est absolument magnifique, qui a été composée par Richard Liégeois. Je vous propose un extrait et après on passe encore à un autre coup de cœur.
1: Avec grand plaisir. Fort.

0: Voilà, Nelson Montfort.
1: 30 artistes en plateau, 14 danseurs. C'est vraiment une fresque historique extraordinaire. Ouais. Et voilà, d'ailleurs, je constate qu'il y a, de plus en plus, peut-être pas tous de cette qualité, mais il y a quand même de plus en plus de spectacles qui prennent. D'ailleurs, il suffit d'entendre cette musique pour voir que...
0: C'est très épique.
1: Oui, c'est exactement ça. C'est le mot.
0: Voilà. Et c'est très beau.
1: C'est très beau, tout simplement.
0: Voilà, un hommage à Notre-Dame de Paris qui retrace 1000 ans d'histoire, hein, avec une mise en scène, je le disais, spectaculaire. Il y a de la danse, il y a des chants, il y a des effets visuels. C'est très, très beau. Ouais. Voilà, Nelson Montfort.
1: Un troisième, du coup.
0: Non,
1: quel était le
0: premier? Il y a eu Bernadette Delourde.
1: C'est exact. Alors là, c'est une pièce. Vous vous souvenez du film de Jean-Pierre Melville, L'Armée des Ombres?
0: Non.
1: Un film formidable avec notamment Lino Ventura, Simone Signoret et autres, un chef-d'œuvre. Là, c'est une pièce de théâtre qui s'appelle Le Secret des Ombres, que j'ai le plaisir de voir, qui se donne donc au théâtre Juliette Récamier à Paris 7e. Et c'est vraiment une très, très belle pièce parce que c'est l'histoire. Je vous résume l'histoire, mais c'est l'histoire d'un. C'est une recherche autour du passé de quelqu'un dont on ne savait pas qu'il était résistant, et notamment résistant exemplaire. Alors, il y a une recherche en même temps de paternité. C'est extrêmement bien joué. Il y a 5 comédiens. Il n'y a pas beaucoup de décors, mais les décors, ce sont des lettres, ce sont des cartons qui contiennent des lettres. Et finalement, ils trouvent la lettre qui prouve que cet homme était un héros de la résistance. Et je dois dire que c'est intéressant parce qu'ils étaient à Avignon également l'été dernier. Et c'est intéressant parce que vous voyez que je m'intéresse beaucoup, beaucoup au théâtre.
0: Oui.
1: On peut faire une excellente pièce de théâtre, une excellente mise en scène avec des décors relativement sommaires. Il s'agit de Grégory Bélanger, qui est donc l'auteur et qui joue dans la pièce, accompagné pour la mise en scène de Léa Marie Saint-Germain et d'Adrienne Ollet. Léa Marie Saint-Germain qui joue également dans la pièce. C'est une belle réussite. C'est au théâtre Juliette Récamier, qui est un théâtre qui date de plus de 100 ans, à Paris 7e, rue Récamier, rue éponyme donc. Et c'est vraiment un spectacle que je vous conseille vivement.
0: Le Secret des Ombres, c'est ça ?
1: Le Secret des Ombres, pièce de Grégory Bélanger.
0: Bah, merci beaucoup, Nelson Montfort. Voilà, on fait de la culture pour tout le monde, hein, que ce soit des spectacles ou même du théâtre. Où trouvez-vous le temps de faire tout ça, Nelson ?
1: Le mot débordé est un mot que je n'emploie jamais. On n'est jamais débordé pour ce CEUX et ce CE que l'on aime.
0: Ah oui.
1: Voilà, je ne suis jamais débordé pour ça. C'est un mot que vous n'entendrez jamais dans ma bouche. Et quand on a la chance d'habiter une ville comme Paris où se joue à peu près, vous êtes bien assis là, plus de 400 spectacles par soir. Je veux dire, c'est la concurrence et la. Mais enfin, je veux dire, c'est vrai que quand on a la chance d'habiter Paris, on peut prendre son temps pour aller voir ces spectacles qui d'ailleurs se donnent souvent. Il y a de plus en plus de spectacles en matinée. Ce qui se passe, c'est que vous savez qu'aujourd'hui, pour garer une voiture, je pense notamment aux banlieusards, pour venir dans Paris le soir, c'est extrêmement difficile.
0: Il y a le métro ou le RER.
1: Oui, mais enfin, vous repartez à 23h, vous savez, à Cergy-Pontoise, c'est pas si facile. Hein. Donc, voilà. Oui, j'avais compris. Donc maintenant, j'ai beaucoup, petite parenthèse, j'ai beaucoup d'estime pour les personnes qui font du théâtre, comme là, on vient d'en parler, mais également pour les spectateurs de théâtre. Comme je touche un peu au théâtre, comme on en a déjà parlé, j'ai beaucoup, beaucoup, le respect du public est quelque chose qui compte énormément.
0: Nelson Montfort, on marque une petite pause. On se retrouve dans un instant et toujours en direct sur RCF Notre-Dame dans La Voix est libre avec vos questions. Vous avez envie de discuter avec Nelson Montfort.

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4: Et c'est toujours La Voix est libre en direct jusqu'à 11h30 avec Nelson Montfort, commentateur et journaliste sportif que vous connaissez toutes et tous et qui attend de discuter avec vous à l'antenne, comme Jean-Michel tout à l'heure. Prenez votre téléphone, vous composez le 01 56 56 44 44. Vous allez connaître par cœur, hein, Nelson, à force ce numéro.
6: C'est un numéro assez facile à retenir. Ouais. Et puis il se trouve que le 4 est mon chiffre porte-bonheur.
4: Oh, bah écoutez, c'est formidable. Allez, voilà. 01 56 56 44 44. On a Claire qui nous a envoyé un message. La diffusion sur YouTube me manquait. Super, et merci. Ben voilà, au moins on peut vous voir, Nelson.
6: Oui, mais apparemment, il y avait un problème de son.
4: Non, c'est bon. Il n'y a pas de problème.
6: Très bien.
4: Vous pouvez nous regarder en direct vidéo sur la chaîne YouTube de radio de RCF Notre-Dame.
6: C'est pas comme à Avignon cet été où il y a eu un spectacle, enfin il y avait 1600 spectacles à Avignon, dont l'un, il ne se passait rien. C'est-à-dire que les personnages étaient sur scène et ne parlaient pas. Il faudra leur demander.
4: C'est un choix artistique.
6: Ah oui, c'est un choix. Oui, voilà, c'est un choix. On va dire artistique, c'est autre chose, mais voilà.
4: Nelson Montfort, vous avez une anecdote à nous raconter.
6: Je sais que vous les aimez bien. Je fais court.
4: Après
6: avoir parlé de Michael Chang et de coureurs de cyclistes détachés, que voilà, là, c'est une anecdote qui me rappelle d'excellents souvenirs. Les Jeux Olympiques d'Atlanta 96, où le sprinter américain Michael Johnson pulvérise le record du monde de 200 mètres, 19 secondes 32, plusieurs années avant qu'Usain Bolt le batte de peu. Et je suis pris dans un enthousiasme extraordinaire, je vais vers lui, Michael, just wonderful stuff. Et puis c'est vrai que ça commence à... Parce que j'ai tellement d'admiration, en plus, monsieur, formidable.
4: Vous imitez bien, je trouve.
6: Oui, et j'ai tellement d'admiration pour lui qu'il le sent, évidemment. Et donc je dis, mais Michael, c'est formidable, cette performance fait penser peut-être au record de Bob Beamon. Et puis ça dure.
4: Incredible.
6: Et il s'en va en plein milieu d'interview. Et à ce moment-là, le réalisateur mis dans l'oreille, mais rattrape-le, mais il s'en va à toute vitesse. Rattraper le recordman du monde du 200 mètres, c'était vraiment au-dessus de mes forces. Mais ça reste un très très bon souvenir. Et pour la petite histoire, il commente aujourd'hui l'athlétisme sur la chaîne britannique BBC. Et donc je le vois de temps en temps sur les championnats d'Europe, championnats du monde, etc. Il dit il a pas changé. Il y a des athlètes qui changent, mais lui, il a pas changé. Si vous avez regardé sa photo, il est magnifique. Et il dit, my good friend from France. Mais moi, vous savez, en Amérique, tout le monde m'a oublié, mais ici, parce que cette séquence, elle passe assez souvent dans les zappings. Elle passe grâce à vous. En France, enfin en Europe, on me connaît encore, etc. Et ça, j'avoue que la spontanéité de certains athlètes, c'est quelque chose qui me touche énormément.
4: Pourquoi il est parti? On sait pourquoi
6: déjà, c'était peut-être un peu long. Hein, vous savez, j'ai beaucoup d'autodérision. Donc, je vais vous dire que c'était sans doute... Parce qu'il y avait la traduction, je vais un peu de vous la faire. Et donc, forcément, lui, la traduction, ça ne l'intéresse pas. Et donc, il s'en va. Et après, il est revenu. Et ça reste un très, très bon souvenir. Mais tout ça, il était en direct. Je peux vous dire que quand... vous avez le micro, vous tendez le micro à un athlète et qu'il s'en va en direct, là, vous dites... Voilà, il va falloir que je rattrape ça. Mais bon, après, on s'en souvient en souriant et c'est très bien comme ça.
4: Quel lien vous avez avec toutes les personnes que vous avez pu interviewer, Nelson Montfort? Vous parlez beaucoup du Usain Bolt. Il vous a marqué vraiment.
6: Si j'ai une conclusion, c'est que les plus grands sont souvent les plus simples et les plus humbles. Bolt, nous avons parlé de Raphaël Nadal dans cette émission il y a quelques semaines et autres. J'ai des souvenirs formidables de cette. Je vous réserve une anecdote pour la semaine prochaine qui vous plaira, qui concerne la natation française, qui n'a pas commencé avec Léon Marchand, même si Marchand est un très digne héritier, mais c'est une anecdote qui concerne le relais 4x100 mètres nage libre des Jeux Olympiques de Londres 2012. Je vous garde cette anecdote pour la semaine prochaine.
4: Ouais. Mais vous, est-ce que parfois vous restez en lien avec ces sportifs?
6: Alors,
4: il y a un lien.
6: Je vais vous répondre très honnêtement. Il y a un lien de respect, de complicité, etc. Si on se croise dans un événement, par exemple, il m'est arrivé relativement récemment, c'était à Metz justement, de croiser Tsonga, vous savez, l'ancien qui organise maintenant le tournoi de tennis de Metz. Ou alors certains rugbymen, footballeurs, patineurs, évidemment, tennismen de temps en temps. On est heureux de se voir. Maintenant, vous dire que ce sont des rapports d'amitié qui sont restés, c'est un petit peu beaucoup dire, mais vous savez, ce sont des personnes qui ont leur vie, j'ai la mienne, nous n'avons pas le même âge, évidemment, et j'ai toujours, c'est ce que je dis souvent à mes étudiants, parce que j'enseigne dans une école de journalisme, j'ai toujours été soucieux de garder une petite distance par rapport à... Je vais aller au fond de ma pensée, Melchior. Je pense qu'il faut garder une petite distance par rapport à ceux que vous admirez beaucoup, qu'il s'agisse de sportifs, d'artistes, de je ne sais pas, peut-être même de prélats, d'hommes politiques, certainement. Ouais. Parce que si vous essayez trop de faire un peu copain-copain, vous tapez sur l'épaule, ce qui n'est pas du tout mon style d'ailleurs, vous allez au-devant de grandes déceptions. Vous savez, ces personnes, les artistes, les sportifs, un patineur, un tennisman, il va vous donner ce qu'il y a de mieux à donner sur un terrain, sur une patinoire, sur un terrain de football, de rugby, de tennis, que sais-je. Une fois derrière, vous savez, c'est quelqu'un comme vous et moi, et peut-être pas aussi bien que vous et moi, en tout cas pas aussi bien que vous.
4: Oui, mais votre carrière...
6: Ça vous fait pas réagir, ce que je
4: dis. Si, non, on n'est pas là pour parler de moi, Nelson.
6: C'est pour ça que je voulais vous lancer, parce qu'on parle tellement de moi, Non, mais ce que je veux dire, c'est que je me souviens, vous qui aimez les anecdotes, nous étions avec mon épouse à une représentation d'opéra magnifique. Je crois que c'était Manon. Et on voit donc une chanteuse russe qui est superbe, qui meurt sur scène à la fin, dans les larmes, etc. Un décor, des costumes, une magnifique. Et donc, moi, ce que je n'aime pas faire, d'ailleurs, c'est aller voir les artistes après dans les coulisses. Mais là, j'étais un peu obligé de le faire, comme nous étions conviés, etc. Et on voit arriver 10 minutes après la représentation, ça vous fait rire, la même cantatrice qu'on avait vue, superbe, etc., en jean, habillée un peu n'importe comment, hirsute, en hurlant partout parce qu'elle cherchait son compagnon qui devait être assis à côté d'elle à table et qui ne l'était pas. Je me dis, mais au fond, quel intérêt? Est-ce qu'il ne vaut pas mieux rester sur ce rêve, sur ce spectacle, sur ce... Je pense que ceux qui
4: parfois
6: nous écoutent...
4: Parfois, vous êtes déçus, c'est ça?
6: Mais très souvent, et d'ailleurs, je veux dire, c'est à moins d'y être absolument obligé, je ne vais pas voir les artistes après. Je dis, mais parfois, on est obligé, enfin, dire... Et puis, il y a une deuxième chose, c'est que le soir, un spectacle se termine à 23h. Je vais vous citer l'exemple de Georges Brassens, que j'adorais au moins autant que vous adorez Nicolas Sirkis, qui apparemment n'est pas rien. Eh bien, Georges Brassens, évidemment, ça vous fait rire. Georges Brassens, quand il terminait ses tours de chant à Bobineau, au Seine-Parisienne, rue de la Gaîté, non loin d'ici, eh bien, au maximum 10 minutes, au maximum, il arrivait, il venait vers les spectateurs qui l'attendaient et qui signaient des autographes, parce qu'à l'époque, il n'y avait pas les photos, il n'y avait pas les portraits, etc. Ça n'existait pas, ça. Il avait un tel respect. Il dit, les gens, il est 23h, je viens tout de suite. Aujourd'hui, vous avez des acteurs ou des chanteurs qui n'ont pas le dixième du talent et du respect du public de Georges Brassens, qui vous font attendre 45 minutes avant de les saluer, alors qu'il est déjà 23h. Très peu pour moi.
4: Nelson Montfort, vous êtes un personnage connu en France. On peut dire que vous êtes une star, hein, c'est pas du tout l'idée. On n'est pas dans la Star Academy non plus.
6: Mais on vous... existe encore cette émission ?
4: Ah, oui, bien sûr.
6: Ah pardon, je savais pas.
4: Si,
6: ah,
4: oui, non, il y a de bons talents en plus.
6: Ah très bien, très bien.
4: Est-ce que voilà,
6: j'ai l'impression de vivre dans une grotte.
4: Ah, bah oui, c'est un petit peu ça. Bon, on n'a pas le même âge.
6: Ah oui, bon, merci, voilà. Merci de le préciser. Je suis beaucoup plus jeune que vous.
4: Ah, c'est ça. Dans votre tête peut-être. Jeunesse éternelle. On va en parler d'ailleurs avec Jean-Marie qui aura une question à ce propos.
6: Ah très bien.
4: On vous reconnaît dans la rue, au théâtre, dans le métro, parce que je sais que vous prenez souvent le métro. Vous arrêtez quand on vous demande un selfie ?
6: Systématiquement.
4: Ou... C'est vrai ?
6: Systématiquement. Ouais. Je crois n'avoir jamais envoyé balader quelqu'un, parce que c'est ça. Même sous une pluie battante, je m'arrête systématiquement. Vous savez, si on fait ce métier, même ceux qui vont vous dire l'inverse, c'est aussi à un moment donné pour avoir cet échange avec le public, etc. Et qui serais-je, comme je l'ai vu malheureusement, hélas, souvent, avec des artistes, refuser des autographes à des... parfois même des enfants handicapés. Enfin, je ne vais pas trop rentrer dans ces détails-là. Oui, systématiquement. Ça, c'est quelque chose, je n'ai pas toutes les qualités, loin s'en faut, mais le respect du public, vous voyez, c'est moi la troisième ou quatrième fois que je vous en parle depuis ce matin, c'est quelque chose que j'ai. Donc le respect du public, ce n'est pas seulement in situ sur scène ou derrière l'écran.
4: C'est aussi en dehors.
6: Absolument, absolument. Ouais. Et ça passe également par une tenue. Vous me verrez rarement sans veste, vous voyez. C'est comme ça. Je ne me force pas du tout. Mais ça, c'est quelque chose que j'ai vraiment, vraiment complètement en moi. Oui.
4: Vous avez d'ailleurs un polo aujourd'hui qui est presque aux couleurs de RCF Notre-Dame.
6: Si je vous disais oui, ce serait un peu de la forfanterie, mais ce sont des couleurs que j'aime bien.
4: Oui. Vous êtes très coloré.
6: J'aime bien ces couleurs, oui, j'aime bien. Oui,
4: bon,
6: j'aime bien.
4: Bon, on peut vous voir sur la chaîne YouTube de RCF Notre-Dame.
6: Et nous entendre, le son remarche.
4: Oui, ça fonctionne bien.
6: En radio, c'est mieux.
4: Jean-Marie nous a rejoint au 01 56 56 44 44. Nelson, je vous laisse mettre votre casque pour bien entendre Jean-Marie. Bonjour.
5: Oui, bonjour Nelson. Bonjour, tous les auditeurs. Je vous appelle pour la chose suivante. Oui, d'abord, je me présente. Je suis un Auvergnat. J'habite à côté de Clermont-Ferrand. Et j'ai eu le bonheur en 2003, ça fait déjà quelques années, de rencontrer et discuter avec Nelson lors de la finale de la Coupe du Monde d'Australie à l'ambassade d'Australie. Cette année-là où l'Angleterre avait battu l'Australie en finale. Et donc, Nelson m'avait dit qu'il venait de temps en temps dans la région de Clermont-Ferrand faire du golf au golf de Charade. Donc, ma première question la plus rapide, c'est est-ce qu'il fait toujours du golf et d'autres sports éventuellement pour... Il a parlé de sa petite bedaine tout à l'heure, puis il s'en dira un mot. Et deuxièmement, j'ai une autre... Ça, c'est plutôt... un témoignage. Je voulais remercier Nelson pour sa formidable gentillesse, sa jeunesse d'esprit, son ouverture. Il vieillit pas. Ça fait, moi, je pense qu'on est à peu près la même génération. Moi, j'ai 80 ans. Nelson ne doit pas être très loin. Mais cette éternelle jeunesse qu'il garde, ça me bluffe. C'est extraordinaire. Mais j'ai une idée sur la question. Sur l'éternelle jeunesse, mais je le dirai après. Donc voilà, merci Nelson. Et puis, qu'est-ce qui vous fait rester aussi jeune, aussi joyeux ? Est-ce que c'est votre foi, puisque vous êtes protestant ? Est-ce que vous avez d'autres raisons ? Moi, j'ai une petite idée sur la question, mais je la dirai après.
4: Ah bah vous, alors, vous restez avec nous, Jean-Marie. Nelson, Montfort.
6: Jean-Marie. Merci pour toutes ces observations. Bah, ce qui me fait rester jeune, c'est l'enthousiasme, c'est l'échange, c'est drôle parce qu'on me pose souvent cette question. C'est surtout le fait de rester actif. Ça, c'est quelque chose que j'ai en moi. J'ai beaucoup de confrères que je ne citerai pas, des confrères très connus, qui ont présenté le journal, qui ont présenté les grandes émissions, etc. La chandelle s'éteint petit à petit. Et ça, moi, la chandelle ne s'éteindra pas tant que je serai évidemment en bonne santé. Je fonctionne à l'enthousiasme, à l'amour des miens, à l'amour d'autrui, et effectivement aux passions, à la musique, à la littérature, au théâtre, aux concerts, aux expositions. Enfin voilà, aux voyages qui sont un peu moins lointains maintenant. Je sais qu'en dans ce pays, en France ou en Europe proche, on trouve des trésors. Et puis voyager dans sa tête ou voyager dans ses lectures, c'est très important aussi. Donc voilà. En tout cas, je ne me force en rien. Si ce n'est ce que vous avez dit sur effectivement, j'essaie de faire un petit régime. Ça n'a pas été le cas à Dole la semaine dernière.
4: Ça se voit pas.
6: Ouais, enfin moi, je le vois un peu. Et j'essaie également de me maintenir en forme, non seulement intellectuellement, vous l'avez, j'ai la gentillesse de le dire, mais également physiquement. Vous avez parlé du golf de Charade. Alors Charade est très connu effectivement pour un golf, mais est encore plus connu pour un circuit automobile.
5: Ah oui.
6: Qui aujourd'hui est un circuit qui on ne court plus. C'était beaucoup trop dangereux. Vous connaissez les lieux, je pense. Et j'aimerais porter hommage à un ancien pilote français que j'avais eu l'occasion de rencontrer, le Clermontois Patrick Depailler, qui est d'ailleurs né, on va dire, sur le circuit de Charade, et qui malheureusement nous a quittés dans un accident aux essais en 1980. Voilà. Clermontois Patrick Depailler.
4: Voilà. Jean-Marie, alors c'était quoi? Quelle était votre idée?
5: Ma petite idée, c'est que je pense que Mel Nelson est un monument d'empathie, de bienveillance, et j'en retrouve preuve les milliers d'athlètes qu'il a interviewés au bord des piscines ou des stades. Je sais si j'ai souvent regardé, notamment dans de l'athlétisme. Et je pense que c'est aussi toutes ces belles rencontres avec des jeunes athlètes. Et c'est pas tous des saints, hein, parce qu'il y en a beaucoup qui sont un peu trop centrés sur leur nombril, je trouve, c'est certains athlètes, mais bon, la majorité, je les aime bien quand même, dans leur quête du progrès. Mais je pense que toutes ces rencontres, ces mille rencontres, certainement l'ont nourri et vous ont permis, Nelson, de rester jeune quelque part et joyeux et ouvert à la vie et au mouvement.
4: Merci Jean-Marie.
5: Le mouvement.
4: Merci beaucoup pour votre appel sur SF Notre-Dame. Voilà, Nelson Montfort.
6: Oui, ça fait extrêmement plaisir d'entendre ça. Vous me parliez, il se trouve que je vais le voir demain après-midi sur une péniche. Il y avait un coureur français qui s'appelle toujours Pierre-Ambroise Boss, qui a été champion du monde du 800 mètres à Londres, non pas aux Jeux Olympiques, mais à Londres 2017, au championnat du monde. Et lui, je suis parfois en contact avec lui, et il me dit, est-ce qu'on pourrait se voir donc demain après-midi, ça sera le cas. Je garde encore des contacts, quand l'occasion se présente, oui. Mais pour répondre à votre question et à l'observation de Jean-Marie, effectivement, de côtoyer des jeunes gens, des jeunes filles, qui sentent en plus, vous savez, les gens sentent quand on les aime. Hein, voilà. Et un enthousiasme fin, c'était terrible. Ouais. Fin, F-E-I-N-T. C'est ce qu'il y a de pire. Donc moi, parfois, je ne suis pas enthousiaste. Parfois, vous savez, il y a des performances ou des contre-performances, même si elles sont françaises, qui n'appellent pas une admiration béate de ma part. D'ailleurs, vous qui aimez les anecdotes, je suis...
4: une de plus.
6: Je suis parrain d'une fédération qui s'appelle la Fédération Française de la Lose. Et là, la FFL. Il s'agit donc de célébrer tous les athlètes, tous les sportifs français qui passent un peu à côté, soit qui terminent quatrième, soit qui soient disqualifiés, mais ils ont beaucoup, beaucoup d'humour. Ils étaient venus me voir justement à Metz, dans un salon du livre il y a quelques années, ils me disent, est-ce que vous acceptez un peu d'être né? Je dis, mais bien sûr, parce que c'est drôle, parce que ça réchauffe le cœur, et puis ça peut consoler un peu les malheureux athlètes français, qui, et il y en a quelques-uns, hein, qui échouent aux portes du bonheur, et bien voilà, au moins, voilà, ça met un petit peu de légèreté dans tout ça.
4: Allez, Nelson Montfort avec nous encore pendant quelques minutes en direct sur RCF Notre-Dame avec vos appels au 01 56 56 44 44.
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4: Ça passe très vite, hein, Nelson.
6: C'est bon signe.
4: Oui, c'est bon signe, mais c'est toujours un peu triste, je trouve.
6: C'est bon signe.
4: Votre coup de griffe, ça concerne aussi la visite de Léon XIV.
6: Oui, ça concerne surtout, comme on dit, l'after, dans le langage des jeunes d'aujourd'hui. Il n'a pas fallu attendre plus de 24 heures pour que certains commentateurs déversent leur fiel. Parce que c'est de ça qu'il s'agit. Je veux dire, franchement, la France, pendant 4 jours, et même avant, cette radio en est la preuve, parce qu'on s'était réjoui, même avant de la visite du Saint-Père, ça a été un moment de grâce. Vraiment, et c'était un moment de grâce, puis je trouve que ça a été un moment la France, dans ce qu'elle a à offrir de meilleur. Pas une interpellation, pas aucune violence. Tout, il y a 80 000 personnes qui sortent du stade de France.
4: Ça s'est très bien passé.
6: Heureux, ça s'est très très bien passé. Et certains commentateurs, qui viennent dire que finalement ça ne concerne que les croyants pratiquants, etc., que les audiences télévisées n'étaient pas si formidables que ça. Mais d'ailleurs, comment ose-t-on comparer une messe du pape ou des événements qui ont lieu en plein après-midi à 15h, à 17h ou autre, avec des matchs de football de l'équipe de France qui ont lieu à 20h30. Comment peut-on faire cette comparaison? Et d'ailleurs, pour avoir, comme j'ai préparé ce coup de griffe, j'ai bien vérifié justement les audiences du pape faisait en cumulé entre 4,5 et 5 millions de téléspectateurs en moyenne. Ce qui est énorme. Ce qui est énorme. Je peux vous dire que c'est... Alors, effectivement, il y avait un désamour sur l'équipe de France de football qui semble être un petit peu en régression. Enfin, voilà, la cote d'amour semble avoir augmenté avec le nouvel entraîneur qui arrive. Donc là, l'autre soir, le match contre la Belgique a fait 6 millions, je crois, de téléspectateurs. Donc, c'est pas tellement plus, mais c'est à 20h30. Mais il y a d'autres matchs, notamment après certaines piètres performances, qui atteignaient difficilement les 4 millions. Donc voilà, je n'aime pas ça. Je n'aime pas ce fait de critiquer le bonheur. Oui, j'aime pas ça. Ouais. Vous n'allez pas être d'accord.
4: Mais j'ai envie de vous dire, Nelson, peu me chaud. C'est-à-dire, avec ce qu'on a vécu, ce que vous avez regardé, vous, nous, évidemment, avec les équipes de RCF Notre-Dame, ben voilà, il y avait tellement de joie et de communion que finalement, il faut qu'on garde de ça.
6: Oui, bien sûr.
4: Mais bien sûr qu'il y a toujours, mais pour tous les événements, Nelson Monfort, il y a toujours des commentaires un peu, bon, on pourrait s'en passer, des commentaires négatifs ou autres, mais tout de suite, on voit bien qu'il y a une majorité de personnes qui vont dire, ben là, vous n'avez pas raison, c'est faux.
6: Une très grande majorité. Bon. Enfin voilà, je pense qu'on aurait pu se dispenser de ce genre de commentaires ou attendre peut-être quelques jours ou simplement ne pas les faire du tout, ce qui aurait été encore mieux.
4: Disons que le quotidien revient très vite au galop.
6: Hélas.
4: C'est ainsi.
6: Hélas, bah oui, mais c'est oui, enfin, oui. C'est peut-être pas mon quotidien. En tout cas, j'essaie que ça ne le soit pas. Moi, j'ai toujours été, je suis un petit peu partagé entre l'optimiste qui voit la vie en gris ou le pessimiste qui voit la vie en rose. C'est un peu les deux. C'est un petit peu les deux. Mais je ne suis certainement pas un pessimiste qui voit la vie en gris. Certainement pas. Et je ne suis pas suffisamment naïf pour être un optimiste qui voit toujours la vie en rose. Parce que la vie, c'est ça. Mais quand... puis je ne sais pas, il n'y avait pas d'arrière-pensée dans ce voyage du pape. Tout semblait être coulé de source. L'équipage de l'avion était très heureux de le... Tout me semblait très, très naturel et très beau, tout simplement. Très beau.
4: Mais Nelson, vous savez, si tu devais me faire l'avocat du diable, sur cette radio, je vais faire attention.
6: Oui, parce que déjà, on a employé un autre terme tout à l'heure.
4: Non, mais on pourrait dire exactement la même chose de l'ouverture des Jeux Olympiques, en disant, il y a peut-être des scènes qui ont un petit peu dérangé, mais on ne va pas garder ça. On va garder quand même l'effervescence. Vous voyez ce que je veux dire, Nelson ?
6: Là, je suis d'accord avec vous.
4: Ça me fait plaisir.
6: Non, mais c'est bien que nous puissions débattre. Nous ne sommes pas non plus 100% d'accord sur tout. 99% suffira.
4: Exactement. Et puis,
6: j'aime beaucoup Nicolas Sirkis.
4: Oui,
6: je l'ai même rencontré. Non, mais comme vous me l'avez dit, on l'entend assez rarement sur cette antenne, mais enfin, voilà.
4: Écoutez, mais on parle de vous, Nelson Monfort, c'est vous. On parlait de la jeunesse éternelle. Moi, je me souviens de Mick Jagger. Alors, c'est Rolling Stones, pour le coup, qui disait pour moi, faire du rock, c'est être un éternel adolescent.
6: J'ai une anecdote sur Mick Jagger.
4: Ah, allez-y.
6: On a le temps ?
4: Oui.
6: Comme vous savez, il a un château, enfin je ne sais pas si les auditeurs le savent, il a un château en Touraine, donc on le voit souvent à Tours, où d'ailleurs il possède une librairie anglaise, Shakespeare je crois, à Tours. Et donc il est devenu assez ami avec l'ex-directeur du Golf Club de Touraine, et donc ils rentrent ensemble avec le directeur du Golf de Touraine dans une sorte de 4x4 qui consomme pas mal d'essence. En ce moment, il aurait pas mal plus de problèmes avec la crise des carburants, ça remonte.
4: Il aurait une vignette critère.
6: Exactement. Ça remonte à quelques années. Il s'exprime d'ailleurs assez bien en français, Jagger, comme vous le savez. Et donc, ils s'arrêtent, ils font le plein dans une station. Et donc, c'est le petit pompiste avec la casquette, etc., tel que vous les imaginez dans les années 50. Et donc, il commence à dialoguer. Il dit, ça c'est bien, j'ai un bon client aujourd'hui, parce que depuis qu'il y a le tram à Tours, vous savez, moi, j'ai beaucoup plus de mal. Et il dit, et à ce moment-là, il s'adresse donc à Jagger, en train de faire le plein. Il dit, et vous, qu'est-ce que vous faites ? Il dit, je suis chanteur. Je dis, vous êtes chanteur. Ah bon, mais est-ce qu'il vous arrive parfois de vous produire à Tours ? Il dit, non, pas vraiment à Tours, mais en France, oui, ça m'arrive. Je dis, écoutez, notre concert, c'est au Stade de France. Stade de le petit pompiste, vous imaginez, au Stade de France. Je dis, je suis Mick Jagger, le chanteur des Rolling Stones. Il dit, Il n'en pouvait plus. Quand je vais dire ça à ma femme, un peu comme Colombo, j'ai et dit, écoutez, et là, c'est très joli. Alors, il n'y a qu'un seul témoin, c'est le directeur du golfe de Tourelle, parce que personne ne la connaît, cette histoire. Il dit, écoutez, donnez-moi votre adresse et j'ai peut-être une petite surprise pour vous. 10 jours après, arrive, sous enveloppe, manuscrit, etc., Mick Jagger Château de 1, deux invitations, plus parking, plus cocktail, plus dînatoire, etc., au Stade de France.
4: Sympa.
6: Et oui, c'est bien, je trouve que c'est une jolie anecdote sur Mick Jagger, l'éternel, parce que c'est un éternel jeune homme, il a plus de 80 ans.
4: Éternel
6: voilà, chanteur des Rolling Stones.
4: Vous êtes rock'n'roll, vous, Nelson Montfort ?
6: Je suis plutôt musique classique. Maintenant, j'aime les belles musiques, j'aime les belles chansons. Pour en venir à cette chanson signée par Grégoire, qu'on a entendue en début d'émission, j'ai un coup de cœur pour ce genre de chansons. Oui. Donc je ne suis pas, j'écoute plutôt de la musique classique et quasiment toute la journée, mais il m'arrive d'interpréter, comme vous le savez peut-être, j'ai quelques spectacles sur la chanson française, enfin sur trois artistes, excusez du peu, qui sont Jean Ferrat, Charles Trenet et Georges Brassens, que j'alterne, ce sont des causeries musicales. Et je suis très heureux de, parce que là il se trouve que je chante également, je fais chanter le public, et il y a beaucoup de nostalgie autour, d'heureuse nostalgie autour de ces spectacles.
4: Est-ce que vous avez été, ou peut-être encore aujourd'hui, Nelson Montfort, fan absolu d'un ou d'une artiste quand vous étiez peut-être plus jeune?
6: Des Beach Boys.
4: Ah, les Beach Boys.
6: Les Beach Boys, oui, ce groupe californien que d'ailleurs je suis toujours fan.
4: Mais c'était rock.
6: C'est qu'à un moment donné, enfin, ils ont également certaines très jolies chansons pop rock j'ai suivi la trajectoire de. Alors là, il y a vraiment des hauts et des bas chez les Beach Boys. D'ailleurs, il ne reste aujourd'hui qu'en vie plus que Mike Love, qui était qui était le co-auteur avec Brian Wilson, qui nous a quittés il y a quelque temps. Je les écoute toujours nous les écoutons souvent en famille. Il y a énormément de talent. Si vous écoutez les orchestrations des Beach Boys, qui à un moment donné, enfin même pendant pratiquement toute leur carrière, concurrençaient directement les Beatles pour être considérés comme le groupe numéro un, non seulement en Amérique mais au monde. Donc les Beach Boys. Mais il y en a d'autres. Mais
4: si je réponds spontanément, des Beach Boys.
6: J'en ai beaucoup. Ouais. Everybody's gone surfing USA. Oui, j'adorais. J'en ai plein. I get around all the time. J'ai l'impression que.
4: Ah, mais je suis très musique,
6: aussi. Bah, voilà. Ouais. Oui, bah, les Beach Boys. Et il y a cette chanson qui s'appelle God Only Knows. Que Paul McCartney, quand même, a
4: Guillaume
6: dit...
4: Guillaume adore, à la réalisation.
6: Alors, ça adore, parce que... Alors, je ne sais pas si on peut en écouter quelques courts extraits de God Only Knows.
4: Je pense que ça va être compliqué d'aller chercher.
6: Mais God Only Knows, il se trouve que cette chanson-là, Dieu seul le sait, une chanson d'amour merveilleuse, Paul McCartney a dit... Cette chanson, j'aurais aimé l'écrire. C'est un hommage formidable au couple Wilson Love. Je connaissais bien les Beach Boys. Et cette chanson, c'est vraiment une chanson d'amour extraordinaire. Il se trouve que Dennis Wilson, le batteur des Beach Boys, était non seulement un immense batteur, mais en plus, il était très beau garçon. Et c'est l'une des rares chansons qui ne soit pas chantée par Mike Love, parce que Dennis Wilson, à la batterie, c'est une tellement belle chanson d'amour. Dennis Wilson a un physique peut-être plus attirant que celui que Mike Love. Et c'est lui qui la chante. Et c'est un chef-d'œuvre. Donc ça veut dire, qu'est-ce que ça veut dire? Ça veut dire qu'il y a des chansons dites de variété qui peuvent être des chefs-d'œuvre et qui resteront.
4: Ah oui,
6: Yesterday des Beatles restera.
4: Et
6: je pense que God Only Knows restera. Il y a certaines chansons d'Elvis Presley. Enfin bon, bref.
4: Mais je note que vous avez un côté rock'n'roll. Je ne savais pas, Nelson Montfort.
6: Et sans parler des artistes français dont je vous ai parlé.
4: Il y a une reprise des Beach Boys d'une chanson des Mamas and Papas, vous savez, California Dreaming.
6: Ça, c'est un chef-d'œuvre.
4: California Dreaming.
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4: Cette chanson a été reprise par les Beach Boys, et il y a une version rock'n'roll qui est absolument...
6: Il devait se connaître.
4: Vous l'écouterez.
6: John Phillips.
4: Je vous l'enverrai.
6: Avec grand plaisir.
4: Sur WhatsApp.
6: Avec grand
4: plaisir.
6: C'est exact. On prépare l'émission.
4: Toujours, c'est très important.
6: Bien que nous sortions souvent du script, ce que j'adore.
4: Exactement.
6: Notamment aujourd'hui.
4: Vous entendez ? 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

0: On va finir là-dessus cette émission. Merci Guillaume d'avoir
1: merci
0: eu
1: Guillaume.
0: La. Ah ben il est super, hein, Guillaume.
1: Il est formidable.
0: Hein. Ouais.
1: Non mais c'est cette
0: forme,
1: chanson.
0: Une bonne équipe.
1: Cette chanson est un chef-d'œuvre tout simplement.
0: Lundi on reçoit Yann Kefelec dans ce studio. Avez-vous un message à lui faire passer?
1: Mon cher Yann, j'apprends. Ça va le faire sourire. Tu connais l'estime et l'amitié que j'ai pour toi et pour Servane, ta charmante épouse. Il paraît que depuis que tu es tous les lundis sur Radio RCF Nadram, que tu es à l'heure. Et ça veut dire beaucoup. Tu comprendras. C'est un private joke et je t'embrasse.
0: Ben voilà. Allez, on lui fera passer le message. Et ça vous fait rire,
1: oui, parce qu'il y a une longue histoire de Yann Kefelec et des horaires.
0: Ouais. Bon. Nelson, merci.
1: Avec plaisir. Et moi, je serai à l'heure.
0: Oui, bah, toujours. On se retrouve mercredi prochain.
1: Avec grand plaisir.
0: Avec joie. Merci beaucoup, Nelson Montfort. Dans un instant, et Dieu dans tout ça, avec Marie-Ange de Montesquieu et son invité. À tout de suite.
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2: Il est 11h30 sur RCF Notre-Dame. Bonjour Marie-Ange de Montesquieu.
3: Bonjour Melchior Gormand.
2: Mais je vous ai attendu tout à l'heure.
3: Bah oui, vous voyez, rien ne va bien ce matin.
2: C'est pas grave.
3: Mais en fait, si.
2: Si, alors
3: rien
2: oui
3: n'arrive
2: et non.
3: Par hasard.
2: Qu'est-ce
3: oui,
2: qui se passe? Vous avez un invité?
3: Nous sommes en direct. Visiblement, le nez qui coule un peu trop ce matin. Donc voilà, c'est des choses qui arrivent en direct, n'est-ce pas, les amis? Eh bien voilà, au débeauté. Je me suis dit que pourquoi pas aujourd'hui nous intéresser un peu aux personnalités qui travaillent, qui œuvrent peut-être un peu dans l'ombre sur cette antenne de RCF Notre-Dame. Et je me dis pourquoi pas Jean-Baptiste de Maigret.
4: Bonjour Marie-Ange.
3: Bonjour Jean-Baptiste. En face du micro, vous sortez donc de l'ombre, Jean-Baptiste.
4: Ben oui, je sors complètement de l'ombre.
3: Alors je vous ai attrapé dans votre bureau, Jean-Baptiste de Maigret. Ça fait plaisir de vous entendre et Dieu dans tout ça. Vous n'êtes pas. Est-ce que vous croyez qu'on arrive sur cette antenne par hasard? On ne travaille pas dans une radio comme celle-ci par hasard?
4: Non, pas par hasard.
3: Même si on croit un peu au hasard, mais je ne suis pas sûre que vous croyez au hasard.
4: Beaucoup la providence.
3: Alors, Jean-Baptiste de Maigret, vous, sur RCF Notre-Dame, vous avez un poste clé, puisque on sait qu'une radio ne marche pas gratuitement. On est d'accord?
4: Absolument.
3: N'est-ce pas? Ça, c'est votre travail ici, de capturer. C'est en tout cas te donner envie à des mécènes, à des petits, des grands donateurs. Et ça c'est une stratégie, c'est aussi un travail finalement qui change d'une entreprise classique, on peut dire. Comment ça se passe ici à RCF Notre-Dame, avant de dire adieu dans tout ça? Est-ce que c'est une entreprise comme les autres?
4: Non, c'est non, pas bien une évidemment. Entreprise comme les autres et... comment dire, vous me prenez un peu débotté, en effet, sur ce sujet, parce qu'on est en train de réfléchir. Moi, ouais. Je suis arrivé il y a un mois, donc c'est tout juste.
3: C'est tout frais.
4: C'est tout frais. Je suis arrivé à la radio il y a un mois pour développer les ressources de la radio.
3: Ouais.
4: Fidéliser les mécènes, les donateurs, les mécènes, et réfléchir avec vous tous comment développer les ressources propres de la radio.
3: Êtes-vous un cadeau d'élevage, Jean-Baptiste de Maigret? Est-ce qu'on peut le dire, ça?
4: Je crois que oui.
3: Je crois que oui.
4: Je crois que oui.
3: Ouais. Deux parents bien croyants, pratiquants, grenouilles de bénitier ou pas complètement, pas à ce point-là non plus?
4: Si, j'ai grandi, pour rien vous cacher, ma paroisse c'était Saint-Augustin,
3: à Paris. Cette magnifique paroisse, si magnifique église sur
4: oui,
3: cette
4: très
3: place.
4: Très grande église où il y a une grande histoire avec Charles de Foucault. Mais c'est pas ce qui m'a donné la foi.
3: Qu'est-ce qui vous a donné la foi?
4: Ben, je crois une rencontre personnelle avec le Christ.
3: Ouais.
4: En 1998.
3: Ouais, c'est précis. Ça me rappelle presque des JMJ, ça, 98.
4: Non, c'était juste après.
3: Ouais.
4: Oui, je suis parti. Les JMJ, c'était formidable, un engouement, plein de jeunes. Voilà. Et je suis parti en Terre Sainte avec la communauté de l'Emmanuel.
3: D'accord. Ça a changé votre vie?
4: Ça a changé ma vie.
3: Ça fait tellement cliché de dire ça. Ça a changé ma vie.
4: Ouais. Non, mais
3: là,
4: ça...
3: c'était vrai.
4: Oui, c'était un peu vrai. Complètement vrai. Ouais, je vais vous donner une petite anecdote.
3: Yes.
4: J'étais célibataire à ce moment-là.
3: Ouais.
4: Et
3: je sens que je vais aimer ce qui va suivre.
4: Et puis j'ai des copines qui partaient dans ce pèlerinage.
3: Ouais.
4: Et il y avait 70 filles pour 30 garçons.
3: Oh bah ça n'a pas beaucoup changé. Hein.
4: Donc je me suis dit, sous un malentendu, ça pourrait être amusant. On ne sait jamais, on peut faire des rencontres dans un pèlerinage. Et ben non, j'ai rencontré Jésus.
3: Ah oui, la chute est féroce. Vous êtes bon en fait, Jean-Baptiste. Vous voulez pas vous reconvertir? Vous avez rencontré Jésus. Comment ça s'est manifesté? Parce que souvent on résume ça comme ça, on entend ça dans des témoignages, sur les réseaux et ailleurs, dans les églises, dans les conférences. Mais là, on a envie de savoir concrètement ce qui s'est passé. Moi, ça me fascine toujours, cette affaire-là.
4: Ben, c'est lors d'un sacrement de réconciliation sur le chemin de Nazareth.
3: Sur le chemin de Nazareth?
4: Oui.
3: Que vous êtes parti sur le chemin de Nazareth?
4: On était sur le chemin de D'accord. Nazareth en groupe, en pèlerinage, après avoir passé plusieurs jours dans le désert.
3: Ouais.
4: C'était incroyable, il y avait une chaleur à crever.
3: Ouais.
4: Et puis en fait, je me suis confessé à un prêtre maintenant qui est évêque d'ailleurs.
3: On peut dire qui c'est ? C'est qui ?
4: Je crois que c'était le père Jacques Benangonin qui est maintenant évêque de Beauvais.
3: Qui était, voilà, qui est toujours à Beauvais d'ailleurs.
4: Ouais, ouais. Et je me suis confessé et puis ça m'a fait évidemment un bien fou. Et en arrivant à Nazareth, j'ai ressenti une paix, une joie intérieure incroyable.
3: Et vous avez dit c'est ça ?
4: Voilà.
3: C'est comme ça que ça se manifeste, c'est ça ?
4: Oui. Et puis surtout, il y a eu le sentiment d'avoir été pardonné de quelque chose.
3: C'est comme ça que le Christ est invité dans votre vie,
4: oui.
3: Et qu'il n'en est plus ressorti, reparti. Parfois, il y a des allers-retours. On entend beaucoup aujourd'hui parler d'aller-retour de la foi, de déception parfois de Jésus. Le Christ déçoit parfois. C'est ce que l'interprétation que parfois certains fidèles ont, ressentent. Pas vous.
4: Non, je crois qu'il n'en est jamais ressorti, en effet. Après, il y a eu des hauts et des bas, enfin, en effet, de pratique, de recherche, de questionnement, etc. Mais il n'en est jamais ressorti.
3: Ouais, j'ai cru que vous alliez nous raconter que vous aviez rencontré la femme de votre vie dans ce fameux pèlerinage.
4: Mais non,
3: en fait,
4: j'ai pas
3: rien
4: rencontré.
3: Compris, j'ai anticipé n'importe comment.
4: Je ne l'ai pas rencontré, je l'ai rencontré après, bien sûr.
3: Ouais.
4: Enfin, non, je la connaissais déjà.
3: D'accord.
4: Je la connaissais déjà, et elle est devenue ma femme après, et voilà.
3: Et la foi, c'est-à-dire que dans votre famille, tout le monde allait à la messe tous les dimanches, tout le monde pratiquait, et vous, classiquement, à l'adolescence, vous avez dit, bon, bah, c'est... Bon, disons que c'était devenu un peu un geste automatique, mais vous aviez une foi, pas édulcorée, mais bon, un petit peu... une foi automatique, quoi. Est-ce que c'est ça ?
4: Oui, c'était une foi un peu automatique, un peu culturelle et pas personnelle.
3: Ouais.
4: Et moi, j'ai découvert une foi personnelle grâce à ça. Et puis, je me suis posé beaucoup de questions. Est-ce que je ne suis pas pris dans un engouement comme on peut... quelqu'un qui était au Stade de France, qui n'a pas vraiment la foi, qui a une foi culturelle, on peut se dire, waouh, on est entraîné par les foules.
3: Ouais.
4: Et j'ai eu ces moments-là d'être dire, mais est-ce que je suis à ma place ? Est-ce que je ne suis pas entraîné par la foule, justement ? Et ça, c'était vraiment intéressant parce que je me suis vraiment posé la question. Et puis, en fait, non, il y avait l'Eucharistie. Je me suis dit, non, en fait, c'est celui-là que je suis.
3: Ouais. Justement, j'allais vous poser la question. Si vous étiez un jeune d'aujourd'hui, vous vous êtes projeté, j'imagine que vous avez pu suivre, peut-être, en tout cas, des extraits de cette veillée incroyable au Stade de France. Vous vous êtes projeté ou pas ? Vous vous êtes dit, si j'avais été à leur place, qu'est-ce que j'aurais ressenti ? J'aurais été galvanisé ou j'aurais pris de la hauteur ? Attention, la foule, c'est dangereux.
4: Non, je pense que j'aurais été galvanisé comme tout le monde. Mais après, ce qui est bien, c'est de se poser la question, mais est-ce que de prendre un peu de hauteur et de dire, tiens, comment je vis ma foi personnelle et comment je la mets en action et comment j'agis ? Justement, c'est la question que doivent se poser plein de jeunes aujourd'hui. Qu'est-ce que je vais faire ? J'ai vécu un événement incroyable. Qu'est-ce que je peux faire après tout ça ?
3: C'est vrai que c'est souvent ce que l'on reproche. Alors, je me l'approprie aussi, comme ça, il n'y a pas d'histoire après. Oui, vous prenez pour qui Montesquieu. Il y a quelque chose parfois, mais même je pense que chez l'humain en général, qui relève du en même temps, voire du schizophrène. C'est-à-dire, je fais ce que je dis, mais ne faites pas ce que je fais. Des jeunes là qui sont très... qui nous donnent plein d'espérance, qui nous donnent... foi en la foi, on se dit, mais mon Dieu, voilà, on a entendu, même dans des chaînes très généralistes, des chaînes même étrangères, on a réentendu cette formule du pape Jean-Paul II, la France fille aînée de l'Église, enfin, ça faisait combien de temps qu'on n'avait pas entendu cette formule ? Est-ce qu'on a raison de s'emballer ? Ou est-ce que pour vous, il faut voir l'effet longue durée, quoi ? Il faut attendre un peu avant de voir l'effet que va produire les fruits portés par cet événement qui nous a tous galvanisés, qu'on ait 7 ou 77 ans, Jean-Baptiste de Maigret. Qu'est-ce que vous ressentez, vous, en tant que sage ? Vous avez pris quelques années sans vous prendre non plus pour cadavre.
4: Je ne suis pas si vieux que ça,
3: Marie. Mais pas du tout. Vous avez une belle barbe, qu'est-ce que vous voulez que je vous dise ? Alors, allez-y. Selon vous, ça m'intéresse d'avoir votre retour là-dessus.
4: Ce qu'ils ont vécu là, ce que nos jeunes ont vécu là, on a pu le vivre, nous, pendant les JMJ, ou moi, personnellement, en 98, pendant un pèlerinage, c'est d'être galvanisé, et après, de construire sa vie grâce à ça.
3: Ça, c'est autre chose.
4: Ben oui, mais c'est incroyable. C'est-à-dire que c'est, en fait, c'est un élément déclencheur. C'est des événements, des choses qui peuvent changer votre vie. Moi, ça a été en 1998. Ouais. Mais plein de jeunes qu'on connaît, de ma génération, ça a été 97, ça a été les JMJ. Donc j'imagine qu'il y a peut-être plein de jeunes qui vont se dire « Mais qu'est-ce que je fais de maintenant, de ma vie vers où ouais. je vais ?» Ouais. Comment j'avance avec Jésus ?
3: En gros, est-ce que ça va marcher ? Ça va prendre ?
4: Bah bien sûr que ça
3: ah,
4: va prendre.
3: Ouais, vous y croyez ?
4: Bah bien sûr.
3: Moi, je suis une grande sceptique, vous savez bien. J'ai besoin que vous me convainquiez, si je puis dire.
4: Non, mais bien sûr que ça va prendre. Parce qu'en fait, ça peut prendre tellement de formes. En fait, le Christ peut agir dans toutes les formes. Là, le pape a invité les jeunes à se poser la question de la vocation, mais après, il leur a dit à Metz, je crois... n'hésitez pas à fonder une famille.
3: Il fallait le faire, quand même, dire qu'il a dit ça.
4: Ouais.
3: C'est fou, hein.
4: Et il leur laisse la liberté, parce que j'ai eu un échange, justement, avec un ami sur cette notion de liberté.
3: Ouais. Très discuté, hein, après ce qu'il s'est dit. Hein.
4: Après ce que le pape a dit. Ouais. Mais en fait, les jeunes sont libres. On est libres, c'est ça qui est la force aussi de notre...
3: La liberté notre dans église. L'engagement, en fait. Non, hein, c'est un peu ça qu'il a finalement dit. Finalement, la route là, qui s'offre à nous... c'est vrai qu'on est plein de joie et d'espérance. On a envie de se dire que la France, même la France qui ne croit pas, qui était là, qui a suivi, qui était même là, sur place, parmi les millions, le million, ou presque le million de personnes qui ont assisté à cette, participé, assisté à cette fameuse messe sur la place de la Concorde, sur les Champs-Élysées, etc. On a envie de se dire que la France va se sentir mieux. Et puis dès que, malheureusement, on voit bien que le naturel médiatique revient au galop, et c'est bien naturel, il faut bien parler des choses qui vont pas, qui vont mal, et... On a envie de se dire, non, ça va rester comme ça. La France va rester positive. Je ne sais pas si c'est la bonne attitude. Est-ce que vous croyez que c'est la... On a raison de... C'est presque une douce parenthèse. C'est vrai que certains, beaucoup ont parlé de parenthèse enchantée. Et on a envie qu'elle dure, cette parenthèse. Est-ce que ça va être possible ? Les Français qui sont si rabat-joie et si, comment peut-on dire, plaintifs, dans la plainte. Le pape ne s'est pas plaint une seule fois. Personne ne s'est plaint pendant 4 jours.
4: Personne s'est plaint.
3: C'est vrai, hein ?
4: Oui. Moi,
3: malgré le retard d'Emmanuel Macron.
4: Mais... Il m'est venu un sentiment ce matin, parce que j'ai la chance de venir, je suis venu à vélo à la radio.
3: Sous la pluie, bravo.
4: Oh non, il pleuvait pas. Et je suis passé place de la Concorde, et tout était en train de se défaire.
3: Ouais.
4: Et je me suis dit, mais la messe est dite, et maintenant ?
3: Et maintenant,
4: qu'est-ce qu'on fait ?
3: Qu'est-ce qu'on fait ?
4: Et bah justement, moi je viens travailler à la radio. Mais les jeunes, ils vont se poser la même question. À la sortie de la messe, c'est pareil, tous les dimanches, qu'est-ce qu'on fait ?
3: C'est vrai.
4: Et ça, moi, mon curé me le dit, elle nous le dit. En fait, c'est à vous d'agir maintenant.
3: Ouais.
4: Et donc, finalement, ce qu'on a vécu là, c'est une grande messe. C'est comme un dimanche. Alors, évidemment, il y avait le pape, il y avait du monde, il y avait 800 000 personnes. Ouais. Ça a duré 4 jours, on a tous été entraînés, mais c'était une messe comme les autres.
3: C'est ça qu'il faut se dire, peut-être, pour se calmer.
4: Ouais, oui.
3: Pour garder juste... Est-ce qu'on a les fruits qu'on a cueillis à cet arbre enchanté, si je puis dire.
4: Et comment je rencontre le Christ ensuite ?
3: Ouais.
4: Et comment je continue avec
3: tous les
4: Christ
3: jours, hein.
4: Tous les jours. Donc il faut revenir à la messe, en fait.
3: Ouais, c'est à moi que vous dites ça. Bon, d'accord. Et au confessionnal, vous y allez de temps en temps. Vous savez que c'est une vraie question, hein ?
4: De temps en temps, mais c'est difficile, hein. Mais ça a été tellement salutaire.
3: Vous l'avez fait beaucoup dans votre vie ou pas trop ?
4: Pas beaucoup.
3: Pas beaucoup.
4: Un peu.
3: Vous êtes pas un fidèle des confessionnaux ?
4: Je vous ai dit que ça avait changé ma vie.
3: Ouais. Cette confession-là
4: a changé ma vie. Et ça m'a permis aussi d'aller demander pardon à la personne que j'avais qui j'ai peut-être fait du mal.
3: C'était oui. Moi, vous voulez peut-être pas en parler. C'était non, quelqu'un de proche en tout cas.
4: Et ça, c'est important. Ça a été salutaire parce qu'en fait, j'ai été pardonné, mais ensuite, et par Dieu et par la personne.
3: Vous avez été pardonné par la personne ?
4: Bah, je lui ai demandé pardon, donc elle m'a.
3: Vous vous êtes pas contenté ? Vous ne vous êtes pas contenté d'aller vous confesser ? Vous êtes allé lui demander pardon ? C'est beau ça. C'est pas tous les jours qu'on fait ça. C'est dur de demander pardon. parfois.
4: Oui, parfois, mais c'est, ça fait partie du salut, peut-être.
3: Peut-être. Allez, on se lance justement pour une deuxième séquence au confessionnal avec vous. Ça vous va ?
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3: Ah bah vous avez signé, Jean-Baptiste. À vous de jouer.
4: Ça fait longtemps que je ne vous ai pas écouté, Marie-Ange. Je ne sais pas comment se passent ces émissions.
3: Voilà, vous êtes punis. Là, nous sommes au confessionnal. La dernière fois que vous êtes confessé.
4: Avant Noël.
3: Ah quand même. Donc vous y allez alors, à confesse. Une fois par an.
4: Oui, on essaye, ouais, une fois ou deux par an. Ouais.
3: C'est quelque chose qui vous est pénible?
4: Non, mais en fait, je trouve que la dernière fois, on y est allé en famille et c'était bien. On y est allé parce qu'en fait, on est allé à Rome et on a passé quatre portes saintes.
3: Waouh, vous l'avez fait.
4: Oui. Quatre portes saintes, donc on s'est dit, bon, allez, dans le package, il faut aller se confesser. Et donc, toute la famille est allée. Ça, c'était vachement sympa, en fait.
3: En italien ou en français? Parce qu'en italien, c'est plus facile, vous pouvez dire...
4: Non, moi, je suis allé en français.
3: D'accord, vous avez joué le jeu. La dernière fois que vous êtes confessé, donc, c'était à Noël. Avez-vous ressenti d'autres expériences spirituelles que... de la même, comment peut-on dire, envergure que celle que vous avez vécue en Terre Sainte en 98. Est-ce que le Seigneur, parfois, alors, au-delà des signes, hein, qu'il est bon de percevoir, qu'il est doux de percevoir, puisque c'est comme ça qu'on est conscient, on conscientise sa présence d'une certaine façon, est-ce que vous avez eu d'autres moments de grâce? Peut-être même pendant ces 4 jours, je ne sais pas, d'un point de vue personnel.
4: Plus maintenant dans mon métier.
3: Dans votre métier?
4: Parce que depuis quelques années, je travaille au service, maintenant depuis un mois, pour la radio.
3: Ouais. Mais
4: avant, je travaillais pour un diocèse. Et dans mon métier, en effet, c'est très concret.
3: Ça donne du sens?
4: Ça vous donne beaucoup de sens, ouais. En fait. Et travaillant pour l'Église...
3: Pas toujours facile, hein?
4: Non, si, c'était facile.
3: Bon, vous êtes obligé de le dire, hein.
4: Ah ouais, c'est vrai?
3: Ouais,
4: c'était génial.
3: Bon, c'est pas toujours ce qu'on dit.
4: C'est génial.
3: Non, mais c'est vrai, c'est très humain. En même temps, l'Église, elle est faite d'hommes donc, et de femmes.
4: Oui, mais moi, j'ai eu une chance folle d'être dans un diocèse incroyable.
3: Parce qu'on a envie de vous avoir comme camarade, comme collègue, comme ami, Jean-Baptiste. C'est peut-être pour ça aussi, vous êtes facile à vivre.
4: Non, je pense qu'il y avait c'est une famille, l'Église est une famille, donc travailler en famille, c'était bien. Et c'est bien.
3: Et vos enfants, si vous en avez? Je ne sais pas,
4: trois
3: si vous
4: enfants.
3: Avez trois enfants.
4: Trois enfants.
3: Est-ce qu'on peut dire que ce sont des cathos d'élevage?
4: Oui, mais je pense qu'ils sont des cathos d'élevage, en effet. Mais j'ai envie qu'ils trouvent chacun leur voie.
3: Ouais.
4: Et leur chemin vers Jésus.
3: Vous avez fait le job de la transmission de la foi dont on parle beaucoup aujourd'hui?
4: Ils sont encore jeunes. Enfin, le dernier a 17 ans, mais je crois que oui.
3: Ouais. Ils vont à la messe tous les dimanches?
4: Oui.
3: Waouh! Et c'est vrai que c'est pas courant, avouez-le.
4: Non, c'est pas courant.
3: Moi, j'ai énormément d'amis cathos d'élevage qui ne vont plus à la messe tous les dimanches. Ils vont une fois tous les...
4: Non, ils y vont tous les dimanches et ils me surprennent beaucoup là-dessus, justement.
3: C'est vrai?
4: Oui.
3: Vous sentez quelque chose de nouveau, il y a quelque chose, un renouveau, il y a quelque chose de... qui change, là.
4: Ils assument complètement leur
3: foi.
4: Leur foi. Et le fait d'aller à la messe. Alors que ma génération,
3: on se cachait,
4: c'était plus compliqué.
3: Je suis tout à fait d'accord.
4: On avait un peu honte, on était moqué un peu. Alors que maintenant, ils ont... Et ça, je pense que c'est depuis un peu la génération JMJ, ça a décomplexé.
3: Ça a commencé.
4: Ouais.
3: Et Léon XIV a parfait la chose.
4: Oui.
3: Là, franchement, même un athée serait fier de dire qu'il est catho, quoi. Presque. Avec ce qui s'est passé. Quand même.
4: Ouais.
3: C'est vrai, hein?
4: Oui, c'est vrai.
3: Ah, on fanfaronne, limite.
4: Oui.
3: J'en suis.
4: Ben en fait, il faudrait qu'il soit content d'être catho. En fait, il faut qu'on,
3: mais c'est vrai que c'est
4: qu'on soit heureux d'être catho.
3: Oui, mais c'est pas simple. Hein. Je trouve
4: chez
3: nos frères, peut-être, alors sans faire de comparaison hâtive, encore une fois, mais ce n'est que du ressenti, mais c'est, il semble effectivement, même sur les réseaux, ça se... Alors ça se voit de moins en moins, justement, grâce aux influenceurs, ou alors Père Paul-Adrien d'Ardemage, Jean-Baptiste Bienvenue, voilà, Sœur Albertine, etc., qui décomplexe et qui assume à 300% leur foi, quoi. Hein. Mais c'est vrai que jusqu'à maintenant, nos frères juifs, peut-être un peu musulmans, se moquaient de nous en disant ah, « mais vous avez honte, vous tendez l'autre joue, vous n'êtes pas fiers ». Et là, ça semble peut-être changer, Jean-Baptiste de Grenier. Qu'est-ce que vous en pensez ? C'est vrai ou pas, ça ?
4: Oui,
3: vos enfants, ils sont représentatifs de cette nouvel élan.
4: Oui, je crois qu'ils sont, ils sont assez fiers. Ils, ouais. ils ont été emballés par ce qu'ils ont vécu. Après, on verra sur la durée comment ça se passe.
3: Ouais, parce que je parlais de schizophrénie tout à l'heure, et c'est vrai que dans un monde où on a tout ce qu'on veut... se rappeler qu'on a soif, c'est pas toujours facile, finalement. Ça, c'est une pensée personnelle, hein. Je sais pas ce que vous en pensez. Est-ce que ça vous arrive de vous dire, finalement, heureusement que j'ai cette soif qui persiste. Cette soif d'autre chose que de aller se lever, aller au boulot, partir en vacances, les choses qui ne demandent pas tellement de réflexion, finalement, autre que ce que j'ai à faire dans la journée. Enfin, c'est quelque chose de très contemporain aujourd'hui.
4: Oui, mais qu'est-ce qui change par rapport à notre génération ? Nous aussi, on avait
3: soif. Non, je dis en général. En règle générale, la foi en général, même nos anciens, peut-être ne le formulaient pas comme ça, mais de se rappeler que nous, on a cette soif d'essentiel, cette soif de Dieu, cette soif de croire tous les jours, même si ce n'est pas facile, ce n'est pas facile. Est-ce que c'est facile pour vous ? Moi, c'est pas facile pour moi, par exemple.
4: Ah ben non, c'est pas.
3: Franchement, c'est pas facile. Hein.
4: C'est pas facile. Mais justement, je trouve que c'est la. Tous les dimanches, moi, à la messe, finalement, je me dis, si c'est facile.
3: Vous vous ennuyez jamais à la messe ?
4: Oh, si, souvent.
3: Ah, quand même, ouais, ça me rassure. Je suis pas toute seule.
4: Non, souvent.
3: Souvent.
4: Ça dépend des messes où l'on va, en fait.
3: Et c'est pas grave de s'ennuyer, vous êtes OK avec ça ?
4: Non, à mon âge, c'est pas grave. Parce que ça y est, j'ai l'impression d'être installé dans ma foi. Pour les jeunes, je trouve ça...
3: Plus inquiétant, peut-être ?
4: Mais ils ont... Alors, c'est vrai qu'à Paris, on a un choix incroyable. Mais en fait, il faut que les enfants, les jeunes, aillent là où ils sont portés.
3: Ouais.
4: Ça, il faut que nos paroisses et les curés le comprennent. Et,
3: c'est-à-dire
4: On ne va pas forcément dans sa paroisse géographique.
3: Ah ben ça se saurait si ça se faisait comme ça. On choisit. Alors peut-être qu'on a trop de choix aussi. C'est ça qui, parfois, dans les grandes villes, et puis parfois, il y a zéro choix. On est obligé de faire 30 km pour aller à la messe. Ça, c'est la réalité
4: d'aujourd'hui. Oui, bien sûr, c'est la réalité.
3: Malheureusement...
4: Mais finalement, c'est l'engagement aussi. S'engager pour la paroisse, pour les scouts, pour une association. En fait, c'est ça aussi qui va donner le rythme.
3: On n'est pas là pour kiffer, quoi. Enfin, tant mieux si la messe est très belle. Pardonnez-moi d'utiliser exprès ce terme, kiffer. Vous savez ce que ça veut dire, Jean-Baptiste, kiffer ou pas ? Vous l'avez, la ref ?
4: J'ai des enfants.
3: Mais

0: tellement de messes pour les jeunes. Ouais. Moi, je suis impressionné. Il y a 30 ans ou 25 ans, c'était pas comme ça. À la limite, il y avait une messe où le dimanche soir, on allait à Saint-Germain-des-Prés.
1: C'est marrant, on s'est pas croisé à ce moment-là, mais effectivement, il y avait une messe, quoi. C'est vrai ce que vous dites. Hein.
0: Maintenant, il y en a des dizaines. Ouais. C'est quand même génial.
1: Sans parler des groupes de prières ou des.
0: Exactement, et c'est pareil en banlieue et en province.
1: Ouais.
0: Moi, je suis épaté par ces jeunes-là, dans le diocèse dans lequel j'ai œuvré un peu. Il y a des groupes de jeunes qui viennent des quartiers. Ils sont incroyables. Moi, ils me redonnent la foi, ces gens-là.
1: C'est vrai ?
0: Ben, bien sûr.
1: C'est beau. Finalement.
0: Moi, je retrouve la foi quand je trouve des gens qui sont un peu différents de moi et qui parlent de leur foi. Ça c'est formidable.
1: Oui, parce que alors c'est vrai qu'on sans se plaindre forcément d'être cathos d'élevage, on leur envie peut-être parfois cette fraîcheur de la découverte et de l'évidence, quoi, de quelque chose de waouh comme ça. On a envie de revivre ça. Pas vous ? Enfin, moi j'ai parfois.
0: Oui, puis on a envie d'être. Moi, j'aime bien être bousculé, en fait, hein, et d'écouter ce que des parcours atypiques, ouais. Et des parcours de foi atypiques. Ça c'est. Et c'est ce qu'on peut faire vivre justement à la radio ici.
1: Mmh. Ah bon, regardez, vous témoignez finalement aujourd'hui. C'était pas prévu. Bravo, Jean-Baptiste. Mais non, mais c'est édifiant de savoir qu'il n'y a pas deux parcours. Moi, je trouve ça toujours fascinant. Il n'y a pas deux parcours deux fois similaires. Mmh. On peut être deux cathos d'élevage, on ne pourra jamais avoir la même vision des choses, la même vision du Christ, la même vision de Dieu, la même vision de la vie, de l'enfer, du paradis. On n'a même pas le temps d'en parler, puisque le gong va sonner dans quelques instants. Vous savez, moi, j'ai juste terminé en vous racontant une anecdote qui m'est arrivée pas plus tard qu'hier, au square. J'ai croisé une policière, figurez-vous, qui a tout installé. La nuit, la veille donc de la messe des gens, elle est croyante. Hein. Il se trouve qu'elle est croyante. Et elle me disait que ça faisait tellement de bien. Le lendemain, ils se sont tous retrouvés à la police et ils se sont rendus compte de cette paix. Et elle m'a dit, mais ça faisait tellement longtemps qu'on n'avait pas été d'abord acclamés et qu'on n'avait pas eu de voiture cassée au retour. Pas une voiture n'a été cassée, alors que tous les matchs de foot, on se retrouve avec des champions, etc. On se retrouve avec des voitures, plus de voitures. Tout crame. Et ça faisait tellement de bien de voir ça. Alors, je crois pas qu'elle pratique, mais elle a été frustrée de pas assister, d'ailleurs, de pas s'occuper d'avoir été missionnée de la sécurité le jour même, évidemment, le jour J. Mais c'était quand même très émouvant pour elle d'avoir... Elle m'expliquait, voilà, avec les chiens, etc. Et ils ont passé des nuits entières, tout installé. Enfin, c'est... Voilà, c'était assez. Ça m'a donné la chair de poule de l'entendre. En tout cas, c'est vrai que vous avez raison. D'entendre les parcours des autres, ça redonne
2: merci
1: la foi.
2: Merci, Marie-Ange.
1: Pardon, je raconte ma vie à l'antenne. Excusez-moi.
2: Les auditeurs sont habitués, remarquez.
1: Ça, c'est une petite vieille envoyée.
2: Non, parce que vous avez... c'est bien, mais moi aussi, j'aime bien. On raconte un peu les coulisses. Comment ? Merci Marie-Ange de Montesquieu.
1: Allez.
2: Merci Jean-Baptiste de Maigret.
0: Merci Marie-Ange.
2: Et Dieu dans tout ça, à réentendre sur rcfnotre-dame.fr. C'est la fin du 10-12 déjà pour aujourd'hui. Merci pour votre écoute et votre fidélité. On se retrouve demain, jeudi. On parlera de la situation des enseignants, plutôt en colère. Comment mieux considérer cette profession ? Ce sera demain. Merci pour votre écoute et bonne journée avec RCF Notre-Dame.
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1: Bonjour à tous, c'est Simon Tatraud. Je vous retrouve à partir de 16h pour vous informer, vous évader, vous divertir en cette fin de journée. Vous retrouverez bien sûr l'édito politique de Christophe Barbier. Et puis pour le portrait du jour, une figure bien connue que l'on connaît avant tout pour son parcours de chanteur. Depuis des années, il fait danser des générations avec des tubes comme Suzette ou Quand je vois tes yeux. Nous le découvrons cette fois auteur avec un premier roman, Paris ne meurt jamais. Dany Briand sera avec moi en fin de journée sur RCF Notre-Dame.
2: Et sur RCF en Belgique, il est midi. Frédéric Petit avec vous pour un point sur l'information. Accord ou crise, le budget flamand dans la dernière ligne droite. Hier soir, le ministre président flamand Matthias Diependaal annonçait un accord sur le budget flamand. Mais Voreut, membre de la coalition, a pointé des erreurs dans les tableaux budgétaires. Il a remis l'accord en question. Matthias Diependaal a reconnu rapidement l'erreur et réunit donc une nouvelle fois son conseil ministériel restreint depuis 11h ce matin dans le but d'obtenir un accord, cette fois définitif. Les négociateurs se montrent optimistes et la tenue de la déclaration gouvernementale tout à l'heure à 14h ne serait pas menacée. L'ancien leader de l'organisation terroriste islamiste Sharia for Belgium, Fouad Belkacem, a introduit une demande d'asile en Belgique selon l'agence belga qui confirme des informations parues dans la presse flamande. Fouad Belkacem a été déchu de la nationalité belge en 2018. Il n'a plus que la nationalité marocaine. À l'issue de sa peine de prison en 2027, la Belgique pourra le renvoyer vers le Maroc pour pouvoir rester en Belgique. Il a dès lors introduit une demande d'asile. Son épouse et trois enfants vivent ici. Réagissant à cette information, la ministre de l'Asile et la Migration, Annelene van Bosseuyt, assure qu'elle mettra tout en œuvre pour expulser Fouad Belkacem. Il fait chaud, trop chaud pour un 30 septembre. Le risque d'incendie en forêt est élevé. Or, c'est l'ouverture de la chasse demain dans les forêts très sèches. Les chasseurs vont devoir changer leurs habitudes. Pas question de braser pour l'instant, ni de feu pour les rassemblements du midi. Ils devront aussi éviter les stationnements de leurs véhicules sur les herbes sèches. Il y a 20 000 détenteurs de permis de chasse en Wallonie. Guerre au Moyen-Orient, Téhéran a reçu une réponse officielle de Washington à sa dernière offre sur le conflit au Moyen-Orient, annonce le gouvernement iranien. Les autorités n'ont toutefois pas précisé le contenu de ce message transmis par les médiateurs qataris. Les ministres européens de l'énergie se réunissent en Irlande suite au blocage du détroit d'Ormuz. Ils craignent des prix élevés pour le gaz et le pétrole cet hiver, mais assurent qu'il n'y aura pas de problème d'approvisionnement. À noter qu'à partir de demain, en Belgique, les réductions trompeuses seront interdites lors de la signature d'un nouveau contrat pour les fournisseurs de gaz pour rendre les factures plus lisibles. Et puis, on revient en Belgique où le groupe flamand Clouseau annonce un deuxième concert au stade Roi Baudouin le 6 août de l'été prochain. Le groupe a fait cette annonce sur sa page Instagram juste après le lancement de la vente des billets pour son premier concert prévu le 4 août. Les tickets pour ce premier concert mis en vente à 10h ce matin ont tous trouvé acquéreur en moins d'une demi-heure. Clouseau devient ainsi le premier groupe belge à se produire dans le plus grand stade du pays et à y faire immédiatement salle comble. 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
1: Bonjour à tous et à toutes et bienvenue dans Bruxelles Mania. Heureux de vous retrouver aujourd'hui. Au menu, nous avons Au fil de la vie avec Anne-Laure Tellier de l'Armée du Salut. Ensuite, nous allons accompagner Olivier Frey dans sa cuisine qui nous parlera de Sun à deux pas de la gare de Bruxelles-Luxembourg. Il y a une nouvelle escale gourmande, vous invite au voyage. Et il y aura Julien Charpentier pour nous en parler. Et on écoute un nouveau morceau du nouvel album de Girls in Hawaii. L'album est sorti vendredi, ça s'appelle Eldorado et ce morceau s'appelle Life is so fucked up.

0: C'était Girls in Hawaii, Life is so fucked up du nouvel album Eldorado. Et nous rejoignons Anne-Laure Tellier de l'Armée du Salut pour Au fil de la vie.
1: Chères auditrices, chers auditeurs, bonjour et bienvenue dans Au fil de la vie, épisode animé aujourd'hui par l'Armée du Salut. Nous allons parler aujourd'hui de précarité. Alors, lorsqu'on parle de grande précarité, on pense d'abord aux besoins les plus urgents. Manger, dormir, pouvoir se laver, être à l'abri, y répondre est indispensable. Mais est-ce suffisant pour permettre à une personne de se reconstruire? Car derrière le besoin matériel, il y a une personne, avec son histoire, ses blessures, ses relations, ses ressources, ses convictions. Et avec des besoins parfois beaucoup moins visibles. Retrouver confiance, renouer des liens, retrouver une estime de soi, donner du sens à ce qu'elle traverse, ou pour certains, pouvoir exprimer une quête spirituelle. Comment alors dépasser la seule réponse à l'urgence pour accompagner une personne dans toutes ses dimensions et lui permettre de retrouver les ressources nécessaires pour se reconstruire? Et quelle place un accompagnement spirituel peut-il prendre dans ce chemin, tout en respectant pleinement les convictions et la liberté de chacun? Pour en parler aujourd'hui, j'ai le plaisir d'accueillir Bertrand Luthi, officier en charge de l'accompagnement spirituel au sein des établissements de l'Armée du Salut en Belgique, et Christian, ancien résident du foyer Bodegem de l'Armée du Salut à Bruxelles. Bertrand, Christian, bonjour et merci d'être avec nous.
2: Bonjour.
3: Bonjour.
1: Alors, je me tourne vers vous, Bertrand, en premier. Lorsqu'une personne arrive dans un foyer de l'Armée du Salut, il faut évidemment répondre d'abord à l'urgence. Mais au-delà de l'urgence, qu'est-ce que cela signifie pour vous, pour l'Armée du Salut, accompagner non pas seulement la précarité, mais la personne dans sa globalité?
3: La simple démarche de venir dans un de nos foyers n'est pas forcément évidente pour la personne précarisée. En effet, elle a souvent perdu ses repères et parfois ses papiers, si par exemple elle vient de la rue. Ses besoins concrets sont de pouvoir se trouver en milieu sécurisé, avoir un toit sur la tête, avoir un repas, pouvoir se laver tous les jours et bien évidemment manger à sa faim. Ce sont également les trois principes des fondateurs de l'Armée du Salut, William et Catherine Booth, qui sont toujours d'actualité en 2026. Soupe, savon, salut. Comme vous pouvez le constater, tout d'abord les besoins fondamentaux, puis par la suite l'accompagnement par des professionnels, assistants sociaux, psychologues, éducateurs. Ce n'est que dans ces conditions que la personne peut être accompagnée dans sa globalité et dans son histoire.
1: Merci Bertrand. Alors Christian, je vais me tourner vers vous maintenant parce que vous avez vécu justement cet accompagnement de l'intérieur. Quand vous êtes arrivé dans un foyer d'accueil, de quoi aviez-vous besoin? Besoin matériel et puis au-delà aussi peut-être d'autres besoins?
2: Alors moi, il faut savoir d'abord que j'ai fait deux maisons d'accueil. J'ai fait une première et j'ai fait une deuxième. Et c'est dans la deuxième où j'ai été très bien accompagné par les assistants sociaux qui étaient au sein de la maison. Alors, ils m'accompagnaient bien dans mes démarches jusqu'à se déplacer avec moi. Et je pense que c'est grâce à cela que j'ai pu sortir un peu la tête de l'eau, on peut dire.
1: Mm-hmm.
2: Et voilà. Voilà,
1: est-ce qu'il y a eu une attention particulière, une relation avec une personne, un accompagnant, un éducateur social, ou une forme d'accompagnement qui vous a vraiment aidé et qui vous a permis de reprendre confiance, de reprendre de l'avant et de vous relever, d'envisager la suite?
2: Oui, en effet. D'ailleurs, on va dire la personne qui est assignée à suivre mon dossier, je me suis tout de suite entendu avec la personne, elle a compris mes besoins, elle a compris où je voulais en venir dans mes démarches, et donc elle m'a très bien accompagné. D'ailleurs, grâce à cette personne, je la remercie beaucoup. J'ai plus de nouvelles malheureusement, parce que le foyer l'a fermé, mais elle m'a très bien aidé à vraiment sortir du foyer en trouvant un logement. Quoi.
1: Mm-hmm. Et quels étaient vos besoins, si on met des mots dessus?
2: Mes besoins, c'était de mettre mes papiers en ordre, trouver un logement, Et puis ensuite, le logement, il m'a aidé à le trouver. Ce qui reste à suivre sur ma liste, qui est encore assez très long, c'est de pouvoir travailler et puis de me relancer dans la vie active, quoi. Mm-hmm. Donc voilà.
1: Alors Bertrand, je me tourne de nouveau vers vous. Parmi le besoin moins visible des personnes à accompagner pour sortir de la précarité, il y a peut-être une quête de sens. Alors qu'appelle-t-on concrètement l'accompagnement spirituel et comment est-ce qu'on peut lui faire une place dans cet accompagnement de la personne sans jamais rien imposer, tout en étant très ouvert par rapport aux différents parcours et aux différentes convictions des personnes qu'on accompagne?
3: Mais tout simplement parce que l'accompagnement spirituel peut avoir une place importante dans un foyer, précisément parce que les personnes accueillies ont des convictions, des histoires, des parcours de vie très différents les uns des autres. Il ne s'agit pas d'imposer une croyance ou une pratique religieuse, mais d'être dans un espace où chacun peut être entendu dans ce qui donne sens à sa vie, son histoire et à ses épreuves. Concrètement, cela se passe d'abord par une présence, une écoute respectueuse. Certaines personnes ont besoin de parler de leur foi, de leurs doutes, de leurs questionnements essentiels, d'un deuil, d'une difficulté personnelle. D'autres pourront se reconnaître dans aucune religion, tout en ayant, elles aussi, des interrogations sur le sens, la dignité, la solitude, l'avenir. L'accompagnement spirituel doit pouvoir accueillir ces différentes expressions sans jugement, sans chercher à convaincre. Dans un foyer, cette dimension peut également contribuer à créer des espaces de rencontre et d'apaisement, temps de parole, moments de recueillement, célébration. Et pour moi, c'est surtout dans la discussion avec les personnes que c'est important d'être avec eux, de les écouter et d'écouter aussi parfois des histoires très difficiles. Mais l'accompagnement spirituel est essentiel s'il est discret et de qualité.
1: Ce que j'entends, c'est que derrière la dimension de spirituel, il y a aussi une dimension relationnelle. Être écouté, respecté, encouragé et avoir peut-être aussi quelqu'un, simplement quelqu'un, sur qui compter, au-delà des démarches qui peuvent être plus administratives ou matérielles.
3: Absolument. Et c'est surtout une question de confiance. La première fois que je suis allé dans un établissement, je suis arrivé dans l'établissement, personne ne m'a salué, et puis je me suis senti vraiment seul. Mais à force d'aller dans l'établissement régulièrement, j'allais sur le temps de midi manger avec les résidents. Ils ont commencé à venir vers moi, me parler. Et puis, ils ont commencé à vouloir avoir des entretiens. Et puis, la confiance est venue. Alors au début, on parle du beau temps, de la pluie, des choses peu concrètes, des choses de la vie, d'une situation, d'un foyer, d'un hébergement qu'on aimerait avoir, d'un appartement, d'une vie professionnelle. Mais après, souvent, on en arrive à des histoires concrètes de vie familiale qui ont été brisées, de choses très difficiles que les personnes ont vécues. Et c'est là que l'accompagnement spirituel est important, c'est d'être à l'écoute sans donner de conseils ni de jugements, mais être à l'écoute. Et ensuite, si la personne croit, on peut la rediriger en fonction de sa religion vers un pasteur, vers un imam ou vers nous-mêmes.
1: Merci Bertrand. Christian, qu'est-ce qui vous a permis à vous de trouver la confiance dans l'accompagnement qui vous a été proposé?
2: La confiance, j'ai pu la trouver en fait dans la personne qui me suivait, parce que elle me suivait à fond, c'est-à-dire elle m'accompagnait, elle prenait mes papiers, et puis des fois elle me faisait des rappels en me disant il faut aller faire ça, il faut aller faire ça, parce que il faut pas oublier quand on vient de la rue, c'est très difficile de retenir plusieurs informations de tout ce qu'on doit faire, de tout ce qu'on va faire comme démarche, quoi. Mm-hmm. Et donc, moi, la personne, elle m'a bien aidé à mettre point par point tout ce qui était important à faire. Et puis, voilà. C'est là où je me suis senti bien confortable, quoi.
1: Dans le suivi, dans l'efficacité, dans la présence aussi.
2: Dans l'efficacité du travail, et voilà.
1: Alors, je crois qu'aujourd'hui, vous fêtez un anniversaire, est-ce que vous pouvez nous en parler?
2: Oui, en effet, justement, je fête mes 7 ans depuis que j'ai quitté le foyer, là. Je fête mes 7 ans d'indépendance, on peut dire. Et franchement, je suis content. parce que je vais de l'avant et c'est grâce à cette personne qui suivait mon dossier que je peux remercier quoi.
1: Merci pour votre témoignage et félicitations.
2: Merci beaucoup.
1: Alors Bertrand, je vais vous donner le dernier mot. Pour terminer, s'il y avait une idée à laisser à nos auditeurs sur notre manière collective de regarder les personnes en situation de précarité, quelle serait cette idée ?
3: Dans un premier temps, j'aimerais féliciter Christian, parce que cette année, c'est le chiffre parfait, c'est le chiffre de Dieu. En fait, 7, c'est le chiffre parfait de Dieu. Et pour vous, c'est pas seulement une fête, mais c'est aussi la joie dans le ciel pour Dieu. Mais je vais répondre à votre question, Anne-Laure. Je dirais simplement qu'il faut regarder les personnes avant de regarder leur précarité. Quand je dis regarder, ce n'est pas forcément regarder directement dans les yeux, mais c'est s'intéresser réellement à cette personne, à qui elle est. Car derrière chaque situation, il y a une histoire de difficultés, mais aussi des capacités, des ressources. Notre rôle collectif est de ne pas réduire une personne à ses problèmes, mais à l'accompagner avec respect, écoute et confiance, en lui permettant de retrouver progressivement sa place et son autonomie. Donner une petite pièce dans la rue, c'est bien, mais parler à la personne à qui vous donnez la pièce, c'est encore mieux. Parce qu'elle est réceptive, elle vous voit, elle se dit « celle-là, celui-ci, s'intéresse réellement à moi ». Parce qu'au fond, accompagner la précarité, c'est surtout redonner des possibilités là où la personne ne les voit plus, toujours. Rouvrir son champ de vision et lui permettre de voir la lumière.
1: Merci beaucoup Bertrand, merci beaucoup Christian.
2: Avec plaisir.
1: Alors, ce que nous avons voulu interroger aujourd'hui, c'est finalement quelque chose d'assez universel. De quoi un être humain a-t-il besoin pour se relever ? Un toit, un repas, de la sécurité bien sûr, mais aussi des liens, de la confiance, de la fiabilité, la possibilité de retrouver sa capacité d'agir et de donner du sens à ce qu'on traverse, des besoins moins visibles, parfois plus intimes et plus difficiles à exprimer, mais qui participent eux aussi à la reconstruction. Dans ce chemin, la dimension spirituelle peut trouver sa place pour ceux qui le souhaitent, comme un espace d'écoute, un espace d'accueil, de questionnement, de sens ou d'espérance, toujours dans le respect des convictions et de la liberté de chacun. Accompagner une personne dans sa globalité, c'est finalement ne jamais la réduire à sa précarité, mais reconnaître en elle les ressources et la capacité de reprendre sa route. Regarder la personne avant de regarder la précarité. Merci à vous, chères auditrices, chers auditeurs, d'avoir suivi cette émission et bonne journée sur RCF Bruxelles.
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0: Bonjour Olivier.
5: Bonjour Satchel, bonjour les gourmands.
0: Alors, qui as-tu aujourd'hui comme invité dans ta cuisine ?
5: Alors, dans ma cuisine, aujourd'hui, on va partir direction le pays du soleil levant, on va partir en direction du Japon, mais avec une spécificité culinaire bien particulière. Et pour en parler, j'ai Julien, qui est associé à Laurent, et ils ont créé un espace qui s'appelle Sun. Bonjour Julien.
6: Bonjour Olivier.
5: Alors, expliquez-nous un petit peu, d'abord, votre parcours. Hein. À la base, vous étiez plutôt dans l'audiovisuel, j'ai envie de dire, et puis un jour... Oui.
6: Oui, donc tout à fait. Donc nous sommes, Laurent et moi, des cinéastes depuis 10-15 ans. Hein, et donc on a parcouru le monde à la recherche de raconter des histoires qui sont fascinantes. Et en fait, je pense qu'aujourd'hui, le projet Sun, il est né de notamment deux voyages que l'on a fait. Le premier qui est la transatlantique et le deuxième qui est un voyage au Japon. Voilà.
5: Et donc alors, Sun est né, alors expliquez-nous un peu, parce que Sun c'est à la fois des spécificités culinaires japonaises, mais c'est également du café, parce que vous êtes quand même un peu spécialisé.
6: Voilà, exactement, donc c'est vraiment à l'intersection de ces deux mondes-là, donc comme je disais, on a traversé l'Atlantique, c'était un moment pendant 3 semaines où on contemplait l'horizon, et on s'était dit, si jamais un jour on change de métier, ce qu'on a envie c'est de créer un lieu qui soit chaleureux, un lieu qui est solaire, un peu comme une escale finalement. Et puis ça, c'était en 2019. Et puis quelques années après, on a fait un voyage au Japon où là, c'était aussi un tournage. Et on a pris l'habitude de mettre l'onigiri, donc qui est ce petit triangle japonais qu'on peut un peu transporter partout dans notre sac. C'était hyper pratique pour manger en cas de faim. Et surtout, on n'avait pas non plus ce coup de fatigue parfois qu'on peut ressortir avec un gros sandwich jambon fromage. Donc, quand on s'est dit qu'est-ce qu'on a envie de créer, on s'est inspiré de ces deux voyages.
5: Alors, expliquez un petit peu pour les auditeurs qui ne connaissent peut-être pas, c'est quoi le nigiri et de quoi est-il composé ?
6: Voilà, donc en fait c'est un riz japonais qui est formé en forme de triangle et qui est avec un cœur, on peut appeler ça un filling. Donc il y a différentes recettes. Nous on a le thon mayo, il y a le chicken teriyaki, il y a l'aubergine miso. Et donc en fait on le crée en forme de couche, donc une couche de riz, une couche de filling et puis une couche de riz. Et c'est emballé dans une feuille de nori qui est croustillante, contrairement par exemple à un sushi. Et donc, il donne une sensation croustillante et à l'intérieur, un cœur qui est plutôt fondant et chaleureux.
5: Alors justement, ce qui est intéressant quand on le déguste, c'est qu'en plus, il est emballé et puis il y a un mode d'emploi pour pouvoir bien le déballer.
6: Exactement. Donc ça, c'est sa version, on va dire, aussi takeaway, parce que du coup, on peut le transporter partout comme ça. Nous, ce qu'on voulait, c'était avant tout faire voyager les gens à travers des saveurs, mais aussi voyager avec le produit. Et donc, sous sa forme emballée, il garde toute sa fraîcheur et puis quand on le déballe, il garde sa croustillance et le moment est juste parfait.
5: Et alors, expliquez-nous aussi un peu les fameux sandwichs japonais.
6: Voilà, donc on fait aussi une gamme de sando parce qu'on se disait que le Belge ou l'Européen avait parfois envie de manger autre chose que du riz. Et donc le sando, c'est ce fameux pain shokupan qui est très moelleux, qui est typique du Japon et qu'on va garnir avec ici un chicken katsu, donc un poulet pané, une salade de carottes maison, du chou, une tartare maison. À savoir que on travaille avec Mayu, notre chef, qui est elle aussi un véritable rayon de soleil et qui nous fait bénéficier de toutes ces recettes familiales. Donc, c'est un grand plaisir de travailler avec elle.
5: Et alors, faut pas oublier le café, parce que là, il y a quelque chose de très particulier. Moi, j'ai eu l'occasion d'en goûter un, assez exceptionnel, avec un peu de caramel, etc. Expliquez un petit peu aux auditeurs.
6: Tout à fait. Et donc, en fait, on travaille du specialty coffee. Donc, aujourd'hui, pour nous, c'est aussi devenu, le minimum pour proposer quelque chose de qualité à nos clients. Donc, on travaille avec Torre Factory. Et puis, on a apporté des boissons signatures qui sont, par exemple, le Sun Latte avec un caramel miso qu'on fait maison. Et donc, qui donne toute cette profondeur, ce côté un peu sucré, salé, umami dans un latte. Et pour l'ouverture, on avait aussi sorti une boisson qui s'appelle le Mont Fuji, qui est une sorte de Mont Blanc revisité avec une cold foam sésame, un cold brew et un shiso, une feuille de shiso torréfiée. Et donc, ça, c'est quelque chose qui est aussi cher à notre cœur, c'est de proposer à la fois des produits simples, mais qui sont dans le détail et qui sont parfaitement exécutés.
5: Et alors, justement, pour les cafés, si on veut, on peut prendre soit du lait de vache ou bien vous avez également un autre lait.
6: Tout à fait. On a du lait d'avoine, du lait de coco, donc pour satisfaire tout un chacun.
5: Alors, vous poussez vraiment l'excellence, j'ai envie de dire, jusqu'au détail, puisque même la décoration a été fournie par des artisans assez précis, assez pointus.
6: Alors, tout à fait. On aime bien travailler avec la scène artistique belge. Donc, il y a notamment Kevin Antoine qui a fait une fresque sur la vitrine. On travaille aussi avec Château Resort, Antoine Guigou de son vrai nom, qui nous fait des rideaux d'art. Pour ma part, je crée aussi les luminaires en papier qui sont dans le shop. Et donc, ça, je pense que c'est aussi le reflet de nos personnalités. C'est qu'on aime travailler avec des gens créatifs et qui peuvent apporter un petit supplément d'âme. Je pense qu'Olivier, si tu es rentré chez nous, tu as vu tu ne rentrais pas dans un copier-coller d'un autre concept vu sur les réseaux. Et donc, c'est ça qui est important pour nous. C'est à la fois un projet simple qui est dans le quotidien des gens, mais quand on le déballe, finalement, à toute sa profondeur.
5: Alors, ce qui est très bien aussi, c'est qu'il y a aussi une option takeaway, c'est-à-dire que si vous travaillez le midi, vous pouvez y aller acheter quelque chose, ou encore, si vous voulez, vous pouvez vous poser pour manger sur place. Alors, il y a deux adresses maintenant.
6: Tout à fait. Donc, la première, on était dans le quartier européen, toujours là, mais c'est un pop-up. Ça veut dire qu'au mois de décembre, nous devrons fermer nos portes. Nous avons déjà la suite, puisque ça se passera à Saint-Boniface. Donc, on aura toujours deux adresses. Et donc, ici, celle qui vient d'arriver, c'est celle de la rue de Fax, quartier Bailly, Châtelain. Donc, on est très heureux, en tout cas, du lancement. Il y a beaucoup de gens qui nous témoignent leur encouragement et qui nous soutiennent. Donc, ça ne pourrait pas mieux se passer.
5: C'est parfait. Alors, les jours et heures d'ouverture, Julien ?
6: Ouais, donc on fait lundi, samedi, entre 8h et 16h. Le samedi, c'est de 10 à 15. Et il y a juste voilà, rue de Trèves qui n'est pas ouvert le samedi. Mais sinon, c'est du lundi au samedi.
5: Mais Julien, vous parlez japonais ?
6: Je ne parle pas japonais, pas encore, mais on a bien prévu de faire un voyage cet été tous ensemble, donc je pourrais quand même dire quelques mots d'ici là, je pense.
5: Ça va. En tous les cas, vraiment très très belle adresse, et vous l'avez cité, donc Mayu Nakamura, j'ai bien prononcé ?
6: Nakamura, exactement.
5: La chef qui est derrière toutes ces créations, en collaboration avec, bien entendu, Julien et Laurent. Merci beaucoup, Julien, bonne continuation.
6: Merci Olivier, à très bientôt.
5: Au revoir.
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0: Bruxelles Mania, c'est déjà fini. À suivre, nous aurons Décibelge avec Stéphane Fumière et puis Bruxelles ma belge avec Delphine Fraissinet. Et je vous laisse avec For Real Rent Free.

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0: Bonjour et bienvenue sur RCF, l'émission Décibels, émission dédiée aux figures qui façonnent la nouvelle scène musicale belge. Aujourd'hui, on vient d'écouter On n'a pas la même vie. Et pour en parler de ce festival francophone qui va bientôt ouvrir ses portes, ici ce sera le 1er octobre avec cet artiste qui sera là le 2 au VK pour une carte blanche. Bonjour Ona.
1: Bonjour.
0: Bienvenue dans Décibels, merci, content de vous revoir.
1: Yeah, ça fait plaisir.
0: Ce rythme-là qui nous apporte toujours quelque part aussi un petit peu de bonne humeur, mais aussi de la réflexion, hein, forcément. Alors, le Festival francophone vous donne carte blanche au VK. Quelle était votre réaction, justement, en recevant les clés de cette soirée, et quelle vision vous souhaitez insuffler, justement, dans cette soirée?
1: Ma première réaction, c'est que j'étais hyper content. Faut savoir que Francophone, eux, ça fait plusieurs années qu'ils me suivent. Ils ont un programme d'accompagnement qui s'appelle Parcours Francophone. Mmh. Et donc, c'est un concours que j'avais remporté en 2021, où j'avais eu un programme d'accompagnement pendant 6 mois. Et en fait, c'est devenu une famille. Et de là, moi, j'ai fait mon petit parcours, mon petit chemin de croix d'une certaine manière. Et eux, de leur côté aussi, ils ont développé leur projet. Ils ont aussi établi la maison poème, tous ces trucs-là. Et là, je sais pas, je pense que c'était le bon moment. Ils se sont dit, OK, Ona, ça fait longtemps, il a grandi, on a grandi. Et trop bien. Et donc, ils m'ont pas juste programmé. Ils m'ont dit, OK, on te donne une carte blanche. Donc, on te donne un budget, on te donne une salle et tu fais ce que tu veux.
0: Ouais, le rêve pour un artiste, effectivement. En quoi la formule, justement, de la carte blanche modifie-t-elle votre approche scénique par rapport à une date solo que vous faites d'habitude, comme par exemple vous avez fait dans les différentes salles en Belgique, comme l'ancienne Belgique par contre, et aussi les boîtes à... En quoi justement une carte blanche différencie votre approche scénique?
1: Je vais dire que donc il y a un parcours classique d'artiste qui est de présenter l'univers musical de l'artiste. Et donc nous, dans les représentations scéniques classiques, on s'efforce de juste montrer l'univers et de faire en sorte, voici c'est Ona. Mais on n'a pas forcément l'occasion de venir expérimenter beaucoup, de venir montrer un peu, faire des petits pas de côté pour aussi montrer notre personnalité. Mmh. Et ce genre de concept comme la carte blanche permet de le faire. Et donc moi j'ai toujours voulu inviter énormément de gens sur scène. Et donc là en fait j'ai pu le faire. J'expliquerai après et j'ai pu aussi tester des trucs que j'aurais pas pu tester habituellement.
0: Alors donc vous allez co-animer cette soirée avec l'humoriste et créateur de contenu bruxellois Salim Chadi.
1: Liégeois,
0: parce qu'on va parler justement de toute la Belgique.
1: Il entend bruxellois, il va péter un câble.
0: Liégeois en tout cas. C'était l'humour, si nous entend. qui officiera comme MC. Pourquoi teniez-vous justement à croiser le fer entre le rap et le stand-up? C'est vrai que c'est deux façons différentes d'exprimer aussi des choses.
1: Très très différente, mais je trouve qu'on se rejoint énormément. J'ai remarqué aussi qu'il y a beaucoup de stand-upers aussi qui viennent un peu des mêmes milieux que les rappeurs de manière générale, et qu'en fait on raconte les mêmes choses de manière différente. Moi c'est comme ça que je le verrais. Mm-hmm. Et c'est cool parce que t'as plein de rappeurs qui feraient des très bons stand-upers et t'as plein de stand-upers qui feraient de très bons rappeurs. Ouais, et donc je trouvais ça très chouette parce que j'aime beaucoup le travail de Salim Shady, de faire en fait une collaboration parce que lui aussi apprécie mon travail. On est tous les deux de Liège. Lui il supporte beaucoup la scène liégeoise, moi j'essaye aussi à ma manière et je trouvais que c'était le bon moment et voilà, donc Salim Shady et Ona, let's go quoi.
0: De quelle manière il va intervenir justement pour relier vos prestations musicales et son humour? Est-ce qu'il a déjà trouvé la sauce qui va faire monter justement l'ambiance dans la salle?
1: Oui, c'est ça, en fait le but c'est qu'il soit pas un ambianceur, le but c'est qu'il fasse partie intégrante du show. Mm-hmm. Donc on va pas mettre Salim en première partie où il va juste chauffer les gens pour qu'ils rigolent en bon coup. En fait Salim va être intégré du coup à la dramaturgie du show. Donc en fait, vous n'allez pas forcément avoir Salim au début qui va venir faire son sketch et puis qui se casse. En fait, il va venir aussi entre les morceaux. Mmh. On a fait en sorte en fait de venir ponctuer la dramaturgie habituelle de notre show avec ce que Salim propose en termes de stand-up. Et c'est ça qui est intéressant. Et
0: c'est aussi une façon de prolonger justement votre esprit à vous de décalage et d'autodérision.
1: Ouais, complet. Ben, je trouve que c'est un peu la suite logique, qui n'est pas logique pour un rappeur comme moi qui s'en fout un peu. Mmh. Pas qui s'en fout, mais qui aime bien, en fait, rigoler de soi-même, en fait, d'inviter un humoriste qui lui-même le fait très bien, rigoler des autres et rigoler de soi-même. Mmh. C'était logique.
0: Alors, cette soirée, mais aussi quand même à l'honneur à la Belgique, vue par un petit peu la diaspora, et avec un projet artistique qui représente pas mal chaque région du pays.
1: Ouais.
0: Comment est-ce que vous avez imaginé, justement, cette carte géographique de la Belgique? On passera de Bruxelles par la Wallonie, forcément, on vient d'en parler avec Salim Shady, et la Flandre également, qui sera bien présent.
1: Moi, j'ai toujours eu Allez, comment dire, dès que j'ai commencé le projet ONA, j'ai toujours été assez connecté en fait à la Wallonie, à Bruxelles et à la Flandre, et je pense que je suis un des rares rappeurs francophones entre guillemets de Wallonie slash Bruxelles qui est connecté comme ça à la Flandre. Et pour moi c'était important de montrer la Belgique dans son entièreté, parce que quand on parle de la Belgique, ben, c'est souvent en fait on parle de Bruxelles ou on parle de Liège ou on parle d'autres, mais en fait il y a trois grandes trois grandes composantes de la Belgique, même une quatrième, voilà, mais vous avez compris. Force à mes germanophones. et je trouvais que c'était important parce que dans la musique, malheureusement, on est très très divisé. On est très très divisé. Il y a eu quand même déjà des tentatives comme avec Zongerugi et tous les Stickstoff, etc., qui eux sont quand même de Bruxelles et ont réussi à connecter la scène, notamment avec L'Or du Comment, Rome, Elvis et autres. Et je trouvais ça déjà très fort de leur part. Mais je trouve qu'il manque d'initiatives comme ça. Et moi, à ma manière, je voulais dire, ok, mais en fait, la Wallonie, Bruxelles et la Flandre, on est ensemble. Et donc, j'ai décidé, de prendre trois artistes que j'appréciais beaucoup de chacune de ces régions et.
0: Alors, ce qui est amusant aussi, c'est que dans ces trois artistes, on n'entend pas que du pur rap, il y a du R&B, forcément, on ratisse large sur tout ce qui est culture urbaine, par exemple, Jad et Naya.
1: Ouais, Jad et Naya, des sœurs, du coup, que j'ai toujours beaucoup aimé ce qu'elles faisaient. Et récemment, c'est vrai qu'on s'est connectés, parce qu'on a toujours aimé notre travail mutuel, mais à Bruxelles, il y a un peu ce truc où des fois, on n'ose pas trop aller les uns vers les autres. Et là, en fait, on a passé le pas, du coup, de nos deux côtés. C'est cool. Et genre, je leur ai proposé spontanément et ils ont direct accepté. Aussi, le truc qui a aidé, c'est que leur manager actuel est une très bonne amie à moi, ce qui fait aussi qu'on renforce les liens. Et je trouvais important, parce que Jad et Naya, ouais, ça fait longtemps qu'elles sont là. Elles ont déjà prouvé beaucoup de trucs. Et ouais, elles chantent en espagnol. C'est très chouette.
0: Côté latino aussi,
1: oui, j'aime vraiment bien en fait cette espèce de brassage de culture. Je trouve ça trop important. Et ONA, voilà, est un brassage de culture à lui-même. Et pour moi, c'est important aussi que les invités que je ramène soient aussi leur embrassage. Alors,
0: je propose qu'on écoute justement peut-être un extrait de Jadania, comme ça trop fait bien. Un petit peu penser à nos auditeurs et aussi surtout donner l'envie à venir vous voir. Donc ce sera le 2 octobre au VK, donc en plein centre de Bruxelles aussi, hein. C'est bien ça justement de pouvoir rassembler tout le monde dans un centre, dans une capitale.
1: Ouais, les gens n'ont pas d'excuses pour dire « Oh, c'est trop loin, c'est dans le centre, mec !»
0: Alors j'ai choisi Tropicana, je me dis ouais, ça peut être amusant.
1: Très bien, let's go.
0: C'est parti.

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1: De retour dans cette émission Décis Belge avec Ona, notre invitée aujourd'hui, qui sera donc au VK dans quelques jours.
2: Le 12 octobre à 19h, il reste plus beaucoup de place, dépêchez-vous, mais RCFOA, mais RCFOA, c'est pas mal ça.
1: Alors, on n'a pas la même vie, c'est votre dernière EP qui est sortie. Yes. Hein. Justement, je voulais savoir par rapport à toutes les fois qu'on se voit ensemble, vers quoi se rapproche aujourd'hui votre vie à vous, Ona?
2: Une vie avec beaucoup d'intempéries, mais avec aussi beaucoup de beau soleil. Mm-hmm. Une vie, ouais, d'un artiste indépendant, qui est avec son équipe en 100% indépendant, qui est en train de rencontrer aussi la vie d'adulte 100% indépendant. Je pense que le mot, en fait, c'est un peu ce truc-là, parce que moi, j'ai fini, du coup, les études il n'y a pas très longtemps non plus. C'est, j'avais fait en sorte de prolonger mes études pour pouvoir faire la musique à côté. Et voilà, tu te retrouves sur le marché de l'emploi, tu te rends compte que ta musique ne rapporte pas encore suffisamment d'argent, et donc tu dois faire en sorte de faire des choix pour maintenir, en fait, ta carrière et donner du temps, de l'énergie à ta carrière, mais en même temps, tu dois donner du temps et de l'énergie pour survivre dans la vie. Et donc là, c'est ça. Et le côté indépendant, je pense, résume assez bien le on n'a pas la même vie et tout ce qu'il y a autour actuellement.
1: Alors, comment s'est construit votre identité musicale hybride entre le croisement du rap, du groove et des sonorités très électroniques? Est-ce qu'il y avait justement chez vous le fait d'avoir cette double nationalité, un enrichissement premier dans l'essence de votre musique?
2: Donc, pour être tout à fait honnête, cette question-là, vous me l'avez déjà posée plusieurs fois, et j'avais l'habitude toujours de dire les disques de mon père, c'est via mon père, ce qui m'a fait écouter et tout, mais maintenant j'ai envie de rajouter une nouvelle composante, parce que j'ai un peu grandi.
1: C'est ça l'évolution.
2: Et c'est ça l'évolution, c'est chouette, c'est la curiosité. J'ai toujours été en fait un petit gars hyper curieux, donc même quand mon père me faisait écouter ses morceaux, j'allais voir en fait c'était quoi le titre, c'était quoi le nom d'artiste, et j'avais tendance en fait à, quand j'ai eu YouTube, à, en fait à aller taper, à aller écouter, et donc je pense que c'est cette curiosité, le fait que oui, j'ai toujours eu un peu le cul entre deux chaises en tant que métisse, qui a fait que effectivement, c'est un peu un brassage, ma musique, de tout, de tout ce que j'écoute, et voilà, et je suis vraiment un gars curieux, genre j'ai une collection, je pense, de 600 CD à la maison. J'aime toujours en fait aller chez Pêle-Mêle ou autre, et en fait acheter des CD, et donc j'ai toujours eu ce truc où ouais, je me suis jamais limité en genre dans mon écoute, et ce qui est fou, c'est que maintenant, dans la nouvelle génération, je remarque aussi beaucoup ça, je remarque que quand tu poses à la génération, ouais, t'écoutes quoi comme musique, ils vont toujours te poser la et te répondre de tout. Et ça, c'est fou. Et j'ai l'impression qu'avant, c'était pas la même chose. Et donc ça, c'est très cool aussi.
1: Est-ce qu'il y a des figures marquantes, artistiques, en tout cas en musique, qui ont eu un impact déterminant sur votre désir de créer? Est-ce qu'il y a un artiste, dans ceux que vous écoutez, qui était là aussi en tant qu'initiateur?
2: Il y en a plein. C'est ça qui est un peu compliqué. Parce que je vais pas dire qu'il y a vraiment un artiste où je vais suivre son modèle à 100%. Par exemple, j'avais envie de dire Kanye West, mais le problème, c'est qu'il est problématique. Voilà, disons les termes. Mais en même temps, ce gars m'a énormément inspiré. Kendrick aussi m'a énormément inspiré. Donc, en fait, il y en a plein. Mais si je devais dire quand même, en artiste, en vrai, qui me parle quand même beaucoup maintenant, ça reste quand même James Blake. Du coup, artiste, auteur, compositeur, interprète, truc de dingue. Parce qu'en fait, je pense que pourquoi lui, les gens seraient étonnés de me dire pourquoi lui. Parce qu'en fait, il est à la croisée de tous les mondes. Donc, ça veut dire qu'il a par exemple travaillé sur la dernière bande originale de l'Odyssée. En faisant feat avec Travis Scott, il fait des productions pour des gens de Flatbush qui s'appellent Flatbush Zombies. Il va après faire des concerts en 100% analogique avec du coup de l'hardware où il branche des fils et en fait j'aime trop. J'aime trop en fait cette manière. Il va s'associer avec une espèce de plateforme qui fait en fait qui est là pour les labels indépendants, etc. Donc j'aime beaucoup en fait sa vision, et il reste assez simple. Je pense que c'est lui, parcours sans faute, James Blake.
1: En tout cas, on sent la passion derrière.
2: Ouais, je l'aime trop, il est trop bien.
1: Est-ce que justement, à contrario, il y a un artiste qui, en évoluant, en grandissant, en devenant adulte, on vous a peut-être un peu déçu, ou alors fait changer la façon de voir certaines choses?
2: Il y en a beaucoup, mais je peux dire personne. Non, il y a qui où je me suis dit, j'ai généralement non. Il y en a pas eu. Non, en fait, je dis il y en a beaucoup, mais il y en a pas eu. Peut-être qu'ils ont sorti un peu de la moins bonne musique, mais leur musique était tellement forte que, comme en Nas, par exemple, qui a fait son Illmatic était tellement fort, cet album, que sortir des trucs après ça, en fait, d'office, ça allait être moins bien, mais c'est pas pour autant qu'il m'a déçu. Non, je pense qu'il y en a pas.
1: Comment naissent les textes chez Ona? Comment est-ce que vous travaillez justement la musicalité des mots?
2: Mais comment je fais? Ben en fait, c'est hyper hybride. Et là, je suis en train de tester de nouvelles techniques. Ça qui est très drôle, c'est que maintenant, j'essaye de tester des techniques où je n'écris plus.
1: Est-ce que c'est une écriture plutôt instinctive ou alors justement...
2: Ça dépend. Donc avant, je vais dire que c'était plus le côté un peu discipline. Mmh. Tandis que maintenant, vu que j'essaye de sortir des émotions plus brutes et qui touchent peut-être un peu plus les gens, j'essaye qu'elles soient plus instinctives. Et donc, comment je fais? Ben, j'écris même pas en fait le texte. Et directement, en fait, j'enregistre ce que je dis. Et donc, du coup, je le refais plein de fois et donc ça permet. Mais ça, c'est encore en phase...
1: expérimentale.
2: Mais sinon, oui, de manière générale, j'ai des phrases qui me viennent. Et puis, autour de cette phrase, je construis un thème, je construis un champ lexical, etc. Des suites de rimes pauvres, riches, etc. Des fois, je me prends la tête et je fais des trucs hyper précis et hyper techniques. Et de temps en temps, en fait, j'ai juste envie de sortir le truc comme ça. Limite, si le truc rime qu'à moitié, c'est pas grave, mais il y a un côté... en côté pur, en côté brut qui me parle aussi. Donc en fait, tout dépend de ce que je dois dire aussi.
1: Comment est-ce qu'on trouve la juste distance à ce propos-là? Pour justement être pas trop, enfin, pour livrer des choses intimes sans mettre trop justement peut-être de vulnérabilité dans les textes. Et aussi parfois, peut-être quand on écrit des choses, on se sent confronté à des choses qu'on n'a peut-être pas envie de dire ou c'est difficile à sortir.
2: Mais c'est très marrant. T'es fort. C'est très marrant que tu poses cette question parce que c'est une question que je me suis beaucoup posée, même avec mon équipe, où j'ai remarqué que j'avais une écriture qui était là pour me protéger. Donc dans le sens que je veux effectivement être un rappeur qui n'est pas de tabou, qui raconte ce qu'il a vécu, etc. Mais de l'autre côté, je suis quand même assez abstrait. On sait pas trop si je parle de qui, mm-hmm. On sait pas trop vraiment ce que ça m'a fait sentir et tout. Et là justement, j'essaye de casser en fait ce truc-là parce que je me rends compte que maintenant, en 2026, on a besoin un peu d'être straight to the point. Et
1: est-ce que tout est abordable?
2: Moi, je pense que oui. Je pense que oui, tout dépend de la manière dont c'est dit, mais je pense en fait que plus on est intime, plus on peut toucher des gens. Ça, c'est un truc vraiment que j'ai remarqué que je remarque en fait même dans mon écoute, où je me dis, ah, j'écoute un rappeur qui parle de sa mère, qui a galéré, qui machin, directement ça va me parler. Qu'un rappeur qui raconte une histoire à demi-mot où on sait pas trop, ça va moins me toucher, généralement. Et je trouve ça trop intime. Je pense que c'est Scorsese hein, qui disait ouais, fais le truc le plus intime et qui te ressemble le plus et ça touchera le plus de gens possible.
1: Alors toucher les gens, forcément, ça passe par la scène. Donc on vous rappelle, ce sera donc ce 2 octobre ici au VK en carte blanche. Mais justement, comment ça se passe quand vous composez? Est-ce que vous composez d'abord pour le studio ou directement déjà avec une vision vers la scène?
2: Déjà directement vers la scène. Directement vers la scène. Si je pouvais avoir un studio dans la... En fait, si ma scène pouvait être le studio, ça le serait. C'est trop important. Pour moi, la scène est la finalité de la musique et c'est pourquoi en fait je fais ça.
1: La scène peut aussi encore transformer la musique que vous faites?
2: Complètement. Ben, ça arrivait beaucoup de fois que je me dise « Ah mince, j'ai enregistré un son ». Mais en fait, je l'ai fait 5 fois sur la scène, mais je me rends compte en fait que sur la scène, j'ai développé des nouvelles voix, développé une nouvelle manière de ponctuer les phrases, etc. Et donc effectivement, la scène permet d'améliorer mes morceaux d'une certaine manière. Donc je pense que je devrais faire maintenant, mais on le fera pas parce qu'on n'a pas le temps. Voilà, c'est du coup de d'abord faire tous les nouveaux morceaux sur scène, une dizaine de fois, et après seulement en fait les enregistrer. Comme ça, je devrais pas enregistrer 50 prises, et comme j'aurais l'habitude de faire la bonne intonation, je pourrais y aller.
1: En tout cas, on n'a pas le temps, mais il faut prendre le temps justement. Exactement. Et de venir aussi voir Ona en concert, parce que c'est quelque chose d'extraordinaire.
2: Merci.
1: À écouter et à voir aussi. Et à ce propos, justement, il y a quand même aussi chez vous, il y a le son, il y a l'image. Qu'est-ce que l'image offre justement de différent par rapport à vos chansons? Est-ce qu'en image, on peut faire dire autre chose que ce qu'on dit ou que ce qu'on écoute?
2: Moi, c'est exactement ça. Il y a une de mes profs, il faut savoir qu'en secondaire, j'avais fait une espèce d'option qui s'appelait COMEX, c'était communication et expression, et on apprenait en fait à faire des photos et des vidéos. Et un jour, on faisait un espèce de reportage documentaire, et donc du coup, on essayait de comprendre en fait la relation entre l'image et le son. Et en fait, nous, ce qu'on faisait, c'est que par exemple, il y avait une image, je sais pas, d'une poubelle, et nous, au départ, ce qu'on faisait, c'est qu'on disait « voici une poubelle ». Or, en fait, ce qu'on peut faire en fait avec l'image et le son, c'est venir ajouter un complément d'information. Et du coup, ce qui se passe, c'est qu'elle disait mais non, expliquer en fait peut-être la poubelle elle vient d'où ou dans quel contexte ça se trouve. Et en fait, de là, moi, j'ai tilté. Je me suis dit mais en fait, c'est peut-être la même chose en fait avec la musique, l'image et toute l'identité artistique, etc. que je produis actuellement permet en fait de donner d'autres clés de compréhension en fait à mon univers musical. Et donc du coup, oui, genre si par exemple je dis un morceau, je bois un verre d'eau. Et qu'on me voit boire un verre d'eau, bof. Tandis que si, par exemple, je dis je bois un verre d'eau, mais on voit en fait que je me noie dans la mer. Il y a en fait une autre dimension qui se crée. Donc en fait, c'est un peu tout ce truc-là que j'apprécie énormément dans l'image, surtout dans la corrélation entre l'image et le son.
1: On a notre invité dans Décis Belge. On parlait donc de cette carte blanche, on a parlé des premiers artistes qui étaient Jade et Naya. Il y aura aussi également Prophétie, c'est ça? C'est Kunata Kinte.
2: Ouais, c'est ça. C'est ça.
1: Très, très, très bon. Enfin, je sais pas, je trouve qu'il y a un flou derrière qui est assez
2: intéressant. Ouais, il est fort, ce type. Il est fort. Mmh. Moi, c'est marrant parce que c'est la personne à Liège, je crois énormément en lui depuis presque une dizaine d'années maintenant. Mais il est dans un groupe aussi qui est très chouette, qui s'appelle du coup Ambiance Néfaste. Mais il a toujours eu cette fibre aussi à aller en solo et j'essaye de le pousser. Mais c'est un gars que j'apprécie beaucoup et qui est vraiment fort. Pour moi, c'est un des meilleurs rappeurs de Liège. My bad, désolé les gars.
1: Il y aura Kalia G aussi.
2: Oui, Kalia G. D'Anvers, que j'apprécie aussi beaucoup. On s'est rencontrés aussi il y a plusieurs années. Elle, pareil, j'aime beaucoup parce qu'en fait, elle mélange tout. Elle aime trop, tout faire. Et moi, j'aime trop quand elle fait tout. Et oui, elle compose, elle chante, elle rappe trop bien, elle chante trop bien. Elle compose trop bien, donc.
1: Et en première partie, il y aura Leslie, c'est aussi ouais. Vous l'avez voulu justement.
2: Donc c'est ça partie. En fait, c'est que Leslie, on nous l'a proposé. Du coup, moi, je connaissais pas. Et en fait, quand j'ai écouté, j'ai vraiment apprécié. Je me suis dit, ah, c'est cool, c'est une nouvelle. C'est un nouveau vent d'air frais en fait pour le rap belge, rap bruxellois. Et je trouvais ça très cool. Aussi, comme moi, elle vient d'une province, elle vient de Mons, si je me trompe pas. Et donc, c'est cool. Je ne l'ai jamais vue en live, donc je me réjouis de la voir en live. Et donc, très cool, ouais. Leslie, big up.
1: Ben, je propose qu'on l'écoute justement.
2: Let's go.
1: Pour terminer cette émission. Merci, Ona, d'être venu.
2: Merci à toi.
1: Et on le rappelle encore. Donc, ce sera ce 2 octobre, vendredi,
2: yes.
1: Au VK. Pour yes. Une magnifique.
2: Venez, venez, les RCF.
1: Dans les terres des francophones. Merci
2: gros
1: beaucoup.
2: Gros bisous, merci beaucoup. Ciao, ciao.

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1: Audience générale du pape ce mercredi, une catéchèse largement consacrée à son voyage apostolique en France. Léon XIV a retracé son parcours à Paris parmi les fidèles, à Lourdes parmi les malades et à Metz sur les traces de la naissance du projet européen. Les détails en début de ce journal. Le pape qui a également lancé un appel au dialogue entre les parties en guerre au Tigré au nord de l'Éthiopie où les hostilités ont repris il y a maintenant une semaine. À un mois des élections de mi-mandat, Donald Trump réunit à la Maison Blanche les patrons du secteur de l'IA. Ils s'engagent à s'auto-réguler en adoptant un code de bonne conduite non contraignant. Correspondance à suivre. Et puis, nouvelle scène de violence dans un village au nord de la Cisjordanie. Des centaines de colons ont empêché le retour d'une famille palestinienne. L'attaque a provoqué de rares condamnations de la part d'Israël.
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1: Bonjour à tous. Moins de 48 heures après son retour de France, le pape a consacré sa catéchèse de ce mercredi au voyage apostolique réalisé dans l'Hexagone et au siège de l'UNESCO. Venu dans le pays tricolore bleu, blanc, rouge comme apôtre du Christ pour que le monde ait la vie, le souverain pontife a rendu grâce à Dieu pour l'enthousiasme rencontré parmi les fidèles français. Que ce voyage porte des fruits abondants et durables, a déclaré Léon XIV, le compte-rendu d'Augustine Asta.
3: Ce fut un grand don pour moi et pour le peuple de Dieu dans ce pays, et j'en rends grâce au Seigneur, affirme le pape devant de milliers de fidèles réunis place Saint-Pierre. Que ce soit dans la splendeur retrouvée de Notre-Dame de Paris pour la célébration solennelle des Vêpres, ou lors de la veillée avec les jeunes, les nouveaux saints de France, le long des rues ou devant l'immense foule à la Concorde et aux Champs-Élysées, la joie et la ferveur du peuple de Dieu se sont largement manifestées, ce qui représente un grand signe de renaissance et d'espérance, estime Léon XIV.
4: Lourdes.
3: À Lourdes, comme devant les autorités françaises et les membres de l'UNESCO, le pape affirme avoir rappelé avec force que toute vie humaine, y compris dans les situations de plus grande fragilité, conserve son inviolable dignité et mérite d'être soignée, accompagné et soulagé. Enfin, Metz, lieu symbolique dans la construction de la paix en Europe au lendemain de la Seconde Guerre mondiale, a été l'occasion de rappeler les racines chrétiennes de l'Europe et son attention aux principes de dialogue et de paix entre les nations et entre les diverses traditions religieuses.
1: Et à la fin de l'audience générale, Léon XIV a affirmé suivre avec une profonde inquiétude la situation au Tigré, dans les régions voisines de l'Afar et de l'Amara, au nord de l'Éthiopie. Après des mois de tensions, les affrontements ont repris la semaine dernière entre le gouvernement fédéral et le Front de libération du peuple du Tigré, formation politique qui dirige de fait l'État régional illégalement, selon Addis Abeba. On écoute tout de suite l'appel en anglais de Léon XIV pour la paix.
4: I am following with deep concern the situation in Tigray.
5: Je suis avec une profonde inquiétude la situation au Tigré et dans les régions voisines de l'Afar et de l'Amhara où les hostilités ont de nouveau éclaté. J'adresse un appel sincère à toutes les parties pour qu'elles choisissent la voie du dialogue. Les conflits armés ne résolvent jamais les problèmes, mais ne font que les aggraver, laissant dans leur sillage une traînée de morts, de destruction et de ressentiment. Seul un engagement sincère peut jeter les bases d'une paix durable. J'espère ardemment que la communauté internationale apportera sa contribution généreuse et opportune pour garantir que toute l'aide humanitaire soit acheminée à ceux qui en ont besoin.
1: Et toujours dans l'actualité du Vatican, le pape a reçu en audience ce matin les membres de la Commission internationale des moniales dominicaines contemplatives. La vocation contemplative ne se situe pas en marge de la mission, mais en est le cœur battant, a assuré le pape, dans un monde marqué par la rapidité où, je cite, « tout doit être immédiatement visible et où chaque vie doit être comblée à la hâte ». Léon XIV a insisté sur l'importance du silence à cultiver fidèlement. Toutes les prises de parole du pape sont à retrouver sur notre site vaticannews.va. C'est un thème cher au pape Léon XIV, l'intelligence artificielle, plus précisément comment la désarmer et veiller à la mise en place de garde-fous éthiques pour protéger la dignité humaine. Cette intelligence artificielle qui fait pour la première fois irruption dans une campagne électorale. À un mois des midterms aux États-Unis, Donald Trump a réuni hier à la Maison-Blanche les grands patrons des entreprises de la tech et de l'IA. L'occasion pour le président états-unien d'en vanter les mérites, mais aussi d'inviter les entreprises à mieux encadrer leurs produits. Après plusieurs incidents de sécurité, dont certains contre des gouvernements, la correspondance de Gwendal Lavina.
6: Pas question de forcer les leaders de l'intelligence artificielle à faire quoi que ce soit, répète sans cesse Donald Trump. Mais face aux inquiétudes de plus en plus fortes, il fallait tout de même envoyer un signal. Les patrons du secteur et le président américain ont donc signé hier devant les caméras un code de bonne conduite nullement contraignant, sauf peut-être sur le plan moral. Le texte précise tout de même qu'il pourrait être pertinent à terme de codifier ces étapes sous forme de loi ou de régulation. Elon Musk de SpaceX, Mark Zuckerberg de Meta ou encore Dario Amodei d'Anthropic s'engagent notamment à mettre en place 4 niveaux de contrôle des produits que leurs entreprises développent, aussi bien en interne qu'avec des audits externes. Selon le texte d'une page intitulée « Accord de la Maison-Blanche sur la super-intelligence », les entreprises se rencontreront aussi régulièrement pour échanger et définir des standards de l'industrie. D'après un récent sondage, 82% des Américains sont inquiets du rythme de développement de l'IA. Gwendal Lavina, New York, Radio Vatican.
1: Et toujours aux États-Unis, la Cour suprême autorise à nouveau l'expulsion de sans-papiers vers des pays tiers. L'instance judiciaire à majorité conservatrice a accédé hier à un recours de l'administration Trump qui lui demandait de suspendre une décision des juridictions inférieures. Cette décision de la Cour suprême permet ainsi d'expulser une personne en situation irrégulière vers un autre pays que le sien. La violence en Cisjordanie atteint des nouveaux sommets, à tel point qu'elle suscite de rares condamnations au sein de la classe politique israélienne. Hier, le village de Jaloud, à une trentaine de kilomètres au nord de Ramallah, a été attaqué par plus de 100 colons israéliens, dont l'objectif était d'empêcher le retour d'une famille palestinienne, pourtant escortée à son domicile par l'armée israélienne. Cette même famille avait été contrainte de quitter leur maison 2 mois plus tôt à la suite d'autres attaques. Les précisions de Julia Galantia.
7: À Jaloud, dans le nord de la Cisjordanie, une famille palestinienne est revenue dans son village sous escorte de Tsahal et de la police des frontières. La famille avait quitté son domicile après plusieurs incidents qualifiés par l'armée, je cite, de criminalité nationaliste, et son retour avait été ordonné par la Cour suprême israélienne. Mais peu après son arrivée, plus d'une centaine d'émeutiers israéliens se sont rassemblés sur place. Selon Tsahal, ils ont bloqué des routes, incendié des pneus, lancé des pierres contre les forces de sécurité et mis le feu à des bâtiments, des véhicules et à 2 maisons appartenant à la famille. Les forces israéliennes ont finalement évacué la famille sans parvenir à achever son retour. 3 policiers des frontières ont été légèrement blessés et 2 suspects ont été arrêtés. Le Premier ministre Benjamin Netanyahou a condamné les violences et appelé à poursuivre leur auteur en justice. À Tel Aviv, Julia Ganancia pour Radio Vatican.
1: Le Premier ministre israélien qui a déclaré hier dans une vidéo diffusée par son cabinet qu'il existait des indices de prochaines attaques de la part des ennemis de l'État hébreu avant les élections législatives du 27 octobre. Déclaration accompagnée d'un avertissement clair, je cite « Nous pouvons vous frapper partout, à tout moment ». Le dirigeant d'opposition Yair Lapid a de son côté accusé Benjamin Netanyahou, candidat à sa réélection, de chercher à semer la peur avant un scrutin qui s'annonce serré. En Irak, la coalition anti-djihadiste menée par les États-Unis achève sa mission ce mercredi après 12 années déployées dans le pays pour combattre l'État islamique. La coalition qui a quitté la Syrie plus tôt cette année a entamé son retrait d'Irak en 2025 déjà, limitant sa présence à l'aéroport d'Erbil, capitale de la région autonome du Kurdistan au nord de l'Irak. Le premier ministre irakien a appelé à célébrer dès demain, 1er octobre, la journée de la souveraineté. Mais le défi sécuritaire reste majeur. Pour le pays, le retrait relance la question du désarmement des factions pro-iraniennes, engagement pris par le Premier ministre sous la pression de Washington. Et puis le Burkina Faso a inauguré hier sa première raffinerie d'or. Le gouvernement dirigé par l'armée cherche à transformer une plus grande partie des richesses minières du pays et à renforcer son contrôle sur l'une de ses industries les plus importantes. C'est la fin de ce journal. Retour de l'actualité en langue française à 18h, heure de Rome. Vous serez en compagnie de Xavier Sartre. D'ici là, une très belle après-midi à vous.

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0: Bonjour à toutes, bonjour à tous, bienvenue dans Bruxelles ma Belge. Vous le savez, le mercredi dans Bruxelles ma Belge, c'est cinéma avec première séance et micro-ciné. Dans première séance aujourd'hui, eh bien Olivier Clincard va nous parler de deux films qui sortent aujourd'hui. Digger, le périple écologique satirique d'Alejandro Iñárritu avec Tom Cruise, et Tom Cruise qui casse sacrément son image de héros. Une vraie performance d'acteur, nous dira Olivier. Olivier qui parle aussi de Notre Salut, ce portrait d'un collabo ordinaire récompensé à Cannes, prix du scénario pour Emmanuel Mar, également réalisateur. Vous entendrez d'ailleurs un long extrait de la rencontre entre Olivier Clincard et Emmanuel Mar, interview à retrouver en entier sur notre site rcf.fr, à la page de l'émission. Première séance, et puis micro-ciné, c'est la nouvelle chronique proposée par Charles Duclercq, ses coups de cœur hors box office. Et aujourd'hui, justement, Charles nous propose un hommage au réalisateur Tony Gatliffe, disparu en tout début de ce mois. Il revient notamment sur l'un de ses films, Geronimo, avec Céline Salette et Sergi Lopez. Voilà pour la fermeture de Bruxelles, ma Belge. Mais l'ouverture, c'est avec Frédéric Petit pour les infos régionales. J'adore toujours autant ce générique, hein, très hollywoodien, très film pour vous, Frédéric Petit, bonjour.
3: Bonjour Delphine, bonjour tout le monde.
0: On commence par ce préavis de grève dès ce jeudi 1er octobre, déposé dans les services publics bruxellois.
3: Oui, les syndicats dénoncent la politique menée à l'égard du personnel régional, citant notamment le moratoire sur les recrutements cette année et les objectifs de réduction des effectifs. Selon eux, les déclarations du ministre bruxellois de la fonction publique et Dirk De Smet font état de la suppression d'au moins 1800 équivalents temps plein d'ici 2029. Ils contestent aussi un projet de modification du statut des agents qui prévoit, selon eux, la suppression de 2 jours de congé et une évaluation annuelle. La CGSP et la CSC annoncent que des actions sont prévues sans en préciser à ce stade les modalités. Les organisations syndicales estiment que la diminution des effectifs augmente la pression sur les agents qui restent et menace la qualité des services. Elles soulignent que les recrutements ont déjà été fortement réduit depuis 2023 et sont, selon elle, totalement à l'arrêt cette année. Les deux syndicats dénoncent parallèlement l'ouverture de postes de mandataire et le recours envisagé à un consultant pour un montant de 1200 euros par jour. Ils reprochent aussi au cabinet De Smet de ne pas fournir de chiffres concrets et vérifiables pour étayer les réformes envisagées. Les deux syndicats critiquent enfin les conditions dans lesquelles les discussions sont menées. Ils estiment que leurs arguments ne sont pas entendus. Ils contestent l'urgence invoquée par le cabinet. Les services publics ne sont pas un poste budgétaire à sacrifier. Le personnel n'est pas un coût à réduire, affirme-t-il.
0: Sous financement du pouvoir judiciaire, avec des dossiers fixés en 2028, la Cour d'appel de Bruxelles réclame des renforts.
3: Septembre 2028, c'est la date à laquelle certains dossiers sont désormais fixés à la Cour d'appel de Bruxelles. Pour résorber cet arriéré, sa présidente, Laurence Massard, réclame 57 renforts dans un courrier adressé à la ministre de la Justice, Annelies Verlinden. Un courrier que le soir a pu consulter. La situation n'est pas nouvelle, mais pour la rendre plus visible, la présidente de la Cour d'appel de Bruxelles a décidé de dresser chaque année un état des lieux. Écrit le soir, entre 2020 et 2025, les dossiers entrants ont augmenté de 60% à la Chambre des mises en accusation francophone, plus 65% dans les chambres correctionnelles francophones. Les effectifs, eux, n'ont pas suivi. Une partie de cette hausse s'explique notamment par l'augmentation de l'activité du parquet fédéral. De plus, une nouvelle section financière doit bientôt voir le jour au parquet fédéral. Or, aucun magistrat supplémentaire n'est prévu pour traiter les dossiers contestés après un jugement en première instance. Pour tenter de tenir le rythme, des retraités, des conseillers suppléants ou des magistrats d'autres sections sont appelés en renfort, tandis que des juges préparent leurs dossiers pendant leurs vacances. On travaille avec des bouts de ficelle, résume Laurence Massard qui prévient. Les magistrats sont au bord de l'implosion.
0: On revient sur le survol de Bruxelles et les pilotes ont publié leur position.
3: Oui, pour rappel, le ministre de la Mobilité, Jean-Luc Cruc, doit approuver dans les prochaines heures les procédures visant à atténuer les nuisances sonores et à mieux respecter les normes de bruit bruxelloises, comme lui réclame la justice pour ce 1er octobre. Les récentes controverses sur l'utilisation fréquente depuis plusieurs mois d'une route en descente directe, guidée par satellite, qui passe au-dessus des zones les plus habitées de Bruxelles, sont venues renforcer le débat sur l'urgence de dégager des procédures moins impactantes. C'est un débat sans fin depuis plus de 20 ans. Très clairement, la BECA, l'association des pilotes, parle de wicked problem, un problème pernicieux, si on peut traduire ça ainsi, qui n'offre aucune solution simple. La BECA appelle donc à une solution intégrant tous les aspects et respectant le paradigme suprême, on ne touche pas à la sécurité. Le problème ne peut être résolu par une succession de mesures isolées, écrivent les pilotes. L'association des pilotes plaide pour une approche prudente et complète qui débute par la définition des capacités, l'adaptation à la disponibilité des pistes, ce qui permet alors d'anticiper plus tôt le trafic et y inclure les descentes continues qui peuvent débuter de plus haut selon un angle d'approche plus pentu, tout en respectant des limites de sécurité non négociables, rappelle-t-il. Un sujet à lire en complet dans le soir.
0: Une exposition à la mémoire des victimes d'actes de terrorisme au Parlement européen.
3: Oui, 10 ans après les attentats de Bruxelles, l'exposition Des visages sur des mots est présentée au Parlement européen à travers des photos et des témoignages. Une soixantaine de victimes racontent leurs blessures, leur quotidien et leur reconstruction. Déjà montrée à Schuman en mars, certains portraits avaient été endommagés par une tempête avant d'être restaurés. À l'initiative de cette présentation au Parlement européen, l'eurodéputé écolo Saskia Brikman, il était important pour elle que les victimes aient une reconnaissance institutionnelle, de leur rendre hommage à leur force, à leur résilience et au fait qu'elles n'ont pas eu la reconnaissance attendue de la part de l'État belge. Leurs droits n'ont pas été respectés, affirme l'eurodéputé. 10 ans après, elle continue à subir ce manque de reconnaissance, poursuit Saskia Brikman, qui appelle les États membres à mieux appliquer le cadre européen prévu pour leur accompagnement.
0: Et on poursuit, Frédéric, avec l'Ante Festival.
3: Oui, c'est un festival automnal qui est lancé par Explore Brussels et qui entend mettre en avant le patrimoine architectural datant d'avant l'art nouveau et l'art déco. Pour Amaury De Smet, le co-directeur d'Explore Brussels, il s'agit de mettre en avant l'éclectisme du patrimoine bruxellois.
4: Nous avons imaginé l'Ante comme le petit frère ou le pendant automnal du Banat Festival, afin de promouvoir l'architecture et le patrimoine du long 19e siècle, à peu près 1780-1920. Parce que nous avons la conviction que l'art nouveau et l'art déco ne sont pas nés de nulle part et que l'ensemble de ces architectes ont mûri, ont grandi dans un académisme, dans un passé et dans des styles qui nous semblent aujourd'hui un petit peu oubliés.
0: Et alors, quels sont les lieux justement remarquables qu'on va pouvoir découvrir ?
4: Les équipes et moi-même avons beaucoup travaillé pour avoir le plaisir de vous proposer 28 lieux exceptionnels et exceptionnellement ouverts à la visite. Parmi ceux-ci, je pourrais citer la Cour des Comptes, Conseil d'État, deux bâtiments absolument extraordinaires, la prison de Forêt qui ouvre exceptionnellement ses portes aussi grâce à la SBL 9 mètres carrés, ou encore des maisons particulières à Skarbek, à Laeken ou à Ixelles.
0: Est-ce qu'il y a un coup de cœur en particulier que vous aimeriez nous décrire ?
4: Deux coups de cœur, pour être précis. Ce sont deux hôtels particuliers exceptionnels. Le premier, c'est la maison personnelle d'Émile Boxtal, ancien bourgmestre de la ville de Laeken. Et le second, c'est l'hôtel Boël, qui se trouve rue Royale, qui a un décor absolument extraordinaire, totalement préservé depuis 1913.
3: Amaury De Smet, donc le co-directeur d'Explore Bruxelles, que vous avez interrogé, Delphine Fraissinet. Alors, l'Ante Festival a lieu les deux premiers week-ends d'octobre. Le tarif est fixé à 13 euros. Il est dégressif si vous faites plusieurs visites. Il y a aussi un tarif à 6,50 euros pour les étudiants, les personnes en situation de handicap. Infos et réservations sur ante.brussels. Dépêchez-vous, ça commence à se remplir.
0: Merci beaucoup, Frédéric. Et je vous propose à présent de retrouver tout de suite l'édito de Pierre-Paul Delvaux.
5: Bonjour à toutes et à tous. Je poursuis aujourd'hui ma réflexion sur le récit. Le récit qui ouvre sur un horizon d'attente, selon les mots de Paul Ricoeur. Et toujours dans la perspective d'un récit à construire, un récit à la hauteur de ce qui nous arrive. Je crois vraiment qu'il y a de l'imprévisibilité dans l'humain. Les récits qui nous orientent vers un horizon d'attente contiennent cette force de rupture. Une rupture tournée vers la vie. C'est bien cela que je mets dans l'imprévisibilité. C'est cela qui disqualifie les déterminismes, ces déterminismes par lesquels certains prétendent que nous sommes conduits. Et c'est vrai que nous sommes conduits, mais en partie seulement. Et justement, nombre de récits contiennent une force de castration, de destruction. Pour y voir plus clair, je souhaite d'ailleurs garder cette notion de la médecine grecque, la notion de pharmakon. Pharmakon qui signifie à la fois remède et poison. Nous sommes ici au cœur de l'humain, et donc au cœur de l'ambiguïté et du paradoxe. Dans cette perspective, je voudrais dénoncer deux attitudes qui empoisonnent l'humain. Je n'insisterai pas sur les déclarations fracassantes d'intellectuels, souvent des nantis, qui annoncent la fin de l'histoire, comme Francis Fukuyama. Selon lui, il n'y a plus d'horizon politique supérieur à inventer. Ou plus récemment, la déclaration qui annonce la mort de l'humanité du fait de l'intelligence artificielle. Ces déclarations peuvent fonctionner comme des avertissements. Et alors, elles sont bien utiles. Mais elles peuvent aussi être des éteignoirs de l'espérance. Cela dit, à côté de ces démarches quasi spectaculaires, il y a un autre danger qui menace nos élans constructifs et innovateurs. C'est plus discret et tout aussi démobilisant. Il s'agit de la résistance au changement. Il est connu en psychologie sociale que toute innovation, et n'y sommes-nous pas confrontés, toute innovation secrète dans un premier temps une résistance acharnée quelquefois. C'est alors qu'il faut avoir le courage de persister, de remettre la proposition sur le métier. J'entends souvent dire « Nous avons essayé telle ou telle chose au niveau local, au niveau collectif ou politique, et nous avons échoué. » Comme si toute action devait aboutir tout de suite. Je crois donc que le récit à construire à la hauteur de ce qui nous arrive devra contenir cette obstination, cette endurance, cette ténacité. J'ajoute que tout cela consonne avec l'espérance. L'espérance dans un monde qui serait marqué par la miséricorde et la justice. C'est le royaume de Dieu annoncé par Jésus. Donc, obstination, ténacité, mais aussi transmission. Et notre récit ne pourra donc éviter une question majeure à mes yeux, la question de l'enfant. J'y reviendrai dans une prochaine chronique. Voilà, je vous laisse pour aujourd'hui. Portez-vous bien et à bientôt.
0: Et portez-vous bien également, Pierre-Paul Delvaux. Merci beaucoup pour ces réflexions. Je rappelle, Pierre-Paul, que vous êtes protestant libéral. Let's
1: go ! 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
0: Alors, vous le savez, le mercredi, c'est cinéma dans Bruxelles, me belge, c'est-à-dire qu'on va retrouver première séance dans quelques minutes, première séance présentée par Olivier Clincard. Olivier qui va nous parler du film Digger avec Tom Cruise et également du film Notre Salut avec Swan Arlo. Et vous entendrez donc un extrait de l'interview du réalisateur de Notre Salut, Emmanuel Mar, par Olivier dans première séance, juste après ce titre de Milo. 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
1: Et aujourd'hui, dans Première séance, eh bien, on va creuser et collaborer. J'ai bien résumé, hein, Olivier ?
2: Oui, exactement. Bonjour Delphine, bonjour à toutes et à tous. On va creuser avec Digger. Digger, ben, en anglais, ça veut dire tout simplement le creuseur, en quelque sorte. Et Digger, c'est Digger Rockwell, un personnage assez particulier. C'est un des hommes les plus puissants de la planète. Il a fait fortune dans le pétrole. Il creuse encore et toujours. Et peut-être même un peu trop, parce qu'à force de creuser tellement, eh bien, ça va provoquer une catastrophe écologique et cette catastrophe va créer une réaction en chaîne. Et de ce fait-là, ce Digger Rockwell va être obligé, évidemment, de tenter tout ce qu'il peut pour sauver la planète. Et donc, de plus grand pollueur de la planète, il va essayer de s'ériger en plus grand sauveur de la planète.
1: C'est absolument cynique.
2: Ah, c'est très terrible. Cynique. C'est une comédie noire, évidemment. Noire comme le pétrole, d'ailleurs, effectivement. C'est teinté d'une fable écologique aussi, bien entendu, puisque ça dénonce très clairement les excès de la course au profit, entre autres via l'extraction du pétrole. Et ce qui est très particulier aussi dans Digger, c'est le personnage principal et l'acteur qui incarne ce personnage de Digger Rockwell.
1: Il est descendu de son avion, c'est ça, on peut le dire ?
2: Alors là, c'est plus que ça. Là, vraiment, oubliez Tom Cruise dans Mission Impossible et dans Top Gun, entre autres, parce que là, on peut dire qu'il casse son image, et pas qu'un peu, parce qu'on retrouve ici un Tom Cruise vieilli, avec le crâne dégarni, bedonnant. C'est lui qui incarne ce personnage assez imbuvable de Digger Rockwell. Alors, je l'ai dit, il casse son image pour l'occasion dans le nouveau film de Alejandro González Iñárritu, à qui on doit déjà quelques grands films.
1: 21 grammes, notamment.
2: Voilà, effectivement. Mmh. Amour chienne, encore, entre autres. Mmh. C'est un réalisateur qui n'a pas réalisé énormément de films dans sa carrière, mais qui a quand même fait pas mal de films assez emblématiques, qui ont été assez remarqués, en tout cas. Et c'est sûr que Digger ne passe pas inaperçu dans le genre. Je l'ai dit, c'est une fable écologique, une comédie noire. C'est un film très particulier, je trouve, qui a des tonalités un peu grotesques également. Donc, il joue beaucoup là-dessus.
1: Donc, c'est une fable et c'est une farce aussi, en même temps,
2: oui,
1: mais qui dénonce.
2: Il y a le côté farce un peu grotesque dans les personnages, dans la façon dont ces personnages sont mis en scène. Mais c'est également, je l'ai dit, effectivement, une dénonciation de cette course au profit à tout prix et des puissants. Il faut d'ailleurs dire qu'il y a un personnage, le personnage du président des États-Unis dans le film, qui est incarné par John Goodman, autre acteur emblématique. Et John Goodman, dans son rôle, fait penser à un certain président des États-Unis en fonction actuellement.
1: Voilà.
2: Est-ce que ça vaut la peine de le citer ?
1: Une mèche un petit peu orange. Hein.
2: Oui, c'est ça. Une mèche rebelle un peu orange. Bon, hein, je vais pas le citer.
1: Ouais. Mais Tom Cruise, alors, il est vraiment en plus, parce que moi j'adore Tom Cruise, par exemple, dans son rôle dans Magnolia, où il jouait vraiment le rôle d'un salaud. Il montrait ce côté, effectivement, pas super-héros et assez méchant. Est-ce que il est bon dans ce rôle?
2: C'est une performance d'acteur, voilà. Indéniablement. Et ce ne serait pas étonnant qu'on retrouve Tom Cruise nominé aux Oscars l'année prochaine. Parce que, comme je l'ai dit, il casse son image. On n'a jamais vu Tom Cruise dans un tel rôle.
1: C'est surtout qu'il arrive à nous faire oublier Tom Cruise et on colle vraiment à ce
2: personnage. Oui, je trouve, effectivement. Mmh. Voilà. Malgré ce qu'on pourrait croire au départ, en disant ça ne va pas être crédible, si ça l'est, justement, ce Tom Cruise vieillit artificiellement. Il a bien sûr des prothèses, du maquillage, etc. Mais tout ça est très efficace, c'est très réussi. Les effets spéciaux du film sont très réussis également, il y a beaucoup d'effets spéciaux. Et donc Alejandro González Iñárritu a beaucoup travaillé la forme de son film. Ça, indéniablement, il y a vraiment du très très bon travail. Moi, ma réserve, je ne suis pas certain que le grand public va accrocher au style du film. Formellement, ce côté farce un peu grotesque, je ne sais pas si le grand public va vraiment y adhérer.
1: C'est-à-dire qu'il faut avoir une certaine idée d'un second degré ou d'une subtilité ou de la nuance.
2: C'est un genre particulier.
1: Voilà.
2: C'est du film d'auteur, clairement. C'est une démarche autorisante. C'est formellement un film intéressant, certes, aussi dans son propos, mais Ma seule réserve, c'est que je ne suis pas sûr que le grand public accroche totalement à ce film. Néanmoins, je l'ai dit, ne fût-ce que pour la performance de Tom Cruise, ça vaut la peine d'aller le voir et de s'en faire son avis.
1: Voilà, Digger de Alejandro González Iñárritu avec Tom Cruise et John Goodman. Vous parliez, Olivier, d'un film qui peut-être allait déconcerter le grand public. Ben, on va en parler d'un autre film qui... Pour moi, je vais vous le dire, qui peut déconcerter de prime abord, mais il faut vraiment aller au-delà parce que ce film est absolument fascinant et brillant. Et je ne suis pas la seule à le dire, puisqu'il a obtenu le prix du scénario à Cannes. C'est donc Notre Salut avec Swann Harlow et Sandrine Blanc, réalisé par Emmanuel Marr.
2: Oui, c'est l'autre grande sortie de ce mercredi, effectivement, Notre Salut, qui nous plonge dans la collaboration pendant la Seconde Guerre mondiale en France et dans ce que j'ai envie d'appeler la collaboration ordinaire, c'est-à-dire que c'est l'histoire d'un fonctionnaire, un petit fonctionnaire de Vichy, qui est obsédé par l'idée de faire son travail, comme tout bon fonctionnaire. Et il se retrouve dans les rouages de l'administration de Vichy, avec aussi évidemment l'idée d'une France nouvelle, d'un nouveau régime, qui va balayer l'ancien, qui à ses yeux ne fonctionnait plus. Et donc il va se compromettre avec Vichy, sans avoir forcément l'impression de réellement collaborer avec l'occupant nazi, puisqu'on est dans la France libre, entre guillemets, hein, la zone libre, de façon, enfin, qui n'était pas tant que ça.
1: Mais non, qui n'était pas, mais voilà.
2: Et donc, comme je l'ai dit, il va faire son travail avec tout ce que ça implique, évidemment, ce travail dans l'administration de Vichy. Mmh. Parce que dans ce travail, il faut régler toute une série de choses, y compris le statut des Juifs, par exemple. Et donc, ce film décrit de façon, je trouve, glaçante ce que j'appelle donc cette collaboration ordinaire, c'est ce travail au quotidien, qui a l'air comme ça tout à fait banal, mais qui a néanmoins des conséquences absolument tragiques et terrifiantes pour toute une série d'individus.
1: Et alors, quand j'ai dit que ce film pouvait déconcerter, Olivier, c'est parce que, en fait, quand on s'attend à un film historique, on s'attend à une certaine image, une certaine couleur d'image. Là, ce film est tourné comme un documentaire.
2: Exactement.
1: Et aussi avec le rythme d'un documentaire, mais c'est ça aussi qui le rend encore plus fascinant et glaçant. Alors, il faut dire qu'il est long, ce film, donc il fait quasiment 3 heures.
2: Il fait 2h30, 2h40. Mmh. Moi, personnellement, la longueur ne m'a pas du tout dérangé. Parce que, comme vous l'avez dit, ce film est tourné à la façon d'un documentaire. Et donc, c'est criant de réalisme. C'est assez surprenant. Parce que on pourrait imaginer, si on ne sait pas que c'est une fiction, que c'est un documentaire qui était tourné à l'époque.
1: Surtout qu'en plus, c'est ça aussi l'invention, moi, je trouve, et vraiment l'astuce d'Emmanuel Marr, c'est que, pour nous faire comprendre qu'en même temps, ça pourrait être aujourd'hui, on ne sait pas. Il y a des chansons qui passent dans le film et qui sont volontairement anachroniques. Et
2: bien
1: même ça, ça passe totalement. Moi, ça m'a absolument pas choqué.
2: On va l'entendre dans quelques minutes, effectivement. On parle de tous ces aspects avec Emmanuel Marr, mais c'est un film que j'ai trouvé vraiment captivant. Et il faut savoir aussi, parce que ce n'est pas un petit détail, qu'Emmanuel Marr, dans ce film, ne parle pas d'un personnage fictif. Le fonctionnaire de Vichy, qui est le personnage principal, incarné par Swann Harlow, il l'est inspiré du propre arrière-grand-père de Emmanuel Marr, Henri Marr, qui a réellement été fonctionnaire sous la France de Vichy. Et donc, c'est une histoire évidemment romancée qui est racontée dans le film, mais qui s'inspire néanmoins de l'arrière-grand-père d'Emmanuel Marr. Donc, ça rend ce film d'autant plus réaliste. Et vous l'avez dit, cette musique anachronique, ça donne aussi quand même une certaine actualité au film, parce que ça nous rappelle que même si c'est une histoire d'il y a plus de 80 ans, elle pourrait fort bien se répéter aujourd'hui, avec la montée des extrêmes un peu partout en Europe.
1: L'actualité nous le montre, effectivement.
2: Et je trouve que ce film a cette qualité justement d'approcher cette époque qui est restée longtemps tabou de la collaboration en France, une époque qui reste d'ailleurs encore assez tabou en Belgique aussi d'ailleurs, il faut bien le dire. Et je pense que sans doute le recul de l'histoire permet aujourd'hui d'aborder un peu plus, de façon un peu plus neutre, cette période très délicate. Je pense par exemple à un autre film, Les Rayons et les Ombres, avec un excellent Jean Dujardin, qui va d'ailleurs être diffusé très bientôt sur BTV. Et on est, je pense, dans un courant qui permet aujourd'hui, heureusement, un courant historique qui permet aujourd'hui d'aborder ça sans doute avec le recul nécessaire. Et en tout cas, Notre Salut est vraiment un film à saluer parce qu'il est excellent.
1: Absolument, il est absolument fascinant et c'est un film absolument nécessaire qu'il faut voir. Et vous en parlez, Olivier, avec Emmanuel Marc, que vous avez rencontré il y a quelques jours. On vous écoute.
3: Notre salut, votre film s'inspire du traité de Henri Marc, votre arrière-grand-père. C'est un traité que vous avez découvert en 2012 et vous avez tourné le film 13 ans plus tard, en 2025. C'est entre le moment de la lecture et la décision de tourner le film, c'est un long cheminement qui a été nécessaire pour vous ?
4: Ça a été un cheminement que je trouve finalement pas si long, parce que c'était cette histoire, il fallait avoir un peu les épaules et le savoir-faire cinématographique pour pouvoir s'y attaquer. Voilà, moi c'est mon deuxième long métrage, donc je suis encore un peu débutant d'une certaine manière, j'ai pas forcément la bouteille, donc voilà, il fallait avoir un certain, il fallait que je me sente prêt, quoi. Bon, après on n'est jamais complètement prêt, et après rien à foutre, il s'est trouvé que c'était un peu la seule chose qui me travaillait et m'habitait, donc je me suis lancé dans l'aventure.
3: Est-ce que le recul, le temps qui passe, puisqu'il y a 80 ans, un peu plus de 80 ans qui sont passés entre cet épisode de la guerre et notre époque, est-ce que le temps qui passe a fait aussi que vous vous êtes intéressé au parcours de votre arrière-grand-père, alors que jusque-là, je crois que vos parents et grands-parents n'ont pas vraiment jugé utile de se pencher là-dessus?
4: Ce qui est différent, c'est que moi, j'ai pas de lien, ne serait-ce que physique. Voilà, mes grands-parents, mon grand-père, c'était son père, bien qu'il se soit évaporé après la guerre. Mais voilà, mon père, d'une certaine manière, là, il était présent à son baptême. Mon père est né en 1945, donc voilà, il y a quelque chose de cet ordre-là. Et puis aussi, comme je dis toujours, son histoire particulière est un peu à l'image de l'histoire d'un pays. C'est-à-dire, il y a une espèce de mémoire fantôme du pétinisme et de la collaboration, même si en fait, c'est pas exactement la même chose. Le pétinisme, il faut pas oublier qu'il y a des crimes qui ont été commis par le régime de Pétain sans contrainte de l'occupant. Donc ça, c'est aussi ça, c'est une mémoire fantôme qui reste encore douloureuse et compliquée aujourd'hui, mais je pense que le temps permet de sortir de la honte pour arriver à une forme de lucidité, puisque d'une certaine manière moi je n'ai plus à juger. Ben, c'est trop tard pour juger, mais par contre, ça permet de regarder les choses et peut-être de penser quels enseignements on peut en tirer, quoi.
3: Oui, justement, donc de manière plus large, on peut dire aussi que ce recul-là, il est nécessaire aussi probablement pour pouvoir aborder un sujet aussi délicat que celui-là et qui a souvent été source d'ailleurs de polémiques en France, mais comme il peut l'être en Belgique aussi.
4: Oui, ça c'est sûr qu'il peut être source de polémiques. Ce qui est assez étonnant, c'est que quand je dis nous, tous les gens qui ont fabriqué ce film, on pensait qu'il serait très polémique. Et au final, en France, il y a une sorte de consensus qui est assez rassurant. C'est-à-dire que, par exemple, en France, les partenariats du film vont du Figaro jusqu'à l'Humanité. Et donc, moi, ce qui me rassure, c'est qu'il y a peut-être aujourd'hui quand même une espèce de socle de démocratique, un attachement encore démocratique. On peut être de droite, on peut être de gauche, mais il y a encore des gens qui pensent que liberté, égalité, fraternité doit être l'alpha et l'oméga de notre société. Alors c'est pas le cas de tous les partis, en particulier à l'extrême droite, mais il y a un endroit où on voit que finalement on peut se retrouver, en fait. Bizarrement, en racontant ce qui est peut-être le plus honteux, on va au contraire créer plutôt une forme de commun plutôt que de diviser, quoi.
3: Alors Emmanuel Marle, votre film, votre mise en scène est évidemment assez particulière puisqu'il s'agit d'une fiction, mais on a l'impression d'être dans un documentaire. C'est assez bluffant d'ailleurs de réalisme. Et Swan Harlow, votre acteur principal, disait ça ne m'était jamais arrivé de travailler avec un réalisateur qui fait un film d'époque comme s'il faisait un film punk où tout est en improvisation avec en même temps un travail énorme derrière. Alors justement, comment vous préparez un tel film, une telle mise en scène avec vos comédiens?
4: Avant même d'aborder avec les comédiens, je suis allé aux Archives nationales, aussi avec mon frère qui d'ailleurs joue dedans, et on a essayé de faire le travail vraiment par nous-mêmes, de regarder dans le détail les archives, qui d'ailleurs étaient une source de cinéma extraordinaire. C'était vraiment, il y a plein de scènes qui sont nées d'une archive ou d'enjeux. Il y avait des choses que j'avais jamais vues dans les films, dans les archives. Donc ça, c'était une première chose. Et après, avec les comédiens, et d'ailleurs avec tous les techniciens, on s'est dit, en fait, le fondement même de notre travail, ça va être de faire en sorte de vivre les choses au présent. Donc de pas être dans une vision où le film connaît la fin de l'histoire et les personnages sont joués comme s'ils connaissaient la fin de l'histoire, mais au contraire, dans ce présent, on connaît pas la fin de l'histoire. Et voilà, et ce présent, il est plein d'hésitations. Comme là, je vous parle, parfois je cherche mes mots. Ce qui était intéressant dans ce travail d'improvisation, c'est que les interprètes étaient obligés de vivre et de réfléchir sur le moment à ce qu'ils étaient en train de faire, et pas alors que s'ils avaient appris par cœur leur texte, ils auraient été là d'une certaine manière pour illustrer le propos, quoi. Et cette vitalité, elle vient du fait que, comme c'est tourné en improvisation, il faut que la caméra puisse suivre. Et quand il y a des accidents, la caméra, elle suit les accidents, elle accepte les accidents. Et ça, c'est très important. Et alors je ne sais pas si je parlerai de moi de film punk, mais en tout cas d'idée de. L'idée, c'était quand même de se laver les yeux de tout cet imaginaire de carte postale qu'on peut avoir au cinéma sur la Seconde Guerre mondiale.
3: Parmi les comédiens, il y a bien sûr des comédiens professionnels comme Swan Harlow, Sandrine Blanc, mais vous avez aussi des acteurs non professionnels et même des acteurs assez, assez étonnants, je pense, parmi les fonctionnaires de l'administration de Vichy.
4: Encore une fois, l'idée, c'est que dans ce film, il n'y a que des interprètes, il n'y a pas de professionnels ou de non professionnels. Il y a des interprètes dont le métier est d'être comédien, mais il y a aussi des interprètes dans le film qui interprètent un métier à l'époque, par exemple des hauts fonctionnaires, des jeunes hauts fonctionnaires, des jeunes loups de l'administration. Et avec les deux directrices de casting, Julie Sokolowski et Julie Lecousse, on s'est dit que ça serait intéressant de proposer à des jeunes hauts fonctionnaires qui ont des hauts postes dans la fonction publique en France, sortis de l'ENA, si ça les intéresserait, de jouer ça. Et ça permet que, encore une fois, dans cette idée de jouer les choses et de les vivre, que un certain nombre de questions qui traversaient l'administration de Vichy, que eux rencontrent aussi tous les jours, et ça leur permettait de s'en emparer et de jouer ça pour faire ressentir aux spectateurs vraiment une sensation de quelque chose de réel et de vécu, quoi.
3: Et eux-mêmes, comment ont-ils vécu ce tournage en jouant ce rôle? Est-ce que ça les a fait réfléchir d'une manière ou d'une autre par rapport à ce que peut être une administration et jusqu'où elle peut aller parfois?
4: C'était vraiment assez fou, parce que eux-mêmes ils m'ont parfois dit c'est fou parce qu'on a des méthodes de travail administratives. Je révèle rien, mais il y a au début une scène où en fait deux fonctionnaires discutent de est-ce que il aurait mieux valu parler de coopération ou de collaboration. Ils m'ont dit qu'effectivement ça les a fait réfléchir, mais ils y réfléchissent aussi quand même à cette question de finalement à quoi servent ces outils de pensée un peu technocratique et quel but ils servent. Et ça les a aussi fait beaucoup réfléchir sur la question de la neutralité ou pas des fonctionnaires. Et comment, c'est-à-dire que c'est c'est un dilemme insoluble où à la fois aujourd'hui ils sont tenus à la neutralité, d'ailleurs en France ils étudient la période de Vichy pour ne jamais reproduire ça. Et en même temps, où est-ce qu'il y a un moment où il faut s'engager ? Et c'est là où je parle de paradoxe, parce que la fonction publique de Vichy, ça n'était pas une fonction publique neutre. Il fallait prêter serment au maréchal. Et aussi, c'était, il faut aussi quand même se rappeler que, en tout cas sous Vichy, les fonctionnaires qui avaient, tout agent de la fonction publique, qui avait un parent ou un grand-parent étranger, étaient révoqués, même s'il était français. Voilà, il y avait cette idée quand même mais c'est une réflexion aussi plus globale, juste sur notre capacité à savoir dire non à certains endroits, où est-ce qu'on s'aveugle, où est-ce qu'est le poids de nos petites lâchetés, quoi.
3: Une autre particularité de votre film, Emmanuel Mar, c'est le choix des anachronismes avec des musiques qui sont postérieures à l'époque du film. Alors pourquoi ce choix et pourquoi aussi le choix de ces titres-là en particulier ? Il y a par exemple Life is Life qu'on entend à un moment donné.
4: Alors l'idée de base, c'est encore une fois pour que le spectateur ait vraiment l'impression de qui est une véritable connexion émotionnelle avec ce qui se passe à l'écran. Moi, le problème que j'ai parfois dans les films historiques, c'est que quand des gens dansent sur la musique de l'époque, je ne ressens pas l'envie de danser. Il y a un endroit où l'exactitude finalement est moins juste que certains artifices pour revivre les choses au présent. Et après, sur les questions, donc l'idée c'était de travailler avec des tubes qu'on connaît tous. Voilà, qui est quelque chose de commun, et je pense que par exemple Life is Life est un espèce de tube eurodance européen, d'ailleurs parce que c'est important que le film parle de Vichy, mais je crois que c'est aussi une histoire européenne de tous ces régimes collaborationnistes, et c'est de convoquer quelque chose de commun et de dire qu'est-ce que ça veut dire être dans la foule et acclamer un homme politique par exemple, et de pouvoir le relier à notre expérience personnelle, puisque je pense que c'est un morceau que tout le monde, sans même le connaître, quand les notes commencent ou le refrain, on le connaît en fait, et c'est vraiment de travailler une sorte d'imaginaire et de mémoire commune.
1: Voilà, c'était donc un long extrait de votre entretien, Olivier Clincart, avec Emmanuel Mar, scénariste et réalisateur du film Notre Salut. Je précise que l'intégralité de votre entretien, Olivier, se trouve sur le site rcf.fr à la page de l'émission Première Séance. Et pour terminer cette première séance, Olivier, après avoir écouté Emmanuel Mar nous parler de Notre Salut, on va s'évader pour plonger dans l'univers d'une réalisatrice que personnellement j'aime beaucoup. Si je dis Lost in Translation et encore Virgin Suicides, je crois qu'on a reconnu Sofia Coppola.
2: Oui, tout à fait. Et Sofia Coppola, elle est à l'honneur sur une plateforme de streaming, Sooner, Sooner.be. C'est une plateforme belge créée en 2020. Et elle propose une offre assez riche d'ailleurs en longs métrages, avec de nombreux classiques du cinéma belge par exemple et européen, mais aussi des grands films primés ou des grands films de cinéastes renommés dans le monde entier, tout genre confondu. Et dès aujourd'hui, Sooner a la très bonne initiative de mettre Sofia Coppola à l'honneur en proposant plusieurs films de cette grande réalisatrice. Vous avez parlé de Lost in Translation, il est présent sur Sooner, mais également Priscilla, Marie-Antoinette, The Bling Ring et Somewhere, ainsi que Virgin Suicides, cinq ou six très bons films de cette réalisatrice à voir sur Sooner.be.
1: Et ben voilà, c'est ainsi que se termine Première Séance. On se dit à la semaine prochaine.
2: À la semaine prochaine.
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1: 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On va terminer cette émission avec la toute nouvelle chronique ciné, je vous le disais, de Charles Declercq. Hein, cette nouvelle chronique aujourd'hui, micro-ciné, consacrée à Geronimo, un film un peu moins connu de Tony Gatliff, hein, qui est disparu au début du mois.
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6: Bonjour Delphine, bonjour à toutes et à tous. Le monde du cinéma vient de perdre une de ses voix les plus singulières et généreuses, le réalisateur Tony Gatliff, décédé au début du mois de septembre. Infatigable poète des chemins de traverse, chantre de la culture tzigane, il a passé sa vie à filmer la liberté, l'exil et la transe musicale. Pour lui rendre hommage, j'ai eu envie de ressortir une œuvre électrique de sa filmographie, Geronimo, sortie en 2014. Ce n'est peut-être pas son film le plus célèbre, mais c'est un condensé d'énergie brute qui palpite au rythme de la rue. Geronimo commence par une scène marquante. Une jeune fille court dans les rues du quartier Saint-Pierre en robe de mariée. Elle court dans la banlieue. D'autres plans nous montrent un jeune homme en mobylette. Que lui veut-il? Que veut-elle? Que s'est-il passé? Le film nous invite à une confrontation de cultures, gitane et turque. La fille est promise de longue date à un turc de sa communauté, plus âgé qu'elle. Mais elle aime un jeune et beau gitan interprété par David Murgia. Cela pourra ou pourrait même se terminer dans un bain de sang. En effet, les offenses symboliques sont parfois génératrices de violence. Sur le terrain, il y a Geronimo, interprétée par Céline Salette. Elle est éducatrice de rue et de cité, et elle va tenter de gérer ce conflit. Et celui-ci est d'autant plus marquant que les aînés, eux, invitent à la souplesse et à un principe de réalité, alors que les jeunes turcs veulent le respect des règles antiques. Ils seront beaucoup plus intransigeants que leurs aînés. Oserais-je, ils veulent être plus catholiques que le pape. La musique et la danse sont marquants dans le film. Parfois, au risque de nuire un peu à l'intrigue, et j'ai même eu l'impression que Tony Gatliff se laissait emporter, notamment lors de scènes d'affrontement, qui sont presque stylisées, qui sont prétextes à montrer des jeunes corps, de jeunes qui veulent se battre, mais au son de la musique et sans incidence véritable sur l'intrigue. C'était peut-être nécessaire pour rendre hommage à ces jeunes acteurs non professionnels, pour la plupart, et issus du terrain, en leur donnant une visibilité par l'expression corporelle. Je ne vais pas dévoiler les autres

avoir rencontré Céline Salette. Mais au final, celle-ci perd même un peu la vedette, supplantée qu'elle est par les scènes de musique, de danse et de combat. C'est un film, vous vous en rendrez compte, où la BO, la musique, est vraiment reine. En conclusion, il s'agit d'une œuvre incandescente, à retrouver en support physique et en streaming. Aussi, que la musique vous accompagne, et à la semaine prochaine pour un prochain micro-ciné.

0: Et puisque Charles a parlé de l'importance de la musique dans les films de Tony Gatliff, eh bien je vous propose de nous quitter en musique avec un autre de ses films, peut-être l'un de ses plus connus, et celui qui avait révélé la regrettée Rona Hartner, comédienne, autrice, chanteuse franco-roumaine, qui nous a quittés il y a 3 ans. Voici donc Dandaro, donc extrait de la bande originale du film Gaggio di Lo.
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0: Dondaro, donc, extrait de la bande originale de Gadjo Dilo. C'était l'interprétation de Rona Hartner. Vous dire que demain, dans Bruxelles, ma Belge, eh bien, je recevrai Joséphine Serre, comédienne, autrice et porteuse de ce projet MAD, Je te promets, la forêt rebelle, donc, qui va se jouer au Théâtre des Martyrs. Ça commence ce soir et on en parle demain. Et je vous dis à demain.
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1: Bonjour à toutes et à tous. La fin de la gratuité des repas scolaires depuis la rentrée a provoqué une chute de 68% de l'accès aux repas chauds dans les écoles défavorisées de la Fédération Wallonie-Bruxelles, dénonce la Ligue des familles et l'ASBL École à table avec

La fin des financements, une école sur quatre a complètement supprimé son service de repas. Dans les établissements qui les ont maintenus en les rendant payants, les inscriptions ont chuté de 60% en ce mois de septembre. À l'inverse, le taux de participation est resté stable. Dans les 8 écoles de l'échantillon qui ont réussi à maintenir la gratuité, soulignent les deux organisations. Près de la moitié des directions d'écoles interrogées constatent que des enfants arrivent l'estomac vide le matin et 43% rapportent des cas d'élèves qui n'ont rien du tout à manger le midi. Selon la Ligue des familles et École à table, ces résultats doivent impérativement peser sur les négociations budgétaires en cours. Le budget flamand, lui, est bouclé après un dernier contretemps lié à la contestation de chiffres par le partenaire Voreut. Le texte a à présent été adopté par l'ensemble des partis de la majorité. Le ministre président flamand, Matthias Van Nieuwpendaal, est attendu en ce moment à la tribune du Parlement régional pour présenter ce budget. Xi Jinping lance Octobre Rose, sa campagne annuelle de lutte contre le cancer du sein, une maladie qui touche une femme sur 8 au cours de sa vie. Avec 32 diagnostics par jour, il reste le cancer le plus diagnostiqué chez les femmes. Bonne nouvelle, les chances de survie continuent de progresser. Les données les plus récentes font état d'un taux de survie à 5 ans de 93% chez les femmes atteintes. Une amélioration qui tient aussi à la prévention. Chaque année, le mois d'octobre est celui de la sensibilisation. Entreprises, institutions particulières sont invités cette année à doubler le O dans leur nom pour doubler l'attention sur la maladie. Guerre au Moyen-Orient, Téhéran a reçu une réponse officielle de Washington à sa dernière offre sur le conflit au Moyen-Orient. C'est ce qu'annonce en tout cas le gouvernement iranien. Les autorités n'ont toutefois pas précisé le contenu de ce message transmis par les médiateurs qataris. Les ministres européens de l'énergie sont réunis en Irlande suite au blocage du détroit d'Ormuz. Ils craignent des prix élevés pour le gaz et le pétrole cet hiver, mais ils assurent qu'il n'y aura pas de problème d'approvisionnement. À noter qu'à partir de demain, en Belgique, les réductions trompeuses seront interdites lors de la signature d'un nouveau contrat pour les fournisseurs de gaz. Et puis le groupe flamand Kuduzo annonce un deuxième concert au Stade Roi-Baudouin le 6 août prochain. Le groupe a fait cette annonce sur sa page Instagram juste après le lancement de la vente des billets pour son premier concert prévu le 4 août. Les tickets de ce premier concert sont partis en une demi-heure ce matin. 14h03, très bon après-midi avec RCF.

Je suis là les amis, je suis là, comment allez-vous? Ravi de vous retrouver. Oui, aujourd'hui c'est toujours dans la joie que je reviens avec ce nouveau numéro de Direction Sud consacré aux fils, aux filles et aux amis du continent africain. Allez, notez qu'aujourd'hui nous rendrons visite à un jeune artiste, il s'appelle Virtuose, Virtuose dans son genre musical, et on ira également parler d'une petite actualité qui fait du bien, celle du grand Kofi Olomide. Oui, sa fille Didi Stone a donné une interview. On aura l'occasion de revenir dessus. Juste le temps d'écouter un extrait. Mais avant cela, pour vous souhaiter la bienvenue, c'est le grand Mali qui est sur la radio. Voici Maliba avec Sira Bente.

Elle s'est fait remarquer grâce à sa maîtrise du chant live et surtout des interprétations remarquées, proposant des titres à la fois originaux et ancrés dans la culture malienne. Alors Sira Binti, il faut le dire, est une artiste qui excelle dans la musique traditionnelle mandingue et de sonorités un peu plus actuelles, notamment à travers un style qu'elle affectionne, le zouk mandingue. C'est un mélange de musique mandingue et de zouk. C'est un peu ce qu'elle nous vient de nous proposer à travers ce titre Maliba. Le Mali à l'instant sur la radio, avec une artiste reconnue pour ses mélodies modernes aux influences métissées. Moment de célébration sur cette fréquence, voici Kessy.

plaisir de l'entendre, le Nigérian Kessy qui revient avec ce titre Celebration. Une chanson sortie le 18 septembre dernier. Une chanson qui, selon l'artiste, est un cadeau culturel. Car le titre met en avant la gratitude, les ondes positives et surtout la célébration des victoires de la vie. Kessy a conçu ce morceau festif spécialement pour animer les fêtes de fin d'année, les mariages, mais aussi les soirées. Ce morceau mélange des rythmes festifs africains modernes à la musique traditionnelle et culturelle Igbo, le Nigérian à l'instant avec ce grand monsieur de la musique afrobeat. Voici le Sénégalais Amadaous, un petit tour au cœur de son album, l'album Digdol. Il est en compagnie d'Aïda Samb. Dougie Dougie.

À l'état civil, il porte presque le même nom. Amadeus Massamba, de son vrai nom, Sayu Sam. Pour vous, ce sera simplement Amadeus qui revient avec ce magnifique titre, Doogie Doogie. Et sur la version, il est avec Aïda Sam. C'est pour ça que je disais qu'ils ne sont pas frères et sœurs, au sens propre du terme. Bon, ce sont les frères dans la musique, bien sûr. Une belle collaboration avec ce titre, sorti le 25 septembre dernier. Un morceau qui est inscrit dans l'album Dig Dool. Attention, ce morceau est le 4e titre de Dig Dool, cet album, le nouvel album d'Amadeus Massamba. Alors rappelons que la chanson mêle habilement l'univers moderne afro-pop d'Amadeus et la puissance vocale traditionnelle d'Aïda Sam, issue d'une célèbre lignée de gaolo au Sénégal, les griots bien sûr. Un titre qui est accompagné d'un clip que je vous invite à aller regarder. Allez, prenons une petite respiration vers les Antilles. Voici la Martinique sur la radio. Ah, l'air du linge, voici... Lionel Nido et Nesli, nouveau départ.

0: est originaire de la Martinique et il s'est fait d'abord connaître comme influenceur sur les réseaux sociaux et créateur de jeux télévisés, pour ceux qui se souviennent de l'Esquad TV. Alors, il est artiste animateur de télévision. Oui, il s'appelle Lionel Nido. Il est né en 1998 et s'est imposé évidemment comme une figure montante des médias ultramarins. Il mène en parallèle une carrière musicale axée sur le zouk, comme vous venez de l'entendre, avec ce magnifique titre « Nouveau départ » en compagnie de Nestlé.
1: Solo plus vite, ensemble plus loin, ils disent. C'est triste, mais solo plus vite et plus loin, ça marche aussi. Hein.
0: Voici Tiakola. Sans toi.

C'est le 9e extrait de son album W.M, l'album de Tiakola, le garçon de la Courneuve est donc de retour avec ce nouvel album, deuxième album de ta discographie à l'instant, Sans toi. Le rappeur d'origine congolaise revient, celui qu'on qualifiait de garçon timide, est en train de montrer ses crocs. William Mandala, l'état civil, Tiakola pour les fans. Et là, il redit un peu ce que disait Calbo dans les années 98, on ne peut pas faire du rap sans prendre position. Et je crois que là, il a pris position. Un album qui le définit de plus en plus et qui marque un peu la maturité de l'artiste. Voici Niniola, Tika.

Chika, le retour de la chanteuse nigériane Chika, qui est un morceau afropop vraiment affirmé. Et après une période consacrée à une musique empreinte d'introspection et de vécu personnel, Niñola revient avec un titre qui renoue avec l'énergie, le rythme et surtout la singularité définissant depuis longtemps son identité artistique. Je suis vraiment ravi, ce titre est sorti le 25 septembre dernier. Chika, le nouveau bébé de Niñola, un titre qui ouvre un nouveau chapitre dans sa démarche musicale. Voici un virtuose, il s'appelle Virtuose Calling.

0: C'est notre invité du jour. Il s'appelle Virtuose, véritable talent à l'état pur de la musique gospel afro-belge. Il faut dire ça comme ça parce qu'il est natif de Bruxelles. En tout cas, je ne vous en dis pas plus parce qu'il est notre invité. Virtuose, bonjour.
1: Bonjour.
0: Virtuose, c'est un nom qui m'a franchement bluffé. Alors, pourquoi Virtuose ?
1: Virtuose, c'était le surnom de mon grand frère de cœur qui est décédé en 2010.
0: D'accord.
1: C'était son grand frère, en fait, à lui qui lui avait donné ce blaze-là. Okay. Et comme moi, j'étais son petit, on m'a redonné le blaze. Déjà, lui me l'avait donné de son vivant. On m'appelait déjà Virtuose Junior un peu de temps en temps à l'école et tout.
0: D'accord.
1: Et puis après, quand il est parti, bah, j'ai gardé juste Virtuose. Et puis ça a mis un standing dans le travail que je devais faire.
0: Alors moi, j'aime beaucoup ta façon de t'exprimer. On ressent la jeunesse. Et ceux qui te découvrent et qui ne te connaissent pas se disent... Ah ouh, c'est certainement un garçon qui fait dans du hip-hop ou dans la musique banale et classique. Et pourtant, tu es dans un univers qui demande beaucoup de calme, qui demande d'être posé. Tu fais dans le gospel. Et avant toute chose, avant de rentrer dans le corps même, dans ce que tu fais dans ta musique, qui es-tu, d'où viens-tu et où vas-tu, Virtuose?
1: Moi, je suis donc Virtuose, un artiste belge.
0: Ouais.
1: Belge. Et congolais,
0: d'accord, fils du Congo, ouais, originaire du Congo, de Kinshasa.
1: Kinshasa, ouais,
0: d'accord.
1: Et Bakongo et Bandundu, pour être précis.
0: Dans voilà, le bon mélange.
1: Le bon combo.
0: Voilà.
1: Et franchement, moi, j'ai commencé dans la musique à l'âge de 7 ans.
0: Ouais.
1: J'ai commencé dans un groupe de rap qui s'appelle JS, Jeune Serviteur. Il y a d'ailleurs un des membres du groupe avec qui j'étais qui est juste là.
0: Ouais.
1: Et j'ai commencé étant plus jeune. On a eu une longue carrière ensemble. On a fait 11 ans de vie commune. Et puis après, je suis parti en solo. Et depuis lors, je me diversifie. Je suis dans la musique et la mode.
0: C'était déjà du rap gospel à l'époque?
1: Ouais, déjà à l'époque, ouais. Du coup, nous, en fait, on a voulu garder les codes actuels, parce que quand on était jeunes, c'est vrai qu'on a grandi dans ce qui est l'ombongo, tous les, on va dire, les artistes gospel congolais traditionnels. Mais nous, comme on était dans la fleur de l'âge, on était en pleine réflexion, en pleine découverte aussi de notre art, c'est comme ça qu'on a choisi le rap, parce que c'était ce qui est le plus proche de nous.
0: Ouais.
1: Et on l'a directement associé à notre foi. Et c'est comme ça, en fait, que j'ai baigné dedans et que j'ai jamais pu m'en détacher.
0: Mais c'est bien de dire que tu as baigné dedans, mais comment es-tu arrivé dans la musique? Est-ce qu'il y avait des signes qui te prédisposaient à une carrière artistique?
1: Une carrière artistique, je sais pas, mais à la musique, oui, déjà, parce que ben, moi, j'ai commencé, je suis batteur aussi. Donc, quand j'avais 2-3 ans, je prenais des casseroles, je les mettais par terre, je tapais dessus avec des couverts et tout. Et donc, ma mère, elle avait déjà compris que mon truc, c'était la musique. Donc, elle m'avait acheté une batterie étant plus jeune. Mon père aussi, il était un ami à l'époque de Koffi Olomidé. Donc, mon père, il voulait que je sois dans le quartier latin pour te dire. J'étais vraiment dans un truc où la musique, elle était faite toute pour moi. Il faut savoir que moi, quand j'étais petit, déjà à l'école primaire, en 2e ou 3e primaire, quand on me demandait ce que je
0: voulais faire. Ici ou à Kin?
1: Non, ici en Belgique. J'ai grandi en Belgique et je suis né ici.
0: Ah, okay.
1: Et quand j'étais à l'école primaire ici, on me demandait qu'est-ce que j'allais faire plus tard. Je disais, moi, je vais faire de la musique. Je ne savais pas ce que j'allais faire, mais c'était ce que je voulais faire.
0: Et c'est donc comme ça que tu es rentré dans la musique de plein pied, déjà dans ton enfance. Mais quel genre de musique est-ce qu'on écoutait à la maison?
1: Moi, c'était. En fait, j'étais dans une ambivalence. J'étais entre. L'ombongo à droit éternel.
0: Ouais.
1: Et Koffi Olomidé.
0: Mais vraiment de la rumba, quoi. De la rumba congolaise. J'étais... Mais comment tu te retrouves dans le rap, dans le hip-hop?
1: Bah, parce qu'en fait, c'était la voix par laquelle les jeunes de mon âge s'exprimaient. Faut savoir en plus qu'à cette époque-là, rapper, c'était pas donné à tout le monde.
0: Ouais.
1: Parce que quand tu venais dans des. On faisait des sessions de rap, quand tu venais dans des groupes, ou surtout quand t'étais jeune, parce que j'étais très jeune, je devais être hyper performant. Et donc, du coup, quand je voyais déjà les grands rapper, je savais directement que c'était quelque chose que j'aimais. Et puis, je me suis toujours découvert cette facilité pour l'écriture.
0: Ouais.
1: Et puis, Jason, donc, qui est là, Jason Box, d'ailleurs, à qui je fais un gros big up, qui un jour m'a dit, ouais, vas-y, prends un bic, une feuille, écris, fais comme ça, comme ça. Et puis, le troisième membre, Moja, qui est avec nous, ils m'ont vraiment orienté. Et c'est comme ça que j'ai compris que je voulais vraiment développer le rap premièrement. Et après, le chant est venu, la production, etc.
0: Mais ça tombe bien parce qu'en fait, la musique gospel est un univers un peu compliqué. C'est vrai qu'il y a des artistes qui s'en sortent, à l'instar d'Amanda Malela qui fait figure de virtuose également dans ce domaine. Et on a plein, le Congo est un vivier de talents.
1: Ouais.
0: Et c'est un pays dans lequel on a tellement d'auteurs, compositeurs et d'interprètes.
1: Mais toi,
0: comment est-ce que tu vois ton avenir dans la musique gospel?
1: Ben moi, je dis toujours que je suis le GOAT. Ça veut dire que je me vois comme le meilleur, mais pas le meilleur au niveau du talent, le meilleur dans l'inspiration que Dieu me donne pour inspirer les autres. Parce que, comme je dis, nous, quand on a commencé, on était les seuls rappeurs gospel en tout cas, faire cette musique-là à cette époque-là. Ouais. Il y avait des gens avant nous, il y avait les gens d'RMJ, Mike Shiny,
0: ouais.
1: Il y avait vraiment Romano Da King, il y avait vraiment plusieurs rappeurs, mais ils étaient dans une autre ère.
0: Mm-hmm.
1: Et nous, on est venus avec un nouveau flambeau, une nouveauté de son.
0: Ouais.
1: Et du coup, c'est un petit peu ça qui fait que moi, je me mets dans cette optique-là et que je me dis, moi, je me vois comme quelqu'un qui va venir apporter à chaque fois des nouvelles touches dans le gospel francophone. Et Dieu merci, jusqu'aujourd'hui, ça a fonctionné.
0: Alors, est-ce que dans la musique gospel, on écrit comme on écrit dans le rap normal? C'est-à-dire que je vois des gens qui sont en train de s'amuser, je dis, OK, je vais écrire là-dessus. Mais toi, quels sont les thèmes que tu abordes dans ta musique à toi?
1: Moi, je parle des choses de ma vie réelle. Parce que
0: ouais.
1: Pour moi, il y a une différence. Même dans la musique gospel, il y a des sections, on va dire, qui différencient un petit peu les artistes et les types de musique qu'ils font. Parce que moi, par exemple, je fais du rap gospel et j'ai toujours trouvé ça plus juste, même pour le rap dans l'art actuel, de pas venir avec un texte simplement biblique, mais plutôt
0: ouais.
1: Parler de ma vie, de ce que je suis, de ce que je fais et comment je me suis sorti de ce que j'étais. Parce qu'il faut savoir que moi, j'ai grandi dans un quartier, j'ai grandi à Boxtal,
0: ouais.
1: Avec les rixes de quartier, les guerres de gangs et tous ces trucs-là, et on était en plein dedans. Et à un moment, j'ai dû faire un choix entre continuer dedans et basculer vers le bon côté, on va dire.
0: Mmh.
1: Et en fait, c'est ces choses-là que moi, je mets en musique et que j'apporte une perspective différente dans le rap gospel, justement, parce que je trouve que c'est important d'être vrai avec les gens qui nous écoutent, de leur parler de nos faiblesses, de nos failles, de ce qui est peut-être difficile pour nous, et les encourager de cette forme-là.
0: Est-ce que le rap gospel est porteur? C'est une branche musicale dans laquelle tu peux continuer pendant longtemps?
1: Oui, tu peux continuer pendant longtemps, mais après, il faut avoir les épaules. C'est comme dans tout art, j'ai envie de dire, mais le gospel, c'est encore beaucoup plus complexe parce qu'il y a Dieu dedans, donc c'est vraiment, il y a des choses sur lesquelles il faut être très minutieux.
0: Ouais.
1: Donc, mais je pense que c'est viable, ouais. Quand c'est vraiment ce pourquoi tu es né, quand tu fais ce que tu dois faire et surtout quand tu es à ta place au bon moment, tu ne peux que perdurer.
0: Alors moi, je t'ai observé un peu avec les gens ici. Je t'ai vu circuler, te faufiler entre les gens. Et je me rends compte que tu as une fanbase vraiment impressionnante. C'est incroyable.
1: Merci.
0: Et alors, comment est-ce que tu vois ton avenir à toi dans la musique en général?
1: Moi, je me vois être le numéro un. Je me vois être au Grammy Awards.
0: Ouais.
1: Voir être parmi les meilleurs et les meilleurs des meilleurs. Parce que je pense que c'est ça aussi, être chrétien, croire en Dieu,
0: ouais.
1: C'est croire qu'on est la tête et non la queue, qu'on est les meilleurs. Et le proclamer, c'est pas de l'orgueil, c'est juste un état d'esprit.
0: Ouais.
1: Et lorsque tu proclames cet état d'esprit, ben en fait, c'est là que les choses elles vont se manifester.
0: Mmh.
1: Donc moi, je me vois que avec les grands, je me vois que au Grammy, je vais en remporter quelques-uns et je les donnerai à mes enfants et qu'ils fassent perdurer le travail de leur papa.
0: Virtuose, quels sont tes modèles actuellement?
1: Actuellement, j'en ai pas beaucoup. Mais je pense que le meilleur modèle dans l'art, c'est Michael Jackson.
0: D'accord. Tu es fan de Michael?
1: Ouais, c'est Michael quand même. Moi, j'ai grandi dedans. Moi, j'ai des cassettes encore à la maison où je mettais des DVD de Michael, je dansais devant la télé 2 heures non-stop, tu vois.
0: Ouais.
1: Je sais que l'excellence de l'art musical incarnée en une personne, c'est ce monsieur-là.
0: D'accord.
1: Donc, si tu veux être excellent, prends tout ce qu'il a fait d'excellent et adapte-le à ta vie et je pense que tu vas avoir des résultats excellents.
0: Alors, qu'est-ce qu'on peut te souhaiter pour la suite?
1: De gagner des Grammys.
0: De gagner des Grammys. Bah, écoute, c'est tout le mal qu'on te souhaite.
1: Merci beaucoup.
0: Merci beaucoup, Virtuose.
1: Merci à vous. C'est un plaisir.
0: À bientôt.
1: À bientôt.

Goat, la voix de Virtuose, qui était notre invité à l'instant. Voici Navi Deng, Emoji.

Alors, plutôt que de lancer immédiatement des albums, Navidink a choisi de bâtir son audience en publiant régulièrement des morceaux individuels. Cette stratégie lui a permis d'installer son nom et de diffuser sa musique de manière virale partout chez lui au Rwanda. Navidink, un chanteur rwandais qui était sur nos platines avec ce titre-là, Emoji, l'Afrique de l'Est sur la radio. Si vous arrivez maintenant, on vous souhaite la bienvenue. Alors notez que, parlant d'Afrique de l'Est, il y a de belles sorties, notamment celle de Joël Louaga, et à ses côtés par n'importe qui s'il vous plaît. Voici Joël Louaga et Diamond Platinums. Ouais. Nekumbuke. Nous sommes en Tanzanie. Installez-vous. C'est une...

Il fait l'actualité, il s'appelle Joël Louaga, largement reconnu par ses textes profonds axés sur la foi. Alors rappelons aussi que cette collaboration a suscité de gros débats en Tanzanie, chez eux, car il est reconnu comme artiste gospel et beaucoup n'ont pas compris pourquoi un ministre du culte pouvait faire une association avec un artiste superstar du Bongo Flava comme Diamond Platnumz. Cette association entre un artiste gospel de premier plan et une icône de la musique séculaire et de confession musulmane a initié une vaste discussion sur les frontières musicales et surtout les crossovers religieux dans l'industrie musicale. Alors rappelons tout de même que l'homme de Dieu est quelqu'un de respecté et on sait que sa probité morale ne souffre de rien. Pour lui, c'est une autre manière d'étendre la zone d'évangélisation bientôt dans les boîtes de nuit. Voici la Guinée avec Siphon et Jelika Babintou, Kali.

0: Marseille font balader la reine de la musique mandingue, Djelika Babintou. Véritable phénomène qui affole les compteurs sur YouTube. Leur duo Kali met en musique un serment d'amour passionné et un engagement sacré de fidélité. Mariant la pureté de la flûte Peul aux sonorités contemporaines de l'afropop mandingue, ce nouveau titre, d'ailleurs très emboutant, tourne en boucle sur toutes les grandes chaînes de radio de la capitale Conakry en Guinée. Allez, merci pour ce beau duo. Dans l'introduction de cette émission, je vous avais annoncé la diffusion ici d'un extrait de l'interview qu'a donné Didi Stone, la fille de Koffi Olomidé. On écoute et juste après, on en parle.
1: Le truc qui étonne souvent, c'est que lui, il est très, avec ses enfants en tout cas, enfin avec nous, très scolaire, discipline. Okay. En fait, à la maison, il n'y avait plus, ce qui est un peu normal à mon sens, mais cette casquette de je suis un chanteur, je suis artiste, c'était vraiment papa tout simplement qui éduquait ses enfants. Et il voulait qu'on fasse le meilleur de nous-mêmes et, et qu'on excelle à l'école, qu'on prenne des voies plus classiques aussi. Okay. Mais je pense que maintenant que je suis dans cette industrie, je pense que c'était aussi pour nous protéger un peu. Je vais m'expliquer, forcément. Ouais. Alors, je savais que je n'allais pas emprunter une voie classique. Ça, j'en étais sûre. Déjà, je me rappelle quand j'étais en primaire, etc., qu'on me demandait « qu'est-ce que tu veux faire ?» J'avais toujours ce truc de « ouais, moi, je vais être comme les Pussycat Dolls, moi, je vais être comme Kimura, moi, je vais être machin, tu vois, mes inspirations et tout. » Ça, j'en étais sûre, mais je ne savais pas que j'allais devenir connue. C'était pas un but en soi et j'ai jamais réellement voulu l'être, tu vois. Enfin, c'est un peu le fruit du hasard. Je mets des guillemets à hasard, des très gros guillemets.
2: Pour moi aussi, ou bien...
1: Non, la musique ne m'a jamais...
2: Non, jamais.
1: Non, ça ne me dit rien du tout. Et puis, je sais pas, je ne suis pas une bonne chanteuse. Enfin, pas jusqu'à prendre cette direction et en faire une carrière ou quoi que... Non.
2: Mais est-ce que ça...
1: Je pense que oui, quand tu vois tes parents avoir une certaine niaque, une discipline, se battre coûte que coûte pour leurs objectifs, ne pas abandonner, parce que mon père, c'est une star, tu vois. Donc forcément... De très loin, parce qu'avant je comprenais pas trop, mais tu vois comment il se bat, comment ceci, comment machin, etc. Tu prends. Et puis, il me conseillait pas mal aussi, tu vois. Il me disait toujours que. Je me rappelle quelque chose qui je l'ai déjà dit en plus dans un autre podcast, mais il me disait que rien de ce qui est grand n'est facile, tu vois. C'est quelque chose qui est resté ancré dans mon esprit. Donc, forcément, je pense que cette force d'esprit, il est aussi têtu dans ce qu'il fait. Moi, j'aime bien dire qu'il faut être un peu têtu pour réussir et pour exceller, parce que sinon tu n'iras nulle part. Donc je pense que oui, j'ai quand même pris pas mal.
2: L'héritage que tu as reçu de ton nom de famille, en fait, Olomidé, ou bien est-ce que tu ressens davantage la pression que ce nom porte?
1: Les deux.
2: Ouais.
1: Les deux. En fait, c'est très bizarre ce que je vais dire, mais je pense que j'ai des... comme des moments de rappel, des piqûres de rappel, tu vois. Il y a des moments où t'as juste envie de vivre ta vie comme une jeune femme, tu vois, comme je l'ai dit précédemment. Je me souviens aussi de lorsque je l'accompagne au studio. Je me rappelle qu'étant enfant, il m'emmenait beaucoup, beaucoup, beaucoup au studio. Et puis après, en grandissant, ça s'est arrêté. À un moment donné, ça y est, elle va à l'école et puis ça suffit, tu vois. Yes, je dirais ça.
2: Moi, vivre ça avec toi.
1: J'en ai plein. Mais je pense... Là, ce qui me vient tout de suite, je pense, c'était les répétitions à la maison.
2: Ok.
1: Ouais. Pas tout le temps. Pas tout le temps, mais ça pouvait arriver, tu vois, que son groupe arrive, et puis tu vois une multitude de musiciens, un batteur, un bassiste, et machin, et ils répètent tous, et une ambiance, et appuyantement, en plus on Metallica, je pouvais pas rester là, tu vois. Tout le temps, au bout d'un moment, déranges, ils travaillent, tu vois. Donc je me sens, et puis je me souviens aussi de tous les moments que j'ai partagés avec mes cousins et mes cousines. Ouais, on passait énormément de temps ensemble avec ma cousine Laura Bigot. Toutes ces notions-là. Et puis, lorsque j'ai commencé à être sur les réseaux sociaux, forcément, parce qu'avant ça, on ne me faisait pas rapport de tout ce qui se disait sur nous, sur mon père, tu vois. Je restais une enfant, ou même une ado, tu vois. Mais j'étais à la maison, et puis c'est tout, on me protégeait énormément. Mais forcément, lorsque moi-même, je suis arrivée sur les réseaux sociaux, mais pas pour... en plus, à ce moment-là, l'influence... n'avait pas éclos, tu vois, comme ça allait aujourd'hui. Et puis, j'avais pas pour ambition de percer ou quoi, tu vois. J'étais juste sur Instagram et puis c'est tout, tu vois. J'ai compris que... Ah oui, c'est quand même particulier, tu vois. Tu prends en influence, tu prends en notoriété, tu vois quelques commentaires, de, tu vois, les fantasmes des gens, ce qu'ils peuvent dire et tout. Et tu comprends que, ah oui, d'accord, c'est pas si facile que ça en vrai. J'ai commencé le mannequinat à l'âge de 15 ans. J'ai été repérée par un scout. Donc, à l'époque, je faisais ça innocemment. J'étais encore une lycéenne et je prenais pas trop ça au sérieux, tu vois. Et puis, c'est avec le temps, forcément, en fait. Tu travailles, tu postes un peu, tu fais.

0: je me remets, tu sais, à l'époque où j'étais beaucoup plus jeune, du coup. Mais ouais, tu vois, et puis tu te dis, ah oui, non, mais en fait, c'est pas juste une simple affaire de. Je sais pas.
1: Avec cette pression-là, enfin, c'est une pression, tu sens comme une pression, ouais.
0: Grosse pression.
1: Mais comment tu la vis, comment. Qu'est-ce que ça a changé en toi, tu vois, d'avoir cette pression-là? Qu'est-ce que ça a changé en Didi Stone, au final?
0: Beaucoup de choses, hein.
1: Ouais,
0: je dirais que, bon, ça, c'est les côtés un peu négatifs, tu vois, mais forcément, tu deviens beaucoup plus paranoïaque, tu deviens plus strict, que les gens de ton âge, tu vois, par rapport tes activités, par rapport à ton mode de vie, par rapport à ce que, je sais pas, ça peut être une sortie, tes potes te disent, viens, on va là-bas, non, mais toi, t'es en mode, non, bizarre, faut que je fasse attention, faut que je fasse ceci. Donc, t'es tout le temps, tu vois, garde à vous, quoi.
1: Et comment ça t'impacte, ça?
0: Ah, bah, c'est compliqué, dis-moi.
1: Vas-y, moi.
0: Non, bon, après, maintenant. Je m'y fais, c'est ma réalité, tu vois, c'est moi et ça va tout seul. Mais forcément, au bout d'un moment, tu sais, t'as juste envie de, j'aime bien dire ça à mes amis, des fois tu te dis merde, m'excusera pour le petit gros mot, tu vois. Mais merde, j'ai juste envie d'être une jeune fille, de vivre ma vie comme les autres. T'as pas forcément envie que on suranalyse, parce qu'il y a un peu ce truc-là, tu vois, tout ce que je fais, mes erreurs, mes accomplissements et mes machins, tu vois, tu dis, tu vois, je suis encore jeune, je suis, pour beaucoup, tu vois, pour beaucoup de ceux qui me suivent, tu vois, on est de la même génération, même background, même culture, les mêmes codes, est-ce que je peux juste vivre ma vie et trouver, tu vois, mon chemin, comme bien vous tous, tu vois, c'est un peu pénible par moment, mais
1: ces pressions-là, tu la ressens plus dans la vie réelle ou bien en ligne, surtout?
0: Les deux.
1: Ouais.
0: Maintenant, les deux.
1: Ok.
0: Avant, c'était beaucoup plus sur les réseaux sociaux, tu vois. Mais maintenant que je suis devenue beaucoup plus connue, etc., on te reconnaît. Donc forcément, tu vas là-bas, ça se sait. Tu fais si ça se sait. Photo, pas photo, snap en cachette, machin. C'est un peu compliqué. Ouais. Donc tu la ressens partout. Tu dois faire attention. Où tu vas, avec qui. Tu dois être accompagnée, machin. Donc ouais. Là, c'est la dimension, elle est beaucoup plus grosse. Plus grande.
1: Ouais, grande.
0: Grande.
1: Et toi, donc, t'es née ici à Paris, mais.
0: Ouais.
1: Congo, c'est. T'es congolaise, quoi.
0: Ouais, je suis congolaise. Bah, comme je te l'ai expliqué, je faisais beaucoup de. Enfin, non, je t'ai dit que je voyageais beaucoup avec mon père. Mais ce que j'ai oublié de préciser, c'est que je faisais beaucoup d'allers-retours entre Paris et Kinshasa. Parce que mon père, du coup, il a toujours évolué entre les deux, quoi, tu vois. Et en étant à Kinshasa, je passais beaucoup de temps là-bas, en fait. Dès qu'il y avait des vacances scolaires, on y était 2 mois, 3 mois. En un an, je pouvais peut-être y aller, je sais pas, peut-être 3-4 fois, tu vois. Donc, forcément, tu t'es imprégné, tu te fais à la culture, etc. Et puis, il ne faut pas oublier que ma mère me parle lingala, ma grand-mère me parle lingala, ma famille me parle lingala, en fait. On est vraiment congolais, tu vois. Et ouais, il y a ce truc de. Bah, t'es très rattaché, tu comprends. La vie d'un, quand je dis un vrai Congolais, je suis une vraie Congolaise, mais quelqu'un qui évolue là-bas, qui est né là-bas, etc., tu comprends très très vite. J'ai ma famille aussi qui est là-bas, tu vois les réalités. Ouais, j'ai très vite appris, et puis ça m'a jamais quitté en soi, tu vois.
2: Presque rien à dire sur cette sortie de Didi Stone qui vient remettre les pendules à l'heure pour ceux qui ont l'impression que Didi Stone méprise son papa. Mais non, et c'est avec beaucoup de plaisir que Koffi Olomide a diffusé cet entretien sur les réseaux sociaux. On va écouter le grand Mopao, voici le titre Gabriel.
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1: Bonjour et bienvenue dans la vie d'artiste sur RCF. Aujourd'hui, j'ai le plaisir de recevoir Mélie Mello.
2: Bonjour.
1: Bonjour, alias Mélodie Persson, c'est bien ça?
2: Oui.
1: Bienvenue dans cette émission La vie d'artiste. Alors, ceci n'est pas une interview ordinaire. Devant vous, le miroir Narcisse qui va vous accompagner dans un voyage à travers votre vie d'artiste. Nous ne parlerons pas seulement de promotion ou de musique, mais de ce qui vous habite vraiment, vos émotions, vos doutes, vos élans et vos silences. Et pour commencer cette émission, je propose directement de faire connaissance aussi avec le miroir.
3: Je suis le miroir. Je ne parle pas pour remplir,

0: Je parle pour révéler. Je ne te regarde pas de l'extérieur. Je me place en face de toi. Je renvoie ce que tu montres et ce que tu gardes. Sans insister, sans détour. Je ne juge pas. Je ne corrige pas. Je reste. Je te tiens dans un regard. Un regard qui n'enferme pas. Un regard qui laisse venir. Devant moi, il y a aussi du réconfort, comme un bonbon, comme du chocolat. Un joker, à utiliser quand tu ne veux pas aller trop loin, quand tu préfères ne pas te dévoiler entièrement. Tu peux t'y arrêter, ou continuer plus tard, sans pression, sans obligation. Je suis cet espace où tu peux apparaître sans rôle. Peut-être un peu autrement, peut-être un peu plus proche. Je suis le miroir, et doucement je te rends à toi-même.
1: Alors, première rencontre avec le miroir, comment est-ce que vous trouvez ça?
2: C'est incroyable, c'est super.
1: Donc, on va confronter votre enfance jusqu'à aujourd'hui. Et donc, justement, l'enfance, c'est quelque part où tout naît, où tout commence.
0: Tout commence quelque part. Avant les mots, avant les choix, il y a une note, un frisson, une émotion sans nom. Quand je te regarde, je ne vois pas encore l'artiste. Je vois l'enfant. Celui qui ressent avant de comprendre. Avant les scènes, avant les studios, il y a eu une vibration intime qui a trouvé refuge dans la musique. Cet enfant-là n'a jamais vraiment disparu. Il est encore là, quelque part en toi. Il attend qu'on lui parle.
1: Alors, quel est le tout premier souvenir précis de la musique qui est entré dans votre vie? Non pas comme un son, mais simplement comme une émotion. Un moment, quand vous étiez enfant, une première fois que vous écoutez la musique, c'était quoi?
2: Alors, je pense que le premier son que j'ai entendu, c'est quand j'ai chanté un karaoké avec mon papa. Mm-hmm. C'était un karaoké des années 80 et on le chantait ensemble. Mm-hmm.
1: Est-ce que pour vous, cette musique était un jeu, un langage, un moment justement de repli aussi, un refuge?
2: C'était plus un moment de partage à ce moment-là. C'était pas un moment de refuge encore. C'était vraiment quelque chose à partager avec les personnes qui m'entouraient. Mm-hmm.
1: Est-ce que la musique était présente chez vous à la maison?
2: Oh, beaucoup. Mm-hmm.
1: Qu'est-ce qu'on écoutait chez vous?
2: Beaucoup les années 80, les années 90. Mm-hmm. C'était beaucoup dans cette génération-là.
1: Alors, il y a bien sûr grandir en tant qu'artiste aussi. Comment est-ce qu'on grandit en tant qu'artiste? Comment est-ce qu'on se définit au départ comme artiste? C'est quoi la première chose que tu as vue ou tu as senti en toi pour être artiste?
2: Je pense que c'est l'écriture et la façon dont je vais pouvoir écrire les musiques. Mm-hmm. C'est la première chose que je me dis, si tu écris quelque chose, c'est que tu veux aller plus loin. Mm-hmm.
1: Et cette écriture est arrivée comment?
2: Alors dans ma chambre, c'était vraiment mon espace à moi, je m'enfermais et puis je commençais à écrire des nuits et des journées.
1: Qu'est-ce que tu as dû construire justement, ou déconstruire par rapport à Mélodie? Qu'est-ce que tu as construit ou déconstruit pour créer ce personnage d'artiste?
2: Ce que j'ai dû construire, c'est beaucoup de confiance en moi, parce que j'avais pas beaucoup de confiance, aussi la peur du regard des gens. J'ai dû beaucoup apprendre pour regarder, même les caméras, j'avais un stress... tout le temps un stress énorme. Et ce que j'ai peut-être dû déconstruire, c'est voir la réalité des choses en face. Parce que parfois, il y a certaines choses qu'on s'en rend compte pas tout de suite. Ça nous met mal et puis quand on s'en rend compte, c'est bon, quoi.
1: Quelle part de toi nourrit ton processus créatif?
2: Ce qui a créé ma musique, du coup, c'est le divorce de mes parents. Qui a été une chose très, très, très émotive quand je l'ai appris. Ça a été très chiant et je sais pas comment dire.
1: Est-ce que cette création justement était vitale ou c'était un choix pour pouvoir justement changer d'horizon, changer peut-être d'univers aussi?
2: Je pense que la musique, c'est un peu ma porte de sortie vers un monde meilleur. C'est vraiment un monde où j'ai pouvoir me sortir un peu de mes galères ou des trucs comme ça.
1: Qu'est-ce que la musique révèle chez vous sur votre fragilité? Comment elle vous parle, la musique? On parlait, comment elle vous sensibilise, la musique?
2: C'est compliqué à répondre. je pense que c'est ma sensibilité à la musique. Parce que j'aime beaucoup écouter des musiques qui vont dépendre de la journée que j'ai passée, du moment que je passe, de l'humeur. Ça dépend de moi.
1: Continuez avec le miroir qui regarde un petit peu d'où vient votre musique et quelles sont ses influences.
0: Aucun artiste ne naît du néant. Quelqu'un t'a précédé. Quelqu'un t'a ouvert une porte. Une voix, une mélodie. Un accord, quelque chose qui t'a dit c'est possible. Mais les influences, Ce n'est pas seulement ce qu'on admire, c'est aussi ce contre quoi on se rebelle, ce qu'on dépasse, ce qu'on transforme. Elles sont là, dans chaque note que tu joues visible ou enfouie. Alors dis-moi qui sont les fantômes qui habitent ta musique.
1: Quelles sont tes influences musicales?
2: Si je devais dire un chanteur, ce serait maintenant, parce que quand j'étais plus petite, c'était vraiment divers.
1: Ça peut être aujourd'hui, hein, bien sûr.
2: Mais aujourd'hui, j'écoute beaucoup Orelsan. Parce qu'il y a beaucoup de musiques qui ont une force, par exemple comme Jour meilleur, ou L'odeur de l'essence, ou des choses comme ça. C'est des hits qui sont forts et qui m'ont donné envie de mettre aussi en œuvre toutes mes émotions et tout.
1: Qu'est-ce que vous en avez pris dans votre écriture de Orelsan? Quels sont les éléments que vous avez pris pour vous?
2: La façon émotive qui compose ses textes. Parce que j'aime beaucoup la façon dont il pose les choses, parfois peut-être un peu trop osées, mais j'aime bien.
1: En dehors de la musique, est-ce qu'il y a d'autres influences qui arrivent chez vous? Par exemple, le visuel, le cinéma, la peinture?
2: J'étais en art avant à l'école pendant un an. Et franchement, ça m'a beaucoup plu. Tout ce qui est œuvre d'art, j'aime beaucoup. Tout ce qui est de cadre et tout, c'est incroyable. Genre, ça me donne plein d'inspiration. Parfois, je sais que autre de la musique, parfois, je vais dessiner un peu aussi. Ou alors, j'ai aussi le sport.
1: C'est ça, le sport aussi, c'est quelque chose d'important.
2: Le sport, c'est quelque chose qui m'aide à extérioriser tout.
1: Comment se lier avec la musique? Comment est-ce que ça se relie à la musique? Tous ces arts, ou le sport par exemple, comment est-ce que je fais du football, donc comment est-ce que le foot par exemple peut apporter quelque chose à l'artiste que vous êtes?
2: La confiance, je dirais, parce que si on fait un sport par exemple comme le foot, il faut de la confiance, parce que si on n'a pas de confiance, on ne peut pas avancer.
1: Alors chez vous, on l'entend, hein, c'est plutôt l'écriture qui vient en premier quand vous composez?
0: Écrire, c'est parfois se parler sans filtre. C'est mettre des mots sur ce qu'on ne sait pas encore. Donner une forme à l'indicible. Mais c'est aussi prendre le risque que quelqu'un lise ce que tu croyais avoir caché. Chaque texte est une confidence. Et certaines confidences font peur une fois écrites. Toi, pourquoi écris-tu vraiment?
1: Dans quelles conditions l'écriture se déclenche chez vous?
2: Ça dépend en fait sur le moment. Parce que je sais que le premier son que j'ai écrit, tout balancé, c'était au moment du divorce de mes parents. Parce que je me suis renfermée, j'ai commencé à ouvrir mon journal, à écrire des grands mots, des petites phrases et tout. Et puis après, ça a créé la musique. Et je dirais, sur mes autres textes, ça dépend en fait des moments passés que j'ai fait. Il y a parfois des trucs que je vais... Des trucs plus romantiques, des trucs plus tristes, des trucs plus joyeux. Ça dépend en fait du moment que je vais passer.
1: Écrire, c'est pour vous guérir, apprendre à comprendre ce que vous vivez, bien offrir aux autres justement un miroir de leurs propres émotions.
2: Alors écrire, je sais que mes chansons, je me prends pas pour une sauveuse hein, du tout, mais j'ai envie que les gens en fait voient à travers mes textes ce qu'ils voient pas eux-mêmes. Même chose pour les parents qui sont en divorce, ils se rendent pas compte que parfois ils peuvent mettre en mal-être leurs enfants qui sont... Ils essayent de leur imposer des choses, mais ils ne voient pas comment ils sont.
1: Quel texte vous a confronté le plus avec vous-même? Où est-ce que vous avez placé la place entre la frontière, plutôt entre la pudeur et la sincérité? C'est pas toujours facile de mettre justement sa pudeur et sa sincérité par écrit.
2: Je pense que je n'ai pas fait des textes un peu trop osés, je vais dire.
1: Il y a des choses qu'on n'ose pas écrire, il y a des mots qu'on n'ose pas mettre, qui font mal.
2: Après, je sais que j'ai une musique que j'ai écrite, c'est « Je vous déteste ». J'ai repris tout ce que j'avais de trop, je les ai écrits pour dire tout ce que j'avais à dire à ma famille, que je ne faisais pas leur dire en face, en musique.
1: Qu'est-ce que ça a fait évoluer en vous, justement, d'écrire ça?
2: Je sais que quand je l'écris, j'ai beaucoup pleuré, même en l'écoutant, en la chantant, j'ai pleuré à chaudes larmes. Maintenant que je la écoute, je me dis que j'ai libéré un poids que je n'osais pas, dire aux autres, enfin surtout à ma famille, à mon père, à ma mère. Enfin, c'était un truc qui était très dur pour moi.
1: Puisqu'on parle de musique, d'écriture, je propose qu'on écoute un premier live ici dans cette émission. On l'a enregistré ici dans les studios de RCF. On peut les retrouver bien sûr sur la page YouTube de La Vie d'Artiste. Alors, lequel vous avez envie de nous présenter, de nous proposer comme premier live?
2: En mode avion.
1: Et il raconte quoi, ce mode avion?
2: Alors, le mode avion, c'est une musique qui explique que j'ai mis mon cœur en mode avion pour pas qu'il soit plus fissuré qu'il ne l'est déjà. Et par après, je le rouvre parce que je me suis enfin libérée d'un poids.
1: On écoute Méli Mélo sur RCF, donc La Vie d'Artiste.

0: imaginé un album. C'est une confession que tu offres au monde. Des mois, parfois des années de ta vie compressées en quelques chansons. Un fil émotionnel que tu tisses sans toujours savoir où il mène. Et une fois sorti, tu ne lui appartiens plus. Il appartient à ceux qui l'écoutent. Il devient leur histoire autant que la tienne. C'est courageux de créer. C'est encore plus courageux de lâcher.
1: Comment est-ce que vous avez compris que l'accumulation de vos écrits formait une ossature pour faire un album? À quel moment vous avez senti qu'un album devait naître?
2: Parce que les différents singles que j'ai écrits en fait racontent la suite de l'histoire. Chacun vont raconter une histoire différente et ça va faire créer le premier album du coup qui est entre deux. Mmh. Donc vraiment entre chez maman, entre chez papa, donc vraiment le divorce.
1: Comment on vit le processus d'un album? Du début jusqu'à la fin, il y a un temps qui est très long. Comment est-ce qu'on change sur ce temps?
2: Ça dépend en fait, parce qu'il y a des musiques qui peuvent venir par après, mm-hmm. se rajouter, ou d'autres qui vont être supprimées et remplacées. Ça, en fait, ça prend beaucoup de temps.
1: Est-ce que c'est une mise à nu ou bien par contre une façon de se protéger, de cacher peut-être derrière les chansons certaines choses qu'on n'a pas envie de dire devant les personnes en face à face?
2: Derrière chaque musique, en fait, chaque parole est quelque chose que j'ose pas dire aux personnes en parlant comme ça, comme je fais là. C'est compliqué pour moi parce que du coup, je préfère le mettre en musique. C'est beaucoup plus simple et plus pratique pour moi.
1: Alors forcément, quand on fait un album, on rentre en studio.
0: Le studio, c'est ce lieu suspendu où l'on s'entend enfin. Chaque session d'enregistrement est un face-à-face avec toi-même. Ici, il n'y a plus de public, seulement ton son et tes émotions. Pas de regard extérieur, juste ta voix et ce que tu ne peux plus fuir. Le studio ne ment pas. Et parfois, il dit des choses que tu n'étais pas tout à fait prêt à entendre.
1: Comment est-ce qu'on se prépare avant une session de studio? Est-ce que vous préférez tout planifier avant ou bien laisser encore justement un petit peu la surprise sur l'instant?
2: Vaut mieux que je planifie les choses parce que j'oublie beaucoup les choses. J'ai une courte mémoire, on va dire. Mais bon. Mais je préfère planifier les choses parce que c'est beaucoup plus simple pour l'organisation du studio.
1: Comment est-ce que tu choisis la prise finale alors? Comment est-ce que tu sais qu'un single ou une chanson est prête à être dévoilée?
2: Quand on s'est mis d'accord avec l'équipe, avec les producteurs et tout, et quand moi je me sens prête à le diffuser, surtout quand je me dis celle-là c'est la bonne.
1: Est-ce que parfois on est surpris de son enregistrement, d'entendre sa voix?
2: Oui.
1: Est-ce que ça fait changer aussi certaines...
2: Il y a certains trucs que je me suis réécouté et je me suis dit, je pense que je devrais peut-être la recommencer. Et d'autres que je me dis, celle-là elle est parfaite, on la garde.
1: En studio on n'est pas seul aussi, on est entouré d'ingénieurs, de musiciens. Comment ça se passe avec eux?
2: Je suis entouré de musiciens, donc les musiciens qui sont derrière moi pour tout ce qui est musique. Et derrière, il y a les personnes qui gèrent les instruments électroniques et tout.
1: Quand vous posez la voix, est-ce qu'il y a une façon particulière que vous la mettez en valeur pour l'émotion, pour l'audition? Est-ce que votre voix, justement, a un timbre particulier que vous aimez jouer avec en studio?
2: Alors, j'aime bien prendre une voix de petite fille quand je chante. Donc, c'est vraiment une voix douce. Et puis, quand je vais monter, j'ai une voix beaucoup plus poussée, voix femme, du coup.
1: C'est justement ce que vous voulez faire, c'est la transition entre l'enfant et l'adulte que vous devenez aujourd'hui.
2: Exactement.
1: C'est ce que la musique vous permet aussi.
2: Voilà.
1: Je propose qu'on écoute encore un morceau et qu'on voit, bien sûr, puisque c'est sur la chaîne YouTube de La Vie d'Artiste également, ce showcase avec Mélie Mello, lequel on écoute là maintenant.
2: Home to Me.
1: Home to Me. C'est parti.

0: Derrière chaque écran, il y a un humain qui cherche à être entendu. Les réseaux sont des miroirs déformants. Ils permettent de se montrer, mais parfois de se perdre. On peut y exister sans vraiment y être. Être visible partout et ne plus se reconnaître nulle part. La vraie question n'est pas « est-ce que le monde te voit ?» C'est « est-ce que toi tu te reconnais dans ce que les autres voient de toi ?»
1: Comment est-ce que vous faites pour rester aligné avec vous-même dans un espace où on est regardé, jugé, où on consomme sans cesse?
2: Alors c'est très dur pour moi, comme je l'ai dit tantôt, le jugement, quand les personnes me regardent, je deviens très stressée, ça m'oppresse. Mais même avec les réseaux sociaux, j'ai peur de ce que les gens pourraient dire. Mais après, comme on m'a dit, tu laisses faire les gens et il y a des gens qui t'aimeraient bien, qui vont te protéger là-dessus, qui vont répondre. Donc c'est vraiment créer une communauté et tout.
1: Est-ce que les réseaux influencent aussi un certain processus créatif? Est-ce que ça vous influence dans la façon dont vous créez?
2: Ah oui, bah beaucoup, parce que dans certaines vidéos, je sais que je vais faire par exemple des vidéos, des playbacks par exemple, surtout balancées, et je vais parfois faire des gestes, et puis je me dis, ah tiens, j'aimerais très bien sur scène, du coup, ce geste-là. Enfin, parfois, je donne aussi des petits défis, genre la dernière fois, j'ai fait une vidéo pour demander des pas de danse pour tout balancer, et j'ai eu des retours en message privé.
1: Est-ce que vous voyez votre compte comme une extension de votre carnet intime, justement, les réseaux sociaux par rapport à ce que vous avez écrit dans vos carnets intimes? Est-ce que c'est une extension de votre intimité aussi?
2: Oui, quand même, parce que je partage beaucoup de choses avec ma communauté, donc ils doivent aussi apprendre à me connaître, je dois apprendre à les reconnaître, donc je dois un peu me confier un peu plus que prévu.
1: Vous avez un petit mot quand vous arrivez sur Internet. Elle s'appelle comment votre communauté?
2: C'est mes stars.
1: C'est mes stars, ouais. Pourquoi vos stars?
2: Parce que c'est grâce à eux si plus tard je peux être une grande star.
1: C'est une confiance que vous voulez mettre entre vous et,
2: voilà,
1: et les personnes qui vous suivent.
0: Le futur n'est pas qu'un horizon. C'est une mémoire en devenir. Penser au futur, ce n'est pas seulement projeter des projets. C'est regarder autrement. Ce que tu laisses, ce que tu transmets. Il y a des choses que tu n'as pas encore dites, des musiques que tu n'as pas encore osé faire, des versions de toi qui attendent. Le chemin n'est pas fini, il s'ouvre encore, peut-être ici. Alors qu'est-ce que tu veux encore accomplir?
1: Comment est-ce que votre art pourrait inspirer d'autres créateurs? En quoi votre expérience personnelle peut nourrir justement la réflexion collective? Et comment est-ce qu'on vous verrait dans 20 ans, par exemple?
2: Dans 20 ans, c'est loin. Je pense dans 20 ans, je sais pas me voir plus loin.
1: Qu'est-ce que vous avez envie que votre art laisse dans le temps?
2: Un message, le message de parle-en au lieu de te détruire. Je pense que c'est un bon message qui pourrait me suivre jusqu'au bout de mon art.
1: Quelles sont les choses que vous avez encore envie d'expérimenter dans l'art? L'artistique, dans la musique?
2: Je pense que j'aimerais bien expérimenter plus ma voix pour monter peut-être en plus dans les aigus, avoir un meilleur souffle pour des aigus ou même des phrases plus longues. Et franchement, je pense que ce serait pas mal. Et aussi, je pense que j'aimerais bien collaborer aussi avec des autres artistes beaucoup plus connus, même des artistes qui viennent de commencer. On peut leur donner la chance de commencer.
1: Qu'est-ce que vous attendez d'une collaboration avec un artiste? C'est un échange d'émotions, un échange de paroles, un échange de... Quel est l'échange que vous attendez?
2: Je pense que chaque collaboration, ça pourrait peut-être lier une amitié aussi et pouvoir partager ce qu'on a ressenti chacun l'un de l'autre en écrivant nos musiques. Ça pourrait donner des idées à l'autre et à l'autre. Enfin, c'est un peu un cercle vicieux, je trouve.
1: S'il y a un artiste, dans tous ceux qu'on a cités peut-être aujourd'hui ou un autre, que vous aimeriez rencontrer, là, maintenant, qu'est-ce que vous lui diriez et ce serait qui?
2: Je pense que j'irai rencontrer Teddy Bear, qui a fait grande surface ces temps-ci avec son son. Et je pense que... Parce que je sais pas ce que je pourrais lui dire quand je le vois comme ça. Je pense que je me présenterai et on peut peut-être créer un truc ensemble. Ce serait bien.
1: Peut-être que le message sera effectivement entendu. Mélie Mello, notre invitée dans cette émission La vie d'artiste, c'est à la fin de cette émission. Je propose d'écouter encore le miroir, qui a quelque chose à vous dire avant que vous partez.
0: Tu peux y aller maintenant. Prends ton temps. Quelque chose s'est posé ici. Sans bruit. Tu as laissé apparaître des choses rares. Sans te détourner. Et ça mérite d'être reconnu. Il n'y a rien à prouver après ça. Rien à ajouter. Juste garder ce fil. Ce moment où tu es resté avec toi. Tel que tu es. Merci d'être venu. Merci d'avoir accepté ce regard. Quand tu repartiras, il restera quelque chose de simple. Un souvenir, peut-être. Une sensation. Chaque fois que le doute reviendra, chaque fois que le bruit prendra trop de place, tu pourras y revenir. Pour te retrouver.
1: Alors, comment est-ce que vous ressortez de cette expérience du miroir ?
2: Ah, déjà, merci au miroir. Parce que c'est une expérience incroyable. C'est pouvoir écouter des choses qu'on pensait pas pouvoir dire. Mmh. Et franchement, c'est bien.
1: On va encore terminer avec un live hein, qu'on peut retrouver, je le dis chaque fois, sur la page YouTube de La Vie d'Artiste. C'est lequel que vous proposez ?
2: Et bah, Tout Balancer, qui est toujours disponible sur Spotify.
1: Sur Spotify, voilà, bravo. Et on peut vous retrouver forcément sur les réseaux sociaux aussi.
2: Voilà.
1: La page Instagram, TikTok, tout ça.
2: TikTok, Instagram, YouTube, millimelo.off, vous trouverez tout.
1: Mais parfait, on ira voir ça. Merci beaucoup.
2: Merci à vous.
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1: Bonjour chers auditeurs et bienvenue dans l'émission Sous le figuier, à l'ombre de la sagesse, où nous échangeons avec le père Xavier Dijon. Bonjour père Xavier Dijon.
2: Bonjour Véronique.
1: Assis sous le figuier, nous avons entamé la fois dernière l'examen d'une question essentielle. Magnifique humanité, où vas-tu ? Il faut reconnaître que la question ne se posait guère dans les siècles précédents, car pour les générations passées, il était évident que l'être humain restait toujours humain, au sens où il ne pouvait pas être autre chose qu'humain. Bien sûr, nos ancêtres pouvaient, hélas, se montrer méchants et cruels, et donc en ce sens-là manquer d'humanité à l'égard de leurs semblables. Mais cette perte d'humanité se situait alors au plan

0: de la conduite morale. Or, si ce défi de la bonne conduite morale continue à se poser, bien sûr, à tous les hommes de tous les temps, pour qu'ils continuent à faire preuve d'humanité, de nos jours, la question est « Magnifique humanité, où vas-tu ? Restes-tu humaine ?» Elle se pose en outre sur un autre plan, plus matériel, dirons-nous, à cause des prodiges que réalise la technique d'aujourd'hui. En effet, face à cette technique qui rivalise de plus en plus avec notre propre nature, notre propre intelligence et notre propre corps, nous nous interrogeons toujours davantage sur ce que cela veut dire finalement d'être humain.
1: Oui, tout à fait. Et c'est pour ça que la Commission théologique internationale, dans son document Quo Vadis Humanitas, pose la question « Où vas-tu ? Vers où te diriges-tu ?» Alors, le transhumanisme a une réponse. Nous en avons déjà parlé dans une série d'émissions précédentes. Et il est possible, grâce aux nouvelles technologies de la biologie, de l'informatique, des sciences cognitives, de transformer l'homme et de le rendre plus intelligent en branchant des implants cérébraux couplés à des ordinateurs. Il est possible de le rendre plus calme et plus paisible en travaillant sur ses génomes. On peut aussi lutter contre le vieillissement et peut-être l'empêcher de mourir. Donc on va faire passer l'homme à un stade ultérieur, ou alors, carrément, après le transhumanisme, le post-humanisme, où il faut vraiment changer, il faut être autre chose qu'humain.
0: Donc, on bouge les limites.
1: Voilà, on nous propose de dépasser nos limites. Alors, une réflexion s'impose sur ce que cela veut dire avoir des limites. Et quelle est peut-être, c'est peut-être aussi dans ces limites que notre humanité est magnifique, plutôt que dans la toute-puissance. Vous voyez un peu. Et donc, c'est important que nous puissions être aidés à nous regarder nous-mêmes, pour savoir qui nous sommes et que l'on nous donne quelques bonnes raisons, soit de rester comme nous sommes, soit de changer. Mais changer dans quel sens? Et si on dit il faut être à la hauteur de son humanité, alors qu'est-ce que ça veut dire être à la hauteur de son humanité? Qu'est-ce qui va nous guider là-dedans? Et donc, de même que Léon XIII, on l'a dit la fois dernière, a dû rappeler dans l'encyclique Rerum Novarum la dignité de toute personne humaine contre le capitalisme industriel qui réduisait les travailleurs à une vie misérable, Léon XIV a voulu souligner, face à cette nouvelle chose, qu'est l'intelligence artificielle, l'importance de protéger la personne humaine dans cet environnement-là. Donc, révolution industrielle d'un côté, révolution numérique aujourd'hui, mais l'obsession, si je puis dire, reste la même. Comment préserver notre humanité? Et l'Église redit la même chose, il faut regarder l'humanité dans le Christ et nous aurons l'éclairage qui nous fera avancer dans la bonne direction.
0: Et c'est pour rappeler cette originalité du regard chrétien sur la personne humaine que vous avez évoqué la fois dernière, hein, voilà. Entre Léon XIII en 1891 et Léon XIV en 2026, tout ce courant de la doctrine sociale de l'Église qui s'adapte à la situation.
1: Exactement. Et donc Léon XIV dit lui-même dans son encyclique, l'Église ne peut se considérer comme étrangère au dynamisme qui façonne le visage de la société. Et à cet endroit, tenez, ça vaut la peine, il cite le pape François dans son exhortation apostolique Evangelii Gaudium. Voulez-vous lire ?
0: Personne ne peut exiger de nous que nous reléguions la religion dans la secrète intimité des personnes sans aucune influence sur la vie sociale et nationale, sans se préoccuper de la santé des institutions de la société civile, sans s'exprimer sur les événements qui intéressent les citoyens.
1: Donc évidemment, Véronique, une phrase comme celle-là peut irriter les personnes qui préféreraient précisément reléguer la religion dans, comme le dit le pape, dans la secrète intimité des personnes.
0: Et elles disent de quel droit la religion s'immisce-t-elle dans la vie publique ?
1: Voilà, cette institution religieuse doit s'occuper des questions religieuses, mais ne doit pas entrer dans le fonctionnement d'une société qui veut se régir selon des normes démocratiquement adoptées. Bon, on a déjà rencontré plusieurs fois cette objection-là dans nos émissions. Brièvement, c'est de dire que la liberté religieuse et la liberté d'expression, ça fait partie des droits garantis dans une société démocratique. Donc, nous n'avons pas trop à nous tracasser de ce point de vue-là. Mais ce serait intéressant de revenir au texte de Magnifica Humanitas pour montrer les enjeux de la question à partir des deux icônes bibliques dont se sert le pape Léon.
0: Est-ce que vous pouvez nous expliquer ces deux icônes bibliques ? Ça veut dire deux images ? Ça veut dire...
1: Voilà. Ce sont deux passages de la Bible. L'un, c'est après le déluge, où les hommes se sont dispersés, et puis ils se rassemblent pour construire une tour, la tour de Babel. Ça, c'est un épisode dans la Genèse. Et dans l'autre épisode au livre de Néhémie, où après le retour d'exil, les Juifs viennent donc à Jérusalem. Jérusalem est ruinée, ses murailles ont été abattues. Et le Juif Néhémie, qui était au service du roi perse Artaxerxès, demande à son maître la permission de retourner à Jérusalem pour relever les murs de Jérusalem. Et il fait cette demande après avoir jeûné et prié. Et alors, c'est un manager de projet extraordinaire. Il rassemble tout le monde, les prêtres, les artisans, les familles, et il répartit les tâches à chacun. Et il veut que tout soit édifié ensemble, et le pape cite, c'est une œuvre qui a Dieu au centre et qui rétablit les liens avant même de poser les pierres. L'harmonie naît lorsque chacun assume son rôle et que tout le peuple, écoutez ceci, et que tout le peuple reconnaît sa force comme venant du Seigneur.
0: Donc d'un côté, on a l'autosuffisance et l'orgueil, et de l'autre, on reconnaît qu'on reçoit tout de Dieu.
1: On bétonne une tour qui veut aller jusqu'aux cieux, et donc on va percer les cieux, on sera comme Dieu. Et de l'autre côté, c'est le Néhémie qui dit, nous allons nous parler, et nous allons laisser venir, nous allons prier, nous allons jeûner, et nous allons laisser venir le cœur qui va fait que nous allons travailler ensemble et nous allons réédifier les murs de Jérusalem. Et donc, c'est ce modèle de Néhémie que le pape Léon XIV propose par contraste avec la tour de Babel. Donc, c'est ça ce qu'il appelle ces deux icônes bibliques.
0: Donc, ou bien l'humanité se construit à partir d'elle-même pour aller jusqu'aux cieux et prendre la place de Dieu, c'est ça ?
1: Oui, ou bien elle accepte de se recevoir elle-même de Dieu qui l'a créée et qui l'a créée pour entrer en alliance avec elle. Parce que, Véronique, si l'humanité n'a pas d'autre horizon que sa propre finitude et pas d'autres liens les uns avec les autres que des liens qui sont bâtis par la force, eh bien, l'humanité coupée de Dieu va vouloir lutter contre sa finitude qui va être considérée comme un mal, alors que la finitude n'est pas nécessairement un mal, puisque nous sommes créés ainsi. Elle établira le lien, cette humanité établira les liens entre ses membres par la force, par la violence, au lieu de recevoir le lien d'une paternité qui précède. Donc, des frères vont se reconnaître frères à partir de la reconnaissance d'une paternité qui les précède, une paternité, une maternité commune. Donc, l'image de Néhémie, ou en tout cas l'opposé de la tour de Babel, c'est une concertation des personnes ensemble et qui acceptent de collaborer, de reconnaître qu'elles sont liées autour de, du personnage central qui leur échappe et qui est Dieu. Donc, quand le pape Léon invite tous nos contemporains, en tout cas les lecteurs de l'encyclique, à suivre le modèle de Néhémie plutôt que celui de la tour de Babel, donc il n'a aucune envie d'interférer, qu'on pourrait le lui reprocher, interférer concrètement dans le jeu politique, mais il veut éclairer nos sociétés démocratiques à partir de sa vision de foi sur l'enjeu des décisions que ces sociétés vont prendre à partir de tel modèle ou à partir de tel autre modèle.
0: Merci, Père Xavier Dijon. Est-ce qu'on prendrait la pause musicale ?
1: Eh bien, Véronique, puisqu'on vient de parler de la tour de Babel, il y a dans les cantiques français disponibles sur YouTube, justement, un chant consacré à la tour de Babel.

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1: Dans cette émission Sous le figuier, où nous parlons de cette magnifique humanité en s'interrogeant sur où va-t-elle cette magnifique humanité, vous avez fait écho dans la première partie de cette émission aux deux textes d'écriture cités dans l'encyclique du pape, à savoir la tour de Babel et l'exemple de Néhémie, le modèle. Mais si on veut maintenant, Père Xavier Dijon, entrer dans le vif du sujet, que signifie concrètement adopter le modèle de Néhémie plutôt que celui de Babel ?
2: Vous demandez concrètement, Véronique.
1: Oui, on a besoin de concret. Hein.
2: Oui, mais je dois préciser que le concret que je pourrais donner ici, c'est celui qui relèverait de la doctrine sociale de l'Église, donc qui reste nécessairement quelque peu abstrait par rapport à la pratique même au choix politique à faire. Et je répète que ce n'est pas à l'Église de faire le choix politique, mais elle donne la toile de fond à partir de laquelle pourront se prendre des décisions concrètes. Mais donc, cette doctrine sociale de l'Église, il faut la laisser descendre en soi, si vous voulez, dans le cœur, et voir que ce cœur humain est déjà rempli, habité par une présence dont il faut tenir compte lorsque on veut construire la société. Par exemple, lorsqu'on veut reconstruire les murs de Jérusalem, ou lorsqu'on veut se situer, et situer la personne humaine, dans un environnement numérique qui est à la fois fascinant, mais qui est en même temps un peu redoutable. Alors, précisons encore que Néhémie a voulu faire une œuvre qui avait Dieu pour centre, mais le Dieu de l'Ancien Testament a bougé depuis Néhémie, et c'est le Dieu de Jésus-Christ qui doit inspirer notre action, donc le Dieu du Nouveau Testament, et qui se révèle comme étant ce Dieu-là, communion du Père, du Fils et de l'Esprit. Et l'Église, poussée par le Christ, veut continuer à proclamer cette communion du Père et du Fils et de l'Esprit, continuer à la proclamer dans notre terre des hommes. Et donc, pour donner une réponse à votre question sur ce que ça veut dire adopter le modèle de Néhémie, mettre Dieu au centre, ce serait de reprendre les trois fondements que le pape Léon reconnaît à la base de la doctrine sociale de l'Église. Donc il va distinguer les fondements et les principes. Donc dans les trois fondements qu'il donne à la doctrine sociale de l'Église, il dit 1. L'être humain comme image du Dieu trinitaire. 2. L'égale dignité de tous les êtres humains. 3. La valeur suprême des droits de l'homme.
1: Ah, Père Xavier Dijon, voilà qui devient déjà un peu plus concret. Encore que j'aimerais beaucoup que vous nous détailliez ces trois points-là.
2: Eh bien, Véronique, commençons par l'image. Mettre Dieu au centre, eh bien, c'est paradoxalement reconnaître toute la grandeur de l'être humain qui a précisément été créé à l'image de ce Dieu-là. En d'autres termes, si vous voulez, la manière de faire de Néhémie commence par une bonne part de contemplation. Les personnes avec lesquelles il va mener son projet de reconstruction des murailles de Jérusalem, ce sont précisément des personnes, c'est-à-dire des créatures qui ont leur valeur propre, car Dieu a mis en elles une part de l'absolu qu'il est lui-même. Et donc, donner à Dieu toute la place qui lui revient, c'est donner aussi à l'homme son image, toute la place qui lui revient, et donc lui reconnaître une éminente dignité. Et regardez un peu ce qu'il dit au numéro 50 de Magnifica Humanitas.
1: Destinée par nature à la relation, chaque personne est conçue et voulue par Dieu pour entrer dans une histoire de communion avec lui, avec les autres et avec la création. Sa dignité ne dépend pas des capacités qu'elle possède, de ses richesses ou du rôle qu'elle occupe, des choix justes ou erronés qu'elle pose, mais elle est un don qui la précède et la dépasse, placée par Dieu comme expression de son amour qui ne fait jamais défaut.
2: Donc vous voyez, c'est ça tout le secret, c'est que la personne est en lien avec Dieu, et donc elle est image de Dieu. Et donc il y a quelque chose d'absolu, d'infini dans chaque personne. Et donc lorsque nous traitons des questions sociales, nous ne pouvons jamais instrumentaliser une personne. Elle a une dignité.
1: Et l'IA risquerait d'instrumentaliser ?
2: Ah oui, on va y arriver. C'est sûr que tout ce qui concerne le travail, par exemple, tout ce qui concerne la formation et tout ce qui concerne le développement de l'intelligence elle-même. À force de travailler des outils, on risque d'être pris pour un outil. C'est précisément ce qui s'est passé dans la révolution industrielle. À force de travailler sur les machines, on est soi-même une machine. Et donc, la dignité de l'homme est abîmé. Alors, justement, à partir de là, à partir de cette image du Dieu trinitaire, de l'homme appelé à entrer en relation avec Dieu et avec autrui et avec la nature, on peut passer au second point, second fondement de la doctrine sociale de l'Église, qui est l'égale dignité de tous les êtres humains. Nous avons déjà parlé de la dignité dans des émissions précédentes, mais je pense que c'est important de revenir à ce que le pape dit ici, parce qu'il dit qu'il y a des idéologies qui pourraient faire croire que toute personne devrait justifier sa propre valeur par les performances qu'elle accomplit. Or, il y a une dignité propre à l'homme qui tient à son être même et qui est la dignité ontologique. Pour ça qu'on dit, on dit ontologique parce qu'elle tient à l'être même de l'homme. Alors, elle se distingue de trois autres types de dignité, la dignité morale, la dignité sociale, la dignité existentielle. La dignité morale, c'est être conforme à son humanité, donc poser des gestes bons, des gestes humains. La dignité sociale, c'est être reconnu digne, donc avoir un minimum décent pour vivre, pour pouvoir mener une vie selon la dignité. Comme on dit, par exemple, les organismes de secours sont tenus de pourvoir les moyens qui permettent à un homme de mener une vie conforme à la dignité. Ça, c'est la dignité sociale. Et puis, il y a la dignité existentielle, c'est l'évaluation que je fais, moi, de ma propre dignité. Alors, ces dignités-là, elles peuvent varier. Et donc, on peut avoir quelqu'un qui a déchu de son humanité. Il reste un être humain, mais il s'est comporté de façon tellement inhumaine qu'on dit c'est indigne de l'homme. Donc, il a perdu sa dignité morale. On peut rencontrer quelqu'un qui, malheureusement, vit dans un taudis infect. Il a perdu sa dignité sociale. Il n'est pas reconnu pour ce qu'il est. Vous pouvez perdre votre dignité existentielle en disant je ne vois pas ce que je fais encore sur Terre. Je mène une vie indigne. Et donc, et c'est dans ce temps qu'on parlera du droit de mourir dans la dignité. Mais c'est la dignité existentielle. Or, si ces dignités sociales ou existentielles ou morales peuvent varier de façon négative, la dignité ontologique, elle reste la même.
1: Dès que je nais et jusqu'à...
2: Dès que je suis conçu. Donc il y a une dignité comme image de Dieu. Je suis une personne humaine. Et Jean-Paul II n'hésite pas à parler d'infini. Une dignité, cette dignité ontologique est infinie. Et qui, évidemment, cette dignité-là rend la personne égale à tous les autres humains.
1: Et donc, nous pouvons explorer le troisième point que le pape Léon donnait, à savoir la valeur suprême des droits de l'homme.
2: Oui, et je vous avoue que j'étais un peu surpris de voir cette référence. Bon, parler de l'homme image de Dieu et parler de l'égalité de tous les humains, c'est assez courant dans la vie. Mais... prendre la référence profane aux droits de l'homme, référence profane parce que ça dépend de la philosophie occidentale des Lumières, et puis c'est l'organe politique des Nations Unies, avec la Déclaration universelle des droits de l'homme, mais Le pape précise, dans la perspective chrétienne, les droits de l'homme ne sont pas un ajout extérieur à la personne, mais une traduction historique de sa dignité intrinsèque que la communauté internationale est appelée à protéger et à promouvoir. En d'autres termes, la théologie chrétienne, par exemple, trouve dans la Bible le fondement de la dignité ontologique. Mais alors, pour faire passer ça sur le plan historique des sociétés concrètes, eh bien, la figure des droits de l'homme se présente comme une concrétisation de cette dignité qui peut manifester une exigence universelle. Puisque la dignité appartient à tout homme, eh bien, le fait de respecter les droits de l'homme peut se manifester comme une obligation universelle.
1: Merci beaucoup, Père Xavier Dijon, de nous aider à entrer dans l'encyclique du pape Léon XIV, Magnifique Humanité, à partir des deux textes et de ses conséquences, la tour de Babel et l'entreprise de Néhémie.
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1: Bonjour à tous et à toutes et bienvenue dans Bruxelles Mania. Heureux de vous retrouver aujourd'hui. Au menu, nous avons Au fil de la vie avec Anne-Laure Tellier de l'Armée du Salut. Ensuite, nous allons accompagner Olivier Frey dans sa cuisine qui nous parlera de Sun à deux pas de la gare de Bruxelles-Luxembourg. Il y a une nouvelle escale gourmande, vous invite au voyage. Et il y aura Julien Charpentier pour nous en parler. Et on écoute un nouveau morceau du nouvel album de Girls in Hawaii. L'album est sorti vendredi, ça s'appelle Eldorado et ce morceau s'appelle Life is so fucked up.

0: C'était Girls in Hawaii, Life is so fucked up du nouvel album Eldorado. Et nous rejoignons Anne-Laure Tellier de l'Armée du Salut pour Au fil de la vie.
1: Chères auditrices, chers auditeurs, bonjour et bienvenue dans Au fil de la vie. Épisode animé aujourd'hui par l'Armée du Salut. Nous allons parler aujourd'hui de précarité. Alors, lorsqu'on parle de grande précarité, on pense d'abord aux besoins les plus urgents. Manger, dormir, pouvoir se laver, être à l'abri, y répondre est indispensable. Mais est-ce suffisant pour permettre à une personne de se reconstruire? Car derrière le besoin matériel, il y a une personne, avec son histoire, ses blessures, ses relations, ses ressources, ses convictions. Et avec des besoins parfois beaucoup moins visibles. Retrouver confiance, renouer des liens, retrouver une estime de soi, donner du sens à ce qu'elle traverse, ou pour certains, pouvoir exprimer une quête spirituelle. Comment alors dépasser la seule réponse à l'urgence pour accompagner une personne dans toutes ses dimensions et lui permettre de retrouver les ressources nécessaires pour se reconstruire? Et quelle place un accompagnement spirituel peut-il prendre dans ce chemin, tout en respectant pleinement les convictions et la liberté de chacun? Pour en parler aujourd'hui, j'ai le plaisir d'accueillir Bertrand Luthi, officier en charge de l'accompagnement spirituel au sein des établissements de l'Armée du Salut en Belgique, et Christian, ancien résident du foyer Bodegame de l'Armée du Salut à Bruxelles. Bertrand, Christian, bonjour et merci d'être avec nous.
2: Bonjour.
3: Bonjour.
1: Alors, je me tourne vers vous, Bertrand, en premier. Lorsqu'une personne arrive dans un foyer de l'Armée du Salut, il faut évidemment répondre d'abord à l'urgence. Mais au-delà de l'urgence, qu'est-ce que cela signifie pour vous, pour l'Armée du Salut, accompagner non pas seulement la précarité, mais la personne dans sa globalité?
3: La simple démarche de venir dans un de nos foyers n'est pas forcément évidente pour la personne précarisée. En effet, elle a souvent perdu ses repères et parfois ses papiers, si par exemple elle vient de la rue. Ses besoins concrets sont de pouvoir se trouver en milieu sécurisé, avoir un toit sur la tête, avoir un repas, pouvoir se laver tous les jours et bien évidemment manger à sa faim. Ce sont également les trois principes des fondateurs de l'Armée du Salut, William et Catherine Booth, qui sont toujours d'actualité en 2026. Soupe, savon, salut. Comme vous pouvez le constater, tout d'abord les besoins fondamentaux, puis par la suite, l'accompagnement par des professionnels, assistants sociaux, psychologues, éducateurs. Ce n'est que dans ces conditions que la personne peut être accompagnée dans sa globalité et dans son histoire.
1: Merci Bertrand. Alors Christian, je vais me tourner vers vous maintenant parce que vous avez vécu justement cet accompagnement de l'intérieur. Quand vous êtes arrivé dans un foyer d'accueil, de quoi aviez-vous besoin? Besoin matériel et puis au-delà aussi peut-être d'autres besoins?
2: Alors moi, il faut savoir d'abord que j'ai fait deux maisons d'accueil. J'ai fait une première et j'ai fait une deuxième. Et c'est dans la deuxième où j'ai été très bien accompagné par les assistants sociaux qui étaient au sein de la maison. Alors ils m'accompagnaient bien dans mes démarches jusqu'à se déplacer avec moi. Et je pense que c'est grâce à cela que j'ai pu... sortir un peu la tête de l'eau, comme on peut dire. Mmh. Et voilà.
1: Est-ce qu'il y a eu une attention particulière, une relation avec une personne, un accompagnant, un éducateur social, ou une forme d'accompagnement qui vous a vraiment aidé et qui vous a permis de reprendre confiance, de reprendre de l'avant et de vous relever, d'envisager la suite?
2: Oui, en effet. D'ailleurs, on va dire la personne qui est assignée à suivre mon dossier, je me suis tout de suite entendu avec la personne, elle a compris mes besoins, elle a compris où je voulais en venir dans mes démarches, et donc elle m'a très bien accompagné. D'ailleurs, grâce à cette personne, je la remercie beaucoup. J'ai plus de nouvelles malheureusement parce que le foyer l'a fermé, mais elle m'a très bien aidé à vraiment sortir du foyer en trouvant un logement. Quoi. Mmh.
1: Et quels étaient vos besoins, si on met des mots dessus?
2: Mes besoins, c'était de mettre mes papiers en ordre, trouver un logement, Et puis ensuite, le logement, il m'a aidé à le trouver. Ce qui reste à suivre sur ma liste, qui est encore assez très long, c'est de pouvoir travailler et puis de me relancer dans la vie active, quoi. Mm-hmm. Donc voilà.
1: Alors Bertrand, je me tourne de nouveau vers vous. Parmi le besoin moins visible des personnes à accompagner pour sortir de la précarité, il y a peut-être une quête de sens. Alors qu'appelle-t-on concrètement l'accompagnement spirituel et comment est-ce qu'on peut lui faire une place dans cet accompagnement de la personne sans jamais rien imposer tout en étant très ouvert par rapport aux différents parcours et aux différentes convictions des personnes qu'on accompagne ?
3: Tout simplement parce que l'accompagnement spirituel peut avoir une place importante dans un foyer, précisément parce que les personnes accueillies ont des convictions, des histoires, des parcours de vie très différents les uns des autres. Il ne s'agit pas d'imposer une croyance ou une pratique religieuse, mais d'être dans un espace où chacun peut être entendu dans ce qui donne sens à sa vie, son histoire et à ses épreuves. Concrètement, cela se passe d'abord par une présence, une écoute respectueuse. Certaines personnes ont besoin de parler de leur foi, de leurs doutes, de leurs questionnements essentiels, d'un deuil, d'une difficulté personnelle. D'autres pourront se reconnaître dans aucune religion, tout en ayant, elles aussi, des interrogations sur le sens, la dignité, la solitude, l'avenir. L'accompagnement spirituel doit pouvoir accueillir ces différentes expressions sans jugement, sans chercher à convaincre. Dans un foyer, cette dimension peut également contribuer à créer des espaces de rencontre et d'apaisement. Temps de parole, moments de recueillement, célébration. Et pour moi, c'est surtout dans la discussion avec les personnes que c'est important d'être avec eux, de les écouter et d'écouter aussi parfois des histoires très difficiles. Mais l'accompagnement spirituel est essentiel s'il est discret et de qualité.
1: Ce que j'entends, c'est que derrière la dimension de spirituel, il y a aussi une dimension relationnelle. Être écouté, respecté, encouragé et avoir peut-être aussi quelqu'un, simplement quelqu'un, sur qui compter. Au-delà des démarches qui peuvent être plus administratives ou matérielles.
3: Absolument. Et c'est surtout une question de confiance. La première fois que je suis allé dans un établissement, je suis arrivé dans l'établissement, personne ne m'a salué, et puis je me suis senti vraiment seul. Mais à force d'aller dans l'établissement régulièrement, j'allais sur le temps de midi manger avec les résidents. Ils ont commencé à venir vers moi, me parler. Et puis, ils ont commencé à vouloir avoir des entretiens. Et puis, la confiance est venue. Alors au début, on parle du beau temps, de la pluie, des choses peu concrètes, des choses de la vie, d'une situation, d'un foyer, d'un hébergement qu'on aimerait avoir, d'un appartement, d'une vie professionnelle. Mais après, souvent, on en arrive à des histoires concrètes de vies familiales qui ont été brisées, de choses très difficiles que les personnes ont vécues. Et c'est là que l'accompagnement spirituel est important, c'est d'être à l'écoute, sans donner de conseils ni de jugements, mais être à l'écoute. Et ensuite, si la personne croit, on peut la rediriger en fonction de sa religion vers un pasteur, vers un imam ou vers nous-mêmes.
1: Merci Bertrand. Christian, qu'est-ce qui vous a permis à vous de trouver la confiance dans l'accompagnement qui vous a été proposé ?
2: La confiance, j'ai pu la trouver en fait dans la personne qui me suivait parce que elle me suivait à fond, c'est-à-dire elle m'accompagnait, elle prenait mes papiers, et puis des fois elle me faisait des rappels en me disant il faut aller faire ça, il faut aller faire ça, parce qu'il ne faut pas oublier qu'on vient de la rue, c'est très difficile de retenir plusieurs informations de tout ce qu'on doit faire, de tout ce qu'on doit faire comme démarche, quoi. Mm-hmm. Et donc moi la personne m'a bien aidé à mettre point par point tout ce qui était important à faire, et puis voilà, c'est là où je me suis senti bien confortable. Quoi.
1: Dans le suivi, dans l'efficacité, dans la présence aussi.
2: Dans l'efficacité du travail, et voilà.
1: Alors, je crois qu'aujourd'hui, vous fêtez un anniversaire, est-ce que vous pouvez nous en parler ?
2: Oui, en effet, justement, je fête mes 7 ans depuis que j'ai quitté le foyer, là. Je fête mes 7 ans d'indépendance, on peut dire. Et franchement, je suis content parce que je vais de l'avant et c'est grâce à cette personne qui suivait mon dossier que je peux remercier quoi.
1: Merci pour votre témoignage et félicitations.
2: Merci beaucoup.
1: Alors Bertrand, je vais vous donner le dernier mot. Pour terminer, s'il y avait une idée à laisser à nos auditeurs sur notre manière collective de regarder les personnes en situation de précarité, quelle serait cette idée ?
3: Dans un premier temps, j'aimerais féliciter Christian, parce que cette année, c'est le chiffre parfait, c'est le chiffre de Dieu. En fait, 7, c'est le chiffre parfait de Dieu. Et pour vous, ce n'est pas seulement une fête, mais c'est aussi la joie dans le ciel pour Dieu. Mais je vais répondre à votre question, Anne-Laure. Je dirais simplement qu'il faut regarder les personnes avant de regarder leur précarité. Quand je dis regarder, ce n'est pas forcément regarder directement dans les yeux, mais c'est s'intéresser réellement à cette personne, à qui elle est. Car derrière chaque situation, il y a une histoire de difficultés, mais aussi des capacités, des ressources. Notre rôle collectif est de ne pas réduire une personne à ses problèmes, mais à l'accompagner avec respect, écoute et confiance, en lui permettant de retrouver progressivement sa place et son autonomie. Donner une petite pièce dans la rue, c'est bien, mais parler à la personne à qui vous donnez la pièce, c'est encore mieux. Parce qu'elle est réceptive, elle vous voit, elle se dit « celle-là, celui-ci, s'intéresse réellement à moi ». Parce qu'au fond, accompagner la précarité, c'est surtout redonner des possibilités là où la personne ne les voit plus, toujours. Rouvrir son champ de vision et lui permettre de voir la lumière.
1: Merci beaucoup Bertrand, merci beaucoup Christian.
2: Avec plaisir.
1: Alors, ce que nous avons voulu interroger aujourd'hui, c'est finalement quelque chose d'assez universel. De quoi un être humain a-t-il besoin pour se relever ? Un toit, un repas, de la sécurité bien sûr, mais aussi des liens, de la confiance, de la fiabilité, la possibilité de retrouver sa capacité d'agir et de donner du sens à ce qu'on traverse, des besoins moins visibles, parfois plus intimes et plus difficiles à exprimer, mais qui participent eux aussi à la reconstruction. Dans ce chemin, la dimension spirituelle peut trouver sa place pour ceux qui le souhaitent, comme un espace d'écoute, un espace d'accueil, de questionnement, de sens ou d'espérance, toujours dans le respect des convictions et de la liberté de chacun. Accompagner une personne dans sa globalité, c'est finalement ne jamais la réduire à sa précarité, mais reconnaître en elle les ressources et la capacité de reprendre sa route. Regarder la personne avant de regarder la précarité. Merci à vous, chères auditrices, chers auditeurs, d'avoir suivi cette émission et bonne journée sur RCF Bruxelles.
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0: Bonjour Olivier.
6: Bonjour Satchel, bonjour les gourmands.
0: Alors, qui as-tu aujourd'hui comme invité dans ta cuisine ?
6: Alors, dans ma cuisine, aujourd'hui, on va partir direction le pays du soleil levant, on va partir en direction du Japon, mais avec une spécificité culinaire bien particulière. Et pour en parler, j'ai Julien qui est associé à Laurent, et ils ont créé un espace qui s'appelle Sun. Bonjour Julien.
7: Bonjour Olivier.
6: Alors, expliquez-nous un petit peu, d'abord votre parcours. Hein. À la base, vous étiez plutôt dans l'audiovisuel, j'ai envie de dire, et puis un jour... Oui.
7: Oui, donc tout à fait. Donc nous sommes Laurent et moi des cinéastes depuis 10-15 ans hein, et donc on a parcouru le monde à la recherche de raconter des histoires qui sont fascinantes. Et en fait, je pense qu'aujourd'hui le projet Sun, il est né de notamment deux voyages que l'on a fait le premier qui est la transatlantique et le deuxième qui est un voyage au Japon. Voilà.
6: Et donc alors, Sun est né. Alors expliquez-nous un peu, parce que Sun, c'est à la fois des spécificités culinaires japonaises, mais c'est également du café, parce que vous êtes quand même un peu spécialisé.
7: Voilà, exactement. Donc c'est vraiment à l'intersection de ces deux mondes-là. Donc comme je disais, on a traversé l'Atlantique, c'était un moment pendant 3 semaines où on contemplait l'horizon, et on s'était dit, si jamais un jour on change de métier, ce qu'on a envie, c'est de créer un lieu qui soit chaleureux, un lieu qui est solaire, un peu comme une escale finalement. Et puis ça, c'était en 2019. Et puis quelques années après, on a fait un voyage au Japon où là, c'était aussi un tournage. Et on a pris l'habitude de mettre l'onigiri, donc qui est ce petit triangle japonais qu'on peut un peu transporter partout dans notre sac. C'était hyper pratique pour manger en cas de faim. Et surtout, on n'avait pas non plus ce coup de fatigue parfois qu'on peut ressortir avec un gros sandwich jambon fromage. Donc, quand on s'est dit qu'est-ce qu'on a envie de créer, on s'est inspiré de ces deux voyages.
6: Alors, expliquez un petit peu pour les auditeurs qui ne connaissent peut-être pas, c'est quoi le nigiri et de quoi est-il composé ?
7: Voilà, donc en fait c'est un riz japonais qui est formé en forme de triangle et qui est avec un cœur, on peut appeler ça un filling. Donc il y a différentes recettes. Nous on a le thon mayo, il y a le chicken teriyaki, il y a l'aubergine miso. Et donc en fait on le crée en forme de couche, donc une couche de riz, une couche de filling et puis une couche de riz. Et c'est emballé dans une feuille de nori qui est croustillante, contrairement par exemple à un sushi. Et donc, il donne une sensation croustillante et à l'intérieur, un cœur qui est plutôt fondant et chaleureux.
6: Alors justement, ce qui est intéressant quand on le déguste, c'est qu'en plus, il est emballé et puis il y a un mode d'emploi pour pouvoir bien le déballer.
7: Exactement. Donc ça, c'est sa version, on va dire, aussi takeaway, parce que du coup, on peut le transporter partout comme ça. Nous, ce qu'on voulait, c'était avant tout faire voyager les gens à travers des saveurs, mais aussi voyager avec le produit. Et donc, sous sa forme emballée, il garde toute sa fraîcheur et puis quand on le déballe, il garde sa croustillance et le moment est juste parfait.
6: Et alors, expliquez-nous aussi un peu les fameux sandwichs japonais.
7: Voilà, donc on fait aussi une gamme de sando parce qu'on se disait que le Belge ou l'Européen avait parfois envie de manger autre chose que du riz. Et donc le sando, c'est ce fameux pain shokupan qui est très moelleux, qui est typique du Japon et qu'on va garnir avec ici un chicken katsu, donc un poulet pané, une salade de carottes maison, du chou, une tartare maison. À savoir que on travaille avec Mayu, notre chef, qui est elle aussi un véritable rayon de soleil et qui nous fait bénéficier de toutes ces recettes familiales. Donc, c'est un grand plaisir de travailler avec elle.
6: Et alors, faut pas oublier le café, parce que là, il y a quelque chose de très particulier. Moi, j'ai eu l'occasion d'en goûter un, assez exceptionnel, avec un peu de caramel, etc. Expliquez un petit peu aux auditeurs.
7: Tout à fait. Et donc, en fait, on travaille du specialty coffee. Donc, aujourd'hui, pour nous, c'est aussi devenu, le minimum pour proposer quelque chose de qualité à nos clients. Donc, on travaille avec Torre Factory. Et puis, on a apporté des boissons signatures qui sont, par exemple, le Sun Latte avec un caramel miso qu'on fait maison. Et donc, qui donne toute cette profondeur, ce côté un peu sucré, salé, umami dans un latte. Et pour l'ouverture, on avait aussi sorti une boisson qui s'appelle le Mont Fuji, qui est une sorte de Mont Blanc revisité avec une cold foam sésame, un cold brew et un shiso, une feuille de shiso torréfiée. Ça c'est quelque chose qui est aussi cher à notre cœur, c'est de proposer à la fois des produits simples, mais qui sont dans le détail et qui sont parfaitement exécutés.
6: Et alors justement, pour les cafés, si on veut, on peut prendre soit du lait de vache ou bien vous avez également un autre lait.
7: Tout à fait. On a du lait d'avoine, du lait de coco, donc pour satisfaire tout un chacun.
6: Alors, vous poussez vraiment l'excellence, j'ai envie de dire, jusqu'au détail, puisque même la décoration a été fournie par des artisans assez précis, assez pointus.
7: Alors, tout à fait. On aime bien travailler avec la scène artistique belge. Donc, il y a notamment Kevin Antoine qui a fait une fresque sur la vitrine. On travaille aussi avec Château Resort, Antoine Guigou de son vrai nom, qui nous fait des rideaux d'art. Pour ma part, je crée aussi les luminaires en papier qui sont dans le shop. Et donc, ça, je pense que c'est aussi le reflet de nos personnalités. C'est qu'on aime travailler avec des gens créatifs et qui peuvent apporter un petit supplément d'âme. Je pense qu'Olivier, si tu es rentré chez nous, tu as vu que tu ne rentrais pas dans un copier-coller d'un autre concept vu sur les réseaux. Et donc, c'est ça qui est important pour nous. C'est à la fois un projet simple qui est dans le quotidien des gens, mais quand on le déballe, finalement, à toute sa profondeur.
6: Alors, ce qui est très bien aussi, c'est qu'il y a aussi une option takeaway, c'est-à-dire que si vous travaillez le midi, vous pouvez y aller acheter quelque chose, ou encore, si vous voulez, vous pouvez vous poser pour manger sur place. Alors, il y a deux adresses maintenant.
7: Tout à fait. Donc, la première, on était dans le quartier européen, toujours là, mais c'est un pop-up. Ça veut dire qu'au mois de décembre, nous devrons fermer nos portes. Nous avons déjà la suite, puisque ça se passera à Saint-Boniface. Mmh. Donc, on aura toujours deux adresses. Et donc, ici, celle qui vient d'arriver, c'est celle de la rue de Fax, quartier Bailly, Châtelain. Donc, on est très heureux, en tout cas, du lancement. Il y a beaucoup de gens qui nous témoignent leur encouragement et qui nous soutiennent, donc ça ne pourrait pas mieux se passer.
6: C'est parfait. Alors, les jours et heures d'ouverture, Julien ?
7: Ouais, donc on fait lundi, samedi, entre 8h et 16h. Le samedi, c'est de 10 à 15. Et il y a juste voilà, rue de Trèves qui n'est pas ouvert le samedi. Mais sinon, c'est du lundi au samedi.
6: Mais Julien, vous parlez japonais ?
7: Je ne parle pas japonais, pas encore, mais on a bien prévu de faire un voyage cet été tous ensemble, donc je pourrais quand même dire quelques mots d'ici là, je pense.
6: Ça va. En tous les cas, vraiment très très belle adresse, et vous l'avez cité, donc Mayu Nakamura, j'ai bien prononcé.
7: Nakamura, exactement.
6: La chef qui est derrière toutes ces créations, en collaboration avec, bien entendu, Julien et Laurent. Merci beaucoup, Julien, bonne continuation.
7: Merci Olivier, à très bientôt.
6: Au revoir.
5: La gourmandise, ça se partage dans la cuisine d'Olivier.
0: Bruxelles Mania, c'est déjà fini. À suivre, nous aurons Décibelge avec Stéphane Fumière et puis Bruxelles ma belge avec Delphine Fraissinet. Et je vous laisse avec For Real Rent Free.

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0: Bonjour et bienvenue sur RCF, l'émission Décibel, l'émission dédiée aux figures qui façonnent la nouvelle scène musicale belge. Aujourd'hui, on vient d'écouter On n'a pas la même vie. Et pour en parler de ce festival francophone qui va bientôt ouvrir ses portes, ici ce sera le 1er octobre avec cet artiste qui sera là le 2 au VK pour une carte blanche. Bonjour Ona.
1: Bonjour.
0: Bienvenue dans Décibel, merci, content de vous revoir.
1: Fait plaisir.
0: Big Boss Stéphane, toujours plaisir. Ce rythme-là qui nous apporte toujours quelque part aussi un petit peu de bonne humeur, mais aussi de la réflexion, hein, forcément. Alors, le Festival francophone vous donne carte blanche au VK. Quelle était votre réaction, justement, en recevant les clés de cette soirée, et quelle vision vous souhaitez insuffler, justement, dans cette soirée?
1: Ma première réaction, c'est que j'étais hyper content. Faut savoir que Francophone, eux, ça fait plusieurs années qu'ils me suivent. Ils ont un programme d'accompagnement qui s'appelle Parcours Francophone. Mmh. Et donc, c'est un concours que j'avais remporté en 2021, où j'avais eu un programme d'accompagnement pendant 6 mois. Et en fait, c'est devenu une famille. Et de là, moi, j'ai fait mon petit parcours, mon petit chemin de croix d'une certaine manière. Et eux, de leur côté aussi, ils ont développé leur projet. Ils ont aussi établi la maison poème, tous ces trucs-là. Et là, je sais pas, je pense que c'était le bon moment. Ils se sont dit, OK, Ona, ça fait longtemps, il a grandi, on a
0: le
1: grandi.
0: Guest, alors, c'est bien,
1: et trop bien. Et donc, ils m'ont pas juste programmé. Ils m'ont dit, OK, on te donne une carte blanche. Donc, en gros, on te donne un budget, on te donne une salle et tu fais ce que tu veux.
0: Ouais, le rêve pour un artiste, effectivement. Quoi, la formule, justement, de la carte blanche? Modifie-t-elle votre approche scénique par rapport à une date solo que vous faites d'habitude, comme par exemple vous avez fait dans les différentes salles en Belgique, comme l'ancienne Belgique par contre, et aussi le Bota? En quoi justement une carte blanche différencie votre approche scénique?
1: Je vais dire que donc il y a un parcours classique d'artiste qui est de présenter l'univers musical de l'artiste. Et donc nous, dans les représentations scéniques classiques, on s'efforce de juste montrer l'univers et de faire en sorte, voici c'est Ona. Mais on n'a pas forcément l'occasion de venir expérimenter beaucoup, de venir montrer un peu, faire des petits pas de côté pour aussi montrer notre personnalité. Et ce genre de concept comme la carte blanche permet de le faire. Et donc moi j'ai toujours voulu inviter énormément de gens sur scène. Et donc là en fait j'ai pu le faire. J'expliquerai après, et j'ai pu aussi tester des trucs que j'aurais pas pu tester habituellement.
0: Alors donc vous allez co-animer cette soirée avec l'humoriste et créateur de contenu bruxellois Salim Chadi.
1: Liégeois,
0: parce qu'on va parler justement de toute la Belgique.
1: Il entend bruxellois, il va péter un câble.
0: Liégeois en tout cas. L'humour, c'était l'humour si nous entend. qui officiera comme MC. Pourquoi teniez-vous justement à croiser le fer entre le rap et le stand-up? C'est vrai que c'est deux façons différentes d'exprimer aussi des choses.
1: Très très différente, mais je trouve qu'on se rejoint énormément. J'ai remarqué aussi qu'il y a beaucoup de stand-uppers aussi qui viennent un peu des mêmes milieux que les rappeurs de manière générale, et qu'en fait on raconte les mêmes choses de manière différente. Moi c'est comme ça que je le verrais. Mm-hmm. Et c'est cool parce que t'as plein de rappeurs qui feraient des très bons stand-uppers, et t'as plein de stand-uppers qui feraient de très bons rappeurs.
0: Ouais,
1: et donc je trouvais ça très chouette parce que j'aime beaucoup le travail de Salim Shady, de faire en fait une collaboration, parce que lui aussi apprécie mon travail. On est tous les deux de Liège, lui il supporte beaucoup la scène liégeoise, moi j'essaye aussi à ma manière, et je trouvais que c'était le bon moment. Et voilà, donc Salim Shady et Ona, let's go quoi.
0: De quelle manière il va intervenir justement pour lier vos prestations musicales et son humour? Est-ce qu'il a déjà trouvé la sauce qui va faire monter justement l'ambiance dans la salle?
1: Oui, c'est ça. En fait, le but c'est qu'il soit pas en ambianceur, le but c'est qu'il fasse partie intégrante du show. Mmh. Donc on va pas mettre Salim en première partie où il va juste chauffer les gens pour qu'ils rigolent un bon coup. En fait, Salim va être intégré du coup à la dramaturgie du show. Donc en fait, vous allez pas forcément avoir Salim au début qui va venir faire son sketch et puis qui se casse. En fait, il va venir aussi entre les morceaux. Mmh. On a fait en sorte en fait de venir ponctuer la dramaturgie habituelle de notre show avec ce que Salim propose en termes de stand-up. Et c'est ça qui est intéressant.
0: C'est aussi une façon de prolonger justement votre esprit à vous de décalage et d'autodérision.
1: Ouais, complet. Ben, je trouve que c'est un peu la suite logique, qui n'est pas logique pour un rappeur comme moi qui s'en fout un peu. Mmh. Pas qui s'en fout, mais qui aime bien en fait rigoler de soi-même, en fait, d'inviter un humoriste qui lui-même le fait très bien, rigoler des autres et rigoler de soi-même. Mmh. C'était logique.
0: Alors cette soirée est aussi quand même à l'honneur à la Belgique, vu par un petit peu la diaspora, et avec un projet artistique qui représente pas mal chaque région du pays.
1: Ouais.
0: Comment est-ce que vous avez imaginé justement cette carte géographique de la Belgique? On passera de Bruxelles par la Wallonie, forcément, on vient d'en parler avec Salim Shady, et la Flandre également, qui sera bien présent.
1: Moi, j'ai toujours eu Allez, comment dire, dès que j'ai commencé le projet ONA, j'ai toujours été assez connecté en fait à la Wallonie, à Bruxelles et à la Flandre. Et je pense que je suis un des rares rappeurs francophones, entre guillemets, de Wallonie slash Bruxelles, qui est connecté comme ça à la Flandre. Et pour moi, c'était important de montrer la Belgique dans son entièreté. Parce que quand on parle de la Belgique, ben, c'est souvent, en fait, on parle de Bruxelles ou on parle de Liège ou on parle d'autres. Mais en fait, il y a trois grandes, trois grandes composantes de la Belgique, même une quatrième, voilà, mais vous avez compris. Force à mes germanophones. et je trouvais que c'était important parce que dans la musique, malheureusement, on est très très divisé. On est très très divisé. Il y a eu quand même déjà des tentatives comme avec Zangereggy et tous les Stikstof, etc., qui eux sont quand même de Bruxelles et ont réussi à connecter la scène, notamment avec l'Or du Comment, Rome, Elvis et autres. Et je trouvais ça déjà très fort de leur part. Mais je trouve qu'il manque d'initiatives comme ça. Et moi, à ma manière, je voulais dire, ok, mais en fait, la Wallonie, Bruxelles et la Flandre, on est ensemble. Et donc, j'ai décidé de prendre trois artistes que j'appréciais beaucoup de chacune de ces régions. Et...
0: Alors, ce qui est amusant aussi, c'est que dans ces trois artistes, on n'entend pas que du pur rap, il y a du R&B, forcément on ratisse large sur tout ce qui est culture urbaine, par exemple Jad et Naya.
1: Ouais, Jad et Naya, des sœurs du coup, que j'ai toujours beaucoup aimé ce qu'elles faisaient. Et récemment, c'est vrai qu'on s'est connectés, parce qu'on a toujours aimé notre travail mutuel, mais à Bruxelles, il y a un peu ce truc où des fois, on n'ose pas trop aller les uns vers les autres. Et là, en fait, on a passé le pas du coup de nos deux côtés, c'est cool. Et genre, je leur ai proposé spontanément et ils ont direct accepté. Aussi, le truc qui a aidé, c'est que leur manager actuel est une très bonne amie à moi, ce qui fait aussi qu'on renforce les liens. Et je trouvais important, parce que Jad et Naya, ouais, ça fait longtemps qu'elles sont là, elles ont déjà prouvé beaucoup de trucs. Et ouais, elles chantent en espagnol, c'est
0: ça,
1: très chouette. Oui, j'aime vraiment bien en fait cette espèce de brassage de culture. Je trouve ça trop important et ONA voilà est un brassage de culture à lui-même. Et pour moi, c'est important aussi que les invités que je ramène soient aussi leur embrassage. Alors,
0: je propose qu'on écoute justement peut-être un extrait de Jad Naya, comme ça, ça fera un petit peu penser à nos auditeurs et aussi surtout donner l'envie à venir vous voir. Donc ce sera le 2 octobre au VK, donc en plein centre de Bruxelles aussi. Hein. C'est bien ça justement de pouvoir rassembler tout le monde dans un centre, dans une capitale.
1: Ouais, les gens n'ont pas d'excuses pour dire oh c'est trop loin, c'est dans le centre mec.
0: Alors je choisis Tropicana. Je me dis ça peut être amusant.
1: Très bien. Let's go.
0: C'est parti.

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2: De retour dans cette émission Décis Belge avec Ona, notre invitée aujourd'hui, qui sera donc au VK dans quelques jours.
3: Ouais, le 12 octobre à 19h, il ne reste plus beaucoup de place, dépêchez-vous. Mais RCFOA, mais RCFOA, c'est pas mal ça.
2: Alors, on n'a pas la même vie, c'est votre dernière EP qui est sortie. Yes. Hein. Justement, je voulais savoir par rapport à toutes les fois qu'on se voit ensemble, vers quoi se rapproche aujourd'hui votre vie à vous, Ona?
3: Une vie avec beaucoup d'intempéries, mais avec aussi beaucoup de beau soleil. Mm-hmm. Une vie, ouais, d'un artiste indépendant, qui est avec son équipe en 100% indépendant, qui est en train de rencontrer aussi la vie d'adulte 100% indépendant. Je pense que le mot, en fait, c'est un peu ce truc-là, parce que moi, j'ai fini, du coup, les études il n'y a pas très longtemps non plus. C'est, j'avais fait en sorte de prolonger mes études pour pouvoir faire la musique à côté. Et voilà, tu te retrouves sur le marché de l'emploi, tu te rends compte que ta musique ne rapporte pas encore suffisamment d'argent, et donc tu dois faire en sorte de faire des choix pour maintenir, en fait, ta carrière et donner du temps, de l'énergie à ta carrière, mais en même temps, tu dois donner du temps et de l'énergie pour survivre dans la vie. Et donc là, c'est ça. Et le côté indépendant, je pense, résume assez bien le on n'a pas la même vie et tout ce qu'il y a autour actuellement.
2: Alors, comment s'est construit votre identité musicale hybride entre le croisement du rap, du groove et des sonorités très électroniques? Est-ce qu'il y avait justement chez vous le fait d'avoir cette double nationalité, un enrichissement premier dans l'essence de votre musique?
3: Donc, pour être tout à fait honnête, cette question-là, vous me l'avez déjà posée plusieurs fois, et j'avais l'habitude toujours de dire les disques de mon père, c'est via mon père, ce qui m'a fait écouter et tout, mais maintenant j'ai envie de rajouter une nouvelle composante, parce que j'ai un peu grandi.
2: C'est ça l'évolution.
3: Et c'est ça l'évolution, c'est chouette, c'est la curiosité. J'ai toujours été en fait un petit gars hyper curieux, donc même quand mon père me faisait écouter ses morceaux, j'allais voir en fait c'était quoi le titre, c'était quoi le nom d'artiste, et j'avais tendance en fait à, quand j'ai eu YouTube, à, en fait à aller taper, à aller écouter, et donc je pense que c'est cette curiosité, le fait que oui, j'ai toujours eu un peu le cul entre deux chaises en tant que métisse, qui a fait que effectivement, c'est un peu un brassage, ma musique, de tout, de tout ce que j'écoute, et voilà, et je suis vraiment un gars curieux, genre j'ai une collection, je pense, de 600 CD à la maison. J'aime toujours, en fait, aller chez pêle-mêle ou autre, et en fait acheter des CD, et donc j'ai toujours eu ce truc où ouais, je me suis jamais limité en genre dans mon écoute, et ce qui est fou, c'est que maintenant, dans la nouvelle génération, je remarque aussi beaucoup ça, je remarque que quand tu poses à la génération, ouais, t'écoutes quoi comme musique, ils vont toujours te poser là et te répondre de tout. Et ça, c'est fou. Et j'ai l'impression qu'avant, c'était pas la même chose. Et donc, ça, c'est très cool aussi.
2: Est-ce qu'il y a des figures marquantes, artistiques, en tout cas en musique, qui ont eu un impact déterminant sur votre désir de créer? Est-ce qu'il y a un artiste, dans ce que vous écoutez, qui était là aussi en tant qu'initiateur?
3: Il y en a plein. C'est ça qui est un peu compliqué. Parce que je vais pas dire qu'il y a vraiment un artiste où je vais suivre son modèle à 100%. Par exemple, j'avais envie de dire Kanye West, mais le problème, c'est qu'il est problématique. Voilà, disons les termes. Mais en même temps, ce gars m'a énormément inspiré. Kendrick aussi m'a énormément inspiré. Donc, en fait, il y en a plein. Mais si je devais dire quand même, en artiste, en vrai, qui me parle quand même beaucoup maintenant, ça reste quand même James Blake. Du coup, artiste, auteur, compositeur, interprète, truc de dingue. Parce qu'en fait, je pense que pourquoi lui, les gens seraient étonnés de me dire pourquoi lui. Parce qu'en fait, il est à la croisée de tous les mondes. Donc, ça veut dire qu'il a par exemple travaillé sur la dernière bande originale de l'Odyssée. En faisant feat avec Travis Scott, il fait des productions pour des gens de Flatbush qui s'appellent Flatbush Zombies. Il va après faire des concerts en 100% analogique avec du coup de l'hardware où il branche des fils en a... Et en fait, j'aime trop en fait cette manière. Il va s'associer avec une espèce de plateforme qui fait en fait qui est là pour les labels indépendants, etc. Donc j'aime beaucoup en fait sa vision, et il reste assez simple. Et je pense que c'est lui, parcours sans faute, James Blake.
2: En tout cas, on sent la passion derrière.
3: Ouais, je l'aime trop, il est trop bien.
2: Est-ce que justement, à contrario, il y a un artiste qui, en évoluant, en grandissant, en devenant adulte, on vous a peut-être un peu déçu, ou alors fait changer la façon de voir certaines choses?
3: Il y en a beaucoup, mais je peux dire personne. Non, il y a qui où je me suis dit, j'ai généralement non. Il y en a pas eu. Non, en fait, je dis il y en a beaucoup, mais il y en a pas eu. Peut-être qu'ils ont sorti un peu de la moins bonne musique, mais leur musique était tellement forte que, comme en Nas, par exemple, qui a fait son Illmatic était tellement fort cet album que sortir après ça, sortir des trucs après ça, en fait, d'office ça allait être moins bien, mais c'est pas pour autant qu'il m'a déçu. Non, je pense qu'il n'y en a pas.
2: Comment naissent les textes chez Ona ? Comment est-ce que vous travaillez justement la musicalité des mots ?
3: Mais comment je fais ? Ben en fait, c'est hyper hybride. Et là, je suis en train de tester de nouvelles techniques. Ça qui est très drôle, c'est que maintenant, j'essaye de tester des techniques où je n'écris plus.
2: Est-ce que c'est une écriture plutôt instinctive ou alors justement...
3: Ça, en fait, ça dépend. Donc, avant,
2: une discipline de se mettre
3: avant, à l'écriture. Je vais dire que c'était plus le côté un peu discipline. Mmh. Tandis que maintenant, vu que j'essaye de sortir des émotions plus brutes et qui touchent peut-être un peu plus les gens, j'essaye qu'elles soient plus instinctives. Et donc, comment je fais ? Ben, j'écris même pas en fait le texte. Et directement, en fait, j'enregistre ce que je dis. Et donc, du coup, je le refais plein de fois et donc ça permet. Mais ça, c'est encore en phase,
2: expérimentale.
3: Mais sinon, oui, de manière générale, j'ai des phrases qui me viennent. Et puis, autour de cette phrase, je construis un thème, je construis un champ lexical, etc. Des suites de rimes pauvres, riches, etc. Des fois, je me prends la tête et je fais des trucs hyper précis et hyper techniques. Et de temps en temps, en fait, j'ai juste envie de sortir le truc comme ça. Limite, si le truc rime qu'à moitié, c'est pas grave, mais il y a un côté. En côté pur, en côté brut qui me parle aussi. Donc en fait, tout dépend de ce que je dois dire aussi.
2: Comment est-ce qu'on trouve la juste distance à ce propos-là pour justement être pas trop, enfin pour livrer des choses intimes sans mettre trop justement peut-être de vulnérabilité dans les textes et aussi parfois peut-être quand on écrit des choses, on se sent confronté à des choses qu'on a peut-être pas envie de dire ou c'est difficile à sortir.
3: Mais c'est très marrant. T'es fort. C'est très marrant que tu poses cette question parce que c'est une question que je me suis beaucoup posée même avec mon équipe où j'ai remarqué que j'avais une écriture qui était là pour me protéger. Donc dans le sens que je veux effectivement être un rappeur qui n'est pas de tabou, qui raconte ce qu'il a vécu, etc. Mais de l'autre côté, je suis quand même assez abstrait. On ne sait pas trop si je parle de qui, mm-hmm. On ne sait pas trop vraiment ce que ça m'a fait sentir et tout. Et là justement, j'essaye de casser en fait ce truc-là parce que je me rends compte que maintenant, en 2026, on a besoin un peu d'être straight to the point. Et
2: est-ce que tout est abordable?
3: Moi, je pense que oui. Je pense que oui, tout dépend de la manière dont c'est dit, mais je pense en fait que plus on est intime, plus on est intime, plus on peut toucher des gens. Ça, c'est un truc vraiment que j'ai remarqué que je remarque en fait même dans mon écoute, où je me dis, ah, j'écoute un rappeur qui parle de sa mère, qui a galéré, qui machin, directement ça va me parler. Qu'un rappeur qui raconte une histoire à demi-mot où on sait pas trop, ça va moins me toucher, généralement. Et je trouve ça trop intime. Je pense que c'est Scorsese hein, qui disait ouais, fais le truc le plus intime et qui te ressemble le plus et ça touchera le plus de gens possible.
2: Alors toucher les gens, forcément, ça passe par la scène. Donc on rappelle, ce sera donc ce 2 octobre ici au VK en carte blanche. Mais justement, comment ça se passe quand vous composez ? Est-ce que vous composez d'abord pour le studio ou directement déjà avec une vision vers la scène ?
3: Déjà directement vers la scène. Mmh. Directement vers la scène. Si je pouvais avoir un studio dans la... En fait, si ma scène pouvait être le studio, ça le serait. C'est trop important. Pour moi, la scène est la finalité de la musique et c'est pourquoi en fait je fais ça.
2: La scène peut aussi encore transformer la musique que vous faites.
3: Complètement. Ben, ça arrivait beaucoup de fois que je me dise, ah mince, j'ai enregistré un son, mais en fait je l'ai fait 5 fois sur la scène, mais je me rends compte en fait que sur la scène j'ai développé des nouvelles voix, développé une nouvelle manière de ponctuer les phrases, etc. Et donc effectivement, oui, la scène permet d'améliorer mes morceaux d'une certaine manière. Donc je pense que ce que je devrais faire maintenant, mais on le fera pas parce qu'on n'a pas le temps. Voilà, c'est du coup de d'abord faire tous les nouveaux morceaux sur scène, une dizaine de fois, et après seulement en fait les enregistrer. Comme ça je devrais pas enregistrer 50 prises, et comme j'aurais l'habitude de faire la bonne intonation, je pourrais y aller.
2: En tout cas on n'a pas le temps, mais il faut prendre le temps justement. Exactement. Et de venir aussi voir Ona en concert, parce que c'est quelque chose d'extraordinaire.
3: Merci.
2: À écouter et à voir aussi. Et à ce propos justement, il y a quand même aussi chez vous, il y a le son, il y a l'image. Qu'est-ce que l'image offre justement de différent par rapport à vos chansons? Est-ce qu'en image on peut faire dire autre chose que ce qu'on dit ou que ce qu'on écoute?
3: Moi, c'est exactement ça. Il y a une de mes profs, il faut savoir qu'en secondaire, j'avais fait une espèce d'option qui s'appelait COMEX, c'était communication et expression, et on apprenait en fait à faire des photos et des vidéos. Et un jour, on faisait un espèce de reportage documentaire, et donc du coup, on essayait de comprendre en fait la relation entre l'image et le son. Et en fait, nous, ce qu'on faisait, c'est que par exemple, il y avait une image, je sais pas, d'une poubelle, et nous, au départ, ce qu'on faisait, c'est qu'on disait « voici une poubelle ». Or, En fait, ce qu'on peut faire en fait avec l'image et le son, c'est venir ajouter un complément d'information. Et du coup, ce qui se passe, c'est qu'elle, elle disait, mais non, expliquer en fait peut-être la poubelle, elle vient d'où ou dans quel contexte ça se trouve. Et en fait, de là, moi, j'ai tilté. Je me suis dit, mais en fait, c'est peut-être la même chose en fait avec la musique, l'image et toute l'identité artistique, etc., que je produis actuellement, permet en fait de donner d'autres clés de compréhension en fait à mon univers musical. Et donc, du coup, oui, genre si par exemple, je dis un morceau, je sais pas, je bois un verre d'eau. Et qu'on me voit boire un verre d'eau, bof. Tandis que Dixie, par exemple, je dis je bois un verre d'eau, mais on voit en fait que je me noie dans la mer. Il y a en fait une autre dimension qui se crée. Et donc en fait, c'est un peu tout ce truc-là que j'apprécie énormément dans l'image, surtout dans la corrélation entre l'image et le son.
2: On a notre invité dans Décis Belge. On parlait donc de cette carte blanche, on a parlé des premiers artistes, hein, qui étaient Jade et Naya. Il y aura aussi également Prophétie, c'est yes. Ça c'est Kunata Kinte.
3: Ouais, c'est ouais. Ça.
2: C'est très très très bon. Enfin, je sais pas, je trouve qu'il y a un flou derrière qui est assez
3: intéressant. Ouais, il est fort, ce type. Il est fort. Mmh. Moi, c'est marrant parce que c'est la personne à Liège, je crois énormément en lui depuis presque une dizaine d'années maintenant. Mais il est dans un groupe aussi qui est très chouette, qui s'appelle du coup Ambiance Néfaste. Mais il a toujours eu cette fibre aussi à aller en solo, et j'essaye de le pousser. Mais c'est un gars que j'apprécie beaucoup et qui est vraiment fort. Pour moi, c'est un des meilleurs rappeurs de Liège. My bad, désolé les gars.
2: Il y aura Kalia G aussi.
3: Oui, Kalia G. Kalia G.
2: Kalia G.
3: D'Anvers, que j'apprécie aussi beaucoup. On s'est rencontrés aussi il y a plusieurs années. Et elle, pareil, j'aime beaucoup parce qu'en fait, elle mélange tout. Elle aime trop, elle aime trop tout faire. Et moi, j'aime trop quand elle fait tout. Et oui, elle compose, elle chante, elle rappe trop bien, elle chante trop bien, elle compose trop bien. Donc.
2: Et en première partie, il y aura Leslie, c'est aussi ouais. Vous qui l'avez voulu justement.
3: Donc, c'est ça en fait, c'est que Leslie, on nous l'a proposé. Du coup, moi, je connaissais pas. Et en fait, quand j'ai écouté, j'ai vraiment apprécié. Je me suis dit, ah, c'est cool, c'est une nouvelle. C'est un nouveau vent d'air frais en fait pour le rap belge, rap bruxellois. Et je trouvais ça très cool. Aussi, comme moi, elle vient d'une province, elle vient de Mons, si je me trompe pas. Et donc, c'est cool. Je ne l'ai jamais vu en live, donc je me réjouis de l'avoir en live. Et donc, très cool, ouais. Leslie, big up.
2: Ben, je propose qu'on l'écoute justement.
3: Let's go.
2: Pour terminer cette émission. Merci, Ona, d'être venu.
3: Merci à toi.
2: Je le rappelle encore. Donc, ce sera ce 2 octobre, vendredi,
3: yes.
2: Au VK. Pour yes. Une magnifique.
3: Venez, venez, les RCF.
2: Des francophones. Merci
3: gros
2: beaucoup.
3: Gros bisous. Merci beaucoup. Ciao, ciao.

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1: Un grand don, c'est ainsi que Léon XIV a qualifié son voyage apostolique en France. Le pape est revenu sur ce déplacement de 4 jours lors de l'audience générale ce matin, place Saint-Pierre. C'est le président d'un pays qui est loin d'être sorti de l'insécurité et de la crise que le pape va rencontrer demain. Léon XIV recevra en effet au Vatican Faustin Archange Touadéra, le président de la Centrafrique. Nous verrons ce qu'attend de cette visite l'église du pays. Les forces internationales anti-djihadistes présentes en Irak ont définitivement quitté le pays aujourd'hui. Parmi elles, de nombreux soldats américains qui vont laisser un vide sécuritaire que redoutent déjà les Irakiens. Troisième rejet de la part des députés roumains du candidat présenté par le président pour former un gouvernement. La Roumanie demeure donc sans Premier ministre et la crise politique se poursuit.
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1: Bonsoir. Il a encore été question de la France aujourd'hui au Vatican. Léon XIV est en effet revenu ce matin à place Saint-Pierre sur son voyage apostolique lors de l'audience générale. Venu dans le pays tricolore, bleu, blanc, rouge, comme apôtre du Christ, pour que le monde ait la vie, le pape a rendu grâce à Dieu pour l'enthousiasme rencontré. Il a souhaité aussi que ce voyage, événement de grâce, porte des fruits abondants et durables. Le compte-rendu d'Augustin Asta.
3: Ce fut un grand don pour moi et pour le peuple de Dieu dans ce pays, et j'en rends grâce au Seigneur, affirme le pape devant de milliers de fidèles réunis place Saint-Pierre. Que ce soit dans la splendeur retrouvée de Notre-Dame de Paris pour la célébration solennelle des Vêpres, ou lors de la veillée avec les jeunes, les nouveaux saints de France, le long des rues ou devant l'immense foule à la Concorde et aux Champs-Élysées, la joie et la ferveur du peuple de Dieu se sont largement manifestées, ce qui représente un grand signe de renaissance et d'espérance, estime Léon XIV.
4: Lourdes.
3: À Lourdes, comme devant les autorités françaises et les membres de l'UNESCO, le pape affirme avoir rappelé avec force que toute vie humaine, y compris dans les situations de plus grande fragilité, conserve son inviolable dignité et mérite d'être soignée, accompagné et soulagé. Enfin, Metz, lieu symbolique dans la construction de la paix en Europe au lendemain de la Seconde Guerre mondiale, a été l'occasion de rappeler les racines chrétiennes de l'Europe et son attention aux principes de dialogue et de paix entre les nations et entre les diverses traditions religieuses.
1: Augustin Asta, et dans ses saluts aux fidèles et pèlerins réunis

0: Place Saint-Pierre, le pape a partagé sa profonde inquiétude au sujet de la situation au Tigré, cette région du nord de l'Éthiopie, où les combats ont repris entre les forces armées fédérales et les rebelles tigréens. Léon XIV a lancé un appel sincère à toutes les parties pour qu'elles choisissent la voie du dialogue, a-t-il dit, s'adressant au gouvernement d'Addis Abeba et au TPLF, les forces tigréennes. Les conflits armés ne résolvent jamais les problèmes, mais ne font que les aggraver, laissant dans leur sillage une traînée de morts, de destruction et de ressentiment, a-t-il affirmé, exhortant la communauté internationale à apporter une contribution généreuse et opportune pour garantir que toute l'aide humanitaire soit acheminée à ceux qui en ont besoin. Autre pays africain cher au cœur des papes, la République centrafricaine. Léon XIV recevra demain matin au Vatican son président, Faustin Archange Touadéra. Cette visite intervient alors que des attaques répétées contre le personnel et les opérations humanitaires dans le sud-est du pays ont eu lieu. Attaques condamnées hier soir par le coordinateur humanitaire des Nations Unies en Centrafrique, qui met en garde contre le risque de voir 20 000 civils privés d'assistance vitale. Alors qu'attendre de l'audience du président Touadéra avec le pape? Nous avons posé la question à l'archevêque coadjuteur de Bangui, Monseigneur Joseph Samedi.
1: L'attente est forte. La question que beaucoup se posent ici, c'est de savoir où est-ce qu'on ira, où est-ce que donc, ceux qui dirigent les décisions politiques, hein, où est-ce qu'ils vont nous conduire, n'est-ce pas? Vers la croissance, la paix et le développement. C'est de sens que, voilà, je me pose la question. En tant que centrafricain, nous souhaitons que dans cette république-là, que nous connaissions vraiment la prospérité, le développement. Nous souhaitons qu'à l'issue de cette rencontre-là, le président retourne au pays, qu'il mette en place une politique vraiment de contribution, qu'il n'y ait plus d'exclusion, que les centrafricains s'entendent entre eux pour construire leur pays, qu'il n'y ait plus de, voilà, de rejet, d'exclusion, que tous, hein, donc, emboîtent le pas, espèrent donc un avenir meilleur pour le peuple centrafricain. C'est ce que nous souhaitons dans la paix et dans le dialogue.
0: Des propos recueillis par Moriba Camara. Un nouveau chapitre dans l'industrialisation de l'Afrique. C'est ce qu'a promis cet après-midi à Lamu, au Kenya, le PDG de l'entreprise pétrolière Dangote, lors de la pose de la première pierre d'une méga raffinerie. 700 000 barils devraient être à terme produits chaque jour. Coût de travaux, 16 milliards de dollars. Selon l'entrepreneur nigérian, ce projet doit permettre à l'Afrique de faire un pas supplémentaire vers l'autosuffisance. Le continent produit en effet du brut qu'il exporte et importe les carburants, au contraire, dont il a besoin. Fin de la mission et de la présence des forces armées membres de la coalition anti-djihadiste en Irak. Les derniers éléments, dont des soldats américains et français, ont été rapatriés. C'est maintenant l'armée irakienne qui se retrouve seule en première ligne pour faire face aux différents groupes islamistes qui sont encore présents sur son sol, malgré la défaite de l'organisation de l'État islamique, qui avait contrôlé pendant plusieurs mois de larges portions du territoire irakien. Mais le départ de ces soldats étrangers n'est pas fait pour rassurer complètement les Irakiens. À Bagdad, Anne-Sophie Lemouf.
2: Si certains célèbrent, je cite, la souveraineté retrouvée, d'autres se disent fortement inquiets quant à la capacité de l'État irakien à prendre en charge le dossier sécuritaire. Au nord de l'Irak, dans la région autonome du Kurdistan, comme dans de nombreuses provinces à majorité sunnite, beaucoup craignent que le vide laissé par le départ des forces américaines ne profite à l'Iran et aux groupes armés chiites irakiens, maillons de l'axe de la résistance au Moyen-Orient. La perte du renseignement américain et de ses technologies de pointe pose un sérieux problème sécuritaire. Nabil Azami, journaliste et analyste politique issu du bastion sunnite de Fallujah, assure que l'Irak ne dispose pas de systèmes de défense avancés, d'équipements d'attaque ou encore de drones et de ballons de surveillance nécessaires à la lutte contre des cellules dormantes de Daesh. Le Hezbollah irakien, proche de Téhéran, a quant à lui menacé de prendre le contrôle de l'espace aérien irakien, d'abattre des avions hostiles si nécessaire et de renverser le premier ministre Al-Zaïdi si ce dernier ne travaillait pas pour l'intérêt des Irakiens. Bagdad, Anne-Sophie Lemov pour Radio Vatican.
0: Fin de voyage pour les 174 personnes se trouvant à bord du vol Fly Dubai, partie de Dubaï à destination de Tel Aviv en Israël. L'appareil a dû se poser en urgence. Entre-temps, en Arabie Saoudite, Tabouk a pris une violente bagarre entre deux pilotes. Ce qui s'est passé à bord en plein vol reste peu clair. Le Premier ministre israélien accuse un des deux pilotes d'avoir voulu provoquer un crash de l'avion. Son ministre de la Défense évoque même une tentative d'attaque djihadiste. djihadistes. Tous les passagers ont maintenant donc rejoint Israël. Le gouvernement turc resserre son étau sur les médias. Dans le cadre de son opération en faveur de la famille, il a fermé aujourd'hui le site d'information indépendant T24, l'un des plus importants du pays. En cause, sa propagande LGBT, selon le gouvernement. Les membres de la rédaction estiment, eux, qu'il s'agit surtout d'une attaque contre l'activité journalistique elle-même. La Roumanie n'a toujours pas de premier ministre. 5 mois après la chute du gouvernement de Ilie Boloian, la crise politique se poursuit. Les députés ont rejeté en effet aujourd'hui la candidature du libéral Siegfried Mureșan, pourtant soutenu par la coalition pro-européenne. Tout est à refaire. À Bucarest, les explications d'Alexander Diaconescu.
3: M. Mureșan n'a obtenu que 182 voix, loin des 233 suffrages nécessaires à l'investiture. Avec ce nouvel échec, conformément à la Constitution, le chef de l'État peut convoquer des élections législatives anticipées, mais Nicu Șordan a constamment refusé une telle option, tout comme la formation d'une coalition gouvernementale incluant l'extrême droite. Selon le président, les élections anticipées impliqueraient encore 4 mois d'attente jusqu'à l'installation d'un gouvernement de plein exercice, avec des conséquences graves sur la situation économique du pays. D'ailleurs, ce vendredi, c'est à l'agence de notation Standard & Poor's de présenter son rapport sur la Roumanie. Si elle est rétrogradée d'un cran dans la catégorie junk, soit non recommandée aux investisseurs, la Roumanie pourrait voir ses coûts de financement exploser, compliquant davantage tout effort de réduire les déficits et les taux d'inflation. De Bucarest, Alex Diaconescu pour Radio Vatican.
0: La Suède aussi attend un nouveau Premier ministre à l'issue, cette fois des législatives du 13 septembre. La gauche a remporté le scrutin d'une courte tête, mais rien ne l'assure d'être en mesure de former un gouvernement. La chef du Parti social-démocrate a jeté l'éponge, ne parvenant pas à faire coexister toutes les forces de gauche ensemble. Le chef du Parlement, le Riksdag, rencontrait aujourd'hui les autres chefs de parti pour désigner un nouveau formateur. C'est la fin de cette édition. Prochain retour de l'actualité en langue française, ce sera demain matin, 8h30, heure de Rome. D'ici là, très bonne soirée à toutes et à tous.
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5: 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Bonjour à toutes, bonjour à tous, bienvenue dans Bruxelles ma Belge. Vous le savez, le mercredi dans Bruxelles ma Belge, c'est cinéma avec première séance et micro-ciné. Dans première séance aujourd'hui, eh bien Olivier Clincart va nous parler de deux films qui sortent aujourd'hui. Digger, le périple écologique satirique d'Alejandro Iñárritu avec Tom Cruise, et Tom Cruise qui casse sacrément son image de héros. Une vraie performance d'acteur, nous dira Olivier. Olivier qui parle aussi de Notre Salut, ce portrait d'un collabo ordinaire récompensé à Cannes, prix du scénario pour Emmanuel Mar, également réalisateur. Vous entendrez d'ailleurs un long extrait de la rencontre entre Olivier Clincart et Emmanuel Mar, interview à retrouver en entier sur notre site rcf.fr, à la page de l'émission. Première séance, et puis micro-ciné, c'est la nouvelle chronique proposée par Charles Duclercq, ses coups de cœur hors box office. Et aujourd'hui, justement, Charles nous propose un hommage au réalisateur Tony Gatliff, disparu en tout début de ce mois. Il revient notamment sur l'un de ses films, Geronimo, avec Céline Salette et Sergi Lopez. Voilà pour la fermeture de Bruxelles ma Belge, mais l'ouverture, c'est avec Frédéric Petit pour les infos régionales. J'adore toujours autant ce générique, hein, très hollywoodien, très film. Pour vous, Frédéric Petit, bonjour.
6: Bonjour Delphine, bonjour tout le monde.
5: On commence par ce préavis de grève dès ce jeudi 1er octobre, déposé dans les services publics bruxellois.
6: Oui, les syndicats dénoncent la politique menée à l'égard du personnel régional, citant notamment le moratoire sur les recrutements cette année et les objectifs de réduction des effectifs. Selon eux, les déclarations du ministre bruxellois de la fonction publique, Dirk De Smet, font état de la suppression d'au moins moins 1800 équivalents temps plein d'ici 2029. Ils contestent aussi un projet de modification du statut des agents qui prévoit, selon eux, la suppression de 2 jours de congé et une évaluation annuelle. La CGSP et la CSC annoncent que des actions sont prévues sans en préciser à ce stade les modalités. Les organisations syndicales estiment que la diminution des effectifs augmente la pression sur les agents qui restent et menace la qualité des services. Elles soulignent que les recrutements ont déjà été fortement réduits depuis 2023 et sont, selon elles, totalement à l'arrêt cette année. Les deux syndicats dénoncent parallèlement l'ouverture de postes de mandataires et le recours envisagé à un consultant pour un montant de 1200 euros par jour. Ils reprochent aussi au cabinet de Smet de ne pas fournir de chiffres concrets et vérifiables pour étayer les réformes envisagées. Les deux syndicats critiquent enfin les conditions dans lesquelles les discussions sont menées. Ils estiment que leurs arguments ne sont pas entendus. Ils contestent l'urgence invoquée par le cabinet. Les services publics ne sont pas un poste budgétaire à sacrifier. Le personnel n'est pas un coût à réduire, affirme-t-il.
5: Sous financement du pouvoir judiciaire avec des dossiers fixés en 2028, la Cour d'appel de Bruxelles réclame des renforts.
6: Septembre 2028, c'est la date à laquelle certains dossiers sont désormais fixés à la Cour d'appel de Bruxelles. Pour résorber cet arriéré, sa présidente Laurence Massard réclame 57 renforts dans un courrier adressé à la ministre de la Justice Annelies Vreugde-Linden. Un courrier que le soir a pu consulter. La situation n'est pas nouvelle, mais pour la rendre plus visible, la présidente de la Cour d'appel de Bruxelles a décidé de dresser chaque année un état des lieux. Écrit le soir, entre 2020 et 2025, les dossiers entrants ont augmenté de 60% à la Chambre des mises en accusation francophone, plus 65% dans les chambres correctionnelles francophones. Les effectifs, eux, n'ont pas suivi. Une partie de cette hausse s'explique notamment par l'augmentation de l'activité du parquet fédéral. De plus, une nouvelle section financière doit bientôt voir le jour au parquet fédéral. Or, aucun magistrat supplémentaire n'est prévu pour traiter les dossiers contestés après un jugement en première instance. Pour tenter de tenir le rythme, des retraités, des conseillers suppléants ou des magistrats d'autres sections sont appelés en renfort, tandis que des juges préparent leurs dossiers pendant leurs vacances. On travaille avec des bouts de ficelle, résume Laurence Massard qui prévient, les magistrats sont au bord de l'implosion.
5: On revient sur le survol de Bruxelles et les pilotes ont publié leur position.
6: Oui, pour rappel, le ministre de la Mobilité, Jean-Luc Cruc, doit approuver dans les prochaines heures les procédures visant à atténuer les nuisances sonores et à mieux respecter les normes de bruit bruxelloises, comme lui réclame la justice pour ce 1er octobre. Les récentes controverses sur l'utilisation fréquente depuis plusieurs mois d'une route en descente directe, guidée par satellite, qui passe au-dessus des zones les plus habitées de Bruxelles, sont venues renforcer le débat sur l'urgence de dégager des procédures moins impactantes. C'est un débat sans fin depuis plus de 20 ans. Très clairement, la BECA, l'association des pilotes, parle de wicked problem, un problème pernicieux, si on peut traduire ça ainsi, qui n'offre aucune solution simple. La BECA appelle donc à une solution intégrant tous les aspects et respectant le paradigme suprême, on ne touche pas à la sécurité. Le problème ne peut être résolu par une succession de mesures isolées, écrivent les pilotes. L'association des pilotes plaide pour une approche prudente et complète qui débute par la définition des capacités, l'adaptation à la disponibilité des pistes, ce qui permet alors d'anticiper plus tôt le trafic et y inclure les descentes continues qui peuvent débuter de plus haut selon un angle d'approche plus pentu, tout en respectant des limites de sécurité non négociables, rappelle-t-il. Un sujet à lire en complet dans le soir.
5: Une exposition à la mémoire des victimes d'actes de terrorisme au Parlement européen.
6: Oui, 10 ans après les attentats de Bruxelles, l'exposition Des visages sur des mots est présentée au Parlement européen à travers des photos et des témoignages. Une 60aine de victimes racontent leurs blessures, leur quotidien et leur reconstruction. Déjà montrée à Schuman en mars, certains portraits avaient été endommagés par une tempête avant d'être restaurés. À l'initiative de cette présentation au Parlement européen, l'eurodéputé écolo Saskia Brickman. Il était important pour elle que les victimes aient une reconnaissance institutionnelle, de leur rendre hommage à leur force, à leur résilience et au fait qu'elles n'ont pas eu la reconnaissance attendue de la part de l'État belge. Leurs droits n'ont pas été respectés, affirme l'eurodéputé. 10 ans après, elle continue à subir ce manque de reconnaissance, poursuit Saskia Brickman, qui appelle les États membres à mieux appliquer le cadre européen prévu pour leur accompagnement.
5: Et on poursuit Frédéric avec l'Ante Festival.
6: Oui, c'est un festival automnal qui est lancé par Explore Brussels et qui entend mettre en avant le patrimoine architectural datant d'avant l'art nouveau et l'art déco. Pour Amaury De Smet, le co-directeur d'Explore Brussels, il s'agit de mettre en avant l'éclectisme du patrimoine bruxellois.
7: Nous avons imaginé l'ANTE comme le petit frère ou le pendant automnal du Banat Festival afin de promouvoir l'architecture et le patrimoine du long 19e siècle, à peu près 1780-1920. Parce que nous avons la conviction que l'art nouveau et l'art déco ne sont pas nés de nulle part et que l'ensemble de ces architectes ont mûri, ont grandi dans un académisme, dans un passé et dans des styles qui nous semblent aujourd'hui un petit peu oubliés.
5: Et alors, quels sont les lieux justement remarquables qu'on va pouvoir découvrir ?
7: Les équipes et moi-même avons beaucoup travaillé pour avoir le plaisir de vous proposer 28 lieux exceptionnels et exceptionnellement ouverts à la visite. Parmi ceux-ci, je pourrais citer la Cour des Comptes, le Conseil d'État, deux bâtiments absolument extraordinaires, la prison de Forêt qui ouvre exceptionnellement ses portes aussi grâce à la SBL 9 mètres carrés, ou encore des maisons particulières à Skarbek, à Laeken ou à Ixelles.
5: Est-ce qu'il y a un coup de cœur en particulier que vous aimeriez nous décrire ?
7: Deux coups de cœur, pour être précis. Ce sont deux hôtels particuliers exceptionnels. Le premier, c'est la maison personnelle d'Émile Boxtal, ancien bourgmestre de la ville de Laeken. Et le second, c'est l'hôtel Boël, qui se trouve rue Royale, qui a un décor absolument extraordinaire, totalement préservé depuis 1913.
6: Amaury De Smet, donc le co-directeur d'Explore Bruxelles, que vous avez interrogé, Delphine Fraissinet. Alors, l'Ante Festival a lieu les deux premiers week-ends d'octobre. Le tarif est fixé à 13 euros. Il est dégressif si vous faites plusieurs visites. Il y a aussi un tarif à 6,50 euros pour les étudiants, les personnes en situation de handicap. Infos et réservations sur ante.brussels. Dépêchez-vous, ça commence à se remplir.
5: Merci beaucoup, Frédéric. Et je vous propose à présent de retrouver tout de suite l'édito de Pierre-Paul Delvaux.
8: Bonjour à toutes et à tous. Je poursuis aujourd'hui ma réflexion sur le récit. Le récit qui ouvre sur un horizon d'attente, selon les mots de Paul Ricoeur. Et toujours dans la perspective d'un récit à construire, un récit à la hauteur de ce qui nous arrive. Je crois vraiment qu'il y a de l'imprévisibilité dans l'humain. Les récits qui nous orientent vers un horizon d'attente contiennent cette force de rupture. Une rupture tournée vers la vie. C'est bien cela que je mets dans l'imprévisibilité. C'est cela qui disqualifie les déterminismes, ces déterminismes par lesquels certains prétendent que nous sommes conduits. Et c'est vrai que nous sommes conduits, mais en partie seulement. Et justement, nombre de récits contiennent une force de castration, de destruction. Pour y voir plus clair, je souhaite d'ailleurs garder cette notion de la médecine grecque, la notion de pharmakon. Pharmakon qui signifie à la fois remède et poison. Nous sommes ici au cœur de l'humain, et donc au cœur de l'ambiguïté et du paradoxe. Dans cette perspective, je voudrais dénoncer deux attitudes qui empoisonnent l'humain. Je n'insisterai pas sur les déclarations fracassantes d'intellectuels, souvent des nantis, qui annoncent la fin de l'histoire, comme Francis Fukuyama. Selon lui, il n'y a plus d'horizon politique supérieur à inventer. Ou plus récemment, la déclaration qui annonce la mort de l'humanité du fait de l'intelligence artificielle. Ces déclarations peuvent fonctionner comme des avertissements. Et alors, elles sont bien utiles. Mais elles peuvent aussi être des éteignoirs de l'espérance. Cela dit, à côté de ces démarches quasi spectaculaires, il y a un autre danger qui menace nos élans constructifs et innovateurs. C'est plus discret et tout aussi démobilisant. Il s'agit de la résistance au changement. Il est connu en psychologie sociale que toute innovation, et n'y sommes-nous pas confrontés, toute innovation secrète, dans un premier temps une résistance acharnée quelquefois. C'est alors qu'il faut avoir le courage de persister, de remettre la proposition sur le métier. J'entends souvent dire « Nous avons essayé telle ou telle chose au niveau local, au niveau collectif ou politique, et nous avons échoué. » Comme si toute action devait aboutir tout de suite. Je crois donc que le récit à construire à la hauteur de ce qui nous arrive devra contenir cette obstination, cette endurance, cette ténacité. J'ajoute que tout cela consonne avec l'espérance. L'espérance dans un monde qui serait marqué par la miséricorde et la justice. C'est le royaume de Dieu annoncé par Jésus. Donc, obstination, ténacité, mais aussi transmission. Et notre récit ne pourra donc éviter une question majeure à mes yeux, la question de l'enfant. J'y reviendrai dans une prochaine chronique. Voilà, je vous laisse pour aujourd'hui. Portez-vous bien et à bientôt.
5: Et portez-vous bien également, Pierre-Paul Delvaux. Merci beaucoup pour ces réflexions. Je rappelle, Pierre-Paul, que vous êtes protestant libéral. 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
5: Alors, vous le savez, le mercredi, c'est cinéma dans Bruxelles, ma Belge. C'est-à-dire qu'on va retrouver première séance dans quelques minutes. Première séance présentée par Olivier Clincard. Olivier qui va nous parler du film Digger avec Tom Cruise et également du film Notre Salut avec Swan Arlo. Et vous entendrez donc un extrait de l'interview du réalisateur de Notre Salut, Emmanuel Mar, par Olivier dans première séance. Juste après ce titre de Milo. 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
1: Et aujourd'hui, dans Première séance, eh bien, on va creuser et collaborer. J'ai bien résumé, hein, Olivier ?
2: Oui, exactement. Bonjour Delphine, bonjour à toutes et à tous. On va creuser avec Digger. Digger, ben, en anglais, ça veut dire tout simplement le creuseur, en quelque sorte. Et Digger, c'est Digger Rockwell, un personnage assez particulier. C'est un des hommes les plus puissants de la planète. Il a fait fortune dans le pétrole. Il creuse encore et toujours. Et peut-être même un peu trop, parce qu'à force de creuser tellement, eh bien, ça va provoquer une catastrophe écologique. Et cette catastrophe va créer une réaction en chaîne. Et de ce fait-là, ce Digger Rockwell va être obligé, évidemment, de tenter tout ce qu'il peut pour sauver la planète. Et donc, de plus grand pollueur de la planète, il va essayer de s'ériger en plus grand sauveur de la planète.
1: C'est absolument cynique.
2: Ah, c'est très terrible. Cynique. C'est une comédie noire, évidemment. Noire comme le pétrole, d'ailleurs, effectivement. C'est teinté d'une fable écologique aussi, bien entendu, puisque ça dénonce très clairement les excès de la course au profit, entre autres via l'extraction du pétrole. Et ce qui est très particulier aussi dans Digger, c'est le personnage principal et l'acteur qui incarne ce personnage de Digger Rockwell.
1: Il est descendu de son avion, c'est ça, on peut le dire ?
2: Alors là, c'est plus que ça. Là, vraiment, oubliez Tom Cruise dans Mission Impossible et dans Top Gun, entre autres, parce que là, on peut dire qu'il casse son image, et pas qu'un peu, parce qu'on retrouve ici un Tom Cruise vieilli, avec le crâne dégarni, bedonnant. C'est lui qui incarne ce personnage assez imbuvable de Digger Rockwell. Alors, je l'ai dit, il casse son image pour l'occasion dans le nouveau film de Alejandro González Iñárritu, à qui on doit déjà quelques grands films.
1: 21 grammes, notamment.
2: Voilà, effectivement. Mmh. Amour chienne, encore, entre autres. Mmh. C'est un réalisateur qui n'a pas réalisé énormément de films dans sa carrière, mais qui a quand même fait pas mal de films assez emblématiques, qui ont été assez remarqués, en tout cas. Et c'est sûr que Digger ne passe pas inaperçu dans le genre. Je l'ai dit, c'est une fable écologique, une comédie noire. C'est un film très particulier, je trouve, qui a des tonalités un peu grotesques également. Donc, il joue beaucoup là-dessus.
1: Donc, c'est une fable et c'est une farce aussi, en même temps,
2: oui,
1: mais qui dénonce.
2: Il y a le côté farce un peu grotesque dans les personnages, dans la façon dont ces personnages sont mis en scène. Mais c'est également, je l'ai dit, effectivement, une dénonciation de cette course au profit à tout prix et des puissants. Il faut d'ailleurs dire qu'il y a un personnage, le personnage du président des États-Unis dans le film, qui est incarné par John Goodman, autre acteur emblématique. Et John Goodman, dans son rôle, fait penser à un certain président des États-Unis en fonction actuellement.
1: Voilà.
2: Est-ce que
1: avec
2: ça vaut la peine de le citer ?
1: Une mèche un petit peu orange.
2: Oui, c'est ça. Une mèche rebelle un peu orange. Bon, hein, je vais pas le citer.
1: Ouais. Mais et Tom Cruise, alors, il est vraiment en plus, parce que moi j'adore Tom Cruise, par exemple, dans son rôle dans Magnolia, où il jouait vraiment le rôle d'un salaud. Il montrait ce côté effectivement pas super-héros et assez méchant. Est-ce que il est bon dans ce rôle.
2: C'est une performance d'acteur, indéniablement. Et ce ne serait pas étonnant qu'on retrouve Tom Cruise nominé aux Oscars l'année prochaine. Parce que, comme je l'ai dit, il casse son image. On n'a jamais vu Tom Cruise dans un tel rôle.
1: C'est surtout qu'il arrive à nous faire oublier Tom Cruise et on colle vraiment à ce
2: personnage. Je trouve, effectivement. Mmh. Voilà. Malgré ce qu'on pourrait croire au départ, en disant ça ne va pas être crédible, si ça l'est, justement, ce Tom Cruise vieillit artificiellement. Il a bien sûr des prothèses, du maquillage, etc. Mais tout ça est très efficace, c'est très réussi. Les effets spéciaux du film sont très réussis également, il y a beaucoup d'effets spéciaux. Et donc Alejandro González Iñárritu a beaucoup travaillé la forme de son film. Ça, indéniablement, il y a vraiment du très très bon travail. Moi, ma réserve, je ne suis pas certain que le grand public va accrocher au style du film. Formellement, ce côté farce un peu grotesque, je ne sais pas si le grand public va vraiment y adhérer.
1: C'est-à-dire qu'il faut avoir une certaine idée d'un second degré ou d'une subtilité ou de la nuance.
2: C'est un genre particulier.
1: Voilà.
2: C'est du film d'auteur, clairement. C'est une démarche autorisante. C'est formellement un film intéressant, certes, aussi dans son propos, mais Ma seule réserve, c'est que je ne suis pas sûr que le grand public accroche totalement à ce film. Néanmoins, je l'ai dit, ne fût-ce que pour la performance de Tom Cruise, ça vaut la peine d'aller le voir et de s'en faire son avis.
1: Voilà, Digger de Alejandro González Iñárritu avec Tom Cruise et John Goodman. Vous parliez, Olivier, d'un film qui peut-être allait déconcerter le grand public. Ben, on va en parler d'un autre film qui... Pour moi, je vais vous le dire, qui peut déconcerter de prime abord, mais il faut vraiment aller au-delà parce que ce film est absolument fascinant et brillant, et je suis pas là le seul à le dire puisqu'il a eu, il a obtenu le prix du scénario à Cannes. C'est donc Notre Salut avec Swan Arlo et Sandrine Blanc, réalisé par Emmanuel Marr.
2: Oui, c'est l'autre grande sortie de ce mercredi, effectivement, Notre Salut, qui nous plonge dans la collaboration pendant la Seconde Guerre mondiale en France et dans ce que j'ai envie d'appeler la collaboration ordinaire, c'est-à-dire que c'est l'histoire d'un fonctionnaire, un petit fonctionnaire de Vichy, qui est obsédé par l'idée de faire son travail, comme tout bon fonctionnaire. Et il se retrouve dans les rouages de l'administration de Vichy, avec aussi évidemment l'idée d'une France nouvelle, d'un nouveau régime qui va balayer l'ancien, qui à ses yeux ne fonctionnait plus. Et donc il va se compromettre avec Vichy, sans avoir forcément l'impression de réellement collaborer avec l'occupant nazi, puisqu'on est dans la France libre, entre guillemets, hein, la zone libre, de façon, enfin, qui n'était pas tant que ça.
1: Mais, non, qui n'était pas, mais voilà.
2: Et donc, comme je l'ai dit, il va faire son travail avec tout ce que ça implique, évidemment, ce travail dans l'administration de Vichy. Mmh. Parce que dans ce travail, il faut régler toute une série de choses, y compris le statut des Juifs, par exemple. Et donc, ce film décrit de façon, je trouve, glaçante ce que j'appelle donc cette collaboration ordinaire, c'est ce travail au quotidien, qui a l'air comme ça tout à fait banal, mais qui a néanmoins des conséquences absolument tragiques et terrifiantes pour toute une série d'individus.
1: Et alors, quand j'ai dit que ce film pouvait déconcerter, Olivier, c'est parce que, en fait, quand on s'attend à un film historique, on s'attend à une certaine image, une certaine couleur d'image. Là, ce film est tourné comme un documentaire.
2: Exactement.
1: Et aussi avec le rythme d'un documentaire, mais c'est ça aussi qui le rend encore plus fascinant et glaçant. Alors, il faut dire qu'il est long, ce film, donc il fait quasiment 3 heures.
2: Il fait 2h30, 2h40. Mmh. Moi, personnellement, la longueur ne m'a pas du tout dérangé. Parce que, comme vous l'avez dit, ce film est tourné à la façon d'un documentaire. Et donc, c'est criant de réalisme. C'est assez surprenant. Parce que on pourrait imaginer, si on ne sait pas que c'est une fiction, que c'est un documentaire qui était tourné à l'époque.
1: Surtout qu'en plus, c'est ça aussi l'invention, moi, je trouve, et vraiment l'astuce d'Emmanuel Marr, c'est que, pour nous faire comprendre qu'en même temps, ça pourrait être aujourd'hui, on ne sait pas. Il y a des chansons qui passent dans le film et qui sont volontairement anachroniques. Et bien même ça passe totalement. Moi,
2: oui,
1: ça m'a absolument pas choqué.
2: On va l'entendre dans quelques minutes, effectivement. On parle de tous ces aspects avec Emmanuel Marr, mais c'est un film que j'ai trouvé vraiment captivant. Et il faut savoir aussi, parce que ce n'est pas un petit détail, qu'Emmanuel Marr, dans ce film, ne parle pas d'un personnage fictif. Le fonctionnaire de Vichy, qui est le personnage principal, incarné par Swan Arlo, il est inspiré du propre arrière-grand-père de Emmanuel Marr, Henri Marr, qui a réellement été fonctionnaire sous la France de Vichy. Et donc c'est une histoire évidemment romancée qui est racontée dans le film, mais qui s'inspire néanmoins de l'arrière-grand-père d'Emmanuel Marr. Donc ça rend ce film d'autant plus réaliste. Et vous l'avez dit, cette musique anachronique, ça donne aussi quand même une certaine actualité au film, parce que ça nous rappelle que même si c'est une histoire d'il y a plus de 80 ans, elle pourrait fort bien se répéter aujourd'hui, avec la montée des extrêmes un peu partout en Europe.
1: L'actualité nous le montre, effectivement.
2: Et je trouve que ce film a cette qualité, justement, d'approcher cette époque qui est restée longtemps tabou de la collaboration en France, une époque qui reste d'ailleurs encore assez tabou en Belgique aussi, d'ailleurs, il faut bien le dire. Et je pense que sans doute le recul de l'histoire permet aujourd'hui d'aborder un peu plus, de façon un peu plus neutre, cette période très délicate. Je pense par exemple à un autre film, Les Rayons et les Ombres, avec un excellent Jean Dujardin, qui va d'ailleurs être diffusé très bientôt sur BTV. Et on est, je pense, dans un courant qui permet aujourd'hui, heureusement, un courant historique qui permet aujourd'hui d'aborder ça sans doute avec avec le recul nécessaire. Et en tout cas, notre salut est vraiment un film à saluer parce qu'il est excellent.
1: Absolument, il est absolument fascinant et c'est un film absolument nécessaire qu'il faut voir. Et vous en parlez, Olivier, avec Emmanuel Marc, que vous avez rencontré il y a quelques jours. On vous écoute.
2: Notre salut, votre film s'inspire du traité de Henri Marc, votre arrière-grand-père. C'est un traité que vous avez découvert en 2012 et vous avez tourné le film 13 ans plus tard, en 2025. C'est entre le moment de la lecture et la décision de tourner le film, c'est un long cheminement qui a été nécessaire pour vous ?
3: Ça a été un cheminement que je trouve finalement pas si long parce que c'était... Enfin voilà, cette histoire, il fallait avoir un peu les épaules et le savoir-faire cinématographique pour pouvoir s'y attaquer. Voilà, moi c'est mon deuxième long métrage, donc voilà, je suis encore un peu débutant d'une certaine manière. J'ai pas forcément la bouteille, donc voilà, il fallait avoir un certain, il fallait que je me sente prêt, quoi. Bon, après on n'est jamais complètement prêt, et après rien à foutre, il s'est trouvé que c'était un peu la seule chose qui me travaillait et m'habitait, donc je me suis lancé dans l'aventure.
2: Est-ce que le recul, le temps qui passe, puisqu'il y a 80 ans, un peu plus de 80 ans qui sont passés entre cet épisode de la guerre et notre époque, est-ce que le temps qui passe a fait aussi que vous vous êtes intéressé au parcours de votre arrière-grand-père, alors que jusque-là, je crois que vos parents et grands-parents n'ont pas vraiment jugé utile de se pencher là-dessus.
3: Ce qui est différent, c'est que moi, j'ai pas de lien, ne serait-ce que physique. Voilà, mes grands-parents, mon grand-père, c'était son père, bien qu'il se soit évaporé après la guerre. Mais voilà, mon père, d'une certaine manière, là, il était présent à son baptême. Mon père est né en 1945, donc voilà, il y a quelque chose de cet ordre-là. Et puis aussi, comme je dis toujours, son histoire particulière est un peu à l'image de l'histoire d'un pays, c'est-à-dire de voilà, il y a une espèce de mémoire fantôme du pétinisme et de la collaboration, même si en fait c'est pas exactement la même chose. Le pétinisme, il faut pas oublier qu'il y a des crimes qui ont été commis par le régime de Pétain sans contrainte de l'occupant. Donc ça, c'est aussi ça, c'est une mémoire fantôme qui reste encore douloureuse et compliquée aujourd'hui, mais je pense que voilà, le temps permet de sortir de la honte pour arriver à une forme de lucidité, puisque d'une certaine manière moi je n'ai plus à juger. Enfin, c'est trop tard pour juger, mais par contre ça permet de regarder les choses et peut-être de penser quels enseignements on peut en tirer, quoi.
2: Oui, justement, donc de manière plus large, on peut dire aussi que ce recul-là, il est nécessaire aussi probablement pour pouvoir aborder un sujet aussi délicat que celui-là et qui a souvent été source d'ailleurs de polémiques en France, mais comme il peut l'être en Belgique aussi.
3: Oui, oui, bah là, ça c'est sûr qu'il peut être source de polémiques. Ce qui est assez étonnant, c'est que voilà, quand je dis nous, tous les gens qui ont fabriqué ce film, on pensait qu'il serait très polémique. Et au final, en France, il y a une sorte de consensus qui est assez rassurant. C'est-à-dire que, par exemple, voilà, en France, les partenariats du film vont du Figaro jusqu'à l'Humanité. Et donc, moi, ce qui me rassure, c'est qu'il y a peut-être aujourd'hui quand même une espèce de socle... de démocratique, un attachement encore démocratique. On peut être de droite, on peut être de gauche, mais il y a encore des gens qui pensent que liberté, égalité, fraternité doit être l'alpha et l'oméga de notre société. Alors c'est pas le cas de tous les partis, en particulier à l'extrême droite, mais il y a un endroit où on voit que finalement on peut se retrouver, en fait. Bizarrement, en racontant ce qui est peut-être le plus honteux, on va au contraire créer plutôt une forme de commun plutôt que de diviser, quoi.
2: Alors Emmanuel Marre, votre film, votre mise en scène est évidemment assez particulière puisqu'il s'agit d'une fiction, mais on a l'impression d'être dans un documentaire. C'est assez bluffant d'ailleurs de réalisme. Et Swan Harlow, votre acteur principal, disait ça ne m'était jamais arrivé de travailler avec un réalisateur qui fait un film d'époque comme s'il faisait un film punk où tout est en improvisation avec en même temps un travail énorme derrière. Alors justement, comment vous préparez un tel film, une telle mise en scène avec vos comédiens?
3: Avant même d'aborder avec les comédiens, nous, je suis allé aux Archives nationales, aussi avec mon frère qui d'ailleurs joue dedans, et on a essayé de faire le travail vraiment par nous-mêmes, de regarder dans le détail les archives, qui d'ailleurs étaient une source de cinéma extraordinaire. C'était vraiment, il y a plein de scènes qui sont nées d'une archive ou d'enjeux. Il y avait des choses que j'avais jamais vues dans les films, dans les archives. Donc ça, c'était une première chose. Et après, avec les comédiens, et d'ailleurs avec tous les techniciens, on s'est dit, en fait, le fondement même de notre travail, ça va être de faire en sorte de vivre les choses au présent. Donc de pas être dans une vision où le film connaît la fin de l'histoire et les personnages sont joués comme s'ils connaissaient la fin de l'histoire, mais au contraire, dans ce présent, on connaît pas la fin de l'histoire. Et voilà, et ce présent, il est plein d'hésitations. Comme là, je vous parle, parfois je cherche mes mots. Ce qui était intéressant dans ce travail d'improvisation, c'est que les interprètes étaient obligés de vivre et de réfléchir sur le moment à ce qu'ils étaient en train de faire, et pas alors que s'ils avaient appris par cœur leur texte, ils auraient été là d'une certaine manière pour illustrer le propos, quoi. Et cette vitalité, elle vient du fait que, comme c'est tourné en improvisation, il faut que la caméra puisse suivre. Et quand il y a des accidents, la caméra, elle suit les accidents, elle accepte les accidents. Et ça, c'est très important. Et alors je ne sais pas si je parlerai de moi de film punk, mais en tout cas d'idée de... L'idée, c'était quand même de se laver les yeux, de tout cet imaginaire de carte postale qu'on peut avoir au cinéma sur la Seconde Guerre mondiale.
2: Parmi les comédiens, il y a bien sûr des comédiens professionnels comme Swan Harlow, Sandrine Blanc, mais vous avez aussi des acteurs non professionnels et même des acteurs assez, assez étonnants, je pense, parmi les fonctionnaires de l'administration de Vichy.
3: Mais encore une fois, l'idée, c'est que dans ce film, il n'y a que des interprètes, il n'y a pas de professionnels ou de non professionnels, il y a des interprètes dont le métier est d'être comédien, mais il y a aussi des interprètes dans le film qui interprètent un métier à l'époque, par exemple des jeunes hauts fonctionnaires, des jeunes loups de l'administration. Et avec les deux directrices de casting, Julie Sokolowski et Julie Lecoustre, on s'est dit que ça serait intéressant de proposer à des jeunes hauts fonctionnaires qui ont des hauts postes dans la fonction publique en France, sortis de l'ENA, si ça les intéresserait, de jouer ça. Et ça permet que, encore une fois, dans cette idée de jouer les choses et de les vivre, qu'il y a un certain nombre de questions qui traversaient l'administration de Vichy, que eux rencontrent aussi tous les jours, et ça leur permettait de s'en emparer et de jouer ça pour faire ressentir aux spectateurs vraiment une sensation de quelque chose de réel et de vécu, quoi.
2: Et eux-mêmes, comment ont-ils vécu ce tournage en jouant ce rôle? Est-ce que ça les a fait réfléchir d'une manière ou d'une autre par rapport à ce que peut être une administration et jusqu'où elle peut aller parfois?
3: C'était vraiment assez fou, parce que eux-mêmes ils m'ont parfois dit c'est fou parce qu'on a des méthodes de travail administrative. Je révèle rien, mais il y a au début une scène où en fait deux fonctionnaires discutent de est-ce que il aurait mieux fallu parler de coopération ou de collaboration. Ils m'ont dit qu'effectivement ça les a fait réfléchir, mais ils y réfléchissent aussi quand même à cette question de finalement à quoi servent ces outils de pensée un peu technocratique et quel but ils servent. Et ça les a aussi fait beaucoup réfléchir sur la question de la neutralité ou pas des fonctionnaires. Et comment, c'est-à-dire que c'est un dilemme insoluble où à la fois aujourd'hui ils sont tenus à la neutralité, d'ailleurs en France ils étudient la période de Vichy pour ne jamais reproduire ça, et en même temps où est-ce qu'il y a un moment où il faut s'engager, et c'est là où je parle de paradoxe, parce que la fonction publique de Vichy, ça n'était pas une fonction publique neutre, il fallait prêter serment au maréchal. Et aussi, il faut aussi quand même se rappeler que, en tout cas sous Vichy, les fonctionnaires qui avaient, tout agent de la fonction publique, qui avait un parent ou un grand-parent étranger, étaient révoqués, même s'il était français. Voilà, il y avait cette idée quand même mais c'est une réflexion aussi plus globale, juste sur notre capacité à savoir dire non à certains endroits, où est-ce qu'on s'aveugle, où est-ce qu'est le poids de nos petites lâchetés, quoi.
2: Une autre particularité de votre film, Emmanuel Marc, c'est le choix des anachronismes avec des musiques qui sont postérieures à l'époque du film. Alors pourquoi ce choix et pourquoi aussi le choix de ces titres-là en particulier? Il y a par exemple Life is Life qu'on entend à un moment donné.
3: Alors l'idée de base, c'est encore une fois pour que le spectateur ait vraiment l'impression de qu'il y ait une véritable connexion émotionnelle avec ce qui se passe à l'écran. Moi, le problème que j'ai parfois dans les films historiques, c'est que quand des gens dansent sur la musique de l'époque, je ne ressens pas l'envie de danser. Il y a un endroit où l'exactitude finalement est moins juste que certains artifices pour revivre les choses au présent. Et après, sur les questions, donc l'idée c'était de travailler avec des tubes qu'on connaît tous, qui est quelque chose de commun. Et je pense que par exemple Life is Life est un espèce de tube eurodance européen, d'ailleurs, parce que c'est important que le film parle de Vichy, mais je crois que c'est aussi une histoire européenne de tous ces régimes collaborationniste, et c'est de convoquer quelque chose de commun et de dire qu'est-ce que ça veut dire être dans la foule et acclamer un homme politique par exemple, et de pouvoir le relier à notre expérience personnelle, puisque je pense que c'est un morceau que tout le monde, sans même le connaître, quand les notes commencent ou le refrain, on le connaît en fait. Et c'est vraiment de travailler une sorte d'imaginaire et de mémoire commune.
1: Voilà, c'était donc un long extrait de votre entretien, Olivier Clincard, avec Emmanuel Marc, scénariste et réalisateur du film Notre Salut. Je précise que l'intégralité de votre entretien, Olivier, se trouve sur le site rcf.fr à la page de l'émission Première Séance. Et pour terminer cette première séance, Olivier, après avoir écouté Emmanuel Marc nous parler de Notre Salut, on va s'évader pour plonger dans l'univers d'une réalisatrice que personnellement j'aime beaucoup. Si je dis Lost in Translation et encore Virgin Suicides, je crois qu'on a reconnu Sofia Coppola.
2: Oui, tout à fait. Et Sofia Coppola, elle est à l'honneur sur une plateforme de streaming, Sooner.be. C'est une plateforme belge créée en 2020. Et elle propose une offre assez riche d'ailleurs en longs métrages, avec de nombreux classiques du cinéma belge par exemple et européen, mais aussi des grands films primés ou des grands films de cinéastes renommés dans le monde entier, tout genre confondu. Et dès aujourd'hui, Sooner a la très bonne initiative de mettre Sofia Coppola à l'honneur en proposant plusieurs films de cette grande réalisatrice. Vous avez parlé de Lost in Translation, il est présent sur Sooner, mais également Priscilla, Marie-Antoinette, The Bling Ring et Somewhere, ainsi que Virgin Suicides, cinq ou six très bons films de cette réalisatrice à voir sur Sooner.be.
1: Et ben voilà, c'est ainsi que se termine Première Séance. On se dit à la semaine prochaine.
2: À la semaine prochaine.
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1: 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On va terminer cette émission avec la toute nouvelle chronique ciné, je vous le disais, de Charles De Clercq. Hein, cette nouvelle chronique aujourd'hui, micro-ciné consacrée à Geronimo, un film un peu moins connu de Tony Gatliff, hein, qui est disparu au début du mois.
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5: Bonjour Delphine, bonjour à toutes et à tous. Le monde du cinéma vient de perdre une de ses voix les plus singulières et généreuses. Le réalisateur Tony Gatliff, décédé au début du mois de septembre. Infatigable poète des chemins de traverse, chantre de la culture tzigane, il a passé sa vie à filmer la liberté, l'exil et la transe musicale. Pour lui rendre hommage, j'ai eu envie de ressortir une œuvre électrique de sa filmographie, Geronimo, sorti en 2014. Ce n'est peut-être pas son film le plus célèbre, mais c'est un condensé d'énergie brute qui palpite au rythme de la rue. Geronimo commence par une scène marquante. Une jeune fille court dans les rues du quartier Saint-Pierre en robe de mariée. Elle court dans la banlieue. D'autres plans nous montrent un jeune homme en mobylette. Que lui veut-il? Que veut-elle? Que s'est-il passé? Le film nous invite à une confrontation de cultures, gitane et turque. La fille est promise de longue date à un turc de sa communauté, plus âgé qu'elle. Mais elle aime un jeune et beau gitan, interprété par David Murgia. Cela pourra ou pourrait même se terminer dans un bain de sang. En effet, les offenses symboliques sont parfois génératrices de violence. Sur le terrain, il y a Geronimo, interprétée par Céline Salette. Elle est éducatrice de rue et de cité, et elle va tenter de gérer ce conflit. Et celui-ci est d'autant plus marquant que les aînés, eux, invitent à la souplesse et à un principe de réalité, alors que les jeunes turcs veulent le respect des règles antiques. Ils seront beaucoup plus intransigeants que leurs aînés. Oserais-je, ils veulent être plus catholiques que le pape. La musique et la danse sont marquants dans le film. Parfois, au risque de nuire un peu à l'intrigue, et j'ai même eu l'impression que Tony Gatliff se laissait emporter, notamment lors de scènes d'affrontement, qui sont presque stylisées, qui sont prétextes à montrer des jeunes corps, de jeunes qui veulent se battre, mais au son de la musique et sans incidence véritable sur l'intrigue. C'était peut-être nécessaire pour rendre hommage à ces jeunes acteurs non professionnels, pour la plupart, et issus du terrain, en leur donnant une visibilité par l'expression corporelle. Je ne vais pas dévoiler les autres éléments de l'intrigue, en particulier de longues scènes dans les ruines avec une arme à feu, ni ce qu'il advient de nos jeunes tourtereaux ou de Geronimo, à qui Céline Salette donne véritablement corps et présence, et énergie également. Initialement, le rôle était prévu pour un homme, mais le réalisateur, qui s'appuie notamment sur son expérience familiale, en effet, son frère a été marié contre son gré et il a quitté les siens à 21 ans pour échapper à ses règles ancestrales. Le réalisateur a finalement opté pour un rôle féminin après avoir rencontré Céline Salette. Mais au final, celle-ci perd même un peu la vedette, supplantée qu'elle est par les scènes de musique, de danse et de combat. C'est un film, vous vous en rendrez compte, où la BO, la musique, est vraiment reine. En conclusion, il s'agit d'une œuvre incandescente, à retrouver en support physique et en streaming. Aussi, que la musique vous accompagne, et à la semaine prochaine pour un prochain micro-ciné.

0: Et puisque Charles a parlé de l'importance de la musique dans les films de Tony Gatliffe, eh bien je vous propose de nous quitter en musique avec un autre de ses films, peut-être l'un de ses plus connus, et celui qui avait révélé la regrettée Rona Hartner, comédienne, autrice, chanteuse franco-roumaine qui nous a quittés il y a 3 ans. Voici donc Dandaro, donc extrait de la bande originale du film Gaggio di Lo.
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0: Dandaro, donc, extrait de la bande originale de Gadjo Dilo. C'était l'interprétation de Rona Hartner. Vous dire que demain, dans Bruxelles ma belge, bien, je recevrai Joséphine Serre, comédienne, autrice et porteuse de ce projet MAD, Je te promets, la forêt rebelle, donc, qui va se jouer au Théâtre des Martyrs. Ça commence ce soir et on en parle demain. Et je vous dis à demain.
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1: Bonjour et bienvenue dans la vie d'artiste sur RCF. Aujourd'hui, j'ai le plaisir de recevoir Mélie Mello.
2: Bonjour.
1: Bonjour, alias Mélodie Pierson, c'est bien ça?
2: Oui.
1: Bienvenue dans cette émission La vie d'artiste. Alors, ceci n'est pas une interview ordinaire. Devant vous, le miroir Narcisse qui va vous accompagner dans un voyage à travers votre vie d'artiste. Nous ne parlerons pas seulement de promotion ou de musique, mais de ce qui vous habite vraiment, vos émotions, vos doutes, vos élans et vos silences. Et pour commencer cette émission, je propose directement de faire connaissance aussi avec le miroir.
3: Je suis le miroir. Je ne parle pas pour remplir. Je parle pour révéler. Je ne te regarde pas de l'extérieur. Je me place en face de toi. Je renvoie ce que tu montres et ce que tu gardes. Sans insister, sans détour. Je ne juge pas. Je ne corrige pas. Je reste. Je te tiens dans un regard. Un regard qui n'enferme pas. Un regard qui laisse venir. Devant moi, il y a aussi du réconfort, comme un bonbon, comme du chocolat. Un joker, à utiliser quand tu ne veux pas aller trop loin, quand tu préfères ne pas te dévoiler entièrement. Tu peux t'y arrêter, ou continuer plus tard, sans pression, sans obligation. Je suis cet espace où tu peux apparaître sans rôle. Peut-être un peu autrement, peut-être un peu plus proche. Je suis le miroir, et doucement je te rends à toi-même.
1: Alors, première rencontre avec le miroir, comment est-ce que vous trouvez ça?
2: C'est incroyable, c'est super. Mmh.
1: Donc on va confronter votre enfance jusqu'à aujourd'hui, et donc justement l'enfance, c'est quelque part où tout naît, où tout commence.
3: Tout commence quelque part. Avant les mots, avant les choix, il y a une note, un frisson, une émotion sans nom. Quand je te regarde, je ne vois pas encore l'artiste. Je vois l'enfant. Celui qui ressent avant de comprendre. Avant les scènes, avant les studios, il y a eu une vibration intime qui a trouvé refuge dans la musique. Cet enfant-là n'a jamais vraiment disparu. Il est encore là, quelque part en toi. Il attend qu'on lui parle.
1: Alors, quel est le tout premier souvenir précis de la musique qui est entré dans votre vie? Non pas comme un son, mais simplement comme une émotion. Un moment, quand vous étiez enfant, une première fois que vous écoutez la musique, c'était quoi?
2: Alors, je pense que le premier son que j'ai entendu, c'est quand j'ai chanté un karaoké avec mon papa. Mmh. C'était un karaoké des années 80 et on le chantait ensemble. Mmh.
1: Est-ce que pour vous, cette musique était un jeu, un langage, un moment justement de repli aussi, un refuge?
2: C'était plus un moment de partage à ce moment-là. C'était pas un moment de refuge encore. C'était vraiment quelque chose à partager avec les personnes qui m'entouraient. Mmh.
1: Est-ce que la musique était présente chez vous à la maison?
2: Ah, beaucoup. Mmh.
1: Qu'est-ce qu'on écoutait chez vous?
2: Beaucoup les années 80, les années 90. Mmh. C'était beaucoup dans cette génération-là.
1: Alors, il y a bien sûr grandir en tant qu'artiste aussi. Comment est-ce qu'on grandit en tant qu'artiste? Comment est-ce qu'on se définit au départ comme artiste? C'est quoi la première chose que tu as vue ou tu as senti en toi pour être artiste?
2: Je pense que c'est l'écriture et la façon dont je vais pouvoir écrire les musiques. C'est la première chose que je me dis, si tu écris quelque chose, c'est que tu veux aller plus loin.
1: Et cette écriture est arrivée comment?
2: Alors, dans ma chambre. C'était vraiment mon espace à moi. Je m'enfermais et puis je commençais à écrire des nuits et des journées.
1: Qu'est-ce que tu as dû construire, justement, ou déconstruire par rapport à Mélodie? Qu'est-ce que tu as construit ou déconstruit pour créer ce personnage d'artiste?
2: Ce que j'ai dû construire, c'est beaucoup de confiance en moi. Parce que j'avais pas beaucoup de confiance. Aussi, la peur du regard des gens. J'ai dû beaucoup apprendre pour regarder. Même les caméras, j'avais un stress. Tout le temps un stress énorme. Et ce que j'ai peut-être dû déconstruire, c'est voir la réalité des choses en face. Parce que parfois, il y a certaines choses qu'on s'en rend compte pas tout de suite. Ça nous met mal et puis quand on s'en rend compte, c'est bon, quoi.
1: Quelle part de toi nourrit ton processus créatif?
2: Ce qui a créé ma musique, du coup, c'est le divorce de mes parents. Qui a été une chose très, très, très émotive quand je l'ai appris. Ça a été très chiant et je sais pas comment dire.
1: Est-ce que cette création justement était vitale ou c'était un choix pour pouvoir justement changer d'horizon, changer peut-être d'univers aussi?
2: Je pense que la musique, c'est un peu ma porte de sortie vers un monde meilleur. Donc, c'est vraiment un monde où ce que j'ai pouvoir me sortir un peu de mes galères ou des trucs comme ça.
1: Qu'est-ce que la musique révèle chez vous sur votre fragilité? Comment elle vous parle, la musique? On parlait, comment elle vous sensibilise, cette musique?
2: C'est compliqué à répondre. Mmh. je pense que c'est ma sensibilité à la musique. Parce que j'aime beaucoup écouter des musiques qui vont dépendre de la journée que j'ai passée, mmh. du moment que je passe, de l'humeur. Ça, vraiment, ça dépend de moi.
1: On continue avec le miroir qui regarde un petit peu d'où vient votre musique et quelles sont ses influences.
3: Aucun artiste ne naît du néant. Quelqu'un t'a précédé. Quelqu'un t'a ouvert une porte. Une voix, une mélodie. Un accord, quelque chose qui t'a dit c'est possible. Mais les influences, ce n'est pas seulement ce qu'on admire. C'est aussi ce contre quoi on se rebelle. Ce qu'on dépasse. Ce qu'on transforme. Elles sont là, dans chaque note que tu joues visible ou enfouie. Alors dis-moi qui sont les fantômes qui habitent ta musique.
1: Quelles sont tes influences musicales ?
2: Si je devais dire un chanteur, ce serait maintenant, parce que quand j'étais plus petite, c'était vraiment divers.
1: Ça peut être aujourd'hui, hein, bien sûr.
2: Mais aujourd'hui, j'écoute beaucoup d'Orelsan. Mm-hmm. Parce qu'il y a beaucoup de musiques qui ont une force, par exemple comme Jour meilleur, ou L'odeur de l'essence, ou des choses comme ça. C'est des hits qui sont forts et qui m'ont donné envie de mettre aussi en œuvre toutes mes émotions et tout.
1: Qu'est-ce que vous en avez pris dans votre écriture de Orelsan ? Quels sont les éléments que vous avez pris pour vous ?
2: La façon émotive qui compose ses textes. Parce que j'aime beaucoup la façon dont il pose les choses, parfois peut-être un peu trop osées, mais j'aime bien.
1: Mmh. En dehors de la musique, est-ce qu'il y a d'autres influences qui arrivent chez vous ? Par exemple, le visuel, le cinéma, la peinture ?
2: J'étais en art avant à l'école pendant un an. Et franchement, ça m'a beaucoup plu. Tout ce qui est œuvre d'art, j'aime beaucoup. Tout ce qui est cadre et tout, c'est incroyable. Genre, ça me donne plein d'inspiration. Parfois, je sais que, autre de la musique, parfois, je vais dessiner un peu aussi. Mm-hmm. Ou alors, j'ai aussi le sport.
1: C'est ça, le sport aussi, c'est quelque chose d'important.
2: Le sport, c'est quelque chose qui m'aide à extérioriser tout.
1: Comment se lier avec la musique ? Comment est-ce que ça se relie à la musique ? Tous ces arts, ou tous ces... le sport, par exemple. Comment est-ce que le... Vous faites du football, donc comment est-ce que le foot, par exemple, peut apporter quelque chose à l'artiste que vous êtes ?
2: La confiance, je dirais, parce que si on fait un sport, par exemple, comme le foot, il faut de la confiance, parce que si on n'a pas de confiance, on ne peut pas avancer.
1: Alors, chez vous, on l'entend, hein, c'est plutôt l'écriture qui vient en premier quand vous composez.
3: Écrire, c'est parfois se parler sans filtre. C'est mettre des mots sur ce qu'on ne sait pas encore. Donner une forme à l'indicible. Mais c'est aussi prendre le risque que quelqu'un lise ce que tu croyais avoir caché. Chaque texte est une confidence, et certaines confidences font peur une fois écrites. Toi, pourquoi écris-tu vraiment ?
1: Dans quelles conditions l'écriture se déclenche chez vous ?
2: Ça dépend en fait sur le moment, parce que je sais que le premier son que j'ai écrit, tout balancé, c'était au moment du divorce de mes parents. Parce que je me suis renfermée, j'ai commencé à ouvrir mon journal, à écrire des grands mots, des petites phrases et tout, et puis après ça a créé la musique. Et je dirais sur mes autres textes, ça dépend en fait des moments passés que j'ai fait. Il y a parfois des trucs que je vais... des trucs plus romantiques, des trucs plus tristes, des trucs plus joyeux, ça dépend en fait du moment que je vais passer.
1: Mmh. Écrire, c'est pour vous guérir, apprendre à comprendre ce que vous vivez, ou bien offrir aux autres justement un miroir de leurs propres émotions ?
2: Alors, écrire, je sais que mes chansons, je me prends pas pour une sauveuse, hein, du tout. Mais j'ai envie que les gens, en fait, voient à travers mes textes ce qu'ils voient pas eux-mêmes. Même chose pour les parents qui sont en divorce, ils se rendent pas compte que parfois ils peuvent mettre en mal-être leurs enfants qui sont, ils essayent de leur imposer des choses, mais ils voient pas comment ils sont.
1: Quel texte vous a confronté le plus avec vous-même? Est-ce que vous avez placé la place entre la frontière, plutôt entre la pudeur et la sincérité ? C'est pas toujours facile de mettre justement sa pudeur et sa sincérité par écrit.
2: Je pense que j'ai pas fait des textes un peu trop osés, je vais dire.
1: Il y a des choses qu'on n'ose pas écrire, il y a des mots qu'on n'ose pas mettre, qui font mal.
2: Après, je sais que j'ai une musique que j'ai écrite, c'est « Je vous déteste ». J'ai repris tout ce que j'avais de trop, je les ai écrits pour... dire tout ce que j'avais à dire à ma famille que je n'osais pas leur dire en face, en musique.
1: Qu'est-ce que ça a fait évoluer en vous, justement, d'écrire ça ?
2: Je sais que quand je l'écris, j'ai beaucoup pleuré, même en l'écoutant, en la chantant, j'ai pleuré à chaudes larmes. Maintenant que je la écoute, je me dis que j'ai libéré un poids que je n'osais pas, je n'osais pas dire aux autres, enfin, surtout à ma famille, à mon père, à ma mère. Enfin, c'était un truc qui était très dur pour moi.
1: Puisqu'on parle de musique, d'écriture, je propose qu'on écoute un premier live ici dans cette émission. On les a enregistrés ici dans les studios de RCF. On peut les retrouver bien sûr sur la page YouTube de La Vie d'Artiste. Alors, lequel vous avez envie de nous présenter, de nous proposer comme premier live?
2: En mode avion.
1: Et il raconte quoi ce mode avion?
2: Alors, le mode avion, c'est une musique qui explique que j'ai mis mon cœur en mode avion pour pas qu'il soit plus fissuré qu'il ne l'est déjà. Et par après, je le rouvre parce que je me suis enfin libérée d'un poids.
1: On écoute Mélie Mélo sur RCF, donc La Vie d'Artiste.

0: Imaginez un album. C'est une confession que tu offres au monde. Des mois, parfois des années de ta vie compressées en quelques chansons. Un fil émotionnel que tu tisses sans toujours savoir où il mène. Et une fois sorti, tu ne lui appartiens plus. Il appartient à ceux qui l'écoutent. Il devient leur histoire autant que la tienne. C'est courageux de créer. C'est encore plus courageux de lâcher.
1: Comment est-ce que vous avez compris que l'accumulation de vos écrits formait une ossature pour faire un album? À quel moment vous avez senti qu'un album devait naître?
2: Parce que les différents singles que j'ai écrits en fait racontent la suite de l'histoire. Chacun va raconter une histoire différente et ça va faire créer le premier album du coup qui est entre deux. Mmh. Donc vraiment entre chez maman, entre chez papa, donc vraiment le divorce.
1: Comment on vit le processus d'un album? Du début jusqu'à la fin, il y a un temps qui est très long. Comment est-ce qu'on change sur ce temps?
2: Ça dépend en fait, parce qu'il y a des musiques qui peuvent venir par après, mmh, se rajouter, ou d'autres qui vont être supprimées et remplacées. Ça, en fait, ça prend beaucoup de temps.
1: Est-ce que c'est une mise à nu ou bien par contre une façon de se protéger, de cacher peut-être derrière les chansons certaines choses qu'on n'a pas envie de dire devant les personnes en face à face?
2: Derrière chaque musique, en fait, chaque parole est quelque chose que j'ose pas dire aux personnes en parlant comme ça, comme je fais là. C'est compliqué pour moi parce que du coup, je préfère le mettre en musique. C'est beaucoup plus simple et plus pratique pour moi.
1: Alors forcément, quand on fait un album, on rentre en studio.
0: Le studio, c'est ce lieu suspendu où l'on s'entend enfin. Chaque session d'enregistrement est un face-à-face avec toi-même. Ici, il n'y a plus de public, seulement ton son et tes émotions. Pas de regard extérieur, juste ta voix et ce que tu ne peux plus fuir. Le studio ne ment pas. Et parfois, il dit des choses que tu n'étais pas tout à fait prêt à entendre.
1: Comment est-ce qu'on se prépare avant une session de studio? Est-ce que vous préférez tout planifier avant ou bien laisser encore justement un petit peu la surprise sur l'instant?
2: Vaut mieux que je planifie les choses parce que j'oublie beaucoup les choses. J'ai une courte mémoire, on va dire. Mais bon. Mais je préfère planifier les choses parce que c'est beaucoup plus simple pour l'organisation du studio.
1: Comment est-ce que tu choisis la prise finale alors? Comment est-ce que tu sais qu'un single ou une chanson est prête à être dévoilée?
2: Quand on s'est mis d'accord avec l'équipe, avec les producteurs et tout, et quand moi je me sens prête à le diffuser, surtout quand je me dis celle-là c'est la bonne.
1: Est-ce que parfois on est surpris de son enregistrement, d'entendre sa voix?
2: Oui.
1: Est-ce que ça fait changer aussi certaines...
2: Bah, il y a certains trucs que je me suis réécouté et je me suis dit, je pense que je devrais peut-être la recommencer. Et d'autres que je me dis, celle-là elle est parfaite, on la garde.
1: En studio on n'est pas seul aussi, on est entouré d'ingénieurs, de musiciens, comment ça se passe avec eux?
2: Je suis entouré de musiciens, donc les musiciens qui sont derrière moi pour tout ce qui est musique. Et derrière, il y a les personnes qui gèrent les instruments électroniques et tout.
1: Quand vous posez la voix, est-ce qu'il y a une façon particulière que vous la mettez en valeur pour l'émotion, pour l'audition? Est-ce que votre voix, justement, a un timbre particulier que vous aimez jouer avec en studio?
2: J'aime bien prendre une voix de petite fille quand je chante. Donc c'est vraiment une voix douce. Et puis quand je dois monter, j'ai une voix beaucoup plus poussée, voix femme du coup.
1: C'est justement ce que vous voulez faire, c'est la transition entre l'enfant et l'adulte que vous devenez aujourd'hui.
2: Exactement.
1: C'est ce que la musique vous permet aussi.
2: Voilà.
1: Je propose qu'on écoute encore un morceau et qu'on voit, bien sûr, puisque c'est sur la chaîne YouTube de La Vie d'Artiste également, ce showcase avec Mélie Mélo, lequel on écoute là maintenant.
2: Home to Me.
1: Home to Me. C'est parti.

0: Derrière chaque écran, il y a un humain qui cherche à être entendu. Les réseaux sont des miroirs déformants. Ils permettent de se montrer, mais parfois de se perdre. On peut y exister sans vraiment y être. Être visible partout et ne plus se reconnaître nulle part. La vraie question n'est pas « est-ce que le monde te voit ?» C'est « est-ce que toi tu te reconnais dans ce que les autres voient de toi ?»
1: Comment est-ce que vous faites pour rester aligné avec vous-même dans un espace où on est regardé, jugé, où on consomme sans cesse?
2: Alors c'est très dur pour moi, comme je l'ai dit tantôt, le jugement, quand les personnes me regardent, je deviens très stressée, ça m'oppresse. Mais même avec les réseaux sociaux, j'ai peur de ce que les gens pourraient dire. Mais après, comme on m'a dit, tu laisses faire les gens et il y a des gens qui t'aimeraient bien, qui vont te protéger là-dessus, qui vont répondre. Donc c'est vraiment créer une communauté et tout.
1: Est-ce que les réseaux influencent aussi un certain processus créatif? Est-ce que ça vous influence dans la façon dont vous créez?
2: Ah oui, bah beaucoup, parce que dans certaines vidéos, je sais que je vais faire par exemple des vidéos, des playbacks par exemple, surtout balancés, et je vais parfois faire des gestes, et puis je me dis, ah tiens, j'aimerais très bien sur scène, du coup, moi le geste là. Enfin, parfois je donne aussi des petits défis, genre la dernière fois j'ai fait une vidéo pour demander des pas de danse pour tout balancer, et j'ai eu des retours en message privé.
1: Est-ce que vous voyez votre compte comme une extension de votre carnet intime, justement, les réseaux sociaux, par rapport à ce que vous avez écrit dans vos carnets intimes? Est-ce que c'est une extension de votre intimité aussi?
2: Oui, quand même, parce que je partage beaucoup de choses avec ma communauté, donc ils doivent aussi apprendre à me connaître, je dois apprendre à les reconnaître, donc je dois un peu me confier un peu plus que prévu.
1: Mmh. Vous avez un petit mot quand vous arrivez sur Internet. Elle s'appelle comment, votre communauté?
2: C'est mes stars.
1: C'est mes stars, ouais. Pourquoi vos stars?
2: Parce que c'est grâce à eux si plus tard je peux être une grande star.
1: Mmh. C'est une confiance que vous voulez mettre entre vous et,
2: voilà.
1: Et les personnes qui vous suivent.
2: Mmh. Mmh.
0: Le futur n'est pas qu'un horizon. C'est une mémoire en devenir. Penser au futur, ce n'est pas seulement projeter des projets. C'est regarder autrement. Ce que tu laisses, ce que tu transmets. Il y a des choses que tu n'as pas encore dites, des musiques que tu n'as pas encore osé faire, des versions de toi qui attendent. Le chemin n'est pas fini, il s'ouvre encore, peut-être ici. Alors qu'est-ce que tu veux encore accomplir?
1: Comment est-ce que votre art pourrait inspirer d'autres créateurs? En quoi votre expérience personnelle peut nourrir justement la réflexion collective? Et comment est-ce qu'on vous verrait dans 20 ans, par exemple?
2: Dans 20 ans, c'est loin. Hein.
1: Mm-hmm.
2: Je pense dans 20 ans, je sais pas me voir plus loin.
1: Qu'est-ce que vous avez envie que votre art laisse dans le temps?
2: Un message, le message de « parle-en » au lieu de te détruire. Je pense que c'est un bon message qui pourrait me suivre jusqu'au bout de mon art.
1: Quelles sont les choses que vous avez encore envie d'expérimenter dans l'art? L'artistique, dans la musique.
2: Je pense que j'aimerais bien expérimenter plus ma voix pour monter peut-être plus dans les aigus, avoir un meilleur souffle pour des aigus ou même des phrases plus longues.
1: Mmh.
2: Et franchement, je pense que ce serait pas mal. Et aussi, je pense que j'aimerais bien collaborer aussi avec des autres artistes beaucoup plus connus, même des artistes qui viennent de commencer. On peut leur donner la chance de commencer.
1: Mmh. Qu'est-ce que vous attendez d'une collaboration avec un artiste? C'est un échange d'émotions, un échange de paroles, un échange de... Quel est l'échange que vous attendez?
2: Je pense que chaque collaboration, ça pourrait peut-être lier une amitié aussi et pouvoir partager ce qu'on a ressenti chacun l'un de l'autre en écrivant nos musiques. Ça pourrait donner des idées à l'autre et à l'autre. Enfin, c'est un peu un cercle vicieux, je trouve.
1: Mmh. S'il y a un artiste dans tous ceux qu'on a cités peut-être aujourd'hui ou un autre que vous aimeriez rencontrer, là, maintenant, qu'est-ce que vous lui diriez et ce serait qui?
2: Je pense que j'irai rencontrer Ted Hibert, qui a fait grande surface ces temps-ci avec son son. Et je pense que... Parce que je sais pas ce que je pourrais lui dire quand je le vois comme ça. Je pense que je me présenterai et je lui ferai, on peut peut-être créer un truc ensemble. Ce serait bien.
1: Bah, peut-être que le message sera effectivement entendu. Mélie Mello, notre invitée dans cette émission La vie d'artiste, bien, c'est déjà la fin de cette émission. Je propose d'écouter encore le miroir, qui a quelque chose à vous dire avant que vous partez.
0: Tu peux y aller maintenant. Prends ton temps. Quelque chose s'est posé ici. Sans bruit. Tu as laissé apparaître des choses rares. Sans te détourner. Et ça mérite d'être reconnu. Il n'y a rien à prouver après ça. Rien à ajouter. Juste garder ce fil. Ce moment où tu es resté avec toi. Tel que tu es. Merci d'être venu. Merci d'avoir accepté ce regard. Quand tu repartiras, il restera quelque chose de simple. Un souvenir, peut-être. Une sensation. Chaque fois que le doute reviendra, chaque fois que le bruit prendra trop de place, tu pourras y revenir. Pour te retrouver.
1: Alors, comment est-ce que vous ressortez de cette expérience du miroir ?
2: Ah, déjà, merci au miroir. Parce que c'est une expérience incroyable. C'est pouvoir écouter des choses qu'on pensait pas pouvoir dire. Mm-hmm. Et franchement, c'est bien.
1: On va encore terminer avec un live hein, qu'on peut retrouver, je le dis chaque fois, sur la page YouTube de La Vie d'Artiste. C'est lequel que vous nous proposez ?
2: Et bah, Tout Balancer, qui est toujours disponible sur Spotify.
1: Sur Spotify, voilà, bravo. Et on peut vous retrouver forcément sur les réseaux sociaux aussi.
2: Voilà.
1: La page Instagram, TikTok, tout ça.
2: TikTok, Instagram, YouTube, millimelo.off, où vous trouverez tout.
1: Bah, parfait, on ira voir ça. Merci beaucoup.
2: Merci à vous.
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1: Vingt heures passées de quelques instants sur RCF, les pèlerins nous attendent à Lourdes.

0: Au nom du Père, et du Fils, et du Saint-Esprit.
1: Amen.
0: Chers frères et sœurs, bien, soyez les bienvenus dans cette grotte de Massabielle où la Vierge Marie, l'Immaculée Conception, est apparue à Bernadette. Avec elle, nous méditerons les mystères glorieux du rosaire. Nous prions avec tous les pèlerins présents à Lourdes, ceux qui viennent de diocèse aussi. Nous prions également avec tous ceux et celles qui, de par le monde, nous sont unis, par l'écoute de la radio chrétienne francophone, par l'écoute de la chaîne de télévision catholique KTO, par leur connexion au site internet du sanctuaire de Lourdes. Et nous nous unissons à notre pape Léon XIV qui prépare sa venue dans 48 heures en France, puis à Lourdes. Je crois en Dieu,
2: le Père Tout-Puissant, Créateur du ciel et de la terre,
0: et en Jésus-Christ, son Fils unique, notre Seigneur,
2: qui a été conçu du Saint-Esprit, est né de la Vierge Marie, a souffert sous Ponce Pilate, a été crucifié, est mort et a été enseveli, est descendu aux enfers, le troisième jour est ressuscité des morts, est monté aux cieux,
0: est assis à la droite de Dieu, le Père Tout-Puissant, d'où il viendra juger les vivants et les morts. Je crois en l'Esprit Saint, à la Sainte Église catholique, à la communion des saints, à la rémission des péchés, à la résurrection de la chair, à la vie éternelle.
2: Amen.
0: Nous portons les prières qu'a Léon XIV dans son cœur en ces jours pour le monde, pour l'Église, pour les personnes. Notre Père, qui es aux cieux, que ton nom soit sanctifié, que ton règne vienne, que ta volonté soit faite sur la terre comme au ciel.
2: Donne-nous aujourd'hui notre pain de ce jour.
0: Pardonne-nous nos offenses, comme nous pardonnons aussi à ceux qui nous ont offensés. Et ne nous laisse pas entrer en tentation, mais délivre-nous du mal.
2: Amen.
0: Je vous salue, Marie, pleine de grâce. Le Seigneur est avec vous. Vous êtes bénie entre toutes les femmes, et Jésus, le fruit de vos entrailles, est béni.
2: Sainte Marie, Mère de Dieu, priez pour nous pauvres pécheurs, maintenant et à l'heure de notre mort. Amen.
0: Je vous salue, Marie, pleine de grâce. Le Seigneur est avec vous. Vous êtes bénie entre toutes les femmes, et Jésus, le fruit de vos entrailles, est béni.
2: Sainte Marie, Mère de Dieu, priez pour nous pauvres pécheurs, maintenant et à l'heure de notre mort. Amen.
0: Je vous salue, Marie, pleine de grâce. Le Seigneur est avec vous. Vous êtes bénie entre toutes les femmes, et Jésus, le fruit de vos entrailles, est béni.
2: Sainte Marie, Mère de Dieu, priez pour nous pauvres pécheurs, maintenant et à l'heure de notre mort. Amen.

0: Ô Marie, conçue sans péché,
1: priez pour nous qui avons recours à vous.
0: Nous méditons aujourd'hui le mystère glorieux. Jésus est ressuscité. Du livre des Actes des Apôtres, Pierre dit à la foule, Jésus, que vous avez fait mourir en le clouant au bois de la croix, Dieu l'a ressuscité. Prions. Pour toutes les intentions que nous avons entendues, les intentions qui nous ont été confiées, les intentions que nous portons chacune et chacun dans notre cœur. Notre Père, qui es aux cieux, que ton nom soit sanctifié,
1: que ton règne vienne, que ta volonté soit faite sur la terre comme au ciel. Donne-nous aujourd'hui notre pain de ce jour. Pardonne-nous nos offenses, comme nous pardonnons aussi à ceux qui nous ont offensés. Et ne nous laisse pas entrer en tentation, mais délivre-nous du mal. Amen.
2: Je vous salue Marie, pleine de grâce. Le Seigneur est avec vous. Vous êtes bénie entre toutes les femmes, et Jésus, le fruit de vos entrailles, est béni.
1: Sainte Marie, Mère de Dieu, priez pour nous pauvres pécheurs, maintenant et à l'heure de notre mort. Amen.
2: Je vous salue Marie, pleine de grâce. Le Seigneur est avec vous. Vous êtes bénie entre toutes les femmes, et Jésus, le fruit de vos entrailles, est béni.
1: Sainte Marie, Mère de Dieu, priez pour nous pauvres pécheurs, maintenant et à l'heure de notre mort. Amen.
2: Je vous salue Marie, pleine de grâce. Le Seigneur est avec vous. Vous êtes bénie entre toutes les femmes, et Jésus, le fruit de vos entrailles, est béni.
1: Sainte Marie, Mère de Dieu, priez pour nous pauvres pécheurs, maintenant et à l'heure de notre mort. Amen.
2: Je vous salue Marie, pleine de grâce. Le Seigneur est avec vous. Vous êtes bénie entre toutes les femmes, et Jésus, le fruit de vos entrailles, est béni.
1: Sainte Marie, Mère de Dieu, priez pour nous pauvres pécheurs, maintenant et à l'heure de notre mort. Amen.
2: Je vous salue Marie, pleine de grâce. Le Seigneur est avec vous. Vous êtes bénie entre toutes les femmes, et Jésus, le fruit de vos entrailles, est béni.
1: Sainte Marie, Mère de Dieu, priez pour nous pauvres pécheurs, maintenant et à l'heure de notre mort. Amen.
2: Je vous salue Marie, pleine de grâce. Le Seigneur est avec vous. Vous êtes bénie entre toutes les femmes, et Jésus, le fruit de vos entrailles, est béni.
1: Sainte Marie, Mère de Dieu, priez pour nous pauvres pécheurs, maintenant et à l'heure de notre mort. Amen.
2: Je vous salue Marie, pleine de grâce. Le Seigneur est avec vous. Vous êtes bénie entre toutes les femmes, et Jésus, le fruit de vos entrailles, est béni.
1: Sainte Marie, Mère de Dieu, priez pour nous pauvres pécheurs, maintenant et à l'heure de notre mort. Amen.
2: Je vous salue Marie, pleine de grâce. Le Seigneur est avec vous. Vous êtes bénie entre toutes les femmes, et Jésus, le fruit de vos entrailles, est béni.
1: Sainte Marie, Mère de Dieu, priez pour nous pauvres pécheurs, maintenant et à l'heure de notre mort. Amen.
2: Je vous salue Marie, pleine de grâce. Le Seigneur est avec vous. Vous êtes bénie entre toutes les femmes, et Jésus, le fruit de vos entrailles, est béni.
1: Sainte Marie, Mère de Dieu, priez pour nous pauvres pécheurs, maintenant et à l'heure de notre mort. Amen.
2: Je vous salue Marie, pleine de grâce. Le Seigneur est avec vous. Vous êtes bénie entre toutes les femmes, et Jésus, le fruit de vos entrailles, est béni.
1: Sainte Marie, Mère de Dieu, priez pour nous pauvres pécheurs, maintenant et à l'heure de notre mort. Amen.

0: Ô Marie conçue sans péché,
1: priez pour nous qui avons recours à vous.
0: Deuxième mystère glorieux, l'ascension. Jésus monte au ciel. Dans l'évangile de Saint Jean, Jésus ressuscité dit à ses apôtres, je monte vers mon Père et votre Père, vers mon Dieu et votre Dieu. Prions pour les personnes malades, présentes à Lourdes, celles qui nous sont confiées, dans nos familles, dans les familles aux alentours, pour tous ceux et celles qui les accompagnent. Notre Père, qui es aux cieux, que ton nom soit sanctifié, que ton règne vienne, que ta volonté soit faite sur la terre comme au ciel.
1: Donne-nous aujourd'hui notre pain de ce jour. Pardonne-nous nos offenses, comme nous pardonnons aussi à ceux qui nous ont offensés. Et ne nous laisse pas entrer en tentation, mais délivre-nous du mal.
2: Je vous salue Marie, pleine de grâce, le Seigneur est avec vous. Vous êtes bénie entre toutes les femmes, et Jésus, le fruit de vos entrailles, est béni.
1: Sainte Marie, Mère de Dieu, priez pour nous pauvres pécheurs, maintenant et à l'heure de notre mort. Amen.
2: Je vous salue Marie, pleine de grâce, le Seigneur est avec vous. Vous êtes bénie entre toutes les femmes, et Jésus, le fruit de vos entrailles, est béni.
1: Sainte Marie, Mère de Dieu, priez pour nous pauvres pécheurs, maintenant et à l'heure de notre mort. Amen.
2: Je vous salue, Marie, pleine de grâce, le Seigneur est avec vous. Vous êtes bénie entre toutes les femmes, et Jésus, le fruit de vos entrailles, est béni.
1: Sainte Marie, Mère de Dieu, priez pour nous pauvres pécheurs, maintenant et à l'heure de notre mort. Amen.
2: Je vous salue, Marie, pleine de grâce. Le Seigneur est avec vous. Vous êtes bénie entre toutes les femmes, et Jésus, le fruit de vos entrailles, est béni.
1: Sainte Marie, Mère de Dieu, priez pour nous pauvres pécheurs, maintenant et à l'heure de notre mort. Amen.
2: Je vous salue, Marie, pleine de grâce. Le Seigneur est avec vous. Vous êtes bénie entre toutes les femmes, et Jésus, le fruit de vos entrailles, est béni.
1: Sainte Marie, Mère de Dieu, priez pour nous pauvres pécheurs, maintenant et à l'heure de notre mort. Amen.
2: Je vous salue, Marie, pleine de grâce. Le Seigneur est avec vous. Vous êtes bénie entre toutes les femmes, et Jésus, le fruit de vos entrailles, est béni.
1: Sainte Marie, Mère de Dieu, priez pour nous pauvres pécheurs, maintenant et à l'heure de notre mort. Amen.
2: Je vous salue, Marie, pleine de grâce. Le Seigneur est avec vous. Vous êtes bénie entre toutes les femmes, et Jésus, le fruit de vos entrailles, est béni.
1: Sainte Marie, Mère de Dieu, priez pour nous pauvres pécheurs, maintenant et à l'heure de notre mort. Amen.
2: Je vous salue, Marie, pleine de grâce. Le Seigneur est avec vous. Vous êtes bénie entre toutes les femmes, et Jésus, le fruit de vos entrailles, est béni.
1: Sainte Marie, Mère de Dieu, priez pour nous pauvres pécheurs, maintenant et à l'heure de notre mort. Amen.
2: Je vous salue, Marie, pleine de grâce. Le Seigneur est avec vous. Vous êtes bénie entre toutes les femmes, et Jésus, le fruit de vos entrailles, est béni.
1: Sainte Marie, Mère de Dieu, priez pour nous pauvres pécheurs, maintenant et à l'heure de notre mort. Amen.
2: Je vous salue, Marie, pleine de grâce. Le Seigneur est avec vous. Vous êtes bénie entre toutes les femmes, et Jésus, le fruit de vos entrailles, est béni.
1: Sainte Marie, Mère de Dieu, priez pour nous pauvres pécheurs, maintenant et à l'heure de notre mort. Amen.

0: Père, et in saecula saeculorum. Amen. Ô Marie conçue sans péché,
1: priez pour nous qui avons recours à vous.
0: Troisième mystère glorieux, la Pentecôte. Jésus envoie l'Esprit Saint auprès du Père. Dans l'évangile de Saint Jean, Jésus dit à ses apôtres, le Père vous donnera un autre paraclet pour qu'il soit avec vous à jamais. Prions pour notre pays, pour ceux et celles qui y habitent, ceux et celles qui y séjournent, ceux et celles qui passent, ceux et celles qui souhaitent y vivre. Notre Père qui es aux cieux, que ton nom soit sanctifié, que ton règne vienne, que ta volonté soit faite sur la terre comme au ciel.
1: Donne-nous aujourd'hui notre pain de ce jour. Pardonne-nous nos offenses, comme nous pardonnons aussi à ceux qui nous ont offensés. Et ne nous laisse pas entrer en tentation, mais délivre-nous du mal.
2: Je vous salue Marie, pleine de grâce. Le Seigneur est avec vous. Vous êtes bénie entre toutes les femmes, et Jésus, le fruit de vos entrailles, est béni.
1: Sainte Marie, Mère de Dieu, priez pour nous pauvres pécheurs, maintenant et à l'heure de notre mort. Amen.
2: Je vous salue Marie, pleine de grâce. Le Seigneur est avec vous. Vous êtes bénie entre toutes les femmes, et Jésus, le fruit de vos entrailles, est béni.
1: Sainte Marie, Mère de Dieu, priez pour nous pauvres pécheurs,
2: maintenant et à l'heure de notre mort.
1: Amen.
2: Je vous salue Marie, pleine de grâce. Le Seigneur est avec vous. Vous êtes bénie entre toutes les femmes, et Jésus, le fruit de vos entrailles, est béni.
1: Sainte Marie, Mère de Dieu, priez pour nous pauvres pécheurs, maintenant et à l'heure de notre mort.
2: Amen. Je vous salue Marie, pleine de grâce. Le Seigneur est avec vous. Vous êtes bénie entre toutes les femmes, et Jésus, le fruit de vos entrailles, est béni.
1: Sainte Marie, Mère de Dieu, priez pour nous pauvres pécheurs, maintenant et à l'heure de notre mort.
2: Amen. Je vous salue Marie, pleine de grâce. Le Seigneur est avec vous. Vous êtes bénie entre toutes les femmes, et Jésus, le fruit de vos entrailles, est béni.
1: Sainte Marie, Mère de Dieu, priez pour nous pauvres pécheurs, maintenant et à l'heure de notre mort.
2: Amen. Je vous salue Marie, pleine de grâce. Le Seigneur est avec vous. Vous êtes bénie entre toutes les femmes, et Jésus, le fruit de vos entrailles, est béni.
1: Sainte Marie, Mère de Dieu, priez pour nous pauvres pécheurs, maintenant et à l'heure de notre mort.
2: Amen. Je vous salue Marie, pleine de grâce. Le Seigneur est avec vous. Vous êtes bénie entre toutes les femmes, et Jésus, le fruit de vos entrailles, est béni.
1: Sainte Marie, Mère de Dieu, priez pour nous pauvres pécheurs, maintenant et à l'heure de notre mort.
2: Amen. Je vous salue Marie, pleine de grâce. Le Seigneur est avec vous. Vous êtes bénie entre toutes les femmes, et Jésus, le fruit de vos entrailles, est béni.
1: Sainte Marie, Mère de Dieu, priez pour nous pauvres pécheurs, maintenant et à l'heure de notre mort.
2: Amen. Je vous salue Marie, pleine de grâce. Le Seigneur est avec vous. Vous êtes bénie entre toutes les femmes, et Jésus, le fruit de vos entrailles, est béni.
1: Sainte Marie, Mère de Dieu, priez pour nous pauvres pécheurs, maintenant et à l'heure de notre mort.
2: Amen. Je vous salue Marie, pleine de grâce. Le Seigneur est avec vous. Vous êtes bénie entre toutes les femmes, et Jésus, le fruit de vos entrailles, est béni.
1: Sainte Marie, Mère de Dieu, priez pour nous pauvres pécheurs, maintenant et à l'heure de notre mort.
2: Amen.

0: Marie, conçue sans péché.
1: Priez pour nous qui avons recours à vous.
0: Quatrième mystère glorieux, l'Assomption de la Vierge Marie. Jésus ressuscité reçoit sa mère auprès de lui. De l'Évangile selon saint Luc, Élisabeth dit à Marie, « Heureuse, celle qui a cru à l'accomplissement des paroles qui lui furent dites de la part du Seigneur. » Prions pour toutes les personnes en fin de vie, soutenues par l'intercession de la Vierge Marie, par le sacrement de l'Église, elles se préparent à rencontrer Dieu. Notre Père, qui es aux cieux, que ton nom soit sanctifié, que ton règne vienne, que ta volonté soit faite sur la terre comme au ciel. Donne-nous aujourd'hui notre pain de ce jour. Pardonne-nous nos offenses,
1: comme nous pardonnons aussi à ceux qui nous ont offensés. Et ne nous laisse pas entrer en tentation, mais délivre-nous du mal. Amen.
2: Je vous salue, Marie, pleine de grâce. Le Seigneur est avec vous. Vous êtes bénie entre toutes les femmes. Et Jésus, le fruit de vos entrailles, est béni.
1: Sainte Marie, Mère de Dieu, priez pour nous pauvres pécheurs, maintenant et à l'heure de notre mort. Amen.
2: Je vous salue, Marie, pleine de grâce. Le Seigneur est avec vous. Vous êtes bénie entre toutes les femmes. Et Jésus, le fruit de vos entrailles, est béni.
1: Sainte Marie, Mère de Dieu, priez pour nous pauvres pécheurs, maintenant et à l'heure de notre mort. Amen.
2: Je vous salue, Marie, pleine de grâce. Le Seigneur est avec vous. Vous êtes bénie entre toutes les femmes. Et Jésus, le fruit de vos entrailles, est béni.
1: Sainte Marie, Mère de Dieu, priez pour nous pauvres pécheurs, maintenant et à l'heure de notre mort. Amen.
2: Je vous salue, Marie, pleine de grâce. Le Seigneur est avec vous. Vous êtes bénie entre toutes les femmes. Et Jésus, le fruit de vos entrailles, est béni.
1: Sainte Marie, Mère de Dieu, priez pour nous pauvres pécheurs, maintenant et à l'heure de notre mort. Amen.
2: Je vous salue, Marie, pleine de grâce. Le Seigneur est avec vous. Vous êtes bénie entre toutes les femmes. Et Jésus, le fruit de vos entrailles, est béni.
1: Sainte Marie, Mère de Dieu, priez pour nous pauvres pécheurs, maintenant et à l'heure de notre mort. Amen.
2: Je vous salue, Marie, pleine de grâce. Le Seigneur est avec vous. Vous êtes bénie entre toutes les femmes. Et Jésus, le fruit de vos entrailles, est béni.
1: Sainte Marie, Mère de Dieu, priez pour nous pauvres pécheurs, maintenant et à l'heure de notre mort. Amen.
2: Je vous salue, Marie, pleine de grâce. Le Seigneur est avec vous. Vous êtes bénie entre toutes les femmes. Et Jésus, le fruit de vos entrailles, est béni.
1: Sainte Marie, Mère de Dieu, priez pour nous pauvres pécheurs, maintenant et à l'heure de notre mort. Amen.
2: Je vous salue, Marie, pleine de grâce. Le Seigneur est avec vous. Vous êtes bénie entre toutes les femmes. Et Jésus, le fruit de vos entrailles, est béni.
1: Sainte Marie, Mère de Dieu, priez pour nous pauvres pécheurs, maintenant et à l'heure de notre mort. Amen.
2: Je vous salue, Marie, pleine de grâce. Le Seigneur est avec vous. Vous êtes bénie entre toutes les femmes. Et Jésus, le fruit de vos entrailles, est béni.
1: Sainte Marie, Mère de Dieu, priez pour nous pauvres pécheurs, maintenant et à l'heure de notre mort. Amen.
2: Je vous salue, Marie, pleine de grâce. Le Seigneur est avec vous. Vous êtes bénie entre toutes les femmes. Et Jésus, le fruit de vos entrailles, est béni.
1: Sainte Marie, Mère de Dieu, priez pour nous pauvres pécheurs, maintenant et à l'heure de notre mort. Amen.

0: Ô Marie, conçue sans péché. Cinquième mystère glorieux, le couronnement de Marie. Jésus couronne sa mère. Le livre de l'Apocalypse, un grand signe apparut dans le ciel, une femme vêtue de soleil. Prions pour les missionnaires, pour tous ceux et celles qui donnent leur vie pour l'annonce de l'Évangile. Consacrés, laïcs, prêtres, religieux, religieuses. Notre Père, qui es aux cieux, que ton nom soit sanctifié, que ton règne vienne, que ta volonté soit faite sur la terre comme au ciel.
1: Donne-nous aujourd'hui notre pain de ce jour. Pardonne-nous nos offenses, comme nous pardonnons aussi à ceux qui nous ont offensés. Et ne nous laisse pas entrer en tentation, mais délivre-nous du mal.
2: Je vous salue, Marie pleine de grâce. Le Seigneur est avec vous. Vous êtes bénie entre toutes les femmes. Jésus, le fruit de vos entrailles, est béni.
1: Sainte Marie, Mère de Dieu, priez pour nous pauvres pécheurs, maintenant et à l'heure de notre mort. Amen.
2: Je vous salue, Marie pleine de grâce. Le Seigneur est avec vous. Vous êtes bénie entre toutes les femmes, et Jésus, le fruit de vos entrailles, est béni.
1: Sainte Marie, Mère de Dieu, priez pour nous pauvres pécheurs, maintenant et à l'heure de notre mort. Amen.
2: Je vous salue, Marie pleine de grâce. Le Seigneur est avec vous. Vous êtes bénie entre toutes les femmes, et Jésus, le fruit de vos entrailles, est béni.
1: Sainte Marie, Mère de Dieu, priez pour nous pauvres pécheurs, maintenant et à l'heure de notre mort. Amen.
2: Je vous salue, Marie pleine de grâce. Le Seigneur est avec vous. Vous êtes bénie entre toutes les femmes, et Jésus, le fruit de vos entrailles, est béni.
1: Sainte Marie, Mère de Dieu, priez pour nous pauvres pécheurs, maintenant et à l'heure de notre mort. Amen.
2: Je vous salue, Marie pleine de grâce. Le Seigneur est avec vous. Vous êtes bénie entre toutes les femmes, et Jésus, le fruit de vos entrailles, est béni.
1: Sainte Marie, Mère de Dieu, priez pour nous pauvres pécheurs, maintenant et à l'heure de notre mort. Amen.
2: Je vous salue, Marie pleine de grâce. Le Seigneur est avec vous. Vous êtes bénie entre toutes les femmes, et Jésus, le fruit de vos entrailles, est béni.
1: Sainte Marie, Mère de Dieu, priez pour nous pauvres pécheurs, maintenant et à l'heure de notre mort. Amen.
2: Je vous salue, Marie pleine de grâce. Le Seigneur est avec vous. Vous êtes bénie entre toutes les femmes, et Jésus, le fruit de vos entrailles, est béni.
1: Sainte Marie, Mère de Dieu, priez pour nous pauvres pécheurs, maintenant et à l'heure de notre mort. Amen.
2: Je vous salue, Marie pleine de grâce. Le Seigneur est avec vous. Vous êtes bénie entre toutes les femmes, et Jésus, le fruit de vos entrailles, est béni.
1: Sainte Marie, Mère de Dieu, priez pour nous pauvres pécheurs, maintenant et à l'heure de notre mort. Amen.
2: Je vous salue, Marie pleine de grâce. Le Seigneur est avec vous. Vous êtes bénie entre toutes les femmes, et Jésus, le fruit de vos entrailles, est béni.
1: Sainte Marie, Mère de Dieu, priez pour nous pauvres pécheurs, maintenant et à l'heure de notre mort. Amen.
2: Je vous salue, Marie pleine de grâce. Le Seigneur est avec vous. Vous êtes bénie entre toutes les femmes, et Jésus, le fruit de vos entrailles, est béni.
1: Sainte Marie, Mère de Dieu, priez pour nous pauvres pécheurs, maintenant et à l'heure de notre mort. Amen.

0: Sainte-Anne. Ô Marie conçue sans péché,
1: priez pour nous qui avons recours à vous.
0: Prions. Tu as voulu, Seigneur, qu'à l'annonce de l'ange, ton Verbe prit chair dans le sein de la Vierge Marie. Réponds à nos supplications, puisque nous la croyons vraiment Mère de Dieu, fais que nous trouvions secours dans sa prière auprès de toi, par Jésus-Christ, ton Fils, notre Seigneur, qui vit et règne avec toi dans l'unité du Saint-Esprit, Dieu, pour les siècles des siècles.
1: Amen.
0: Le Seigneur soit avec vous.
1: Et avec votre esprit.
0: Que Dieu, dans son amour tout-puissant, vous bénisse, le Père, le Fils et le Saint-Esprit.
1: Amen.
0: Notre-Dame de Lourdes,
1: priez pour nous.
0: Notre-Dame de Lourdes,
1: priez pour nous.
0: Notre-Dame de Lourdes,
1: priez pour nous.
0: Sainte Bernadette,
1: priez pour nous.

De la première lettre de Saint Pierre apôtre. Revêtez-vous d'humilité dans vos rapports les uns avec les autres. En effet, Dieu s'oppose aux orgueilleux. Aux humbles, il accorde sa grâce. Tenez-vous donc humblement sous la main puissante de Dieu pour qu'il vous élève quand le jugement viendra. Déchargez-vous sur lui de tous vos soucis puisqu'il s'occupe de vous.

Seigneur notre Père, comme nous t'adressons nos prières à la fin de ce jour, assiste ton peuple et sois favorable à ceux qui se confient en ta miséricorde. Christ, notre Sauveur, fais de ton Église le sacrement de l'unité et le ferment d'un plus grand amour entre les hommes, et donne-lui d'annoncer efficacement le mystère du salut à tous les peuples. Dieu souverain, éclaire des lumières de ton Esprit Saint les hommes qui dirigent les peuples, conduis-les dans la voie de la concorde et de la paix.

0: ce soir, comme tu nous as gardé tout le jour, et fais grandir notre espérance de vivre avec toi dans la lumière sans fin. Par Jésus-Christ, ton Fils, notre Seigneur et notre Dieu, qui règne avec toi et le Saint-Esprit, maintenant et pour les siècles des siècles.
1: Amen.

0: Reste avec nous, Seigneur, et avec nos frères absents. Amen.
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3: La civilisation moderne peut rendre souvent plus difficile l'approche de Dieu. Voilà l'un des constats que fera le Concile Vatican II dans ses conclusions et que nous pouvons relire dans Gaudium et Spes. Comment l'Église envisage-t-elle l'athéisme? Qu'est-ce qu'elle en dit? C'est ce que nous entendrons avec vous, Étienne Fouilloux. Bonjour.
4: Bonjour.
3: Vous êtes professeur émérite d'histoire contemporaine et spécialiste de l'histoire du catholicisme français. Vous avez beaucoup travaillé sur le Concile Vatican II. De quoi elle parle quand l'Église parle de l'athéisme?
4: Elle se réfère essentiellement à deux grands courants doctrinaux. D'une part, le marxisme, un athéisme fondé sur les lois de l'économie, l'histoire régie par les lois de l'économie, par les infrastructures, et la religion étant considérée comme une superstructure appelée à disparaître au fur et à mesure que les forces productives se développeront et qu'adviendra la société sans classe. C'est le mirage du communisme. Alors, d'une part, il y a ça, parce que à cette époque-là, le communisme s'est étendu considérablement. La Chine est devenue communiste en 49, le Vietnam, enfin une partie du Vietnam en 54. Donc, c'est un souci très, très présent, et l'Église en a été directement victime, puisque elle a été persécutée dans les pays de l'Est européen et dans les pays de l'Est asiatique. Donc il y a cet athéisme-là qui est très implanté, y compris en Europe occidentale, en France, en Italie, avec des partis communistes puissants.
3: Ça, c'est l'athéisme dont l'Église dit que les idéaux humains sont devenus des absolus comme Dieu, en fait.
4: Oui, absolument. Et il y a une deuxième forme à laquelle l'Église est très hostile, c'est l'existentialisme de Jean-Paul Sartre, de Camus dans une certaine mesure, de Merleau-Ponty et des Allemands, Heidegger par exemple, qui est un athéisme assez différent, qui dit que l'homme est liberté, il a toute possibilité par sa liberté de choisir la voie qu'il souhaite, et cette voie est souvent celle très pessimiste de l'absurde. La vie est absurde, la vie n'a pas de sens, et l'homme, faisant usage de ses libertés, essaye de se débrouiller dans ce monde sans aucune signification, et en tous les cas, coupé de Dieu.
3: Et en même temps, cet existentialisme, je pense que c'est ce qui est décrit. L'athéisme naît souvent d'une protestation révolté contre le mal dans le monde. On peut dire que cette révolte, elle est légitime.
4: Oui, bien sûr qu'elle est légitime. Mais elle ne s'accompagne pas forcément d'une hostilité à la religion. On peut dire que la croix est d'une certaine manière une manifestation de cette liberté détournée ou mal orientée. Donc ce sont les deux formes, mais ce sont à leur manière deux humanismes. L'humanisme marxiste dit l'homme va devenir le maître du monde et pour son bien, et l'humanisme existentialiste dit l'homme est au cœur d'un monde absurde et il trace sa voie comme il peut dans ce monde absurde. Or, les athéismes postérieurs à Vatican II, immédiatement postérieurs, structuralistes, enfin...
3: Alors c'est...
4: Les structuralistes, ce sont des gens qui estiment que la conscience n'est pas la voie pour comprendre fondamentalement ce qu'est l'homme, et que l'homme est agi par des forces qu'il ne maîtrise pas, qui lui sont internes et qu'il ne maîtrise pas, et qu'il utilise sans avoir conscience de ces formes.
3: Et donc il retire un peu toute la dignité à l'homme.
4: Oui, donc c'est les structures de la parenté chez Lévi-Strauss qui s'imposent aux tribus qu'il a étudiées sans qu'elles en aient conscience, les structures du langage qui s'imposent à l'homme qui parle. Les structuralistes disent « ça parle », n'est-ce pas « je parle », ils disent « ça parle ». Lacan écrit « l'inconscient est structuré comme un langage ». Il n'y a pas seulement le surmoi, mais il y a le ça qui est en dessous de nous et qui n'est pas conscient. Donc, toutes ces tendances visent finalement à détruire l'homme comme maître de sa destinée, comme indépendant, comme autonome. Il est agi par des puissances qu'il ne maîtrise pas et qu'ils disent s'imposer à lui. Alors ces gens-là disent aussi qu'il n'y a pas d'histoire, parce que comme l'histoire c'est l'homme agissant...
3: Malgré lui,
4: c'est ce que dit aussi Althusser, c'est les forces économiques qui agissent et l'homme là-dedans, il est ballotté. C'est pas lui qui écrit l'histoire, elle est écrite pour lui. Or ceci bute en 68 sur une irruption d'un événement qui n'était pas prévu et qui va les mettre en difficulté, parce que c'est la réapparition de l'histoire finalement, de manière assez brutale. Mais juste après le Concile, c'est ces tendances-là qui dominent.
3: Ça donne un peu le contexte. Alors, ce qui est intéressant aussi, c'est que ce que l'Église va souligner dans cette avancée de l'athéisme, c'est que cet athéisme fait obstacle à toute dépendance à l'égard de Dieu. Là, je cite aussi. C'est une autonomie humaine, mais qui refuse la dépendance à l'égard de Dieu. C'est ça que l'Église met en avant et qu'elle reproche, en quelque sorte.
4: Oui, oui, exactement ça, parce que avec l'humanisme marxiste ou l'humanisme existentialiste, elle pouvait discuter. L'humanisme chrétien, il y a eu toute une série, au moment du Concile, de dialogues chrétiens-marxistes. D'ailleurs, elle a créé elle-même un secrétariat pour les non-croyants, créé par Paul VI, et qui a été une instance de discussion avec les têtes pensante du marxisme international. C'est plus difficile avec l'existentialisme. D'ailleurs, il s'est un peu défait à cette période-là. Mais avec les autres, ce n'était pas possible. Je peux vous donner une expérience personnelle.
3: Étienne Fouillot.
4: J'ai travaillé un temps entre 68 et 73 au Centre catholique des intellectuels français, qui était une instance de dialogue avec des pensées hétérogènes. On pouvait discuter avec des marxistes ou avec des existentialistes comme Francis Janson, qui acceptaient de parler avec nous. Jamais on n'a pu faire venir Lévi-Strauss ni Althusser.
3: Pour qui étaient eux des structuralistes.
4: Oui, oui. Ouais. Pour eux, on n'était plus des interlocuteurs valables.
3: Parce qu'on fossé.
4: On s'appuyait sur l'homme. Et eux, ils détruisaient l'homme.
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3: On poursuit cette émission avec vous, Étienne Fouilloux. On se penche sur ce texte publié en 1965, Gaudium et Spes. On est revenu sur l'athéisme, qui est cette révolte, on pourrait dire, on l'a détaillé suffisamment. Comment est-ce que l'Église va pouvoir parler justement aux athées, puisque dans le départ du Concile, il y avait bien cette idée de parler aux croyants, aux incroyants. Donc comment est-ce que l'Église va parler du Christ, va penser pouvoir parler du Christ à ces athées ?
4: Je pense que le dialogue, il est fondé au départ sur la possibilité d'agir ensemble vers un mieux-être de l'humanité, notamment sur la paix. Par exemple, essayer de faire cesser ce climat de guerre froide, de guerre entre les idéologies, pour le développement, pas encore pour l'émancipation féminine, il n'en est pas tellement question, pour l'émancipation des peuples colonisés. Là, des hommes et des femmes d'opinions différentes peuvent, au nom de leurs propres convictions et sans abdiquer leurs convictions, agir ensemble pour une amélioration de l'humanité.
3: Et pour une amélioration de la vie sur Terre, en fait.
4: Sur
3: parce
4: Terre.
3: Qu'il y a un peu ça avec l'utopie communiste.
4: Oui.
3: Et puis finalement, le christianisme qui vient dire que l'amélioration de la vie, en quelque sorte, c'est ici et maintenant, peut-être.
4: Oui, avec une insistance beaucoup moindre sur l'eschatologie.
3: Donc ça, c'est la fin du monde, en quelque sorte.
4: La fin du monde, sur les fins dernières, et plus une insistance sur l'ici et maintenant, avec des mouvements comme l'Action catholique, et puis tout cet engagement, ça c'est un mot des années 60, engagement, qui est prôné pour l'amélioration des conditions de vie, où que soient ces conditions de vie.
3: Construire un monde plus juste, on sait que Concile Vatican II a insisté là-dessus,
4: oui.
3: Et ce sera vraiment une façon de vivre sa foi sur Terre, on peut dire.
4: Oui, absolument.
3: Alors, Étienne Fouilloux, on parle avec vous de la constitution pastorale Gaudium et Spes, qui est un texte publié à la fin du Concile Vatican II, en 1965, et qui vient souligner les relations entre l'Église et ce qui traverse ses contemporains. Alors, on a évoqué les différents différents courants de pensée. On a évoqué l'athéisme. Dans ce texte, il est souligné aussi le développement de l'esprit critique et son influence sur le catholicisme. Je cite « L'essor de l'esprit critique purifie la vie religieuse d'une conception magique du monde » et des survivances superstitieuses et exige une adhésion de plus en plus personnelle et active à la foi. Qu'est-ce que ça veut dire ?
4: Oui, alors ça c'est lié à une évolution de l'Église qui de plus en plus, et notamment à Vatican II, a voulu dissocier religion et foi. C'est-à-dire, pour caricaturer, la foi, c'est la croyance en Dieu mort et ressuscité, le kérigme, le centre du christianisme, une foi assez débarrassée de toutes les adventices qui s'y sont ajoutées au cours de l'histoire. On en insiste moins sur les dogmes mariaux, par exemple, qu'on l'a fait auparavant. Et puis la religion, c'est un ensemble, selon cette optique, un ensemble de superstitions qui sont parfaitement contingentes et qu'on peut et qu'on doit éliminer. Donc, c'est au nom d'une foi purifiée, là aussi c'est un terme de l'époque, tout à fait. Au nom de cette foi purifiée qu'on peut proposer le christianisme. Et ceci a été fortement contesté en intérieur par la thèse de la flamme qui fume encore. Des gens disant, mais dans ces religions, dans ce que vous appelez superstition, il y a encore cette petite braise. Si vous l'éteignez, il n'y aura plus rien du tout. Donc, et en ce moment, actuellement, on est en train de revenir à cette religion populaire.
3: Oui, ça va être le grand chantier des dévotions.
4: Oui.
3: Merci beaucoup, Étienne Fouillon. On vous retrouve demain.

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0: Bien chers auditeurs et auditrices de notre émission Engagez-vous, émission mensuelle, dont je suis la productrice et je m'appelle Clotilde Nissens. Alors aujourd'hui, j'ai invité le directeur de l'association Justice et Paix. Bonjour Quentin Ewa.
1: Bonjour Clotilde Nissens.
0: Comment allez-vous ?
1: Je vais très bien, merci beaucoup.
0: En ce début d'année de reprise d'activité, donc vous êtes bien directeur de Justice et Paix ?
1: Alors on dit secrétaire général.
0: Secrétaire général dans l'associatif.
1: Exactement. C'est un rôle beaucoup plus de coordination qui implique vraiment alors de réunir une série de points de vue, de développement, de pistes d'action au sein de mes collègues. Et donc on dit plutôt secrétaire que directeur.
0: D'accord, alors comme secrétaire général... ça fait combien d'années que vous êtes là-bas ?
1: Alors, je suis arrivé au poste de secrétaire général de la commission Justice et Paix en février 2024. Donc ça va faire 2 ans et demi.
0: Vous connaissez la maison.
1: On commence à connaître la maison, effectivement.
0: Bien engagé cette association. Mm-hmm. Alors, tout un programme, hein, Justice et Paix, existe depuis longtemps. Ça remonte à quand ça ?
1: 1967.
0: 67.
1: Voilà. Et donc la commission.
0: Et qui a créé cette commission en Belgique ?
1: Alors, Paul VI l'a initié dans le contexte de Vatican II, et très vite, les évêques de Belgique s'en sont saisis et ont créé une commission justice et paix qui était nationale dans un premier temps. On connaît les réalités institutionnelles de la Belgique, très vite il y a eu deux ailes, et la commission justice et paix Belgique francophone a formellement été fondée en 1978.
0: D'accord.
1: Dans le sillage d'une série de jésuites, je pense au père Guy Cossé de Mould.
0: Ah oui.
1: Voilà, qui en est un des membres fondateurs.
0: Tout à fait.
1: D'autres laïcs autour de lui. Donc très vite, une reconnaissance institutionnelle de la communauté française de Belgique, à l'époque en 1982, comme association d'éducation permanente, vraiment basée sur la révision de vie, le voir juger agir du cardinal Cardain. Et on vit notre vie jusqu'en 1997, où à ce moment-là, on décide de devenir aussi ONG. Donc on a cette double casquette qui est vraiment une richesse en fait au quotidien.
0: Vous expliquez aux auditeurs en quoi c'est une richesse d'être ONG ?
1: Voilà, alors... d'être les deux surtout, éducation permanente et ONG, donc éducation permanente de vraiment pouvoir travailler avec un public adulte en Fédération Wallonie-Bruxelles, autour justement de se voir juger agir. Donc on part vraiment du savoir de ces personnes, on prend un point de vue critique, on les invite à passer à l'action dans leur communauté. Là où c'est intéressant d'être ONG aussi, c'est qu'on vient remettre cette thématique ONG, cette thématique coopération au développement, dans ces dynamiques de co-construction du savoir et de prise de distance critique. Notre devise d'ailleurs, c'est comprendre pour mieux agir, et c'est tout un programme effectivement
0: tout
1: de pouvoir
0: fait.
1: Faire vivre
0: Mais
1: tout
0: c'est
1: ça.
0: C'est dans la tradition, je veux dire, engagée de l'Église de la doctrine sociale.
1: Exactement, voilà, c'est tout à fait ça, et donc on est vraiment animé par le bien commun, on tend vers le bien commun, et toujours avec ces étapes de dénonciation, prise de distance critique, invitation au passage à l'action.
0: Donc intéressant, éducation permanente. Alors écoutez, justice et paix, je crois que le pape actuel emploie ces deux mots, je ne dis pas à tort et à travers, mais dans toutes ses prises de parole, le mot paix, c'est impressionnant, comme quoi ces deux mots en fait vont bien ensemble, et je me pose une question, comme tous les citoyens, la paix est encore possible dans ce monde, c'est une provocation, mais nous sommes entourés de guerre. Qu'est-ce que cette année-ci, votre association a programmé comme mission, comme action au bénéfice de la paix ?
1: Alors, on a innové, on a tenté d'innover en tout cas, et c'était au mois d'avril. On a eu l'occasion de mener

0: ce qu'on appelle un journal vivant. Donc vous prenez un magazine, vous lisez votre magazine. Là, à l'inverse, c'était de pouvoir projeter le contenu du magazine sur scène.
1: Ah oui.
0: Donc on a réuni une série d'artistes engagés pour la paix. Et donc on est allé du cinéma documentaire aux arts de la scène, au chant choral. Il y avait des arts plastiques parce que tout ce qui mettait en avant cet événement a été alimenté par un artiste. Et donc c'est quelque chose d'innovant parce qu'on a pu mettre plusieurs personnes issus de milieux socioculturels différents autour de la table. La préparation était clairement faite dans une dynamique d'éducation permanente, donc on a littéralement construit l'événement avec ces personnes. Et le succès était là. Et donc on était très étonnés, on était dans les Marolles, dans le centre de Bruxelles, on se disait, mon Dieu, comment va-t-on remplir cette salle de 200 personnes. Et je peux vous dire qu'il y avait des personnes assises dans les couloirs, donc on était très contents. Alors ça innove un peu, parce que c'est pas évident de pouvoir réunir des personnes d'horizons aussi différents. Alors, fatalement, lier culture et paix, c'est quelque chose qui se fait par ailleurs, mais c'était quelque chose qui était nouveau pour nous et qui a plutôt bien fonctionné. Et donc, on ne demande qu'une chose, c'est de réitérer l'événement. Maintenant, voilà, ça mobilise beaucoup de ressources.
1: Mais comment vous avez fait pour, dans les Marolles, avoir autant de personnes?
0: Alors, c'était un soutien de la ville de Bruxelles, tout simplement, dans un premier temps. Donc, on a répondu à un appel à projet. Et puis, oui, la publicité, chez nous, elle passe fatalement par nos réseaux sociaux, par le bouche à oreille, par des relais qu'on peut avoir d'autres associations. Et puis, par les personnes qui sont venues avec nous, qui sont montées sur scène et qui sont venues parler de paix, tout simplement.
1: Ah oui.
0: Et donc, c'est une espèce de réseau tentaculaire comme ça qu'à la fin, on se retrouve à beaucoup de monde. Et une fois de plus, je vous redis, avec cette perspective d'horizons différents, en fait, qui est vraiment très enrichissante.
1: C'était des gens des Marolles ou pas spécialement?
0: Pas spécialement, non. Non. L'endroit était clairement là, mais je ne peux pas dire effectivement qu'on a fait rentrer des gens des Marolles dans.
1: Alors, qui, par exemple, au niveau des artistes qui ont pris la parole ou des gens. Je sais pas. Est-ce qu'il y a une ou deux personnes connues qui ont participé à ça ou c'est un peu le commun des mortels?
0: Alors je pense au collectif Cobalt et à Betty qui est venu littéralement lire son documentaire sur scène. Donc les images passaient, c'était muet, et c'était sur la réconciliation entre une mère et son fils issu du viol dans l'est du Congo.
1: Ah oui.
0: Et toute la trame, donc c'était un sujet très lourd quand même, présenté avec beaucoup de sensibilité, c'était impressionnant. On a aussi le témoignage d'une jeune femme guinéenne excisée, qui est venue parler de son excision sur scène, c'était effectivement très prenant. Et donc on n'a pas eu des grands artistes connus, j'ai envie de dire.
1: Mais des personnes engagées, vraiment.
0: Mais des personnes engagées, et donc, comme je vous le dis, des artistes émergents qui, à mon avis, dans quelques années, vont peut-être avoir la notoriété que peuvent avoir certains artistes actuellement.
1: Et donc c'est un magnifique événement que vous avez l'intention de répéter autre part, sous une autre forme.
0: Alors l'intention, elle est là, l'envie en tout cas, elle est là, comme je le disais il y a quelques minutes, ça demande une énergie folle, donc est-ce qu'on en fera un événement tous les deux ans peut-être, tous les années dans un premier temps, ça risque d'être un petit peu compliqué.
1: Et donc dans l'ordinaire de vos activités, qu'est-ce qui est en route?
0: Donc, je vous disais, on est une association d'éducation permanente et une ONG. Donc, en éducation permanente, on est soutenu pour faire de l'animation et de l'écriture. Et en animation, eh bien, on a des groupes permanents. On a des groupes permanents dans les régions. Je salue le travail de nos volontaires en province de Liège, en province de Namur et en Brabant-Wallon. Ce sont des personnes qui se réunissent une fois par mois et qui développent des enjeux aussi importants que le droit au logement, l'accueil de migrants. La situation en Afrique centrale, singulièrement pour la commission du Brabant Wallon. Donc ça c'est vraiment un travail assez autonome et qui mobilise dans les diocèses pas mal de volontaires. Ça c'est une chose. On a nos commissions ici à Bruxelles qui sont des commissions plus thématiques, moins génériques. Et donc on va pouvoir parler d'Amérique latine par exemple. On a un groupe de travail pour comprendre les conflits internationaux, le GT conflit. Qu'a-t-on encore? On a le comité de soutien à la rédaction de notre revue qui s'appelle Pour parler de paix. Qui se réunit, donc on a quatre numéros par an. Et donc ces articles sont coécrits avec des volontaires en fait. Et c'est la richesse là, une fois de plus, de l'éducation permanente. C'est que ce ne sont pas nos employés en fait qui écrivent seuls. On se nourrit vraiment des préoccupations du terrain. Et c'est ce cycle, moi ce que j'appelle le cercle vertueux de l'éducation permanente. On peut écrire en fait ce qu'on prend du terrain et la température qu'on capte dans la société civile. Ça nous permet d'avoir un avis étayé sur la question et de capter vraiment une préoccupation du moment. Une fois ce texte est écrit, on est en mesure aussi de le restituer à d'autres groupes et qui permettent aussi oui. donc d'animer en fait réellement nos groupes de volontaires. Donc voilà, je vous ai parlé de paix et sécurité, d'environnement et de ressources naturelles, de démocratie et de citoyenneté. Donc ces préoccupations traversent tous nos groupes. Avec cette richesse aussi d'avoir peut-être un public plus âgé dans les commissions régionales, mais alors d'avoir un public aussi en sortie d'études dans nos commissions plus thématiques. Donc, ce sont des personnes avec lesquelles on fait un bout de chemin. Toutes n'ont pas vocation à rester volontaires toute leur vie, mais en tout cas, on se nourrit aussi de cette richesse et ces sorties d'études nous permettent aussi en fait de capter des regards neufs en fait sur l'actualité. Et ça n'a évidemment pas de prix dans une association comme la nôtre.
1: Comment est-ce que vous dénichez vos bénévoles volontaires?
0: Oui, alors c'est le bouche à oreille une fois de plus. Et ce qui se passe aussi, c'est qu'on fait régulièrement des appels à volontaires via nos réseaux sociaux. Et oui, mine de rien, ça prend pas mal. L'opportunité de sortie d'études, par exemple, ou de textes, nous permet aussi d'avoir des personnes qui, tout à coup, se manifestent. Donc, l'étude publiée au début d'année s'appelait « Consommer moins, vivre mieux, de l'hyperconsommation à la sobriété ».
1: Tout à fait.
0: Voilà, et par ce biais-là...
1: Vous avez touché du monde.
0: On a touché du monde, des personnes s'identifient à la thématique, ont envie de voir comment on vit ça chez nous, et ça marche plutôt pas mal. Et alors un autre élément qui, dans la logique d'innovation, comme je vous parlais du journal vivant, c'est ce qu'on appelle les arpentages littéraires. Alors est-ce que vous savez ce qu'est un arpentage littéraire?
1: Non.
0: Alors c'est une technique d'animation qui fait qu'on coupe littéralement un livre, on coupe la tranche du livre, et on partage de manière complètement arbitraire les pages au nombre de personnes présentes. Et donc, si vous voulez, on fait une lecture collective d'un ouvrage. La richesse de l'exercice, c'est qu'évidemment, chacun vient avec un point de vue, avec son bagage, sa connaissance de la thématique, en fonction du sujet plus ou moins intense. Et donc, on s'éclaire après dans la restitution, parce que chacun est amené à restituer ce qu'il a lu après une demi-heure, trois quarts d'heure. C'est en général très convivial, hein, on met des petits fauteuils, on sert à manger et à boire. Et ces personnes viennent littéralement expliquer ce qu'elles ont lu et ce qu'elles ont vécu. Et fatalement, c'est pas une restitution stricte. Chacun, comme je le disais, vient avec son expérience. Et ça donne quelque chose de très bien, en fait. En général, c'est que les personnes sont vraiment heureuses de pouvoir se retrouver autour d'une thématique qui les a attirées. Et c'est là ce qui nous permet aussi d'avoir des nouveaux volontaires ou de nouvelles personnes intéressées. Et on doit parfois mettre ces personnes à la porte parce qu'elles s'entendent bien et elles veulent prolonger la soirée. Et donc, à un moment donné, quand il est 22h30, 23h, on leur dit, écoutez, prolongez peut-être dans la vie, ou alors revenez la prochaine fois. Mais voilà un petit peu comment ça se passe.
1: D'accord. Écoutez, on va faire une première pause musicale.
0: Ouais.
1: Vous nous proposez titre d'un air ou d'une chanson?
0: Alors, je vous propose « Plus rien ne m'étonne ». Rien ne m'étonne de Tikenja Fakoli, qui évoque le partage du monde. Et alors, vous entendrez dans la chanson le partage entre différentes zones géographiques du monde, mais il pose aussi surtout la question, et on pourra peut-être y revenir après, de l'extraction minière. Extraction minière qui est aussi une de nos thématiques de prédilection.
1: Tout à fait. Ben, écoutons ça avec plaisir.

0: Notre invité, qui est Quentin Ewa, secrétaire général de Justice et Paix, nous a déjà beaucoup parlé. On a déjà un flash impressionnant des activités de cette association, de cette ONG qui me semble extrêmement active, productive, intéressante. Alors Quentin, vous avez évoqué donc la coopération, l'ONG, le Kivu dans cette dernière partie d'émission. Dites-nous un peu, au niveau international, quels sont vos points d'ancrage?
1: Je pense que c'est important d'évoquer ça aussi dans le cadre de la commission Justice et Paix. Donc, je l'ai évoqué en introduction quant à l'origine, donc fondée dans le siège de Vatican II. Donc, on peut considérer qu'il y a à peu près une commission Justice et Paix dans tous les pays catholiques du monde. Mm-hmm. Et ce réseau, en fait, est un prolongement de notre action en Afrique centrale. Donc, on est présent en République démocratique du Congo, mm-hmm. au Burundi, on l'a été par le passé au Rwanda également, et en Amérique latine. Et donc, cet ancrage, cette arrimage au réseau d'églises est vraiment une chance pour nous parce que ça nous permet vraiment d'aller très loin dans ces zones et surtout de pouvoir compter sur l'expertise
0: et de locaux
1: de savoir-faire en fait de nos partenaires. Et cette relation partenariale, elle est essentielle pour nous. Et si jamais on exerce, c'est qu'on fatalement n'arrive pas avec une idée préconçue. On va vraiment se mettre à l'écoute des attentes de nos partenaires pour construire quelque chose avec eux, relayer des préoccupations, tenter d'obtenir des financements. Et donc ce travail d'ONG chez nous se traduit dans trois axes principaux actuellement. Donc je précise quand même qu'on est en programme commun avec Caritas International sur la Belgique. Qu'est-ce qu'on va faire? Donc on va faire de la formation, sensibilisation de ce qu'on appelle les acteurs pédagogiques pour parler très largement des enseignants, mais pas que. On va avoir tout un travail important de sensibilisation du grand public belge, mais via la presse également. Donc on envoie régulièrement des cartes blanches, on essaie aussi d'attirer l'attention des journalistes quand on a des partenaires qui sont présents ici en Belgique. Et le troisième axe, qui est vraiment un axe aussi essentiel pour nous, c'est le plaidoyer politique. Et donc la DGD, la coopération belge au développement, nous soutient pour ce plaidoyer politique qui nous permet d'accueillir nos partenaires ici en Europe et de faire avec eux, dans ces cas-là, une tournée politique, comme on appelle ça. Et qui nous amène tant dans les administrations de l'État belge que de la Commission européenne. Et quand on a l'occasion de se déplacer à l'étranger avec eux pour aller voir, par exemple, les Nations Unies à Genève ou aller ailleurs, on le fait aussi et on est clairement soutenu pour ça. Voilà un peu quels sont les métiers de base. Et là-dessus, fatalement, ça rime notre thématique. On a parlé d'extraction minière dans la chanson.
0: Vous avez été en Afrique?
1: Moi, personnellement, oui, je reviens
0: Pour l'ONG.
1: L'ONG. Donc je suis déjà allé une fois au Burundi pour accompagner nos partenaires de la Commission épiscopale Justice et Paix de Bujumbura sur un projet qu'on appelle Civic Space, qui est un projet de sensibilisation des femmes et des jeunes à l'exercice de leurs droits civils et politiques. Je suis aussi allé au Katanga à l'invitation de Monseigneur Fulgence Muteba. Et là, l'idée était vraiment de pouvoir
0: voir les mines,
1: exactement. Donc documenter le fait minier, surtout l'impact sur les communautés environnantes. Il faut savoir, et c'est pas un scoop, que l'extraction minière est une extraction extrêmement polluante, qui porte vraiment beaucoup d'atteintes aux droits humains. On était présent dans le sud Kivu avec la commission diocésaine Justice et Paix de Bukavu. Fatalement, avec les événements et l'arrivée du M23 dans la région, c'était un peu plus compliqué de nous rendre sur place, même si on conserve évidemment de liens importants avec nos partenaires sur place. Donc la nécessité aussi d'aller vers le Katanga, c'est ce fameux corridor de Lobito dont vos auditeurs et auditrices auront peut-être entendu parler. C'est cette fameuse voie ferrée qui relie Kolwezi à l'Atlantique via l'Angola et qui est vraiment une voie d'acheminement du minerai vers l'Occident. Qui, si elle est rénovée et si l'intensité de l'extraction continue, va démultiplier, si on y prend garde, les atteintes aux droits humains et la pollution et les atteintes à l'environnement des populations qui vivent sur place.
0: Mais écoutez, dans cette région, à propos de ces mines, ça fait des années qu'on dénonce. Est-ce qu'il y a une amélioration quant aux droits humains après tout ce plaidoyer? C'est un dossier, j'ai envie de dire, éminemment politique. Mais est-ce que les extractions, Est-ce que l'Occident est encore autant présent que dans les années passées, ou bien est-ce que ça va mieux? Est-ce que la protection des travailleurs s'améliore?
1: Alors, moi je suis quelqu'un d'optimiste.
0: D'accord.
1: Donc je vais vous dire dans un premier temps, non, paradoxalement. Maintenant, dire un non catégorique comme ça, ce serait renier évidemment l'activité et l'action des sociétés civiles sur place.
0: Et, oui.
1: Et il y a des associations sur place qui font un travail formidable. Tout ça est aussi à mettre dans un contexte géopolitique, où il y a une omniprésence chinoise place, où ce corridor de l'Obito aussi, il est financé par l'Europe, il est aussi par les États-Unis.
0: Donc le monde entier est là.
1: Oui, le monde entier est là. Et on ne fait que répliquer quelque part des démarches de colonisation que l'État belge avait à l'époque aussi, de finalement créer une infrastructure pour prendre les ressources et les amener vers la Belgique, vers l'Europe. Donc il y a une forme de réplication de ce qui s'était fait. Et donc voilà, ce qu'on prétend faire, nous, c'est justement du plaidoyer, comme je vous l'ai dit, et de pouvoir rapporter, en tout cas, dénoncer les faits, dénoncer les atteintes aux populations. On n'est pas seul, plusieurs ONG travaillent là-dessus. On va d'ailleurs mener une campagne commune sur le sujet avec Entraide et Fraternité. La prochaine campagne de Carême d'Entraide et Fraternité sera conjointe, oui.
0: Ah bon,
1: et pas que sur le Katanga pour Entraide, j'imagine. Mais nous, on fera venir un partenaire du Katanga.
0: Mm-hmm.
1: Pour venir témoigner auprès des communautés ici en Belgique. Et alors, au niveau européen, évidemment, c'est plutôt à ce niveau-là que se joue l'adoption de directives qui imposeraient, par exemple, aux entreprises d'être beaucoup plus diligentes, en fait, sur les droits humains. Et ce travail, il est conséquent. Donc, on ne va pas, je ne l'ai peut-être pas dit en anglais, on n'est pas une ONG d'intervention, donc on n'a pas de flux financier vers nos partenaires, autre le fait que de pouvoir les recevoir ici en Belgique.
0: Mm-hmm.
1: Donc, on ne va pas développer des actions sur place au niveau de la Commission Justice et Paix.
0: Mm-hmm.
1: D'autres ONG le font bien mieux que nous. Mais voilà, donc le féminin, en tout cas, ça va être... on a aussi entendu parler beaucoup de la réouverture des mines en Wallonie aussi l'année dernière.
0: Oui.
1: Donc la prospection minière en Europe va sans doute être relancée aussi.
0: Un nouveau dossier, ça.
1: Voilà, tout à fait. Et tout ça se relie avec le Green Deal européen et la transition énergétique européenne, qui est très bien vendue institutionnellement avec un marketing très séduisant. Elle a un impact, et c'est ce qu'on prétend dénoncer.
0: Écoutez... on va faire une deuxième pause musicale avec ce que vous nous proposez.
1: Voilà, alors ce que je vous propose ici, on a parlé beaucoup d'environnement, d'atteinte au climat, c'est plus rien des cow-boys fringants. C'est l'histoire du dernier humain de la Terre, en fait. Et donc, ce qui est très intéressant dans cette chanson, je trouve, c'est qu'elle a été écrite en 2004 et que l'été qui vient de se passer en termes de climat, cette chanson est vraiment prémonitoire. Ce qui nous paraissait encore très éloigné en 2004 est devenu très concret cet été. On parle de canicule, on parle d'inondation. Je vous conseille vraiment de bien l'écouter jusqu'au bout.
0: Cette chanson
1: édifiant.
0: Avait vu juste.
1: Voilà.
0: Écoutons donc cette chanson quelques minutes.

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1: Voilà, nous reprenons notre émission d'Engagez-vous, Clotilde Nissens au micro et Quentin Ewa de Justice et Paix comme invité. Quentin, nous avons parlé de l'Afrique et en Amérique latine, que faites-vous ?
2: Alors en Amérique latine, moi, je vais peut-être vous décevoir, mais on travaille aussi sur les mines. Alors les enjeux sont là évidemment très différents. On est sans doute là moins arrimé aux structures d'église et plus à la société civile au sens large. Mais les problématiques d'extraction sont sensiblement les mêmes, avec peut-être une dimension d'accès à l'eau qui nous singularise d'accès à l'eau en Afrique centrale notamment. Mais bon, les pollutions restent les mêmes. Mais c'est clair que là, sur les plateaux andins, c'est beaucoup plus C'est une préoccupation beaucoup plus importante. On a eu l'occasion l'année dernière d'actualiser un outil pédagogique, justement, si vous nous parlez du Pérou, c'est l'extractivisme. L'idée était de dénoncer en fait l'extraction du cuivre dans cette zone et de présenter fatalement l'histoire du pays. Et alors on tente toujours de présenter aux acteurs pédagogiques qui vont aller restituer cette matière à leurs élèves toutes les facettes de cette extraction minière. Et donc on va relater l'histoire du pays, replacer le pays dans le contexte international d'approvisionnement du minerai. La course au numérique est aussi quelque chose très important dans ce contexte, hein, la construction de méga serveurs informatiques. Tout ça est lié. Donc sans lien direct non plus ici avec le Pérou au sens strict, on a aussi une préoccupation sur l'émergence de l'intelligence artificielle. On sent dans l'enseignement une demande aussi pour sensibiliser les élèves. Donc l'intelligence artificielle est chronophage, elle demande beaucoup d'énergie, pas tellement chronophage en tout cas.
1: Elle absorbe
2: beaucoup d'énergie, elle a un impact sur l'environnement assez conséquent parce qu'il faut refroidir en fait tous ces serveurs et refroidir mine de rien demande de l'énergie aussi. Et elle pose pas mal de questions éthiques fatalement, donc ça reste une de nos préoccupations en lien avec l'encyclique du pape Magnificat Humanita, qui nous inspire pour le moment aussi pour réfléchir à tout ça. Le Pérou, la chance qu'on a eue aussi l'année dernière, c'est d'accueillir deux partenaires péruviennes durant la Euro Material Weeks, qui est une semaine européenne importante et qui, comme son nom l'indique, parle des minerais critiques. Et donc, il y a l'événement officiel et puis il y a l'événement off, comme toujours. La société civile se mobilise autour de l'événement off. Et donc, on a eu la chance d'avoir une dame qui venait de Groufides, qui est un acteur important au Pérou, et qui est venue vraiment, qui a eu l'occasion de nous témoigner toute la réalité sur place. Ça nous a donné l'occasion aussi de travailler avec Broederlijk Delen, qui est une association en Flandre qui travaille.
1: C'est l'équivalent d'entrée des fraternités.
2: Exactement, oui, tout à fait. On a pu faire pas mal de plaidoyer avec elle, et aussi des activités grand public, et on a vraiment senti un intérêt réel de la population pour cette thématique au Pérou. C'est quelque chose d'assez enthousiasmant aussi de voir que nous n'étions évidemment pas présents qu'en Afrique centrale, mais que la thématique au-delà de l'Afrique centrale, par le biais de l'Amérique latine, intéresse encore.
1: Il y a d'autres pays que le Pérou que vous soutenez ?
2: Non, le Pérou uniquement.
1: C'est le Pérou uniquement. OK. Alors, vous avez parlé de sensibilisation. Dans nos écoles ici, en communauté française, en fédération, vous menez des actions ?
2: On mène des actions, tout à fait. On fait ce qu'on appelle des trajets d'école. Donc, on va accompagner une école pendant une année sur une thématique donnée. On a un outil assez riche sur les parcours migratoires mené avec Caritas International qui s'appelle Walk in My Shoes. C'est un serious game. Donc, vous vous mettez en tant qu'élève dans la peau d'un jeune qui doit entamer un trajet migratoire. C'est une plateforme en ligne. Je vous invite vraiment à visiter le site Walk in My Shoes. Vous le trouvez très facilement sur Google. Et vous avez des trajets de migrants. Donc, du jeune qui, en Syrie, au milieu des années 2010, doit quitter son pays et doit faire une série de choix. Et en fonction de ce choix, soit il atteint l'Europe, soit malheureusement il reste en Syrie, voire il meurt dans certains cas. Et cet outil a eu un succès quand même assez conséquent. Donc ce qu'on appelle un outil, nous, dans le jargon. Parce qu'il est souvent réutilisé, les étudiants et les professeurs peuvent l'utiliser en toute autonomie. On donne des formations, évidemment. On a d'autres types de formations en école. Comprendre les conflits ressources naturelles, les enjeux de mémoire et réconciliation autour des conflits interethniques dans le centre de l'Afrique. Et donc notre travail est vraiment d'accompagner, donc vraiment d'apporter du contenu. Alors on forme des profs à former les élèves principalement, donc on intervient beaucoup lors de journées pédagogiques, plus ponctuellement directement en contact avec les élèves, et ça on fait souvent avec Caritas International et la Croix-Rouge de Belgique. Et l'idée, voilà, là derrière, c'est vraiment de pouvoir, vous nous parliez comment l'appel se matérialise en début d'interview, ben, l'appel se matérialise surtout en parlant auprès d'élèves qui évoluent dans un monde de plus en plus clivé et polarisé, où c'est noir ou blanc, mais où la nuance est très peu identifiable, en tout cas dans les propos qui tiennent.
1: Oui.
2: Et donc celle-là aussi qu'on prétend jouer un rôle, c'est de sortir de cette logique binaire et de se dire qu'il peut y avoir des voies alternatives, et surtout de la richesse, c'est de pouvoir vraiment sortir un peu de nos logiques habituelles et de pouvoir se nourrir d'autres points de vue. Et c'est cet élément aussi, on a parlé de colonisation, de décolonialité. La décolonialité, pour nous, elle est très importante. On accueille vraiment le savoir aussi et les perceptions des élèves, et certains élèves issus de trajets migratoires, avec ce qu'elles ont en dehors de notre modernité européenne. Donc l'idée est vraiment de pouvoir donner la chance aux jeunes et aux profs de pouvoir adopter différents types et différents modes de pensée sur un sujet donné. Et ça permet justement alors de sortir de cette logique binaire et de se nourrir de nouveaux récits, de nouveaux espoirs aussi, et quelque part de construire une réalité, un vivre ensemble dans les classes et dans les écoles, différent et on l'espère mieux et plus apaisé.
1: Je trouve que c'est particulièrement intéressant ce que vous avez dit maintenant, donc cette éducation à sortir, je dis, de la manière dont on parle sur les réseaux sociaux. C'est un peu ça, quoi, de ce simplisme, de ces idéologismes aussi. Et donc, vous dites que vous avez parfois des contacts avec les élèves, mais moins. Comment ça se passe? Comment est-ce qu'une école vous approche et comment, pendant un an, accompagner une école? Vous formez des professeurs, vous voyez les élèves quand, à certains
2: oui, voilà.
1: moments
2: donc
1: de l'année.
2: C'est un trajet d'école, hein, comme oui. je vous le disais. Donc oui, à certains moments, les professeurs donc, vont être outillés avec nous, avec Caritas et la commission Justice et Paix, et puis ils vont se retrouver seuls à animer leurs élèves. Ça se termine parfois par un événement symbolique à la fin de l'année scolaire, où plusieurs classes ont été animées, et où il y a eu vraiment ce cheminement complet, avec un apport, un apport théorique, un apport en animation que nous leur proposons, et avec les outils pédagogiques surtout qu'on a créé et qu'on leur offre. On a un jeu de société sur la sobriété qui est en préparation, dans la foulée de notre étude dont je vous parlais tout à l'heure, consommer moins, vivre mieux.
1: Oui.
2: Je pense qu'il est chez le designer qui est en train. On a vu les prototypes, on a joué quelques fois. Un jeu de plateau, tout à fait classique, pour nous inviter vraiment à réfléchir à notre consommation et la préservation des ressources naturelles notamment. Tout ça est très lié. Surtout dans le changement de comportement et dans la manière ludique d'offrir quelque chose de sérieux, en fait, une thématique sérieuse. Je vous parlais d'innover, ce jeu de société.
1: C'est incroyable, vous êtes à la page.
2: On tente en tout cas.
1: par votre technique et votre manière d'intervenir. Et donc les profs, vous les rencontrez
2: Alors pour revenir à votre question, on répond à des appels d'offres de centres de formation de profs. Et donc nos formations sont reprises dans des catalogues. Et on est, le CEGEC, l'IFPC nous contactent pour venir donner des formations lors de journées pédagogiques.
1: Donc il y a un centre de formation pour professeurs.
2: C'est ça, tout à fait.
1: Où on s'inscrit pour être disponible.
2: Alors, je ne sais pas trop comment ce centre fonctionne. Ouais, par contre,
1: c'est le CEGEC qui organise ça.
2: Et notamment le CEGEC, le CPO aussi. Donc on répond à tous ces appels d'offres parce que c'est notre métier et qu'on a envie d'aller plus facilement en contact des professeurs et que cette visibilité du catalogue fatalement démultiplie la chance d'être sollicité pour mener des formations en école.
1: Et vous, les permanents de Justice et Paix, vous recevez des formations particulières?
2: Alors oui, c'est une. On ne fonctionne pas en vase clos, ça c'est une exigence. On se forme. On se forme à toutes sortes de thématiques. On a eu la dernière formation, pour vous donner un exemple, c'était sur l'écologie décoloniale. Donc c'était vraiment de percevoir les rapports de pouvoir, comme je l'ai évoqué sur l'extraction minière en Afrique centrale. Et donc toutes ces logiques de décolonisation sur laquelle on met cette thématique, et on peut en mettre plusieurs, la démocratie, l'écologie. Il y a plusieurs thématiques qui peuvent être abordées par ce prisme-là, et donc on fait venir des ASBL du secteur qui développent une expertise sur le sujet, qui viennent nous éclairer. C'est une exigence, une constante. Fatalement, sur cette thématique-là de la décolonisation, on a une expertise, mais on doit régulièrement se nourrir des préoccupations du secteur, des angles d'attaque pour dénoncer le sujet. On n'a pas la science infuse, fatalement. Donc, se nourrir d'autres, c'est vraiment très enrichissant. L'année dernière, on a eu une formation justement sur l'intelligence artificielle et ses enjeux. Mmh. Voilà, qu'est-ce qu'on prévoit encore ? On prévoit une formation sur le genre. C'est aussi très important de pouvoir intégrer ces dimensions-là. Mm-hmm. C'est d'ailleurs aussi une exigence de la coopération belge dans nos pratiques. Voilà, donc on ne part pas de rien, mais on se nourrit et on actualise un peu nos connaissances et notre manière de faire.
1: Et parlez-nous un peu de la coopération en développement, le ministère. Oui. Quel est exactement son rôle par rapport à vous ?
2: Alors, c'est un bailleur principal. Oui. Donc, on est soutenu sur des plans quinquennaux qu'on a dû déposer donc, le 15 juin dernier, dans un contexte budgétaire qui n'est pas facile du tout.
1: Hein, donc, on a réduit les
2: subsides. Oui, voilà. Donc, c'est moins 25% pour le prochain programme de 2027-2031.
1: Ah oui.
2: On repart avec Caritas International pour une troisième fois. Sur un programme qui va nous amener à dénoncer, à faire un fait de ce qu'on fait actuellement, mais avec une logique de ce que Caritas appelle les people on the move, les personnes en mouvement, voilà, sur les trajets migratoires. Et donc, nous, on va venir dénoncer les causes structurelles de ces trajets migratoires, notamment l'atteinte à l'environnement, l'atteinte à l'espace civique, aux démocraties, justifie tous ces déplacements. Et autour de ça, on va faire plus ou moins la même chose que ce que nous faisons actuellement. On va continuer à sensibiliser le monde scolaire, on va continuer à faire du plaidoyer politique, et on va avoir un travail de mobilisation citoyenne un peu plus précis que ce qu'on appelait la sensibilisation précédemment. Là, on va être beaucoup plus proche des citoyens, à travailler ces questions-là avec eux directement, et à vouloir vraiment les pousser à passer à l'action dans leur communauté pour réduire en fait les stéréotypes sur les trajets migratoires et sur les causes qui les accompagnent.
1: Et avec moins de moyens, vous pouvez faire,
2: Alors c'est un challenge effectivement.
1: Oui, la qualité demeure.
2: Alors on a envie évidemment. Ça nous pousse aussi à trouver des bailleurs alternatifs.
1: Ah oui.
2: Parce que tout ça a un coût évidemment.
1: Et qu'elle pourrait. Où trouver ça
2: Il y a d'autres niveaux de pouvoir. La Fédération Wallonie-Bruxelles a aussi une dimension relation internationale via Wallonie-Bruxelles International notamment. On a déjà eu recours à des fondations privées par le passé. Alors le marché est saturé, mais on garde espoir. Et voilà, et donc on mise vraiment sur la qualité du dépôt de nos dossiers pour pouvoir obtenir des moyens financiers au bénéfice de nos publics.
1: Et c'est vous qui êtes responsable, comme secrétaire général, de ces démarches en vue de trouver des.
2: Je les identifie, mes collègues les identifient aussi, on construit ça ensemble. Mm-hmm. Mais je ne suis pas seul, clairement pas seul, à construire les projets. Ça n'aurait pas de sens dans la dynamique, en tout cas.
1: Non. Mm-hmm. Écoutez, on va encore s'arrêter. C'est une troisième fois, je crois. Donnez-moi donc un titre.
2: Alors, c'est Apesar de Você. C'est une chanson en portugais-brésilien de Chico Buarque. Alors, moi, je l'aime beaucoup parce que cette chanson, de prime abord, on pourrait imaginer que c'est une discussion ou une posture d'un homme avec une femme un peu acariâtre, un peu casse-pied. C'est comme ça que les censeurs sous la dictature au Brésil l'ont laissé passer avant de se rendre compte en fait que c'était une chanson qui dénonçait le régime. Et donc, pour vos auditeurs qui parlent portugais, ils vont très vite comprendre de quoi il s'agit. Et je l'ai choisi pourquoi ? Parce que je pense l'espace civique est attaqué pour le moment. Mais cette capacité de contourner la censure et de pouvoir continuer à porter un message d'espoir dans un espace civique fermé, cette chanson en est le meilleur exemple, à mon sens.
1: Écoutons-la.

0: Voilà, nous reprenons notre émission avec Quentin Ivoire, secrétaire général de Justice et Paix, Clotilde Nissens au micro. Donc nous avons déjà parlé de beaucoup de choses par rapport à Justice et Paix, qui est à la fois une association d'éducation permanente et à la fois une ONG, donc un volet national, un volet international. Peut-être revenir un peu sur le plaidoyer politique.
1: Oui.
0: Il n'est pas facile de trouver des relais en Belgique et autre part. Hein, il y a énormément de personnes qui voudraient que la presse, d'une manière générale, ou les politiques s'intéressent à leur activité. Par exemple, quand vous voulez publier une carte blanche. Mmh. Comment faites-vous ? Vous connaissez des journalistes à l'intérieur des journaux qui ont eu une attention particulière sur votre activité. Comment faites-vous pratiquement pour passer ?
1: Oui, alors pour passer, un gros challenge hein, toujours. Oui. Donc, je pense que l'actualité fait aussi un peu l'urgence ou la nécessité d'une carte blanche. Donc ça, c'est un élément facilitateur, fatalement. Les journées internationales sont un momentum évident en fait pour pouvoir publier une carte blanche. Après voilà, ça reste au contact. Beaucoup de quotidiens ont des adresses génériques pour la carte blanche et donc on y va, j'ai envie de dire, un peu au culot. Mm-hmm. Fatalement, on sait aussi qui est derrière et on sait comment ça peut passer ou pas. Il faut se conformer aussi à des exigences de style, mais fatalement, oui. De concision. Il faut aller droit au but. Oui. Mais moyennant ça, voilà, on tente. Alors, ce qui est aussi, on va pas écrire une carte blanche pour écrire une carte blanche, non. J'ai pu la laisser comme ça, donc on peut aussi l'utiliser comme analyse en éducation permanente, et donc la renvoyer vers nos publics en animation. Mm-hmm. Donc, quelque part, une carte blanche qui n'aboutit pas n'est pas une carte blanche perdue, tout à fait. Mais c'est clair que voilà, ça reste un challenge, et ça reste aussi quelque part quelque chose qu'on doit faire, hein, quelque chose qui est mesuré aussi dans nos contacts avec les médias mm-hmm. dans le cadre du soutien qu'on reçoit de la coopération belge au développement. Ça fait partie de nos indicateurs de suivi, notamment le fait de toucher les journalistes.
0: Oui.
1: Voilà, après c'est une question d'affinité aussi entre nos collègues. La visibilité de nos collègues à certaines animations fait que des rencontres peuvent s'opérer. On a parfois des journalistes de la RTBF, par exemple, qui viennent se former à certaines de nos animations.
0: Ah oui ?
1: Donc on reste un peu dans l'informalité. On reste dans l'informalité et c'est comme ça que ça joue. Je pense que ça fait partie du sport et de la réalité, en fait, du contact avec la presse, tout simplement.
0: Vous avez des contacts avec les politiques, parfois ?
1: Alors, on doit aussi, évidemment, parce que c'est notre public cible de plaidoyer. Voilà, il y a des députés qui ont des marottes, comme on dit, et ça, c'est fatalement plus facile d'accès. Il y a des partis politiques qui sont plus ouverts sur cette thématique de coopération-développement que d'autres. Mais on ne s'interdit pas de parler à quelqu'un, dans les partis démocratiques, bien sûr. Donc on va tenter de parler à tout le monde, vraiment, de pouvoir en tout cas adresser... on a une carte blanche, vous avez peut-être suivi l'épisode sur la question du CEB, qui était la question...
0: Oui, j'ai lu
1: voilà,
0: ça.
1: C'est ça.
0: Vous rappelez aux auditeurs?
1: Oui, tout à fait. Donc c'était cette question un peu lapidaire sur le bien fondé de la colonisation via Léopold II, pour pouvoir situer en fait que si l'élève faisait une recherche en Amérique au XVIe siècle, la question n'était pas opportune. Mais il n'y avait aucune prise de distance critique par rapport au fait que c'était présenté dans des termes très, très glorieux, niant évidemment tout l'impact que ça avait eu sur les populations.
0: Donc, vous avez une explication sur le choix de cette question
1: non,
0: au CEB?
1: Aucune. Non, sauf à dire que c'était une commission... Interréseau qui avait choisi la question, mais manifestement personne ne s'était dit que ça pouvait être problématique.
0: C'est interpelle ça. Hein,
1: oui, c'est interpelle.
0: À une époque où on parle tellement d'écolonisation, c'est un sujet, j'ai envie de dire, de notre époque, comment est-ce que des professeurs peuvent imaginer de poser une question sur ce sujet à des gamins de 12 ans?
1: Oui, voilà, c'est ça, sans prise de distance critique et quelque part en leur niant aussi le fait qu'ils ont peut-être la capacité de comprendre que c'est peut-être pas très joli la colonisation. Et que finalement la question qui aurait pu être posée aurait pu être tout autre. Mais voilà, tout ça pour vous dire en tout cas que sur cet aspect de cette question, On a dû aller très vite pour réagir à ça. Et on l'a envoyé à tous les membres de la commission éducation du Parlement de la Fédération de l'Universel, avec la quasi-certitude qu'elle allait être, en tout cas, faire l'objet d'une question parlementaire. Voilà, donc on éclaire aussi les débats parlementaires par ce biais-là.
0: Ah, oui.
1: On se met à disposition, on a des contacts plus ou moins privilégiés avec certains assistants parlementaires, et on se montre disponible. On a pu être auditionné aussi dans le cadre de la commission sur le passé colonial en 2022. Donc on a pu éclairer les débats de cette commission avec nos interventions, avec ce qu'on faisait, en relayant aussi les préoccupations de nos partenaires. Voilà, donc c'est un microcosme, le monde médiatique.
0: Oui, mais donc vous êtes présent, donc oui, en fait, oui, vous êtes présent, je trouve, par vos actions, par votre présence via des questions parlementaires.
1: Voilà, et relayé, alors on essaie de donner fatalement une case de résonance via nos réseaux sociaux. Hein, vous pouvez facilement nous retrouver sur Facebook, sur Instagram et sur LinkedIn.
0: Tout à fait.
1: Oui, et ça, voilà, ça fait partie du plaidoyer politique, du militantisme qu'on entend porter et notre action dans la société civile belge francophone.
0: L'émission touche petit à petit à sa fin. Je vais vous poser une question personnelle. Pourquoi faites-vous ce travail? Et qu'est-ce qui vous motive le plus?
1: Ce qui me motive le plus, c'est quand on accueille en fait des partenaires du Sud qui viennent avec un vécu douloureux. Et c'est ce contraste en fait entre le message porté par ces personnes et notre environnement ici en Belgique, qui est plutôt un environnement, on peut dire, sécurisé.
0: Confortable.
1: Confortable, voilà. Et ce contraste, en fait, et ce courage, en fait. C'est vraiment le courage de ces personnes, moi, qui me motive le plus, parce que certaines prennent vraiment des risques à venir parler de leur réalité sur place. Elles choisissent leurs mots, évidemment, mais ça reste quelque chose qui, moi, me motive et qui, quand je me réveille le matin, me dit « Allez, on fait ça pour quelque chose et quelque chose de bien ». Voilà, après, ça reste un parcours aussi. Hein. J'ai terminé mes études en 2003. C'était le moment l'émergence de l'OMC après le GATT, par exemple. On était juste après les attentats du 11 septembre. On était dans un monde qui changeait et qui continue à changer.
0: Voilà. Qu'est-ce que vous avez fait comme travail avant d'être à justice et paix?
1: Alors, j'ai été attaché parlementaire pendant longtemps. Je suis passé par un cabinet ministériel d'un parti démocratique, piloté les politiques culturelles. J'ai fait un petit détour par l'administration générale de la culture de la Fédération Wallonie-Bruxelles.
0: Ah oui.
1: Voilà, avant d'arriver chez Entrée des Fraternités pendant 2 ans, à la direction du département éducation. Donc, c'était vraiment ce département qui se déployait en région, dans toute la Belgique francophone, avec des animateurs qui allaient porter tous ces messages, plus liés à l'agroécologie du côté d'Entrée des Fraternités. On est plus sur des questions de démocratie, citoyenneté, paix, environnement. Voilà un peu mon parcours.
0: Ah oui, mais donc on voit bien la ligne rouge, tout ça se tient un peu. Vos activités antérieures ont permis aussi d'assumer, j'ai envie de dire d'une manière tout à fait remarquable, votre job actuel.
1: Oui, il y a toujours eu cette dimension d'éducation permanente depuis que je suis rentré au Parlement de la Fédération de Bruxelles comme assistant parlementaire. Donc l'éducation permanente et la culture, ça a été un peu mon fil rouge. Je pense que le Covid est aussi passé par là.
0: Ah oui.
1: Il m'a fait poser des questions sur le sens de mon travail à l'époque et m'a amené à mes premiers amours et ce pourquoi j'avais fait les sciences politiques.
0: Donc vous avez fait sciences politiques.
1: Oui, sciences politiques, relations internationales.
0: D'accord.
1: Vous
0: êtes dans votre secteur.
1: Voilà, complètement. Mais ça a été une reconversion au début de la quarantaine, de retourner vers un secteur que je connaissais finalement moins.
0: Oui.
1: Mais je m'y sens bien et j'espère accomplir encore quelques petites choses.
0: Félicitations, en tout cas, parce que l'engagement au sein de l'associatif reste un ADN, et on peut le dire aussi dans cette radio, un ADN très, très chrétien, je trouve, au niveau de l'engagement, au niveau de l'intérêt pour le monde. Ce besoin de justice et de paix est humain par excellence, mais il fait partie aussi de l'ADN chrétien qui est très humain, pour finir.
1: Mais qui n'est pas exclusif.
0: Est-ce que vous avez... Pas du tout. Pas du tout... Je suis la première à dire que les chrétiens doivent être dans ce monde, avec les autres, et c'est notre ADN aussi. Bon, on va terminer par un dernier air de chanson.
1: Oui. Alors, c'est Petit Pays de Gaël Faye.
0: Ah oui.
1: Tout le monde connaît Gaëlle Faye, je pense. En tout cas, beaucoup de monde connaît Gaëlle Faye.
0: Oui.
1: Et donc, c'est le prolongement de son livre, hein, Petit Pays, qui a été écrit il y a quelques années.
0: Sur le Rwanda.
1: Oui, tout à fait. Mm-hmm. Voilà. Et cette chanson me touche beaucoup, en fait, par la poésie, en fait, qu'il évoque sur un sujet aussi sensible que la réconciliation, pouvoir continuer à vivre avec ses voisins. Voilà, j'aurais pu en parler au moment où on parlait d'Afrique centrale et du Burundi. Mais voilà, cette chanson, je vous invite vraiment à la découvrir et surtout écouter son album dans son entièreté parce qu'il commente ses chansons. Et donc, si vous écoutez l'album, vous aurez la chanson, le commentaire, la chanson, le commentaire. Et c'est très riche. Et surtout, lisez le livre.
0: Et voilà, des bonnes indications pour terminer. Terminer sur un tiers, je trouve que ça donne de la hauteur à notre émission. Merci beaucoup d'être venu et de nous avoir enrichis, parce que je trouve que vous avez dit un maximum de choses en peu de temps et donne envie d'aller... plus près de votre association et de voir ce qui s'y déroule de manière innovante aussi.
1: Voilà, et ça, vous pouvez vous abonner à des newsletters via notre site web qui est www.justicepaix.be.
0: Voilà, c'est ce que je voulais vous faire dire. Merci beaucoup et à bientôt.
1: Avec plaisir.

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1: Bonjour, chers auditeurs, et bienvenue dans l'émission Sous le figuier, à l'ombre de la sagesse, où nous échangeons avec le père Xavier Dijon. Bonjour, père Xavier Dijon.
2: Bonjour, Véronique.
1: Ainsi, sous le figuier, nous avons entamé la fois dernière l'examen d'une question essentielle. Magnifique humanité, où vas-tu ? Il faut reconnaître que la question ne se posait guère dans les siècles précédents, car pour les générations passées, il était évident que l'être humain restait toujours humain, au sens où il ne pouvait pas être autre chose qu'humain. Bien sûr, nos ancêtres pouvaient, hélas, se montrer méchants et cruels, et donc en ce sens-là manquer d'humanité à l'égard de leurs semblables. Mais cette perte d'humanité se situait alors au plan de la conduite morale. Or, si ce défi de la bonne conduite morale continue à se poser, bien sûr, à tous les hommes de tous les temps, pour qu'ils continuent à faire preuve d'humanité, de nos jours, la question est « Magnifique humanité, où vas-tu ? Restes-tu humaine ?» Elle se pose en outre sur un autre plan, plus matériel, dirons-nous, à cause des prodiges que réalise la technique d'aujourd'hui. En effet, face à cette technique qui rivalise de plus en plus avec notre propre nature, notre propre intelligence et notre propre corps, nous nous interrogeons toujours davantage sur ce que cela veut dire finalement d'être humain.
2: Oui, tout à fait. Et c'est pour ça que la Commission théologique internationale, dans son document Quo Vadis Humanitas, pose la question « Où vas-tu ? Vers où te diriges-tu ?» Alors, le transhumanisme a une réponse. Nous en avons déjà parlé dans une série d'émissions précédentes. Et il est possible, grâce aux nouvelles technologies de la biologie, de l'informatique, des sciences cognitives, de transformer l'homme et de le rendre plus intelligent en branchant des implants cérébraux couplés à des ordinateurs. Il est possible de le rendre plus calme et plus paisible en travaillant sur ses génomes. On peut aussi lutter contre le vieillissement et peut-être l'empêcher de mourir. Donc on va faire passer l'homme à un stade ultérieur, ou alors carrément après le transhumanisme, le post-humanisme, où il faut vraiment changer, il faut être autre chose qu'humain.
1: Donc, on bouge les limites.
2: Voilà, on nous propose de dépasser nos limites. Alors, une réflexion s'impose sur ce que cela veut dire avoir des limites. Et quelle est peut-être, c'est peut-être aussi dans ces limites que notre humanité est magnifique, plutôt que dans la toute-puissance. Vous voyez un peu. Et donc, c'est important que nous puissions être aidés à nous regarder nous-mêmes pour savoir qui nous sommes et que l'on nous donne quelques bonnes raisons, soit de rester comme nous sommes, soit de changer. Mais changer dans quel sens ? Et si on dit il faut être à la hauteur de son humanité. Alors, qu'est-ce que ça veut dire être à la hauteur de son humanité ? Qu'est-ce qui va nous guider là-dedans ? Et donc, de même que Léon XIII, on l'a dit la fois dernière, a dû rappeler dans l'encyclique Rerum Novarum la dignité de toute personne humaine contre le capitalisme industriel qui réduisait les travailleurs à une vie misérable, Léon XIV a voulu souligner, face à cette nouvelle chose, cette chose nouvelle qu'est l'intelligence artificielle, l'importance de protéger la personne humaine dans cet environnement-là. Donc, révolution industrielle d'un côté, révolution numérique aujourd'hui, mais l'obsession, si je puis dire, reste la même. Comment préserver notre humanité ? Et l'Église redit la même chose, il faut regarder l'humanité dans le Christ et nous aurons l'éclairage qui nous fera avancer dans la bonne direction.
1: Et c'est pour rappeler cette originalité du regard chrétien sur la personne.

0: humaine que vous avez évoquée la fois dernière, hein, entre Léon XIII en 1891 et Léon XIV en 2026, tout ce courant de la doctrine sociale de l'Église qui s'adapte à la situation.
1: Exactement. Et donc Léon XIV dit lui-même dans son encyclique, l'Église ne peut se considérer comme étrangère au dynamisme qui façonne le visage de la société. Et à cet endroit, tenez, ça vaut la peine, il cite le pape François dans son exhortation apostolique Evangelii Gaudium. Voulez-vous lire ?
0: Personne ne peut exiger de nous que nous reléguions la religion dans la secrète intimité des personnes sans aucune influence sur la vie sociale et nationale, sans se préoccuper de la santé des institutions de la société civile, sans s'exprimer sur les événements qui intéressent les citoyens.
1: Donc, évidemment, Véronique, une phrase comme celle-là peut irriter les personnes qui préféreraient précisément reléguer la religion dans, comme le dit le pape, dans la secrète intimité des personnes.
0: Et elles disent de quel droit la religion s'immisce-t-elle dans la vie publique ?
1: Voilà, cette institution religieuse doit s'occuper des questions religieuses, mais ne doit pas entrer dans le fonctionnement d'une société qui veut se régir selon des normes démocratiquement adoptées. Bon, on a déjà rencontré plusieurs fois cette objection-là dans nos émissions. Brièvement, c'est de dire que la liberté religieuse et la liberté d'expression, ça fait partie des droits garantis dans une société démocratique, donc nous n'avons pas trop à nous tracasser de ce point de vue-là. Mais ce serait intéressant de revenir au texte de Magnifica Humanitas pour montrer les enjeux de la question à partir des deux icônes bibliques dont se sert le pape Léon.
0: Est-ce que vous pouvez nous expliquer ces deux icônes bibliques ? Ça veut dire deux images ? Ça veut dire...
1: Voilà. Eh bien, ce sont deux passages de la Bible. L'un, c'est après le déluge, où les hommes se sont dispersés, et puis ils se rassemblent pour construire une tour, la tour de Babel. Ça, c'est un épisode dans la Genèse. Et dans l'autre épisode au livre de Néhémie, où après le retour d'exil, les Juifs viennent donc à Jérusalem. Jérusalem est ruinée, les murs, ses murailles ont été abattues. Et le Juif Néhémie, qui était au service du roi perse Artaxerxès, demande à son maître la permission de retourner à Jérusalem pour relever les murs de Jérusalem. Et il fait cette demande après avoir jeûné et prié. Et alors, c'est un manager de projet extraordinaire. Il rassemble tout le monde, les prêtres, les artisans, les familles, et il répartit les tâches à chacun. Et il veut que tout soit édifié ensemble, et le pape cite, c'est une œuvre qui a Dieu au centre et qui rétablit les liens avant même de poser les pierres. L'harmonie naît lorsque chacun assume son rôle et que tout le peuple, écoutez ceci, et que tout le peuple reconnaît sa force comme venant du Seigneur.
0: Donc d'un côté, on a l'autosuffisance et l'orgueil, et de l'autre, on reconnaît qu'on reçoit tout de Dieu.
1: On bétonne une tour qui veut aller jusqu'aux cieux, et donc on va percer les cieux, on sera comme Dieu. Et de l'autre côté, c'est le Néhémie qui dit, nous allons nous parler, et nous allons laisser venir, nous allons prier, nous allons jeûner, et nous allons laisser venir le cœur qui va fait que nous allons travailler ensemble et nous allons réédifier les murs de Jérusalem. Et donc, c'est ce modèle de Néhémie que le pape Léon XIV propose par contraste avec la tour de Babel. Donc, c'est ça ce qu'il appelle ces deux icônes bibliques.
0: Donc, ou bien l'humanité se construit à partir d'elle-même pour aller jusqu'aux cieux et prendre la place de Dieu, c'est ça ?
1: Oui, ou bien elle accepte de se recevoir elle-même de Dieu qui l'a créée et qui l'a créée pour entrer en alliance avec elle. Parce que, Véronique, si l'humanité n'a pas d'autre horizon que sa propre finitude, et pas d'autres liens les uns avec les autres que des liens qui sont bâtis par la force, eh bien, l'humanité coupée de Dieu va vouloir justement lutter contre sa finitude, qui va être considérée comme un mal, alors que la finitude n'est pas nécessairement un mal, puisque nous sommes créés ainsi. Elle établira le lien, cette humanité établira les liens entre ses membres par la force, par la violence, au lieu de recevoir le lien d'une paternité qui précède. Donc, les frères vont se reconnaître frères à partir de la reconnaissance d'une paternité qui les précède, une paternité, une maternité commune. Donc, l'image de Néhémie, ou en tout cas l'opposé de la tour de Babel, c'est une concertation des personnes ensemble et qui acceptent de collaborer, de reconnaître qu'elles sont liées autour du personnage central qui leur échappe et qui est Dieu. Donc, quand le pape Léon invite tous nos contemporains, en tout cas les lecteurs de l'encyclique, à suivre le modèle de Néhémie plutôt que celui de la tour de Babel. Donc il n'a aucune envie d'interférer, qu'on pourrait le lui reprocher, interférer concrètement dans le jeu politique, mais il veut éclairer nos sociétés démocratiques à partir de sa vision de foi sur l'enjeu des décisions que ces sociétés vont prendre à partir de tel modèle ou à partir de tel autre modèle.
0: Merci, Père Xavier Dijon. Est-ce qu'on prendrait la pause musicale ?
1: Eh bien, Véronique, puisqu'on vient de parler de la tour de Babel, il y a dans les cantiques français disponibles sur YouTube, justement, un chant consacré à la tour de Babel.

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1: Dans cette émission Sous le figuier, où nous parlons de cette magnifique humanité en s'interrogeant sur où va-t-elle cette magnifique humanité, vous avez fait écho dans la première partie de cette émission aux deux textes d'écriture cités dans l'encyclique du pape, à savoir la tour de Babel et l'exemple de Néhémie, le modèle. Mais si on veut maintenant, Père Xavier Dijon, entrer dans le vif du sujet, que signifie concrètement adopter le modèle de Néhémie plutôt que celui de Babel ?
2: Vous demandez concrètement, Véronique ?
1: Ah oui, on a besoin de concret. Hein.
2: Oui, mais je dois préciser que le concret que je pourrais donner ici, c'est celui qui relèverait de la doctrine sociale de l'Église, donc qui reste nécessairement quelque peu abstrait par rapport à la pratique même au choix politique à faire. Et je répète que ce n'est pas à l'Église de faire le choix politique, mais elle donne la toile de fond à partir de laquelle pourront se prendre des décisions concrètes. Mais donc, cette doctrine sociale de l'Église, il faut la laisser descendre en soi, si vous voulez, dans le cœur, et voir que ce cœur humain est déjà rempli, habité par une présence dont il faut tenir compte lorsque on veut construire la société. Par exemple, lorsqu'on veut reconstruire les murs de Jérusalem, ou lorsqu'on veut se situer, et situer la personne humaine, dans un environnement numérique qui est à la fois fascinant, mais qui est en même temps un peu redoutable. Alors, précisons encore que Néhémie a voulu faire une œuvre qui avait Dieu pour centre, mais le Dieu de l'Ancien Testament a bougé depuis Néhémie, et c'est le Dieu de Jésus-Christ qui doit inspirer notre action, donc le Dieu du Nouveau Testament, et qui se révèle comme étant, ce Dieu-là, communion du Père, du Fils et de l'Esprit. Et l'Église, poussée par le Christ, veut continuer à proclamer cette communion du Père et du Fils et de l'Esprit, continuer à la proclamer dans notre terre des hommes. Et donc, pour donner une réponse à votre question sur ce que ça veut dire adopter le modèle de Néhémie, mettre Dieu au centre, ce serait de reprendre les trois fondements que le pape Léon reconnaît à la base de la doctrine sociale de l'Église. Donc il va distinguer les fondements et les principes. Donc dans les trois fondements qu'il donne à la doctrine sociale de l'Église, il dit 1. L'être humain comme image du Dieu trinitaire. 2. L'égale dignité de tous les êtres humains. 3. La valeur suprême des droits de l'homme.
1: Ah, Père Xavier Dijon, voilà qui devient déjà un peu plus concret. Encore que j'aimerais beaucoup que vous nous détailliez ces trois points-là.
2: Eh bien, Véronique, commençons par l'image. Mettre Dieu au centre, eh bien, c'est paradoxalement reconnaître toute la grandeur de l'être humain qui a précisément été créé à l'image de ce Dieu-là. En d'autres termes, si vous voulez, la manière de faire de Néhémie commence par une bonne part de contemplation. Les personnes avec lesquelles il va mener son projet de reconstruction des murailles de Jérusalem, ce sont précisément des personnes, c'est-à-dire des créatures qui ont leur valeur propre, car Dieu a mis en elles une part de l'absolu qu'il est lui-même. Et donc, donner à Dieu toute la place qui lui revient, c'est donner aussi à l'homme son image, toute la place qui lui revient, et donc lui reconnaître une éminente dignité. Et regardez un peu ce qu'il dit au numéro 50 de Magnifica Humanitas.
1: Destiné par nature à la relation, chaque personne est conçue et voulue par Dieu pour entrer dans une histoire de communion avec lui, avec les autres et avec la création. Sa dignité ne dépend pas des capacités qu'elle possède, de ses richesses ou du rôle qu'elle occupe, des choix justes ou erronés qu'elle pose, mais elle est un don qui la précède et la dépasse, placée par Dieu comme expression de son amour qui ne fait jamais défaut.
2: Donc vous voyez, c'est ça tout le secret, c'est que la personne est en lien avec Dieu, et donc elle est image de Dieu. Et donc, il y a quelque chose d'absolu, d'infini dans chaque personne. Et donc, lorsque nous traitons des questions sociales, nous ne pouvons jamais instrumentaliser une personne. Elle a une dignité.
1: Et l'IA risquerait d'instrumentaliser ?
2: Ah, oui, on va y arriver. C'est sûr que tout ce qui concerne le travail, par exemple, tout ce qui concerne la formation, et tout ce qui concerne le développement de l'intelligence elle-même. À force de travailler des outils, on risque d'être pris pour un outil. C'est précisément ce qui s'est passé dans la révolution industrielle. À force de travailler sur les machines, on est soi-même une machine. Et donc, la dignité de l'homme est abîmé. Alors, justement, à partir de là, à partir de cette image du Dieu trinitaire, de l'homme appelé à entrer en relation avec Dieu et avec autrui et avec la nature, on peut passer au second point, second fondement de la doctrine sociale de l'Église, qui est l'égale dignité de tous les êtres humains. Nous avons déjà parlé de la dignité dans des émissions précédentes, mais je pense que c'est important de revenir à ce que le pape dit ici, parce qu'il dit qu'il y a des idéologies qui pourraient faire croire que toute personne devrait justifier sa propre valeur par les performances qu'elle accomplit. Or, il y a une dignité propre à l'homme qui tient à son être même et qui est la dignité ontologique. C'est pour ça qu'on dit, ontologique, parce qu'elle tient à l'être même de l'homme. Alors, elle se distingue de trois autres types de dignité, la dignité morale, la dignité sociale, la dignité existentielle. La dignité morale, c'est être conforme à son humanité, donc poser des gestes bons, des gestes humains. La dignité sociale, c'est être reconnu digne, donc avoir un minimum décent pour vivre, pour pouvoir mener une vie selon la dignité. Comme on dit, par exemple, les organismes de secours sont tenus de pourvoir les moyens qui permettent à un homme de mener une vie conforme à la dignité. Ça, c'est la dignité sociale. Et puis, il y a la dignité existentielle, c'est l'évaluation que je fais, moi, de ma propre dignité. Alors, ces dignités-là, elles peuvent varier. Et donc, on peut avoir quelqu'un qui a déchu de son humanité. Il reste un être humain, mais il s'est comporté de façon tellement inhumaine qu'on dit c'est indigne de l'homme. Donc, il a perdu sa dignité morale. On peut rencontrer quelqu'un qui, malheureusement, vit dans un taudis infect. Il a perdu sa dignité sociale. Il n'est pas reconnu pour ce qu'il est. Vous pouvez perdre votre dignité existentielle en disant mais je ne vois pas ce que je fais encore sur Terre, je mène une vie indigne. Et donc, et c'est dans ce temps qu'on parlera du droit de mourir dans la dignité. Mais c'est la dignité existentielle. Or, si ces dignités sociales ou existentielles ou morales peuvent varier de façon négative, la dignité ontologique, elle reste la même.
1: Dès que je nais et jusqu'à...
2: Dès que je suis conçu. Donc il y a une dignité comme image de Dieu. Je suis une personne humaine. Et Jean-Paul II n'hésite pas à parler d'infini. Une dignité, cette dignité ontologique est infinie. Et qui, évidemment, cette dignité-là rend la personne égale à tous les autres humains.
1: Et donc, nous pouvons explorer le troisième point que le pape Léon donnait, à savoir la valeur suprême des droits de l'homme.
2: Oui, et je vous avoue que j'étais un peu surpris de voir cette référence. Bon, parler de l'homme image de Dieu et parler de l'égalité de tous les humains, c'est assez courant dans la vie. Mais... prendre la référence profane aux droits de l'homme, référence profane parce que ça dépend de la philosophie occidentale des Lumières, et puis c'est l'organe politique des Nations Unies, avec la Déclaration universelle des droits de l'homme, mais le pape précise, dans la perspective chrétienne, les droits de l'homme ne sont pas un ajout extérieur à la personne, mais une traduction historique de sa dignité intrinsèque que la communauté internationale est appelée à protéger et à promouvoir. En d'autres termes, la théologie chrétienne, par exemple, trouve dans la Bible le fondement de la dignité ontologique. Mais alors, pour faire passer ça sur le plan historique des sociétés concrètes, eh bien, la figure des droits de l'homme se présente comme une concrétisation de cette dignité qui peut manifester une exigence universelle. Puisque la dignité appartient à tout homme, eh bien, le fait de respecter les droits de l'homme peut se manifester comme une obligation universelle.
1: Merci beaucoup, Père Xavier Dijon, de nous aider à entrer dans l'encyclique du pape Léon XIV, Magnifique Humanité, à partir des deux textes et de ses conséquences, la tour de Babel et l'entreprise de Néhémie.
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1: 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Prions avec la communauté des moines de Ganagobie en Provence.

De la première lettre de Saint Pierre apôtre. Revêtez-vous d'humilité dans vos rapports les uns avec les autres. En effet, Dieu s'oppose aux orgueilleux. Aux humbles, il accorde sa grâce. Tenez-vous donc humblement sous la main puissante de Dieu pour qu'il vous élève quand le jugement viendra. Déchargez-vous sur lui de tous vos soucis puisqu'il s'occupe de vous.

Seigneur, notre Père, comme nous t'adressons nos prières à la fin de ce jour, assiste ton peuple et sois favorable à ceux qui se confient en ta miséricorde. Christ, notre Sauveur, fais de ton Église le sacrement de l'unité et le ferment d'un plus grand amour entre les hommes, et donne-lui d'annoncer efficacement le mystère du salut à tous les peuples. Dieu souverain, éclaire des lumières de ton Esprit Saint les hommes qui dirigent les peuples, conduis-les dans la foi de la concorde et de la paix.

ce soir, comme tu nous as gardés tout le jour, et fais grandir notre espérance de vivre avec toi dans la lumière sans fin. Par Jésus-Christ, ton Fils, notre Seigneur et notre Dieu, qui règne avec toi et le Saint-Esprit, maintenant

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2: La rentrée est une période dense, en fête juive, Rosh Hashanah, Yom Kippour, mais aussi Sukkot ou Simhat Torah. Ce sont les fêtes qui marquent le mois de Tishri dans le calendrier hébraïque. On y célèbre 5 des 10 grandes fêtes juives de l'année. Comment se vit ce mois de Tishri entre moments festifs, jeûnes ou introspection? Rabbin Daniel Dahon, bonjour.
3: Bonjour.
2: Vous êtes le grand rabbin de Lyon et de la région Auvergne-Rhône-Alpes. À l'heure où nous enregistrons cette émission, vous venez de célébrer Rosh Hashanah. Dans quel état d'esprit est-ce que vous êtes ?
3: Dans un état d'esprit serein et fatigué physiquement. Parce qu'il faut comprendre qu'il y a des préparatifs dans la tradition séfarade notamment. L'usage, c'est qu'à partir de Rosh Chodesh Elul, c'est-à-dire l'année homénie d'Elul, le mois qui précède le Rosh Hashanah, dans les communautés, on se lève plus tôt le matin et ça dure jusqu'à la veille de Yom Kippour pour réciter ce qu'on appelle des selichot, c'est-à-dire des supplications. C'est le mois qui précède le mois de Tishri.
2: C'est pendant l'été, en fait.
3: Il faut comprendre que le calendrier hébraïque est un calendrier qui est lunisolaire. C'est un calendrier qui est lunaire, certes, mais comme les fêtes juives se doivent d'être en phase avec les saisons étant déterminées par la révolution de la Terre autour du Soleil. Il y a des ajustements. Il y a un astronome grec de l'Antiquité qui s'appelait Méton, qui a donné ce qu'on appelle le cycle de Méton, où il y a sur 19 ans la jonction 7 fois d'un mois intercalaire. Ce sont les années embolismiques. D'ailleurs, l'année dans laquelle nous rentrons va être une année embolismique, ce qu'on appelle une Shana Merouberet. En bon hébreu, on dirait une année enceinte. Elle a un gros ventre parce qu'elle a un mois supplémentaire. Et donc, sur 19 ans, vous avez 7 fois la jonction de ce mois supplémentaire qui permet donc de respecter d'un côté le calendrier lunaire et de l'autre la phase avec les saisons. Pessah, la Pâque juive, se doit toujours d'être au printemps. Shavuot, la Pentecôte juive, toujours en été. Rosh Hashanah, Kippour, Sukkot, toujours en automne. Pour en revenir à Rosh Hashanah, le mois d'Elul, qui est un mois de réveil. D'ailleurs, l'acrostiche du mois Elul en hébreu, c'est Ani Ledodi Vedodili. Donc, c'est un acronyme, ça veut dire moi je suis à mon bien-aimé est à moi, pour montrer le lien passionnel qui unit Israël à Dieu. Ça trouve sa source dans les événements bibliques, puisque, rappelons-nous, il y a l'épisode du veau d'or qui a lieu à la période de ce qu'on appelle le 17 Tammuz. Moïse monte sur la montagne, il va demander à Dieu le pardon pour la faute d'Israël, qui est immense. Il redescend le premier Eloul, et le premier Eloul, il remonte sur la montagne, et il va redescendre le jour de Yom Kippour, 40 jours après, avec à la main l'acte de rédemption signé par Dieu qui dit « Salarti kidvarecha, j'ai pardonné comme toi tu me l'as demandé Moïse ».
2: Donc pendant le mois d'Elul, on se prépare
3: à Yom Kippour en réalité, puisque Rosh Hashanah c'est le jour du jugement où toute la création est jugée, mais ce jugement est un jugement qui est mis en balance. D'ailleurs, le signe astrologique du mois de Tishri, c'est la balance. C'est toujours la balance parce que c'est la période du jugement pour toute la création.
2: Tishri, qu'est-ce que ça veut dire ?
3: Alors, il faut comprendre que le nom des mois sont des noms babyloniens. Curieusement, dans le texte biblique, on parle toujours du premier mois, du deuxième mois, du troisième mois. Et en fait, ce sont des noms qu'on a ramenés dans les valises après, avec les exils de Babylone. Il y a 2500 ans, avec Ezra le scribe, on a ramené des noms. Et d'ailleurs, ce n'est qu'à partir, on va dire, du livre d'Esther, donc quasiment à la fin du canon biblique hébraïque, que l'on voit apparaître pour la première fois les noms des mois, le mois de Hadar. En babylonien, on dit Adarou, donc on voit que c'est vraiment très très proche.
2: Pour en revenir à Rosh Hashanah, vous disiez qu'il y avait cette période durant le mois d'Elul où on récite les Selirot,
3: des prières. Supplications, ça veut
2: dire. Des supplications. Et Rosh Hashanah, on dit souvent que c'est le nouvel an juif, donc on imagine une période festive.
3: La notion de nouvel an dans le judaïsme, elle n'a pas forcément la même connotation que dans toutes les nations du monde. C'est-à-dire, oui, il y a une période festive, tout le monde formule des vœux, les gens seraient, comme on dirait en bon français, endimanché pour venir à la synagogue, mais il y a aussi le fait que ce sont des offices qui sont beaucoup plus longs, et puis le summum de Rosh Hashanah, c'est le fait d'écouter le son du shofar, cette corne de bélier qui d'ailleurs est sonné durant tout le mois d'Elul et qui va être sonné encore jusqu'à Yom Kippour. Et c'est le son du shofar qui va clore la fête de Kippour.
2: Ça, c'est le rituel le plus important de Rosh Hashanah, de c'est toute cette période.
3: C'est le son du shofar. On a une obligation de la Torah d'écouter le son du shofar. Et l'idée qui est donnée par les sages d'Israël, c'est de dire que le shofar vient intercéder auprès de Dieu en lui rappelant que ce jour même de Rosh Hashanah, c'est le jour où Abraham a ligaturé son fils Isaac et qu'il était prêt à le sacrifier pour accomplir la volonté divine. Et qu'à ce moment-là, Dieu est intervenu, lui a envoyé un ange, lui a dit « Abraham, je voulais juste savoir si tu m'étais fidèle, c'était juste l'épreuve, t'as passé l'épreuve. » Et Abraham voit un bélier qui est enserré dans les buissons, il le prend, il le sacrifie. Et donc, ce jour-là, les prières de Rosh Hashanah, elles font référence à ça en disant « Toi, mon Dieu, rappelle-toi que nous avons été prêts à donner notre existence pour ta grandeur, pour accomplir ta volonté le plus parfaitement possible. »
2: C'est pour ça qu'on lit à Rosh Hashanah la paracha, donc l'extrait de la Torah, hein, c'est
3: oui,
2: ça,
3: bien sûr.
2: De la ligature d'Isaac.
3: Parfaitement.
2: Est-ce que c'est aussi pour célébrer le fait que finalement Dieu aussi a voulu épargner la vie d'Isaac au dernier moment ?
3: Célébrer la vie, mais en fait, les commentateurs disent, si on voit bien le texte, Dieu il a dit « Pose ton fils sur l'autel. Il est marqué, tu dois l'égorger. » C'est Abraham qui comprend, on va dire, qui fait de l'excès de zèle, si je puis me permettre de dire ça. L'idée, c'est de dire « Jusqu'à où tu es prêt à aller pour moi ?» Rosh Hashanah, c'est un moment de fête, effectivement, mais c'est aussi un moment de gravité. C'est tout le paradoxe des fêtes de Tishri. D'ailleurs, on appelle cette période qui va de Rosh Hashanah jusqu'à Yom Kippour, Yamim Noraim, les jours redoutables.
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2: Rabbin Daniel Dahan, nous évoquons avec vous cette grande période des fêtes d'automne dans le judaïsme que sont les fêtes de Tishri. Est-ce qu'on peut dire que le maître mot de toute cette période, finalement, vous en avez déjà un peu parlé, est-ce que on parle plus de jugement ou de pardon ?
3: Les deux, mon capitaine. La tradition juive le dit, le jour de Rosh Hashanah, toute la création est jugée. Alors, il y a trois catégories de personnes. Il y a les justes parfaits, il y a les impies irrécupérables, et puis il y a les moyens. Et chacun se doit de se considérer comme étant dans la catégorie du milieu. Se considérer comme un juste parfait, ça serait faire preuve d'orgueil. Se considérer comme un impie irrécupérable, ça serait faire preuve de défaitisme. Le judaïsme est par naissance optimiste. Donc on va dire, on est moyen. Et donc on a 10 jours.
2: Des jours terribles, ouais. Comme on les appelle. Entre Rosh Hashanah et Yom Kippour, on les appelle aussi 10 jours de Teshuva.
3: Ouais.
2: Pourquoi est-ce qu'on se souhaite d'être dans la bonne inscription finale ?
3: C'est évidemment comme cela, puisqu'on dit qu'il y a le livre de la vie qui est ouvert devant Dieu. On dit, sois inscrit dans le livre de la vie, toi et tous ceux que tu aimes et tous tes proches pour l'année à venir.
2: Et pourquoi le livre de la vie ? Qu'est-ce que ça signifie ?
3: Ça signifie qu'il y a un livre qui est ouvert le jour de Rosh Hashanah. Dieu ouvre un livre et dit, voilà, qui va vivre et qui, à Dieu ne plaise, va mourir. Donc, comme tout est fixé le jour de Rosh Hashanah, on dit, voilà. Donc, Rosh Hashanah, c'est le jugement. Pendant 10 jours, on est en suspension. Et puis, arrive le jour de Yom Kippour. Et à la fin de Kippour, on va dire, Chotmenu, scelle-nous. C'est la prière qu'on fait à Dieu. Scelle-nous dans le livre de la vie. Quoi. Le jugement, il était en suspens. Maintenant, scelle-nous.
2: Donc la possibilité que Dieu puisse condamner, qu'est-ce qu'on en fait ? Est-ce qu'elle est vraiment là pendant les 10 jours donc, de Teshuva, qui sont des jours un peu d'introspection ?
3: Dans l'esprit du judaïsme, oui. C'est le but. On nous dit, les amis, il faut se réveiller. C'est le moment de... D'ailleurs, on demande de multiplier les actes charitables pendant cette période-là, parce qu'on dit tout ce qui est de nature à faire pencher le fléau de la balance du bon côté, il faut le faire.
2: C'est la tzedaka ?
3: Tzedaka, ça vient de tzedek, justice. C'est-à-dire rétablir l'équilibre du monde. Plus que le pauvre ne doit de remercier celui qui a des moyens, le riche, c'est le riche qui doit remercier le pauvre qui lui permet justement de rétablir l'équilibre du monde.
2: C'est une forme de justice sociale ?
3: C'est une forme de justice sociale. On y est encouragé en disant, finalement, écoutez les amis, c'est le moment de soutenir les œuvres sociales de la communauté, l'étude de la Torah, parce qu'on considère que c'est vital et que c'est primordial. Donc tout ce qui est de nature à renforcer la pratique du judaïsme et la solidarité humaine, c'est vraiment le moment où il faut donner le coup de boutoir, si je puis m'exprimer ainsi.
2: Et donc, quand on arrive à Kippour, est-ce qu'on a, au fond, cette certitude ou cette joie de se dire que Dieu a pardonné, qu'il nous a inscrit dans le grand livre de la vie ?
3: C'est l'espoir qu'on formule, oui, bien sûr. Kippour, c'est le moment où ou même ceux qui sont éloignés réapparaissent. Ça reste dans l'esprit du judaïsme quelque chose de fondamental. On dit bien il y a les juifs de Kippour.
2: Oui, c'est ceux qui pratiquent au moment de Kippour, en fait.
3: Oui, mais ils font partie du club, hein, comme on dit, et il faut les soigner. On ne sait jamais ce que Kippour, un instant comme ça, un sourire, une prière qui vous émeut, à quel point elle peut changer le destin d'un homme ou d'une femme, d'ailleurs.
2: Toute cette période entre Rosh Hashanah et Yom Kippour, c'est l'occasion de se rapprocher d'un Dieu qui est un Dieu de justice et de miséricorde. C'est ça qui permet d'être dans la vie.
3: Bien sûr, puisque d'ailleurs, la tradition juive dit que le jour de Rosh Hashanah, c'est un anthropomorphisme, hein, je vous le dis tout de suite. Dieu, lorsqu'il entend le son du shofar résonner, se lève de son trône de justice pour s'asseoir sur le trône de miséricorde. Le son du shofar, eh bien, c'est un réveil, c'est un appel à la miséricorde divine. Et donc c'est un moyen de dire, oui, c'est vrai, le monde est régi par la justice, mais il est aussi régi par la miséricorde, car si le monde était régi par la justice, personne ne sera là, aucun d'entre nous, quoi. C'est pas possible, quoi. Ça serait,
2: on ne tiendrait pas.
3: On ne tiendrait pas, impossible. Nous sommes des êtres faillibles, par essence. Donc voilà, mon Dieu, c'est vrai, nous t'aimons, nous te sommes attachés de tout notre cœur, de toute notre âme, de tout notre être, mais tiens compte du fait que nous sommes, somme toute, des êtres faits de chair et de sang, et que ce n'est pas tous les jours facile.
2: Un grand merci, Rabbin Daniel Dahan. Nous vous retrouvons la semaine prochaine. 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

Je suis là les amis, je suis là, comment allez-vous? Ravi de vous retrouver. Oui, aujourd'hui c'est toujours dans la joie que je reviens avec ce nouveau numéro de Direction Sud consacré aux fils, aux filles et aux amis du continent africain. Allez, notez qu'aujourd'hui nous rendrons visite à un jeune artiste, il s'appelle Virtuose, Virtuose dans son genre musical, et on ira également parler d'une petite actualité qui fait du bien, celle du grand Koffi Olomide. Oui, sa fille Didi Stone a donné une interview. On aura l'occasion de revenir dessus. Juste le temps d'écouter un extrait. Mais avant cela, pour vous souhaiter la bienvenue, c'est le grand Mali qui est sur la radio. Voici Maliba avec Sira Bente.

elle s'est fait remarquer grâce à sa maîtrise du chant live et surtout des interprétations remarquées, proposant des titres à la fois originaux et ancrés dans la culture malienne. Alors Sira Binti, il faut le dire, est une artiste qui excelle dans la musique traditionnelle mandingue et de sonorités un peu plus actuelles, notamment à travers un style qu'elle affectionne, le zouk mandingue. C'est un mélange de musique mandingue et de zouk. C'est un peu ce qu'elle nous vient de nous proposer à travers ce titre Maliba. Le Mali à l'instant sur la radio, avec une artiste reconnue pour ses mélodies modernes aux influences métissées. Moment de célébration sur cette fréquence, voici Kessy

plaisir de l'entendre, le Nigérian Kessy qui revient avec ce titre Celebration. Une chanson sortie le 18 septembre dernier. Une chanson qui, selon l'artiste, est un cadeau culturel. Car le titre met en avant la gratitude, les ondes positives et surtout la célébration des victoires de la vie. Kessy a conçu ce morceau festif spécialement pour animer les fêtes de fin d'année, les mariages, mais aussi les soirées. Ce morceau mélange des rythmes festifs africains modernes à la musique traditionnelle et culturelle Igbo, le Nigérian à l'instant avec ce grand monsieur de la musique afrobeat. Voici le Sénégalais Amadaous, un petit tour au cœur de son album, l'album Digdol. Il est en compagnie d'Aïda Samb. Dougie Dougie.

À l'état civil, il porte presque le même nom. Amadeus Massamba, de son vrai nom, Sayu Sam. Pour vous, ce sera simplement Amadeus qui revient avec ce magnifique titre, Doogie Doogie. Et sur la version, il est avec Aïda Sam. C'est pour ça que je disais qu'ils ne sont pas frères et sœurs, au sens propre du terme. Bon, ce sont les frères dans la musique, bien sûr. Une belle collaboration avec ce titre, sorti le 25 septembre dernier. Un morceau qui est inscrit dans l'album Dig Dool. Attention, ce morceau est le 4e titre de Dig Dool, cet album, le nouvel album d'Amadeus Massamba. Alors rappelons que la chanson mêle habilement l'univers moderne afro-pop d'Amadeus et la puissance vocale traditionnelle d'Aïda Sam, issue d'une célèbre lignée de Gaolo au Sénégal, les griots bien sûr. Un titre qui est accompagné d'un clip que je vous invite à aller regarder. Allez, prenons une petite respiration vers les Antilles. Voici la Martinique sur la radio. Ah, l'air du linge, voici... Lionel Nido et Nesli, nouveau départ.

0: originaire de la Martinique et il s'est fait d'abord connaître comme influenceur sur les réseaux sociaux et créateur de jeux télévisés, pour ceux qui se souviennent de l'Esquad TV. Alors, il est artiste animateur de télévision. Oui, il s'appelle Lionel Nido. Il est né en 1998 et s'est imposé évidemment comme une figure montante des médias ultramarins. Il mène en parallèle une carrière musicale axée sur le zouk, comme vous venez de l'entendre, avec ce magnifique titre « Nouveau départ » en compagnie de Nestlé.
1: Solo plus vite, ensemble plus loin, ils disent. C'est triste, mais solo plus vite et plus loin, ça marche aussi. Hein.
0: Voici Tiakola. Sans toi.

club. C'est le 9e extrait de son album W.M, l'album de Tiakola, le garçon de la Courneuve est donc de retour avec ce nouvel album, deuxième album de ta discographie à l'instant. Sans toi, le rappeur d'origine congolaise revient, celui qu'on qualifiait de garçon timide, est en train de montrer ses crocs. William Mandala, l'état civil, Tiakola pour les fans. Et là, il redit un peu ce que disait Calbo dans les années 98, on ne peut pas faire du rap sans prendre position. Et je crois que là, il a pris position. Un album qui le définit de plus en plus et qui marque un peu la maturité de l'artiste. Voici Nimiola, Tika.

Tika, le retour de la chanteuse nigériane Tika, qui est un morceau afro-pop vraiment affirmé. Et après une période consacrée à une musique empreinte d'introspection et de vécu personnel, Niñola revient avec un titre qui renoue avec l'énergie, le rythme et surtout la singularité définissant depuis longtemps son identité artistique. Je suis vraiment ravi, ce titre est sorti le 25 septembre dernier. Tika, le nouveau bébé de Niñola, un titre qui ouvre un nouveau chapitre dans sa démarche musicale. Voici un virtuose, il s'appelle Virtuose, Calling.

0: C'est notre invité du jour. Il s'appelle Virtuose, véritable talent à l'état pur de la musique gospel afro-belge. Il faut dire ça comme ça parce qu'il est natif de Bruxelles. En tout cas, je ne vous en dis pas plus parce qu'il est notre invité. Virtuose, bonjour.
1: Bonjour.
0: Virtuose, c'est un nom qui m'a franchement bluffé. Alors, pourquoi Virtuose ?
1: Virtuose, c'était le surnom de mon grand frère de cœur qui est décédé en 2010.
0: D'accord.
1: C'était son grand frère, en fait, à lui qui lui avait donné ce blaze-là. Et okay. Comme moi, j'étais son petit, on m'a redonné le blaze. Déjà, lui me l'avait donné de son vivant. On m'appelait déjà Virtuose Junior un peu de temps en temps à l'école et tout.
0: D'accord.
1: Et puis après, quand il est parti, bah, j'ai gardé juste Virtuose. Et puis ça a mis un standing dans le travail que je devais faire.
0: Alors moi, j'aime beaucoup ta façon de t'exprimer. On ressent la jeunesse. Et ceux qui te découvrent et qui ne te connaissent pas se disent... Ah ouh, c'est certainement un garçon qui fait dans du hip-hop ou dans la musique banale et classique. Et pourtant, tu es dans un univers qui demande beaucoup de calme, qui demande d'être posé. Tu fais dans le gospel. Et avant toute chose, avant de rentrer dans le corps même, dans ce que tu fais dans ta musique, qui es-tu, d'où viens-tu et où vas-tu, Virtuose?
1: Moi, je suis donc Virtuose, un artiste belge.
0: Ouais.
1: Belge. Et congolais,
0: d'accord, fils du Congo, ouais, originaire du Congo, de Kinshasa.
1: Kinshasa, ouais,
0: d'accord.
1: Et Bakongo et Bandundu, pour être précis.
0: Dans voilà, le bon mélange.
1: Le bon combo.
0: Voilà.
1: Et franchement, moi, j'ai commencé dans la musique à l'âge de 7 ans.
0: Ouais.
1: J'ai commencé dans un groupe de rap qui s'appelle JS, Jeune Serviteur. Il y a d'ailleurs un des membres du groupe avec qui j'étais qui est juste là.
0: Ouais.
1: Et j'ai commencé étant plus jeune. On a eu une longue carrière ensemble. On a fait 11 ans de vie commune. Et puis après, je suis parti en solo. Et depuis lors, je me diversifie. Je suis dans la musique et la mode.
0: C'était déjà du rap gospel à l'époque?
1: Ouais, déjà à l'époque, ouais. Du coup, nous, en fait, on a voulu garder les codes actuels, parce que quand on était jeunes, c'est vrai qu'on a grandi dans ce qui est l'ombongo, tous les, on va dire, les artistes gospel congolais traditionnels. Mais nous, comme on était dans la fleur de l'âge, on était en pleine réflexion, en pleine découverte aussi de notre art. C'est comme ça qu'on a choisi le rap, parce que c'était ce qui est le plus proche de nous.
0: Ouais.
1: Et on l'a directement associé à notre foi. Et c'est comme ça, en fait, que j'ai baigné dedans et que j'ai jamais pu m'en détacher.
0: Mais c'est bien de dire que tu as baigné dedans, mais comment es-tu arrivé dans la musique? Est-ce qu'il y avait des signes qui te prédisposaient à une carrière artistique?
1: Une carrière artistique, je sais pas, mais à la musique, oui, déjà, parce que ben, moi, j'ai commencé, je suis batteur aussi.
0: Ouais.
1: Donc, quand j'avais 2-3 ans, je prenais des casseroles, je les mettais par terre, je tapais dessus avec des couverts et tout. Et donc, ma mère, elle avait déjà compris que mon truc, c'était la musique. Donc, elle m'avait acheté une batterie étant plus jeune. Mon père aussi, il était un ami à l'époque de Koffi Olomidé. Donc, mon père, il voulait que je sois dans le quartier latin pour te dire. J'étais vraiment dans un truc où la musique, elle était faite toute pour moi. Il faut savoir que moi, quand j'étais petit, déjà à l'école primaire, en 2e ou 3e primaire, quand on me demandait ce que je voulais
0: faire. Ici ou à Kin?
1: Non, ici en Belgique. J'ai grandi en Belgique et je suis né ici.
0: Ah, okay.
1: Et quand j'étais à l'école primaire ici, on me demandait qu'est-ce que j'allais faire plus tard. Je disais, moi, je vais faire de la musique. Je ne savais pas ce que j'allais faire, mais c'était ce que je voulais faire.
0: Et c'est donc comme ça que tu es rentré dans la musique de plein pied, déjà dans ton enfance. Mais quel genre de musique est-ce qu'on écoutait à la maison?
1: Moi, c'était. En fait, j'étais dans une ambivalence. J'étais entre l'ombongo à droit éternel.
0: Ouais.
1: Et Koffi Olomidé et
0: Wassa. Mais vraiment de la rumba, quoi. De la rumba congolaise. J'étais... Mais comment tu te retrouves dans le rap, dans le hip-hop?
1: Bah, parce qu'en fait, c'était le. On va dire la voix par laquelle les jeunes de mon âge s'exprimaient. Il faut savoir en plus qu'à cette époque-là, rapper, c'était pas donné à tout le monde.
0: Ouais.
1: Parce que quand tu venais dans des. On faisait des sessions de rap, quand tu venais dans des groupes, ou surtout quand tu étais jeune, parce que j'étais très jeune, je devais être hyper performant. Et donc, du coup, quand je voyais déjà les grands rapper, je savais directement que c'était quelque chose que j'aimais. Et puis, je me suis toujours découvert cette facilité pour l'écriture.
0: Ouais.
1: Et puis, Jason, donc, qui est là, Jason Box, d'ailleurs, à qui je fais un gros big up, qui un jour m'a dit, ouais, vas-y, prends un bic, une feuille, écris, fais comme ça, comme ça. Et puis, le troisième membre, Moja, qui est avec nous, ils m'ont vraiment orienté. Et c'est comme ça que j'ai compris que je voulais vraiment développer le rap premièrement. Et après, le chant est venu, la production, etc.
0: Mais ça tombe bien parce qu'en fait, la musique gospel est un univers un peu compliqué. C'est vrai qu'il y a des artistes qui s'en sortent, hein, à l'instar d'Amanda Malela qui fait figure de Virtuose également dans ce domaine. Et on a plein, le Congo est un vivier de talents.
1: Ouais.
0: Et c'est un pays dans lequel on a tellement d'auteurs, compositeurs et d'interprètes.
1: Mais toi,
0: comment est-ce que tu vois ton avenir dans la musique gospel?
1: Ben moi, je dis toujours que je suis le GOAT. Ça veut dire que je me vois comme le meilleur, mais pas le meilleur au niveau du talent, le meilleur dans l'inspiration que Dieu me donne pour inspirer les autres. Parce que, comme je dis, nous, quand on a commencé, on était les seuls rappeurs gospel, en tout cas, faire cette musique-là, à cette époque-là. Ouais. Il y avait des gens avant nous, il y avait les gens d'RMJ, Mike Shiny, ouais. Il y avait vraiment Romano Da King, il y avait vraiment plusieurs rappeurs, mais ils étaient dans une autre ère. Mm-hmm. Et nous, on est venus avec un nouveau flambeau, une nouveauté de son.
0: Ouais.
1: Et du coup, c'est un petit peu ça qui fait que moi, je me mets dans cette optique-là et que je me dis, moi, je me vois comme quelqu'un qui va venir apporter à chaque fois des nouvelles touches dans le gospel francophone. Et Dieu merci, jusqu'aujourd'hui, ça a fonctionné.
0: Alors, est-ce que dans la musique gospel, on écrit comme on écrit dans le rap normal? C'est-à-dire que je vois des gens qui sont en train de s'amuser, je dis, OK, je vais écrire là-dessus. Mais toi, quels sont les thèmes que tu abordes dans ta musique à toi?
1: Moi, je parle des choses de ma vie réelle. Parce que
0: ouais.
1: Pour moi, il y a une différence. Même dans la musique gospel, il y a des sections, on va dire, qui différencient un petit peu les artistes et les types de musique qu'ils font. Parce que moi, par exemple, je fais du rap gospel et j'ai toujours trouvé ça plus juste, même pour le rap dans l'art actuel, de pas venir avec un texte simplement biblique, mais plutôt ouais. Parler de ma vie, de ce que je suis, de ce que je fais et comment je me suis sorti de ce que j'étais. Parce qu'il faut savoir que moi, j'ai grandi dans un quartier, j'ai grandi à Boxtal,
0: ouais.
1: Avec les rixes de quartier, les guerres de gangs et tous ces trucs-là, et on était en plein dedans. Et à un moment, j'ai dû faire un choix entre continuer dedans et basculer vers le bon côté, on va dire.
0: Mmh.
1: Et en fait, c'est ces choses-là que moi, je mets en musique et que j'apporte une perspective différente dans le rap gospel, justement, parce que je trouve que c'est important d'être vrai avec les gens qui nous écoutent, de leur parler de nos faiblesses, de nos failles, de ce qui est peut-être difficile pour nous, et les encourager de cette forme-là.
0: Est-ce que le rap gospel est porteur? C'est une branche musicale dans laquelle tu peux continuer pendant longtemps?
1: Oui, tu peux continuer pendant longtemps, mais après, il faut avoir les épaules. C'est comme dans tout art, j'ai envie de dire, mais le gospel, c'est encore beaucoup plus complexe parce qu'il y a Dieu dedans, donc c'est vraiment... Il y a des choses sur lesquelles il faut être très minutieux.
0: Ouais.
1: Donc, mais je pense que c'est viable, ouais. Quand c'est vraiment ce pourquoi tu es né, quand tu fais ce que tu dois faire et surtout quand tu es à ta place au bon moment, tu ne peux que perdurer.
0: Alors moi, je t'ai observé un peu avec les gens ici. Je t'ai vu circuler, te faufiler entre les gens. Et je me rends compte que tu es une fanbase vraiment impressionnante. C'est incroyable.
1: Merci.
0: Et alors, comment est-ce que tu vois ton avenir à toi dans la musique en général?
1: Moi, je me vois être le numéro un. Je me vois être au Grammy Awards.
0: Ouais.
1: Voire être parmi les meilleurs et les meilleurs des meilleurs. Parce que je pense que c'est ça aussi, être chrétien, croire en Dieu,
0: ouais.
1: C'est croire qu'on est la tête et non la queue, qu'on est les meilleurs. Et le proclamer, c'est pas de l'orgueil, c'est juste un état d'esprit.
0: Ouais.
1: Et lorsque tu proclames cet état d'esprit, ben en fait, c'est là que les choses elles vont se manifester.
0: Mmh.
1: Donc moi, je me vois que avec les grands, je me vois que au Grammy, je vais en remporter quelques-uns et je les donnerai à mes enfants et qu'ils fassent perdurer le travail de leur papa.
0: Virtuose, quels sont tes modèles actuellement?
1: Actuellement, j'en ai pas beaucoup. Mais je pense que le meilleur modèle dans l'art, c'est Michael Jackson.
0: D'accord. Tu es fan de Michael?
1: Ouais, c'est Michael quand même. Moi, j'ai grandi dedans. Moi, j'ai des cassettes encore à la maison où je mettais des DVD de Michael. Je dansais devant la télé 2 heures non-stop, tu vois.
0: Ouais.
1: Je sais que l'excellence de l'art musical incarné en une personne, c'est ce monsieur-là.
0: D'accord.
1: Donc, si tu veux être excellent, prends tout ce qu'il a fait d'excellent et adapte-le à ta vie et je pense que tu vas avoir des résultats excellents.
0: Alors, qu'est-ce qu'on peut te souhaiter pour la suite?
1: De gagner des Grammys.
0: De gagner des Grammys. Bah, écoute, c'est tout le mal qu'on te souhaite.
1: Merci beaucoup.
0: Merci beaucoup, Virtuose.
1: Merci à vous. C'est un plaisir.
0: À bientôt.
1: À bientôt.

Alors, plutôt que de lancer immédiatement des albums, Navilink a choisi de bâtir son audience en publiant régulièrement des morceaux individuels. Cette stratégie lui a permis d'installer son nom et de diffuser sa musique de manière virale partout chez lui au Rwanda. Navilink, un chanteur rwandais qui était sur nos platines avec ce titre-là, Emoji, l'Afrique de l'Est sur la radio. Si vous arrivez maintenant, on vous souhaite la bienvenue. Alors notez que, parlant d'Afrique de l'Est, il y a de belles sorties, notamment celle de Joël Louaga, et à ses côtés par n'importe qui s'il vous plaît. Voici Joël Louaga et Diamond Platinums. Ouais. Nekumbuke, nous sommes en Tanzanie, installez-vous. C'est une...

Il fait l'actualité, il s'appelle Joël Louaga, largement reconnu par ses textes profonds axés sur la foi. Alors rappelons aussi que cette collaboration a suscité de gros débats en Tanzanie chez eux, car il est reconnu comme artiste gospel et beaucoup n'ont pas compris pourquoi un ministre du culte pouvait faire une association avec un artiste superstar du Bongo Flava comme Diamond Platnumz. Cette association entre un artiste gospel de premier plan et une icône de la musique séculaire et de confession musulmane a initié une vaste discussion sur les frontières musicales et surtout les crossovers religieux dans l'industrie musicale. Alors rappelons tout de même que l'homme de Dieu est quelqu'un de respecté et on sait que sa probité morale ne souffre de rien. Pour lui, c'est une autre manière d'étendre la zone d'évangélisation bientôt dans les boîtes de nuit. Voici la Guinée avec Siphon et Jelika Babintou, Kali.

0: Saïfron Baldé, la reine de la musique mandingue, Djelika Babintou, véritable phénomène qui affole les compteurs sur YouTube. Leur duo Kali met en musique un serment d'amour passionné et un engagement sacré de fidélité, mariant la pureté de la flûte Peul aux sonorités contemporaines de l'afropop mandingue. Ce nouveau titre, d'ailleurs très emboutant, tourne en boucle sur toutes les grandes chaînes de radio de la capitale Conakry en Guinée. Allez, merci pour ce beau duo. Dans l'introduction de cette émission, je vous avais annoncé la diffusion ici d'un extrait de l'interview qu'a donné Didi Stone, la fille de Koffi Olomidé. On écoute et juste après, on en parle.
1: Le truc qui étonne souvent, c'est que lui, il est très, avec ses enfants en tout cas, enfin avec nous, très scolaire, discipline. Okay. En fait, à la maison, il n'y avait plus, ce qui est un peu normal à mon sens, mais cette casquette de « je suis un chanteur, je suis artiste », c'était vraiment papa, tout simplement, qui éduquait ses enfants. Et il voulait qu'on fasse le meilleur de nous-mêmes et, et qu'on excelle à l'école, qu'on prenne des voies plus classiques aussi. Okay. Mais je pense que maintenant que je suis dans cette industrie, je pense que c'était aussi pour nous protéger un peu. Je vais m'expliquer, forcément. Ouais. Alors, je savais que je n'allais pas emprunter une voie classique. Ça, j'en étais sûre. Déjà, je me rappelle quand j'étais en primaire, etc., qu'on me demandait « qu'est-ce que tu veux faire ?» J'avais toujours ce truc de « ouais, moi, je vais être comme les Pussycat Dolls, moi, je vais être comme Kimura, moi, je vais être machin, tu vois, mes inspirations et tout. » Ça, j'en étais sûre, mais je ne savais pas que j'allais devenir connue. C'était pas un but en soi, et j'ai jamais réellement voulu l'être, tu vois. Enfin, c'est un peu le fruit du hasard, je mets des guillemets à hasard, des très gros guillemets.
2: Pour moi aussi, ou bien
1: non, la musique ne m'a jamais...
2: Non, jamais.
1: Non, ça me dit rien du tout. Et puis, je sais pas, je suis pas une bonne chanteuse. Enfin, pas jusqu'à prendre cette direction et en faire une carrière ou quoi que... Non.
2: Mais est-ce que ça...
1: Je pense que oui, quand tu vois tes parents avoir une certaine niaque, une discipline, se battre coûte que coûte pour leurs objectifs, ne pas abandonner, parce que mon père, c'est une star, tu vois, donc forcément... De très loin, parce qu'avant je comprenais pas trop, mais tu vois comment il se bat, comment ceci, comment machin, etc. Tu prends. Et puis il me conseillait pas mal aussi, tu vois. Il me disait toujours que je me rappelle quelque chose qui je l'ai déjà dit en plus dans un autre podcast, mais il me disait que rien de ce qui est grand n'est facile, tu vois. C'est quelque chose qui est resté ancré dans mon esprit. Donc forcément, je pense que cette force d'esprit, il est aussi têtu dans ce qu'il fait. Moi, j'aime bien dire qu'il faut être un peu têtu pour réussir et pour exceller, parce que sinon tu n'iras nulle part. Donc je pense que oui, j'ai quand même pris pas mal.
2: L'héritage que tu as reçu de ton nom de famille, en fait, Olomidé, ou bien est-ce que tu ressens davantage la pression que ce nom porte?
1: Les deux.
2: Ouais.
1: Les deux. En fait, c'est très bizarre ce que je vais dire, mais je pense que j'ai comme des moments de rappel, des piqûres de rappel, tu vois. Il y a des moments où t'as juste envie de vivre ta vie comme une jeune femme, tu vois, comme je l'ai dit précédemment. Je me souviens aussi de lorsque je l'accompagnais au studio. Je me rappelle qu'étant enfant, il m'emmenait beaucoup, beaucoup, beaucoup au studio. Et puis après, en grandissant, ça s'est arrêté. À un moment donné, ça y est, elle va à l'école et puis ça suffit, tu vois. Yes, je dirais ça.
2: Moi, vivre ça souvenir. Avec toi.
1: J'en ai plein. Mais je pense... Là, ce qui me vient tout de suite, je pense, c'était les répétitions à la maison.
2: Ok.
1: Ouais. Pas tout le temps. Pas tout le temps, mais ça pouvait arriver, tu vois, que son groupe arrive, et puis tu vois une multitude de musiciens, un batteur, un bassiste, et machin, et ils répètent tous, et une ambiance, et il n'y a plus de monde, en plus de Metallica. Je pouvais pas rester là, tu vois. Tout le temps, au bout d'un moment, tu déranges, ils travaillent, tu vois. Donc je me souviens, et puis je me souviens aussi de tous les moments que j'ai partagés avec mes cousins et mes cousines. Ouais, on passait énormément de temps ensemble avec ma cousine Laura Bigot. Toutes ces notions-là. Et puis lorsque j'ai commencé à être sur les réseaux sociaux, forcément, parce qu'avant ça, on ne me faisait pas rapport de tout ce qui se disait sur nous, sur mon père, tu vois. Je restais une enfant, ou même une ado, tu vois. Ouais. Mais j'étais à la maison et puis c'est tout, on me protégeait énormément. Mais forcément, lorsque moi-même, je suis arrivée sur les réseaux sociaux, mais pas pour... en plus, à ce moment-là, l'influence n'avait pas éclos, tu vois, comme ça l'est aujourd'hui. Et puis j'avais pas pour ambition de percer ou quoi, tu vois. J'étais juste sur Instagram et puis c'est tout, tu vois. J'ai compris que... Ah oui, c'est quand même particulier, tu vois. Tu prends en influence, tu prends en notoriété, tu vois quelques commentaires, de, tu vois, les fantasmes des gens, ce qu'ils peuvent dire et tout. Et tu comprends que, ah oui, d'accord, c'est pas si facile que ça en vrai. J'ai commencé le mannequinat à l'âge de 15 ans. J'ai été repérée par un scout. Donc, à l'époque, je faisais ça innocemment. J'étais encore une lycéenne et je prenais pas trop ça au sérieux, tu vois. Et puis c'est avec le temps, forcément, en fait, tu travailles, tu postes un peu, tu partages ta passion pour la mode, et puis tu te rends compte que ça suscite de l'intérêt, etc. Et puis après, on te fait porter des, je sais pas si je peux dire responsabilités, tu vois. Mais en fait, tu te rends compte que il y a des gens qui sont inspirés, il y a des gens qui se voient peut-être en moi, tu vois. Enfin, je représente aussi bêtement, tu vois. C'était pas mon but de base, mais tu représentes un pays, tu représentes les femmes noires, enfin les jeunes femmes noires, bref, parce que je me remets, tu sais, à l'époque où j'étais beaucoup plus jeune, du coup. Mais ouais, tu vois. Et puis tu te dis mais en fait, c'est pas juste une simple affaire de je sais pas.
2: Avec cette pression-là, enfin, c'est une pression. Tu sens comme une pression, ouais.
1: Grosse pression.
2: Mais comment tu la vis? Qu'est-ce que ça a changé en toi, tu vois, d'avoir cette pression-là? Qu'est-ce que ça a changé en Didi Stone, au final?
1: Beaucoup de choses.
2: Ouais,
1: je dirais que, bon, ça, c'est les côtés un peu négatifs, tu vois, mais forcément, tu deviens beaucoup plus paranoïaque, tu deviens plus strict, que les gens de ton âge, tu vois, par rapport. Tes activités, par rapport à ton mode de vie, par rapport à ce que, je sais pas, ça peut être une sortie, tes potes te disent, viens, on va là-bas, non, mais toi, t'es en mode, non, bizarre, faut que je fasse attention, faut que je fasse ceci. Donc, t'es tout le temps, garde à vous, quoi.
2: Et comment ça t'impacte, ça?
1: C'est compliqué, dis-moi.
2: Vas-y,
1: non, bon, après, maintenant. Je m'y fais, c'est ma réalité, tu vois, c'est moi et ça va tout seul. Mais forcément, au bout d'un moment, tu sais, t'as juste envie de, j'aime bien dire ça à mes amis, des fois tu te dis merde, m'excusera pour le petit gros mot, tu vois. Mais merde, j'ai juste envie d'être une jeune fille, de vivre ma vie comme les autres. T'as pas forcément envie que on suranalyse, parce qu'il y a un peu ce truc-là, tu vois, tout ce que je fais, mes erreurs, mes accomplissements et mes machins, tu vois, tu dis, tu vois, je suis encore jeune, je suis, pour beaucoup, tu vois, pour beaucoup de ceux qui me suivent, tu vois, on est de la même génération, même background, même culture, les mêmes codes, est-ce que je peux juste vivre ma vie et trouver, tu vois, mon chemin, comme vous tous, tu vois, c'est un peu pénible par moment, mais
2: ces pressions-là, tu la ressens plus dans la vie réelle ou bien en ligne, surtout?
1: Les deux.
2: Ouais.
1: Maintenant, les deux.
2: Ok.
1: Avant, c'était beaucoup plus sur les réseaux sociaux, tu vois. Mais maintenant que je suis devenue beaucoup plus connue, etc., on te reconnaît. Donc forcément, tu vas là-bas, ça se sait. Tu fais ci, ça se sait. Photo, pas photo, snap en cachette, machin. C'est un peu compliqué. Ouais. Donc tu la ressens partout. Tu dois faire attention. Où tu vas, avec qui. Tu dois être accompagnée, machin. Donc ouais. Là, c'est la dimension, elle est beaucoup plus grosse. Plus grande.
2: Grande. Et toi, donc, t'es née ici à Paris, mais Congo, c'est... T'es congolaise, quoi.
1: Je suis congolaise. Comme je te l'ai expliqué, je faisais beaucoup de... je t'ai dit que je voyageais beaucoup avec mon père. Mais ce que j'ai oublié de préciser, c'est que je faisais beaucoup d'allers-retours entre Paris et Kinshasa. Parce que mon père, du coup, il a toujours évolué entre les deux, quoi, tu vois. Et en étant à Kinshasa, je passais beaucoup de temps là-bas, en fait. Dès qu'il y avait des vacances scolaires, on y était 2 mois, 3 mois. En un an, je pouvais peut-être y aller, je sais pas, peut-être 3-4 fois, tu vois. Donc, forcément, t'es imprégné, tu te fais à la culture, etc. Et puis, faut pas oublier que ma mère me parle lingala, ma grand-mère me parle lingala, ma famille me parle lingala, en fait. On est vraiment congolais, tu vois. Et il y a ce truc de, t'es très rattaché, tu comprends, la vie d'un, quand je dis un vrai Congolais, je suis une vraie Congolaise, mais quelqu'un qui évolue là-bas, qui est né là-bas, etc., tu comprends très très vite. J'ai ma famille aussi qui est là-bas, tu vois les réalités. J'ai très vite appris, et puis ça m'a jamais quitté en soi, tu vois.
0: Presque rien à dire hein, sur cette sortie de Diddy Stone qui vient remettre les pendules à l'heure pour ceux qui ont l'impression que Diddy Stone méprise son papa. Mais non, et c'est avec beaucoup de plaisir que Koffi Olomide a diffusé cet entretien sur les réseaux sociaux. On va écouter le grand mot Pao, voici le titre Gabriel. Merci et à bientôt.
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1: Bonjour à tous et à toutes et bienvenue dans Bruxelles Mania. Heureux de vous retrouver aujourd'hui. Au menu, nous avons Au fil de la vie avec Anne-Laure Tellier de l'Armée du Salut. Ensuite, nous allons accompagner Olivier Frey dans sa cuisine qui nous parlera

0: C'était Girls in Hawaii, Life is so fucked up du nouvel album Eldorado. Et nous rejoignons Anne-Laure Tellier de l'Armée du Salut pour Au fil de la vie.
1: Chères auditrices, chers auditeurs, bonjour et bienvenue dans Au fil de la vie, épisode animé aujourd'hui par l'Armée du Salut. Nous allons parler aujourd'hui de précarité. Alors, lorsqu'on parle de grande précarité, on pense d'abord aux besoins les plus urgents. Manger, dormir, pouvoir se laver, être à l'abri, y répondre est indispensable. Mais est-ce suffisant pour permettre à une personne de se reconstruire? Car derrière le besoin matériel, il y a une personne, avec son histoire, ses blessures, ses relations, ses ressources, ses convictions. Et avec des besoins parfois beaucoup moins visibles. Retrouver confiance, renouer des liens, retrouver une estime de soi, donner du sens à ce qu'elle traverse, ou pour certains, pouvoir exprimer une quête spirituelle. Comment alors dépasser la seule réponse à l'urgence pour accompagner une personne dans toutes ses dimensions et lui permettre de retrouver les ressources nécessaires pour se reconstruire? Et quelle place un accompagnement spirituel peut-il prendre dans ce chemin, tout en respectant pleinement les convictions et la liberté de chacun? Pour en parler aujourd'hui, j'ai le plaisir d'accueillir Bertrand Luthi, officier en charge de l'accompagnement spirituel au sein des établissements de l'Armée du Salut en Belgique, et Christian, ancien résident du foyer Bodegem de l'Armée du Salut à Bruxelles. Bertrand, Christian, bonjour et merci d'être avec nous.
2: Bonjour.
3: Bonjour.
1: Alors, je me tourne vers vous, Bertrand, en premier. Lorsqu'une personne arrive dans un foyer de l'Armée du Salut, il faut évidemment répondre d'abord à l'urgence. Mais au-delà de l'urgence, qu'est-ce que cela signifie pour vous, pour l'Armée du Salut, accompagner non pas seulement la précarité, mais la personne dans sa globalité?
3: La simple démarche de venir dans un de nos foyers n'est pas forcément évidente pour la personne précarisée. En effet, elle a souvent perdu ses repères et parfois ses papiers, si par exemple elle vient de la rue. Ses besoins concrets sont de pouvoir se trouver en milieu sécurisé, avoir un toit sur la tête, avoir un repas, pouvoir se laver tous les jours et bien évidemment manger.

0: manger à sa faim. Ce sont également les trois principes des fondateurs de l'Armée du Salut, William et Catherine Booth, qui sont toujours d'actualité en 2026. Soupe, savon, salut. Comme vous pouvez le constater, tout d'abord les besoins fondamentaux, puis par la suite, l'accompagnement par des professionnels, assistants sociaux, psychologues, éducateurs. Ce n'est que dans ces conditions que la personne peut être accompagnée dans sa globalité et dans son histoire.
1: Merci Bertrand. Alors Christian, je vais me tourner vers vous maintenant parce que vous avez vécu justement cet accompagnement de l'intérieur. Quand vous êtes arrivé dans un foyer d'accueil, de quoi aviez-vous besoin ? Besoin matériel et puis au-delà aussi peut-être d'autres besoins ?
2: Alors moi, il faut savoir d'abord que j'ai fait deux maisons d'accueil. J'ai fait une première et j'ai fait une deuxième. Et c'est dans la deuxième où j'étais très bien accompagné par les assistants sociaux qui étaient au sein de la maison. Alors ils m'accompagnaient bien dans mes démarches jusqu'à se déplacer avec moi. Et je pense que c'est grâce à cela que j'ai pu sortir un peu la tête de l'eau, comme on peut dire. Mmh. Et voilà.
1: Est-ce qu'il y a eu une attention particulière, une relation avec une personne, un accompagnant, un éducateur social, ou une forme d'accompagnement qui vous a vraiment aidé et qui vous a permis de reprendre confiance, de reprendre de l'avant et de vous relever, d'envisager la suite ?
2: Oui, en effet. D'ailleurs, on va dire la personne qui est assignée à suivre mon dossier, je me suis tout de suite entendu avec la personne, elle a compris mes besoins, elle a compris où je voulais en venir dans mes démarches, et donc elle m'a très bien accompagné. D'ailleurs, grâce à cette personne, je la remercie beaucoup. J'ai plus de nouvelles malheureusement parce que le foyer l'a fermé, mais elle m'a très bien aidé à vraiment sortir du foyer en trouvant un logement. Quoi. Mm-hmm.
1: Et quels étaient vos besoins, si on met des mots dessus ?
2: Mes besoins, c'était de mettre mes papiers en ordre, mm-hmm. Trouver un logement, et puis ensuite, le logement, il m'a aidé à le trouver. Ce qui reste à suivre sur ma liste, qui est encore assez très long, c'est de pouvoir travailler et puis de me relancer dans la vie active, quoi. Mmh. Donc voilà.
1: Alors Bertrand, je me tourne de nouveau vers vous. Parmi le besoin moins visible des personnes à accompagner pour sortir de la précarité, il y a peut-être une quête de sens. Alors qu'appelle-t-on concrètement l'accompagnement spirituel et comment est-ce qu'on peut lui faire une place dans cet accompagnement de la personne sans jamais rien imposer, tout en étant très ouvert par rapport aux différents parcours et aux différentes convictions des personnes qu'on accompagne ?
0: Mais tout simplement parce que l'accompagnement spirituel peut avoir une place importante dans un foyer, précisément parce que les personnes accueillies ont des convictions, des histoires, des parcours de vie très différents les uns des autres. Il ne s'agit pas d'imposer une croyance ou une pratique religieuse, mais d'être dans un espace où chacun peut être entendu, dans ce qui donne sens à sa vie, son histoire et à ses épreuves. Concrètement, cela se passe d'abord par une présence, une écoute respectueuse. Certaines personnes ont besoin de parler de leur foi, de leurs doutes, de leurs questionnements essentiels, d'un deuil, d'une difficulté personnelle. D'autres pourront se reconnaître dans aucune religion, tout en ayant, elles aussi, des interrogations sur le sens, la dignité, la solitude, l'avenir. L'accompagnement spirituel doit pouvoir accueillir ces différentes expressions sans jugement, sans chercher à convaincre. Dans un foyer, cette dimension peut également contribuer à créer des espaces de rencontre et d'apaisement, temps de parole, moments de recueillement, célébration. Et pour moi, c'est surtout dans la discussion avec les personnes que c'est important d'être avec eux, de les écouter et d'écouter aussi parfois des histoires très difficiles. Mais l'accompagnement spirituel est essentiel s'il est discret et de qualité.
1: Ce que j'entends, c'est que derrière la dimension de spirituel, il y a aussi une dimension relationnelle. Être écouté, respecté, encouragé et avoir peut-être aussi quelqu'un, simplement quelqu'un, sur qui compter au-delà des démarches qui peuvent être plus administratives ou matérielles.
0: Absolument. Et c'est surtout une question de confiance. La première fois que je suis allé dans un établissement, je suis arrivé dans l'établissement, personne ne m'a salué, et puis je me suis senti vraiment seul. Mais à force d'aller dans l'établissement régulièrement, j'allais sur le temps de midi manger avec les résidents. Ils ont commencé à venir vers moi, me parler. Et puis, ils ont commencé à vouloir avoir des entretiens. Et puis, la confiance est venue. Alors, au début, on parle du beau temps, de la pluie, des choses peu concrètes, des choses de la vie, d'une situation, d'un foyer, d'un hébergement qu'on aimerait avoir, d'un appartement, d'une vie professionnelle. Mais après, souvent, on en arrive à des histoires concrètes de vies familiales qui ont été brisées, de choses très difficiles que les personnes ont vécues. Et c'est là que l'accompagnement spirituel est important, c'est d'être à l'écoute sans donner de conseils ni de jugements, mais être à l'écoute. Et ensuite, si la personne croit, on peut la rediriger en fonction de sa religion vers un pasteur, vers un imam ou vers nous-mêmes.
1: Merci Bertrand. Christian, qu'est-ce qui vous a permis à vous de trouver la confiance dans l'accompagnement qui vous a été proposé ?
2: La confiance, j'ai pu la trouver en fait dans la personne qui me suivait, parce que elle me suivait à fond, c'est-à-dire elle m'accompagnait, elle prenait mes papiers, et puis des fois elle me faisait des rappels en me disant il faut aller faire ça, il faut aller faire ça, parce que il faut pas oublier qu'on vient de la rue, c'est très difficile de retenir plusieurs informations de tout ce qu'on doit faire, de tout ce qu'on va faire comme démarche, quoi. Mm-hmm. Et donc, moi, la personne, elle m'a bien aidé à mettre point par point tout ce qui était important à faire. Et puis, voilà. C'est là où je me suis senti bien confortable, quoi.
1: Dans le suivi, dans l'efficacité, dans la présence aussi.
2: Dans l'efficacité du travail, et voilà.
1: Je crois qu'aujourd'hui, vous fêtez un anniversaire, est-ce que vous pouvez nous en parler ?
2: Oui, en effet, justement, je fête mes 7 ans depuis que j'ai quitté le foyer, là. Je fête mes 7 ans d'indépendance, on peut dire. Et franchement, je suis content, parce que je vais de l'avant, et c'est grâce à cette personne qui suivait mon dossier que je peux remercier, quoi.
1: Merci pour votre témoignage et félicitations.
2: Merci beaucoup.
1: Alors Bertrand, je vais vous donner le dernier mot. Pour terminer, s'il y avait une idée à laisser à nos auditeurs sur notre manière collective de regarder les personnes en situation de précarité, quelle serait cette idée ?
0: Dans un premier temps, j'aimerais féliciter Christian, parce que cette année, c'est le chiffre parfait, c'est le chiffre de Dieu. En fait, 7, c'est le chiffre parfait de Dieu. Et pour vous, c'est pas seulement une fête, mais c'est aussi la joie dans le ciel pour Dieu. Mais je vais répondre à votre question, Anne-Laure. Je dirais simplement qu'il faut regarder les personnes avant de regarder leur précarité. Quand je dis regarder, ce n'est pas forcément regarder directement dans les yeux, mais c'est s'intéresser réellement à cette personne, à qui elle est. Car derrière chaque situation, il y a une histoire de difficultés, mais aussi des capacités, des ressources. Notre rôle collectif est de ne pas réduire une personne à ses problèmes, mais à l'accompagner avec respect, écoute et confiance, en lui permettant de retrouver progressivement sa place et son autonomie. Donner une petite pièce dans la rue, c'est bien, mais parler à la personne à qui vous donnez la pièce, c'est encore mieux. Parce qu'elle est réceptive, elle vous voit, elle se dit « celle-là, celui-ci, s'intéresse réellement à moi ». Parce qu'au fond, accompagner la précarité, c'est surtout redonner des possibilités là où la personne ne les voit plus, toujours. Rouvrir son champ de vision et lui permettre de voir la lumière.
1: Merci beaucoup Bertrand, merci beaucoup Christian.
2: Avec plaisir.
1: Alors, ce que nous avons voulu interroger aujourd'hui, c'est finalement quelque chose d'assez universel. De quoi un être humain a-t-il besoin pour se relever ? Un toit, un repas, de la sécurité bien sûr, mais aussi des liens, de la confiance, de la fiabilité, la possibilité de retrouver sa capacité d'agir et de donner du sens à ce qu'on traverse, des besoins moins visibles, parfois plus intimes et plus difficiles à exprimer, mais qui participent eux aussi à la reconstruction. Dans ce chemin, la dimension spirituelle peut trouver sa place pour ceux qui le souhaitent, comme un espace d'écoute, un espace d'accueil, de questionnement, de sens ou d'espérance, toujours dans le respect des convictions et de la liberté de chacun. Accompagner une personne dans sa globalité, c'est finalement ne jamais la réduire à sa précarité, mais reconnaître en elle les ressources et la capacité de reprendre sa route. Regarder la personne avant de regarder la précarité. Merci à vous, chères auditrices, chers auditeurs, d'avoir suivi cette émission et bonne journée sur RCF Bruxelles.
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5: Bonjour Olivier.
6: Bonjour Satchel, bonjour les gourmands.
5: Alors, qui as-tu aujourd'hui comme invité dans ta cuisine ?
6: Alors, dans ma cuisine, aujourd'hui, on va partir direction le pays du soleil levant, on va partir en direction du Japon, mais avec une spécificité culinaire bien particulière. Et pour en parler, j'ai Julien qui est associé à Laurent, et ils ont créé un espace qui s'appelle Sun. Bonjour Julien.
7: Bonjour Olivier.
6: Alors, expliquez-nous un petit peu, d'abord votre parcours. Hein. À la base, vous étiez plutôt dans l'audiovisuel, j'ai envie de dire, et puis un jour... Oui.
7: Oui, donc tout à fait. Donc nous sommes Laurent et moi des cinéastes depuis 10-15 ans hein, et donc on a parcouru le monde à la recherche de raconter des histoires qui sont fascinantes. Et en fait, je pense qu'aujourd'hui le projet Sun, il est né de notamment deux voyages que l'on a fait le premier qui est la transatlantique et le deuxième qui est un voyage au Japon. Voilà.
6: Et donc alors est né Sun. Alors expliquez-nous un peu, parce que Sun, c'est à la fois des spécificités culinaires japonaises, mais c'est également du café, parce que vous êtes quand même un peu spécialisé.
7: Voilà, exactement. Donc c'est vraiment à l'intersection de ces deux mondes-là. Donc comme je disais, on a traversé l'Atlantique. C'était un moment pendant 3 semaines où on contemplait l'horizon et on s'était dit si jamais un jour on change de métier, ce qu'on a envie, c'est de créer un lieu qui soit chaleureux. Un lieu qui est solaire, un peu comme une escale finalement. Et puis ça, c'était en 2019. Et puis quelques années après, on a fait un voyage au Japon où là, c'était aussi un tournage. Et on a pris l'habitude de mettre l'onigiri, donc qui est ce petit triangle japonais qu'on peut un peu transporter partout dans notre sac. C'était hyper pratique pour manger en cas de faim. Et surtout, on n'avait pas non plus ce coup de fatigue parfois qu'on peut ressortir avec un gros sandwich jambon fromage. Quand on s'est dit qu'est-ce qu'on a envie de créer, on s'est inspiré de ces deux voyages.
6: Alors, expliquez un petit peu pour les auditeurs qui ne connaissent peut-être pas, c'est quoi le nigiri et de quoi est-il composé ?
7: Voilà, donc en fait c'est un riz japonais qui est formé en forme de triangle et qui est avec un cœur, on peut appeler ça un filling. Donc il y a différentes recettes. Nous, on a le thon mayo, il y a le chicken teriyaki, il y a l'aubergine miso. Et donc en fait, on le crée en forme de couche. Donc une couche de riz, une couche de filling et puis une couche de riz. Et c'est emballé dans une feuille de nori qui est croustillante, contrairement à un sushi. Et donc il donne une sensation croustillante et à l'intérieur un cœur qui est plutôt fondant et chaleureux.
6: Alors justement, ce qui est intéressant quand on le déguste, c'est qu'en plus, il est emballé et puis il y a un mode d'emploi pour pouvoir bien le déballer.
7: Exactement. Donc ça, c'est sa version, on va dire, aussi takeaway, parce que du coup, on peut le transporter partout comme ça. Nous, ce qu'on voulait, c'était avant tout faire voyager les gens à travers des saveurs, mais aussi voyager avec le produit. Et donc, sous sa forme emballée, il garde toute sa fraîcheur et puis quand on le déballe, il garde sa croustillance et le moment est juste parfait.
6: Et alors, expliquez-nous aussi un peu les fameux sandwichs japonais.
7: Voilà, donc on fait aussi une gamme de sando, parce qu'on se disait que le Belge ou l'Européen avait parfois envie de manger autre chose que du riz. Et donc le sando, c'est ce fameux pain shokupan qui est très moelleux, qui est typique du Japon et qu'on va garnir avec ici un chicken katsu, donc un poulet pané, une salade de carottes maison, du chou, une tartare maison. À savoir que on travaille avec Mayu, notre chef, qui est elle aussi un véritable rayon de soleil et qui nous fait bénéficier de toutes ces recettes familiales. C'est un grand plaisir de travailler avec elle.
6: Et alors, faut pas oublier le café, parce que là, il y a quelque chose de très particulier. Moi, j'ai eu l'occasion d'en goûter un, assez exceptionnel, avec un peu de caramel, etc. Expliquez un petit peu aux auditeurs.
7: Tout à fait. Et donc, en fait, on travaille du specialty coffee. Donc aujourd'hui, pour nous, c'est aussi devenu, on va dire, le minimum pour proposer quelque chose de qualité à nos clients. Donc, on travaille avec Torréfactory et puis on a apporté des boissons signatures qui sont, par exemple, Sun Latte avec un caramel miso qu'on fait maison et donc qui donne toute cette profondeur, ce côté un peu sucré, salé ou umami dans un latte. Et pour l'ouverture, on avait aussi sorti une boisson qui s'appelle le Mont Fuji, qui est une sorte de Mont Blanc revisité avec une cold foam sésame, un cold brew et un shiso, une feuille de shiso torréfiée. Et donc voilà, ça c'est quelque chose qui est aussi cher à notre cœur, bah, c'est de proposer à la fois des produits simples, mais qui sont dans le détail et qui sont bah, parfaitement exécutés.
6: Et alors justement, pour les cafés, si on veut, on peut prendre soit du lait de vache, ou bien vous avez également un autre lait.
7: Tout à fait, on a du lait d'avoine, du lait de coco, donc pour satisfaire tout un chacun.
6: Alors, vous poussez vraiment l'excellence, j'ai envie de dire, jusqu'au détail, puisque même la décoration a été fournie par des artisans assez précis, assez pointus.
7: Alors, tout à fait, on aime bien travailler avec la scène artistique belge, donc il y a notamment Kevin Antoine qui a fait une fresque sur la vitrine. On travaille aussi avec Château Resort, Antoine Guigou de son vrai nom, qui nous fait des rideaux d'art. Pour ma part, je crée aussi les luminaires en papier qui sont dans le shop. Et donc voilà, ça, je pense que c'est aussi le reflet de nos personnalités, c'est qu'on aime travailler avec des gens créatifs et qui peuvent apporter un petit supplément d'âme. Donc voilà, je pense qu'Olivier, si tu es rentré chez nous, tu as vu que tu ne rentrais pas dans un copier-coller d'un autre concept vu sur les réseaux. Et donc c'est ça qui est important pour nous, c'est à la fois un projet simple, qui est dans le quotidien des gens, mais quand on le déballe, finalement, à toute sa profondeur.
6: Alors, ce qui est très bien aussi, c'est qu'il y a aussi une option takeaway, c'est-à-dire que si vous travaillez le midi, vous pouvez y aller acheter quelque chose, ou encore, si vous voulez, vous pouvez vous poser pour manger sur place. Alors, il y a deux adresses maintenant. Hein.
7: Tout à fait. Donc, la première, on était dans le quartier européen, toujours là, mais c'est un pop-up. Ça veut dire qu'au mois de décembre, nous devrons fermer nos portes, mais nous avons déjà la suite, puisque ça se passera à Saint-Boniface. Mmh. Donc, on aura toujours deux adresses. Et donc, ici, celle qui vient d'arriver, c'est celle de la rue de Fax, quartier Bailly, Châtelain. Donc, voilà, on est très heureux, en tout cas, du lancement. Il y a beaucoup de gens qui nous témoignent leur encouragement et qui nous soutiennent. Donc, ça ne pourrait pas mieux se passer.
6: C'est parfait. Alors, les jours et heures d'ouverture, Julien ?
7: Ouais, donc on fait lundi, samedi, entre 8h et 16h. Le samedi, c'est de 10 à 15. Et il y a juste voilà, rue de Trèves qui n'est pas ouvert le samedi. Mais sinon, c'est du lundi au samedi.
6: Mais Julien, vous parlez japonais ?
7: Je ne parle pas japonais, pas encore. Mais on a bien prévu de faire un voyage cet été tous ensemble. Donc je pourrais quand même dire quelques mots d'ici là, je pense.
6: Ça va. En tous les cas, vraiment très très belle adresse. Et vous l'avez cité, donc Mayu Nakamura, j'ai bien prononcé.
7: Nakamura, exactement.
6: La chef qui est derrière toutes ces créations en collaboration avec, bien entendu, Julien et Laurent. Merci beaucoup, Julien. Bonne continuation.
7: Merci, Olivier. À très bientôt.
6: Au revoir.
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5: Bruxelles Mania, c'est déjà fini. À suivre, nous aurons Décis Belges avec Stéphane Fumière et puis Bruxelles ma Belge avec Delphine Fraissinet. Et je vous laisse avec For Real Rent Free.

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0: Bonjour et bienvenue sur RCF, l'émission Décibel, l'émission dédiée aux figures qui façonnent la nouvelle scène musicale belge. Aujourd'hui, on vient d'écouter On n'a pas la même vie. Et pour en parler de ce festival francophone qui va bientôt ouvrir ses portes, ici ce sera le 1er octobre avec cet artiste qui sera là le 2 au VK pour une carte blanche. Bonjour Ona.
1: Bonjour.
0: Bienvenue dans Décibel. Merci, content de vous revoir.
1: Yeah, ça fait plaisir.
0: Ce rythme-là qui nous apporte toujours quelque part aussi un petit peu de bonne humeur, mais aussi de la réflexion, hein, forcément. Alors, le Festival francophone vous donne carte blanche au VK. Quelle était votre réaction, justement, en recevant les clés de cette soirée, et quelle vision vous souhaitez insuffler, justement, dans cette soirée?
1: Ma première réaction, c'est que j'étais hyper content. Faut savoir que Francophone, eux, ça fait plusieurs années qu'ils me suivent. Ils ont un programme d'accompagnement qui s'appelle Parcours Francophone. Mmh. Et donc, c'est un concours que j'avais remporté en 2021,
0: c'est juste, ouais.
1: Où j'avais eu un programme d'accompagnement pendant 6 mois. Et en fait, c'est devenu une famille. Et de là, moi, j'ai fait mon petit parcours, mon petit chemin de croix d'une certaine manière. Et eux, de leur côté aussi, ils ont développé leur projet. Ils ont aussi établi la maison poème, tous ces trucs-là. Et là, je sais pas, je pense que c'était le bon moment. Ils se sont dit, OK, Ona, ça fait longtemps, il a grandi, on a
0: le
1: grandi.
0: Guest, alors, c'est bien,
1: et trop bien. Et donc, ils m'ont pas juste programmé, ils m'ont dit, OK, on te donne une carte blanche. Donc, en gros, on te donne un budget, on te donne une salle et tu fais ce que tu veux.
0: Ouais, le rêve pour un artiste, effectivement. Quoi, la formule, justement, de la carte blanche? Modifie-t-elle votre approche scénique par rapport à une date solo que vous faites d'habitude, comme par exemple dans les différentes salles en Belgique, comme l'ancienne Belgique par contre, et aussi les boîtes à... En quoi justement une carte blanche différencie votre approche scénique?
1: Je vais dire que donc il y a un parcours classique d'artiste qui est de présenter l'univers musical de l'artiste. Et donc nous, dans les représentations scéniques classiques, on s'efforce de juste montrer l'univers et de faire en sorte, voici c'est Ona. Mais on n'a pas forcément l'occasion de venir expérimenter beaucoup, de venir montrer un peu, faire des petits pas de côté pour aussi montrer notre personnalité. Et ce genre de concept comme la carte blanche permet de le faire. Et donc moi j'ai toujours voulu inviter énormément de gens sur scène. Et donc là en fait j'ai pu le faire. J'expliquerai après et j'ai pu aussi tester des trucs que j'aurais pas pu tester habituellement.
0: Alors donc vous allez co-animer cette soirée avec l'humoriste et créateur de contenu bruxellois Salim Chadi. Ah
1: ouais, liégeois.
0: Liégeois parce qu'il va parler justement de toute la Belgique.
1: Liégeois. Il entend bruxellois, il va péter un câble.
0: Liégeois en tout cas. C'était l'humour si nous entend. qui officiera comme MC. Pourquoi teniez-vous justement à croiser le fer entre le rap et le stand-up? C'est vrai que c'est deux façons différentes d'exprimer aussi des choses.
1: Très très différente, mais je trouve qu'on se rejoint énormément. J'ai remarqué aussi qu'il y a beaucoup de stand-upers aussi qui viennent un peu des mêmes milieux que les rappeurs de manière générale, et qu'en fait on raconte les mêmes choses de manière différente. Moi c'est comme ça que je le verrais. Mm-hmm. Et c'est cool parce que t'as plein de rappeurs qui feraient des très bons stand-upers et t'as plein de stand-upers qui feraient de très bons rappeurs.
0: Ouais,
1: et donc je trouvais ça très chouette parce que j'aime beaucoup le travail de Salim Shady, de faire en fait une collaboration parce que lui aussi apprécie mon travail. On est tous les deux de Liège. Lui il supporte beaucoup la scène liégeoise, moi j'essaye aussi à ma manière et je trouvais que c'était le bon moment et voilà, donc Salim Shady et Ona, let's go quoi.
0: De quelle manière il va intervenir justement pour relier vos prestations musicales et son humour? Est-ce qu'il a déjà trouvé la sauce qui va faire monter justement l'ambiance dans la salle?
1: Oui, c'est ça, en fait le but c'est qu'il soit pas en ambianceur, le but c'est qu'il fasse partie intégrante du show. Mm-hmm. Donc on va pas mettre Salim en première partie où il va juste chauffer les gens pour qu'ils rigolent en bon coup. En fait Salim va être intégré du coup à la dramaturgie du show. Donc en fait, vous n'allez pas forcément avoir Salim au début qui va venir faire son sketch et puis qui se casse. En fait, il va venir aussi entre les morceaux. Mm-hmm. On a fait en sorte en fait de venir ponctuer la dramaturgie habituelle de notre show avec ce que Salim propose en termes de stand-up. Et c'est ça qui est intéressant.
0: C'est aussi une façon de prolonger justement votre esprit à vous de décalage et d'autodérision.
1: Ouais, complet. Ben, je trouve que c'est un peu la suite logique, qui n'est pas logique pour un rappeur comme moi qui s'en fout un peu. Mmh. Pas qui s'en fout, mais qui aime bien en fait rigoler de soi-même, en fait, d'inviter un humoriste qui lui-même le fait très bien, rigoler des autres et rigoler de soi-même. Mmh. C'était logique.
0: Alors cette soirée met aussi quand même à l'honneur à la Belgique, vue par un petit peu la diaspora, et avec un projet artistique qui représente pas mal chaque région du pays.
1: Ouais.
0: Comment est-ce que vous avez imaginé justement cette carte géographique de la Belgique? On passera de Bruxelles par la Wallonie, forcément, on vient d'en parler avec Salim Shady, et la Flandre également, qui sera bien présent.
1: Moi, j'ai toujours eu Allez, comment dire, dès que j'ai commencé le projet ONA, j'ai toujours été assez connecté en fait à la Wallonie, à Bruxelles et à la Flandre. Et je pense que je suis un des rares rappeurs francophones, entre guillemets, de Wallonie slash Bruxelles, qui est connecté comme ça à la Flandre. Et pour moi, c'était important de montrer la Belgique dans son entièreté. Parce que quand on parle de la Belgique, ben, c'est souvent en fait, on parle de Bruxelles, ou on parle de Liège, ou on parle d'autres. Mais en fait, il y a trois grandes, trois grandes composantes de la Belgique, même une quatrième, voilà, mais vous avez compris. Force à mes germanophones. et je trouvais que c'était important parce que dans la musique, malheureusement, on est très très divisé. On est très très divisé. Il y a eu quand même déjà des tentatives comme avec Zongerugi et tous les Stickstorff, etc., qui eux sont quand même de Bruxelles et ont réussi à connecter la scène, notamment avec Lord du Coman, Rome, Elvis et autres. Et je trouvais ça déjà très fort de leur part. Mais je trouve qu'il manque d'initiatives comme ça. Et moi, à ma manière, je voulais dire, ok, mais en fait, la Wallonie, Bruxelles et la Flandre, on est ensemble. Et donc, j'ai décidé de prendre trois artistes que j'appréciais beaucoup de chacune de ces régions. Et...
0: Alors, ce qui est amusant aussi, c'est que dans ces trois artistes, on n'entend pas que du pur rap, il y a du R&B, forcément, on ratisse large sur tout ce qui est culture urbaine, par exemple, Jad et Naya.
1: Ouais, Jad et Naya, des sœurs, du coup, que j'ai toujours beaucoup aimé ce qu'elles faisaient. Et récemment, c'est vrai qu'on s'est connectés, parce qu'on a toujours aimé notre travail mutuel, mais à Bruxelles, il y a un peu ce truc où des fois, on n'ose pas trop aller les uns vers les autres. Et là, en fait, on a passé le pas, du coup, de nos deux côtés. C'est cool. Et genre, je leur ai proposé spontanément et ils ont direct accepté. Aussi, le truc qui a aidé, c'est que leur manager actuel est une très bonne amie à moi, ce qui fait aussi qu'on renforce les liens. Et je trouvais important, parce que Jad et Naya, ouais, ça fait longtemps qu'elles sont là. Elles ont déjà prouvé beaucoup de trucs. Et ouais, elles chantent en espagnol. C'est très chouette. J'aime vraiment bien en fait cette espèce de brassage de culture. Je trouve ça trop important et ONA voilà est un brassage de culture à lui-même et pour moi c'est important aussi que les invités que je ramène soient aussi leur embrassage à leur manière.
0: Je propose qu'on écoute justement peut-être un extrait de Jadania comme ça trop fera bien. Un petit peu penser à nos auditeurs et aussi surtout donner l'envie à venir vous voir. Donc ce sera le 2 octobre au VK, donc en plein centre de Bruxelles aussi, hein. C'est bien ça justement de pouvoir rassembler tout le monde dans un centre, dans une capitale.
1: Ouais, les gens n'ont pas d'excuses pour dire « Oh, c'est trop loin, c'est dans le centre, mec !»
0: Alors je choisis Tropicana, je me dis ouais, ça peut être amusant.
1: Très bien, let's go.
0: C'est parti.

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1: De retour dans cette émission Décis Belge avec Ona, notre invitée aujourd'hui, qui sera donc au VK dans quelques jours.
2: Le 12 octobre à 19h, il reste plus beaucoup de place, dépêchez-vous, mais RCFO, c'est pas mal ça.
1: Alors, on n'a pas la même vie, c'est votre dernière EP qui est sortie.
2: Yes. Hein.
1: Justement, je voulais savoir par rapport à toutes les fois qu'on se voit ensemble, vers quoi se rapproche aujourd'hui votre vie à vous, Ona?
2: Une vie avec beaucoup d'intempéries, mais avec aussi beaucoup de beau soleil. Mmh. Une vie d'un artiste indépendant, qui est avec son équipe en 100% indépendant, qui est en train de rencontrer aussi la vie d'adulte 100% indépendant. Je pense que le mot, en fait, c'est un peu ce truc-là, parce que moi, j'ai fini, du coup, les études il n'y a pas très longtemps non plus. J'avais fait en sorte de prolonger mes études pour pouvoir faire la musique à côté. Et voilà, tu te retrouves sur le marché de l'emploi, tu te rends compte que ta musique ne rapporte pas encore suffisamment d'argent, et donc tu dois faire en sorte de faire des choix pour maintenir, en fait, ta carrière et donner du temps, de l'énergie à ta carrière, mais en même temps, tu dois donner du temps et de l'énergie pour survivre dans la vie. Et donc là, c'est ça. Et le côté indépendant, je pense, résume assez bien le on n'a pas la même vie et tout ce qu'il y a autour actuellement.
1: Alors, comment s'est construit votre identité musicale hybride entre le croisement du rap, du groove et des sonorités très électroniques? Est-ce qu'il y avait justement chez vous le fait d'avoir cette double nationalité, un enrichissement premier dans l'essence de votre musique?
2: Donc, pour être tout à fait honnête, cette question-là, vous me l'avez déjà posée plusieurs fois, et j'avais l'habitude toujours de dire les disques de mon père, c'est via mon père, ce qui m'a fait écouter et tout, mais maintenant j'ai envie de rajouter une nouvelle composante, parce que j'ai un peu grandi.
1: C'est ça l'évolution.
2: Et c'est ça l'évolution, c'est chouette, c'est la curiosité. J'ai toujours été en fait un petit gars hyper curieux, donc même quand mon père me faisait écouter ses morceaux, j'allais voir en fait c'était quoi le titre, c'était quoi le nom d'artiste, et j'avais tendance en fait à, quand j'ai eu YouTube, en fait à aller taper, à aller écouter, et donc je pense que c'est cette curiosité, le fait que oui, j'ai toujours eu un peu le cul entre deux chaises en tant que métis, qui a fait que effectivement, c'est un peu en brassage ma musique de tout, de tout ce que j'écoute, et voilà, et je suis vraiment un gars curieux, genre j'ai une collection je pense de 600 CD à la maison. J'aime toujours en fait aller chez pêle-mêle ou autre et en fait acheter des CD, et donc j'ai toujours eu ce truc où je me suis jamais limité en genre dans mon écoute, et ce qui est fou c'est que maintenant, dans la nouvelle génération je remarque aussi beaucoup ça, je remarque que quand tu poses à la génération, t'écoutes quoi comme musique, ils vont toujours te poser là et te répondre de tout. Et ça, c'est fou. Et j'ai l'impression qu'avant, c'était pas la même chose. Et donc, ça, c'est très cool aussi.
1: Est-ce qu'il y a des figures marquantes, artistiques, en tout cas en musique, qui ont eu un impact déterminant sur votre désir de créer? Est-ce qu'il y a un artiste, dans ceux que vous écoutez, qui était là aussi en tant qu'initiateur?
2: Il y en a plein. C'est ça qui est un peu compliqué. Parce que je vais pas dire qu'il y a vraiment un artiste où je vais suivre son modèle à 100%. Par exemple, j'avais envie de dire Kanye West, mais le problème, c'est qu'il est problématique. Voilà, disons les termes. Mais en même temps, ce gars m'a énormément inspiré. Kendrick aussi m'a énormément inspiré. Donc, en fait, il y en a plein. Mais si je devais dire quand même, en artiste, en vrai, qui me parle quand même beaucoup maintenant, ça reste quand même James Blake. Du coup, artiste, auteur, compositeur, interprète, truc de dingue. Parce qu'en fait, je pense que pourquoi lui, les gens seraient étonnés de me dire pourquoi lui. Parce qu'en fait, il est à la croisée de tous les mondes. Donc, ça veut dire qu'il a par exemple travaillé sur la dernière bande originale de l'Odyssée. En faisant un feat avec Travis Scott, il fait des productions pour des gens de Flatbush qui s'appellent Flatbush Zombies. Il va après faire des concerts en 100% analogique avec du coup de l'hardware où il branche des fils et en fait j'aime trop en fait cette manière. Il va s'associer avec une espèce de plateforme qui fait en fait qui est là pour les labels indépendants, etc. Donc j'aime beaucoup en fait sa vision, et il reste assez simple. Je pense que c'est lui, parcours sans faute, James Blake.
1: En tout cas, on sent la passion derrière cet artiste.
2: Je l'aime trop, il est trop bien.
1: Est-ce que justement, à contrario, il y a un artiste qui, en évoluant, en grandissant, en devenant adulte, on vous a peut-être un peu déçu, ou alors fait changer la façon de voir certaines choses?
2: Il y en a beaucoup, mais je peux dire personne. Non, il y a qui où je me suis dit, j'ai généralement, non. Il n'y en a pas eu. Non, en fait, je dis il y en a beaucoup, mais il n'y en a pas eu. Peut-être qu'ils ont sorti un peu de la moins bonne musique, mais leur musique était tellement forte que, comme en Nas, par exemple, qui a fait son Illmatic était tellement fort cet album que sortir des trucs après ça, en fait, d'office, ça allait être moins bien, mais c'est pas pour autant qu'il m'a déçu. Non, je pense qu'il n'y en a pas.
1: Comment naissent les textes chez Ona? Comment est-ce que vous travaillez justement la musicalité des mots?
2: Mais comment je fais? Ben en fait, c'est hyper hybride. Et là, je suis en train de tester de nouvelles techniques. Ça qui est très drôle, c'est que maintenant, j'essaye de tester des techniques où je n'écris plus.
1: Est-ce que c'est une écriture plutôt instinctive ou alors justement...
2: Ça dépend. Donc, avant, je vais dire que c'était plus le côté un peu discipline. Mmh. Tandis que maintenant, vu que j'essaye de sortir des émotions plus brutes et qui touchent peut-être un peu plus les gens, j'essaye qu'elles soient plus instinctives. Et donc, comment je fais? Ben, j'écris même pas, en fait, le texte. Et directement, en fait, j'enregistre ce que je dis. Et donc, du coup, je le refais plein de fois et donc ça permet. Mais ça, c'est encore en phase...
1: expérimentale.
2: Mais sinon, oui, de manière générale, j'ai des phrases qui me viennent. Et puis, autour de cette phrase, je construis un thème, je construis un champ lexical, etc. Des suites de rimes pauvres, riches, etc. Des fois, je me prends la tête et je fais des trucs hyper précis et hyper techniques. Et de temps en temps, en fait, j'ai juste envie de sortir le truc comme ça. Limite, si le truc rime qu'à moitié, c'est pas grave, mais il y a un côté... en côté pur, en côté brut qui me parle aussi. Donc en fait, tout dépend de ce que je dois dire aussi.
1: Comment est-ce qu'on trouve la juste distance à ce propos-là pour justement être pas trop, enfin pour livrer des choses intimes sans mettre trop justement peut-être de vulnérabilité dans les textes et aussi parfois peut-être quand on écrit des choses on se sent confronté à des choses qu'on a peut-être pas envie de dire ou c'est difficile à sortir.
2: Mais c'est très marrant. T'es fort. C'est très marrant que tu poses cette question parce que c'est une question que je me suis beaucoup posée même avec mon équipe où j'ai remarqué que j'avais une écriture qui était là pour me protéger. Donc dans le sens que je veux effectivement être un rappeur qui n'est pas de tabou, qui raconte ce qu'il a vécu, etc. Mais de l'autre côté, je suis quand même assez abstrait. On ne sait pas trop si je parle de qui, on ne sait pas trop vraiment ce que ça m'a fait sentir et tout. Et là justement, j'essaye de casser en fait ce truc-là parce que je me rends compte que maintenant, en 2026, on a besoin un peu d'être straight to the point.
1: Est-ce que tout est abordable?
2: Moi, je pense que oui. Je pense que oui, tout dépend de la manière dont c'est dit, mais je pense en fait que plus on est intime, plus on est intime, plus on peut toucher des gens. Ça, c'est un truc vraiment que j'ai remarqué que je remarque en fait même dans mon écoute, où je me dis, ah, j'écoute un rappeur qui parle de sa mère qui a galéré, qui machin, directement ça va me parler. Qu'un rappeur qui raconte une histoire à demi-mot où on sait pas trop, ça va moins me toucher, généralement. Et je trouve ça trop intime. Je pense que c'est Scorsese hein, qui disait ouais, fais le truc le plus intime et qui te ressemble le plus et ça touchera le plus de gens possible.
1: Alors toucher les gens, forcément, ça passe par la scène. Donc on vous rappelle, ce sera donc ce 2 octobre ici au VK en carte blanche. Mais justement, comment ça se passe quand vous composez? Est-ce que vous composez d'abord pour le studio ou directement déjà avec une vision vers la scène?
2: Déjà directement vers la scène. Directement vers la scène. Si je pouvais avoir un studio si ma scène pouvait être le studio, ça le serait. C'est trop important. Pour moi, la scène est la finalité de la musique et c'est pourquoi en fait je fais ça.
1: La scène peut aussi encore transformer la musique que vous faites?
2: Complètement. Ben, ça arrivait beaucoup de fois que je me dise, ah mince, j'ai enregistré un son, mais en fait je l'ai fait 5 fois sur la scène, mais je me rends compte en fait que sur la scène j'ai développé des nouvelles voix, développé une nouvelle manière de ponctuer les phrases, etc. Et donc effectivement, oui, la scène permet d'améliorer mes morceaux d'une certaine manière. Donc je pense que ce que je devrais faire maintenant, mais on le fera pas parce qu'on n'a pas le temps, voilà, c'est du coup de d'abord faire tous les nouveaux morceaux sur scène, une dizaine de fois, et après seulement en fait les enregistrer. Comme ça je devrais pas enregistrer 50 prises, et comme j'aurai l'habitude de faire la bonne intonation, je pourrais y aller.
1: En tout cas on n'a pas le temps, mais il faut prendre le temps justement.
2: Exactement.
1: Et de venir aussi voir Ona en concert, parce que c'est quelque chose d'extraordinaire.
2: Merci.
1: À écouter et à voir aussi. Et à ce propos justement, il y a quand même aussi chez vous, il y a le son, il y a l'image. Qu'est-ce que l'image offre justement de différent par rapport à vos chansons? Est-ce qu'en image on peut faire dire autre chose que ce qu'on dit ou que ce qu'on écoute?
2: Moi, c'est exactement ça. Il y a une de mes profs, il faut savoir qu'en secondaire, j'avais fait une espèce d'option qui s'appelait COMEX, c'était communication et expression, et on apprenait en fait à faire des photos et des vidéos. Et un jour, on faisait un espèce de reportage documentaire, et donc du coup, on essayait de comprendre en fait la relation entre l'image et le son. Et en fait, nous, ce qu'on faisait, c'est que par exemple, il y avait une image, je sais pas, d'une poubelle, et nous, au départ, ce qu'on faisait, c'est qu'on disait « voici une poubelle ». Or, en fait, ce qu'on peut faire en fait avec l'image et le son, c'est venir ajouter un complément d'information. Et du coup, ce qui se passe, c'est qu'elle disait, mais non, expliquer en fait peut-être la poubelle, elle vient d'où ou dans quel contexte ça se trouve. Et en fait, de là, moi, j'ai tilté. Je me suis dit, mais en fait, c'est peut-être la même chose en fait avec la musique, l'image et toute l'identité artistique, etc., que je produis actuellement permet en fait de donner d'autres clés de compréhension en fait à mon univers musical. Et donc, du coup, oui, genre si par exemple, je dis un morceau, je sais pas, je bois un verre d'eau. Et qu'on me voit boire un verre d'eau, bof. Tandis que si, par exemple, je bois un verre d'eau, mais on voit en fait que je me noie dans la mer. Il y a en fait une autre dimension qui se crée. Donc en fait, c'est un peu tout ce truc-là que j'apprécie énormément dans l'image, surtout dans la corrélation entre l'image et le son.
1: On a notre invité dans Décis Belges. On parlait donc de cette carte blanche, on a parlé des premiers artistes qui étaient Jade et Naya. Il y aura également Prophétie, c'est ça? C'est Kunata Kinte.
2: Ouais, c'est ça. C'est ça.
1: Très, très, très bon. Enfin, je sais pas, je trouve qu'il y a un flou derrière qui est assez intéressant.
2: Ouais, il est fort, ce type. Il est fort. Mmh. Moi, c'est marrant parce que c'est la personne à Liège, je crois énormément en lui depuis presque une dizaine d'années maintenant. Mais il est dans un groupe aussi qui est très chouette, qui s'appelle du coup Ambiance Néfaste. Mais il a toujours eu cette fibre aussi à aller en solo et j'essaie de le pousser. Mais c'est un gars que j'apprécie beaucoup et qui est vraiment fort. Pour moi, c'est un des meilleurs rappeurs de Liège. My bad, désolé les gars.
1: Il y aura Kalia G aussi.
2: Oui, Kalia G. Kalia G.
1: Kalia G.
2: D'Anvers, que j'apprécie aussi beaucoup. On s'est rencontrés aussi il y a plusieurs années. Et elle, pareil, j'aime beaucoup parce qu'en fait, elle mélange tout. Elle aime trop, tout faire. Et moi, j'aime trop quand elle fait tout. Et oui, elle compose, elle chante, elle rappe. Elle rappe trop bien, elle chante trop bien. Elle compose trop bien, donc.
1: Et en première partie, il y aura Leslie. C'est aussi ouais. Vous l'avez voulu, justement.
2: Donc, c'est ça, en fait. C'est que Leslie, on nous l'a proposé. Du coup, moi, je connaissais pas. Et en fait, quand j'ai écouté, j'ai vraiment apprécié. Je me suis dit, ah, c'est cool. C'est une nouvelle. C'est un nouveau vent d'air frais, en fait, pour le rap belge, rap bruxellois. Et je trouvais ça très cool. Aussi, comme moi, elle vient d'une province. Elle vient de Mons, si je me trompe pas. Et donc, c'est cool. Je ne l'ai jamais vu en live. Donc, je me réjouis de la voir en live. Et donc, très cool, ouais. Leslie, big up.
1: Ben, je propose qu'on l'écoute, justement.
2: Let's go.
1: Pour terminer cette émission, merci Ona d'être venu.
2: Merci à toi.
1: Et on le rappelle encore, donc ce sera ce 2 octobre, vendredi,
2: yes.
1: Au VK, pour
2: yes.
1: Une magnifique...
2: Venez, venez les RCF.
1: Des francophones. Merci
2: gros
1: beaucoup.
2: Gros bisous, merci beaucoup, ciao ciao.

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2: 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Bonjour à toutes, bonjour à tous, bienvenue dans Bruxelles ma Belge. Vous le savez, le mercredi dans Bruxelles ma Belge, c'est cinéma avec première séance et micro-ciné. Dans première séance aujourd'hui, eh bien Olivier Clincart va nous parler de deux films qui sortent aujourd'hui. Digger, le périple écologique satirique d'Alejandro Iñárritu avec Tom Cruise, et Tom Cruise qui casse sacrément son image de héros. Une vraie performance d'acteur, nous dira Olivier. Olivier qui parle aussi de Notre Salut, ce portrait d'un collabo ordinaire récompensé à Cannes. Prix du scénario pour Emmanuel Mare, également réalisateur. Vous entendrez d'ailleurs un long extrait de la rencontre entre Olivier Clincart et Emmanuel Mare. Interview à retrouver en entier sur notre site rcf.fr, à la page de l'émission. Première séance.

0: J'adore toujours autant ce générique, hein, très hollywoodien, très film pour vous, Frédéric Petit. Bonjour.
1: Bonjour Delphine, bonjour tout le monde.
0: On commence par ce préavis de grève dès ce jeudi 1er octobre, déposé dans les services publics bruxellois.
1: Oui, les syndicats dénoncent la politique menée à l'égard du personnel régional, citant notamment le moratoire sur les recrutements cette année et les objectifs de réduction des effectifs. Selon eux, les déclarations du ministre bruxellois de la fonction publique et Dirk De Smet font état de la suppression d'au moins 1800 équivalents temps plein d'ici 2029. Ils contestent aussi un projet de modification du statut des agents qui prévoit, selon eux, la suppression de 2 jours de congé et une évaluation annuelle. La CGSP et la CSC annoncent que des actions sont prévues sans en préciser à ce stade les modalités. Les organisations syndicales estiment que la diminution des effectifs augmente la pression sur les agents qui restent et menace la qualité des services. Elles soulignent que les recrutements ont déjà été fortement réduits depuis 2023 et sont, selon elles, totalement à l'arrêt cette année. Les deux syndicats dénoncent parallèlement l'ouverture de postes de mandataires et le recours envisagé à un consultant pour un montant de 1200 euros par jour. Ils reprochent aussi au cabinet De Smet de ne pas fournir de chiffres concrets et vérifiables pour étayer les réformes envisagées. Les deux syndicats critiquent enfin les conditions dans lesquelles les discussions sont menées. Ils estiment que leurs arguments ne sont pas entendus. Ils contestent l'urgence invoquée par le cabinet. Les services publics ne sont pas un poste budgétaire à sacrifier. Le personnel n'est pas un coût à réduire, affirme-t-il.
0: Sous-financement du pouvoir judiciaire avec des dossiers fixés en 2028, la Cour d'appel de Bruxelles réclame des renforts.
1: Septembre 2028, c'est la date à laquelle certains dossiers sont désormais fixés à la Cour d'appel de Bruxelles. Pour résorber cet arriéré, sa présidente, Laurence Massard, réclame 57 renforts dans un courrier adressé à la ministre de la Justice, Annelies Verlinden. Un courrier que le soir a pu consulter. La situation n'est pas nouvelle, mais pour la rendre plus visible, la présidente de la Cour d'appel de Bruxelles a décidé de dresser chaque année un état des lieux. Écrit le soir, entre 2020 et 2025, les dossiers entrants ont augmenté de 60% à la Chambre des mises en accusation francophone, plus 65% dans les chambres correctionnelles francophones. Les effectifs, eux, n'ont pas suivi. Une partie de cette hausse s'explique notamment par l'augmentation de l'activité du parquet fédéral. De plus, une nouvelle section financière doit bientôt voir le jour au parquet fédéral. Or, aucun magistrat supplémentaire n'est prévu pour traiter les dossiers contestés après un jugement en première instance. Pour tenter de tenir le rythme, des retraités, des conseillers suppléants ou des magistrats d'autres sections sont appelés en renfort, tandis que des juges préparent leurs dossiers pendant leurs vacances. On travaille avec des bouts de ficelle, résume Laurence Massard qui prévient. Les magistrats sont au bord de l'implosion.
0: On revient sur le survol de Bruxelles et les pilotes ont publié leur position.
1: Oui, pour rappel, le ministre de la Mobilité, Jean-Luc Cruc, doit approuver dans les prochaines heures les procédures visant à atténuer les nuisances sonores et à mieux respecter les normes de bruit bruxelloises, comme lui réclame la justice pour ce 1er octobre. Les récentes controverses sur l'utilisation fréquente depuis plusieurs mois d'une route en descente directe, guidée par satellite, qui passe au-dessus des zones les plus habitées de Bruxelles, sont venues renforcer le débat sur l'urgence de dégager des procédures moins impactantes. C'est un débat sans fin depuis plus de 20 ans. Très clairement, la BECA, l'association des pilotes, parle de wicked problem, un problème pernicieux, si on peut traduire ça ainsi, qui n'offre aucune solution simple. La BECA appelle donc à une solution intégrant tous les aspects et respectant le paradigme suprême, on ne touche pas à la sécurité. Le problème ne peut être résolu par une succession de mesures isolées, écrivent les pilotes. L'association des pilotes plaide pour une approche prudente et complète qui débute par la définition des capacités, l'adaptation à la disponibilité des pistes, ce qui permet alors d'anticiper plus tôt le trafic et y inclure les descentes continues qui peuvent débuter de plus haut selon un angle d'approche plus pentu tout en respectant des limites de sécurité non négociables, rappelle-t-il. Un sujet à lire en complet dans le soir.
0: Une exposition à la mémoire des victimes d'actes de terrorisme au Parlement européen.
1: Oui, 10 ans après les attentats de Bruxelles, l'exposition Des visages sur des mots est présentée au Parlement européen à travers des photos et des témoignages. Une 60aine de victimes racontent leurs blessures, leur quotidien et leur reconstruction. Déjà montrée à Schuman en mars, certains portraits avaient été endommagés par une tempête avant d'être restaurés.

0: à l'initiative de cette présentation au Parlement européen, l'eurodéputée écolo Saskia Brikman. Il était important pour elle que les victimes aient une reconnaissance institutionnelle, de leur rendre hommage à leur force, à leur résilience et au fait qu'elles n'ont pas eu la reconnaissance attendue de la part de l'État belge. Leurs droits n'ont pas été respectés, affirme l'eurodéputée. 10 ans après, elle continue à subir ce manque de reconnaissance, poursuit Saskia Brikman, qui appelle les États membres à mieux appliquer le cadre européen prévu pour leur accompagnement.
1: Et on poursuit, Frédéric, avec l'Ante Festival.
0: Oui, c'est un festival automnal qui est lancé par Explore Brussels et qui entend mettre en avant le patrimoine architectural datant d'avant l'Art Nouveau et l'Art Déco. Pour Amaury De Smet, le co-directeur d'Explore Brussels, il s'agit de mettre en avant l'éclectisme du patrimoine bruxellois.
2: Nous avons imaginé l'ANTE comme le petit frère ou le pendant automnal du Banat Festival afin de promouvoir l'architecture et le patrimoine du long 19e siècle, à peu près 1780-1920. Parce que nous avons la conviction que l'Art Nouveau et l'Art Déco ne sont pas nés de nulle part et que l'ensemble de ces architectes ont mûri, ont grandi dans un académisme, dans un passé et dans des styles qui nous semblent aujourd'hui un petit peu oubliés.
1: Et alors, quels sont les lieux justement remarquables qu'on va pouvoir découvrir ?
2: Les équipes et moi-même avons beaucoup travaillé pour avoir le plaisir de vous proposer 28 lieux exceptionnels et exceptionnellement ouverts à la visite. Parmi ceux-ci, je pourrais citer la Cour des Comptes, le Conseil d'État, deux bâtiments absolument extraordinaires, la prison de Forêt qui ouvre exceptionnellement ses portes aussi grâce à la SBL 9 mètres carrés, ou encore des maisons particulières à Skarbek, à Laeken ou à Ixelles.
1: Est-ce qu'il y a un coup de cœur en particulier que vous aimeriez nous décrire ?
2: Deux coups de cœur, pour être précis. Ce sont deux hôtels particuliers exceptionnels. Le premier, c'est la maison personnelle d'Émile Boxtal, ancien bourgmestre de la ville de Laeken. Et le second, c'est l'hôtel Boel, qui se trouve rue Royale, qui a un décor absolument extraordinaire, totalement préservé depuis 1913.
0: Amaury De Smet, donc le co-directeur d'Explore Bruxelles, que vous avez interrogé, Delphine Fraissinet. Alors, l'Ante Festival a lieu les deux premiers week-ends d'octobre. Le tarif est fixé à 13 euros. Il est dégressif si vous faites plusieurs visites. Il y a aussi un tarif à 6,50 euros pour les étudiants, les personnes en situation de handicap. Infos et réservations sur ante.brussels. Dépêchez-vous, ça commence à se remplir.
1: Merci beaucoup, Frédéric. Et je vous propose à présent de retrouver tout de suite l'édito de Pierre-Paul Delvaux.
3: Bonjour à toutes et à tous. Je poursuis aujourd'hui ma réflexion sur le récit. Le récit qui ouvre sur un horizon d'attente, selon les mots de Paul Ricoeur. Et toujours dans la perspective d'un récit à construire, un récit à la hauteur de ce qui nous arrive. Je crois vraiment qu'il y a de l'imprévisibilité dans l'humain. Les récits qui nous orientent vers un horizon d'attente contiennent cette force de rupture. Une rupture tournée vers la vie. C'est bien cela que je mets dans l'imprévisibilité. C'est cela qui disqualifie les déterminismes, ces déterminismes par lesquels certains prétendent que nous sommes conduits. Et c'est vrai que nous sommes conduits, mais en partie seulement. Et justement, nombre de récits contiennent une force de castration, de destruction. Pour y voir plus clair, je souhaite d'ailleurs garder cette notion de la médecine grecque, la notion de pharmakon. Pharmakon qui signifie à la fois remède et poison. Nous sommes ici au cœur de l'humain, et donc au cœur de l'ambiguïté et du paradoxe. Dans cette perspective, je voudrais dénoncer deux attitudes qui empoisonnent l'humain. Je n'insisterai pas sur les déclarations fracassantes d'intellectuels, souvent des nantis, qui annoncent la fin de l'histoire, comme Francis Fukuyama. Selon lui, il n'y a plus d'horizon politique supérieur à inventer. Ou plus récemment, la déclaration qui annonce la mort de l'humanité du fait de l'intelligence artificielle. Ces déclarations peuvent fonctionner comme des avertissements, et alors elles sont bien utiles. Mais elles peuvent aussi être des éteignoirs de l'espérance. Cela dit, À côté de ces démarches quasi spectaculaires, il y a un autre danger qui menace nos élans constructifs et innovateurs. C'est plus discret et tout aussi démobilisant. Il s'agit de la résistance au changement. Il est connu en psychologie sociale que toute innovation, et n'y sommes-nous pas confrontés, toute innovation secrète, dans un premier temps, une résistance acharnée, quelquefois. C'est alors qu'il faut avoir le courage de persister, de remettre la proposition sur le métier. J'entends souvent dire « Nous avons essayé telle ou telle chose au niveau local, au niveau collectif ou politique, et nous avons échoué. » Comme si toute action devait aboutir tout de suite. Je crois donc que le récit à construire à la hauteur de ce qui nous arrive devra contenir cette obstination, cette endurance, cette ténacité. J'ajoute que tout cela consonne avec l'espérance. L'espérance dans un monde qui serait marqué par la miséricorde et la justice. C'est le royaume de Dieu annoncé par Jésus. Donc, obstination, ténacité, mais aussi transmission. Et notre récit ne pourra donc éviter une question majeure à mes yeux, la question de l'enfant. J'y reviendrai dans une prochaine chronique. Voilà, je vous laisse pour aujourd'hui. Portez-vous bien et à bientôt.
1: Et portez-vous bien également, Pierre-Paul Delvaux. Merci beaucoup pour ces réflexions. Je rappelle, Pierre-Paul, que vous êtes protestant libéral.
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1: Alors, vous le savez, le mercredi, c'est cinéma dans Bruxelles, ma Belge. C'est-à-dire qu'on va retrouver première séance dans quelques minutes. Première séance présentée par Olivier Clincard. Olivier qui va nous parler du film Digger avec Tom Cruise et également du film Notre Salut avec Swan Arlo. Et vous entendrez donc un extrait de l'interview du réalisateur de Notre Salut, Emmanuel Marr, par Olivier dans première séance. Juste après ce titre de Milo, You Don't Know.

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1: Et aujourd'hui, dans Première séance, eh bien, on va creuser et collaborer. J'ai bien résumé, hein, Olivier ?
2: Oui, exactement. Bonjour Delphine, bonjour à toutes et à tous. On va creuser avec Digger. Digger, ben, en anglais, ça veut dire tout simplement le creuseur, en quelque sorte. Et Digger, c'est Digger Rockwell, un personnage assez particulier. C'est un des hommes les plus puissants de la planète. Il a fait fortune dans le pétrole. Il creuse encore et toujours. Et peut-être même un peu trop, parce qu'à force de creuser tellement, eh bien, ça va provoquer une catastrophe écologique, et cette catastrophe va créer une réaction en chaîne. Et de ce fait-là, ce Digger Rockwell va être obligé, évidemment, de tenter tout ce qu'il peut pour sauver la planète. Et donc, de plus grand pollueur de la planète, il va essayer de s'ériger en plus grand sauveur de la planète.
1: C'est absolument cynique.
2: Ah, c'est très terrible. Cynique. C'est une comédie noire, évidemment. Noire comme le pétrole, d'ailleurs, effectivement. C'est teinté d'une fable écologique aussi, bien entendu, puisque ça dénonce très clairement les excès de la course au profit, entre autres via l'extraction du pétrole. Et ce qui est très particulier aussi dans Digger, c'est le personnage principal et l'acteur qui incarne ce personnage de Digger Rockwell.
1: Il est descendu de son avion, c'est ça, on peut le dire ?
2: Alors là, c'est plus que ça. Là, vraiment, oubliez Tom Cruise dans Mission Impossible et dans Top Gun, entre autres, parce que là, on peut dire qu'il casse son image, et pas qu'un peu, parce qu'on retrouve ici un Tom Cruise vieilli, avec le crâne dégarni, bedonnant. C'est lui qui incarne ce personnage assez imbuvable de Digger Rockwell. Alors, je l'ai dit, il casse son image pour l'occasion, dans le nouveau film de Alejandro González Iñárritu, à qui on doit déjà quelques grands films.
1: 21 grammes, notamment.
2: Voilà, effectivement. Mmh. Amour chienne, encore, entre autres. Mmh. C'est un réalisateur qui n'a pas réalisé énormément de films dans sa carrière, mais qui a quand même fait pas mal de films assez emblématiques, qui ont été assez remarqués, en tout cas. Et c'est sûr que Digger ne passe pas inaperçu dans le genre. Je l'ai dit, c'est une fable écologique, une comédie noire. C'est un film très particulier, je trouve, qui a des tonalités un peu grotesques également. Donc, il joue beaucoup là-dessus.
1: Donc, c'est une fable et c'est une farce aussi, en même
2: oui,
1: temps,
2: oui,
1: mais qui dénonce.
2: Il y a le côté farce un peu grotesque dans les personnages, dans la façon dont ces personnages sont mis en scène. Mais c'est également, je l'ai dit, effectivement, une dénonciation de cette course au profit à tout prix et des puissants. Il faut d'ailleurs dire qu'il y a un personnage, le personnage du président des États-Unis dans le film, qui est incarné par John Goodman, autre acteur emblématique. Et John Goodman, dans son rôle, fait penser à un certain président des États-Unis en fonction actuellement.
1: Voilà.
2: Est-ce que ça vaut la peine de le citer ?
1: Une mèche un petit peu orange.
2: Oui, c'est ça. Une mèche rebelle un peu orange. Bon, hein, je vais pas le citer.
1: Ouais. Mais Tom Cruise, alors, il est vraiment en plus, parce que moi j'adore Tom Cruise, par exemple, dans son rôle dans Magnolia, où il jouait vraiment le rôle d'un salaud. Il montrait ce côté effectivement pas super-héros et assez méchant. Est-ce que il est bon dans ce rôle.
2: C'est une performance d'acteur,
1: voilà.
2: Indéniablement. Et ce ne serait pas étonnant qu'on retrouve Tom Cruise nominé aux Oscars l'année prochaine. Parce que, comme je l'ai dit, il casse son image. On n'a jamais vu Tom Cruise dans un tel rôle.
1: C'est surtout qu'il arrive à nous faire oublier Tom Cruise et on colle vraiment à ce
2: personnage. Oui, je trouve, effectivement. Mmh. Voilà. Malgré ce qu'on pourrait croire au départ, en disant ça ne va pas être crédible, si ça l'est, justement, ce Tom Cruise vieillit artificiellement. Il a bien sûr des prothèses, du maquillage, etc. Mais tout ça est très efficace, c'est très réussi. Les effets spéciaux du film sont très réussis également, il y a beaucoup d'effets spéciaux. Et donc Alejandro González Iñárritu a beaucoup travaillé la forme de son film. Ça, indéniablement, il y a vraiment du très très bon travail. Moi, ma réserve, je ne suis pas certain que le grand public va accrocher au style du film. Formellement, ce côté farce un peu grotesque, je ne sais pas si le grand public va vraiment y adhérer.
1: C'est-à-dire qu'il faut avoir une certaine idée d'un second degré ou d'une subtilité ou de la nuance.
2: C'est un genre particulier.
1: Voilà.
2: C'est du film d'auteur, clairement. C'est une démarche autorisante. C'est formellement un film intéressant, certes, aussi dans son propos, mais Ma seule réserve, c'est que je ne suis pas sûr que le grand public accroche totalement à ce film. Néanmoins, je l'ai dit, ne fût-ce que pour la performance de Tom Cruise, ça vaut la peine d'aller le voir et de s'en faire son avis.
1: Voilà, Digger de Alejandro González Iñárritu avec Tom Cruise et John Goodman. Vous parliez, Olivier, d'un film qui peut-être allait déconcerter le grand public. Ben, on va en parler d'un autre film qui... Pour moi, je vais vous le dire, qui peut déconcerter de prime abord, mais il faut vraiment aller au-delà parce que ce film est absolument fascinant et brillant, et je suis pas là le seul à le dire puisqu'il a obtenu le prix du scénario à Cannes. C'est donc Notre Salut avec Swann Harlow et Sandrine Blanc, réalisé par Emmanuel Marre.
2: Oui, c'est l'autre grande sortie de ce mercredi, effectivement, Notre Salut, qui nous plonge dans la collaboration pendant la Seconde Guerre mondiale en France et dans ce que j'ai envie d'appeler la collaboration ordinaire, c'est-à-dire que c'est l'histoire d'un fonctionnaire, un petit fonctionnaire de Vichy, qui est obsédé par l'idée de faire son travail, comme tout bon fonctionnaire. Et il se retrouve dans les rouages de l'administration de Vichy, avec aussi évidemment l'idée d'une France nouvelle, d'un nouveau régime, qui va balayer l'ancien, qui à ses yeux ne fonctionnait plus. Et donc il va se compromettre avec Vichy, sans avoir forcément l'impression de réellement collaborer avec l'occupant nazi, puisqu'on est dans la France libre, entre guillemets, hein, la zone libre, de façon, enfin, qui n'était pas tant que ça.
1: Mais, non, qui ne l'était pas, mais voilà.
2: Et donc, comme je l'ai dit, il va faire son travail avec tout ce que ça implique, évidemment, ce travail dans l'administration de Vichy. Mmh. Parce que dans ce travail, il faut régler toute une série de choses, y compris le statut des Juifs, par exemple. Et donc, ce film décrit de façon, je trouve, glaçante.
1: Exactement.
2: Ce que j'appelle donc cette collaboration ordinaire, c'est ce travail au quotidien, qui a l'air comme ça tout à fait banal, mais qui a néanmoins des conséquences absolument tragiques et terrifiantes pour toute une série d'individus.
1: Et alors, quand j'ai dit que ce film pouvait déconcerter, Olivier, c'est parce que, en fait, quand on s'attend à un film historique, on s'attend à une certaine image, une certaine couleur d'image. Là, ce film est tourné comme un documentaire.
2: Exactement.
1: Et aussi avec le rythme d'un documentaire, mais c'est ça aussi qui le rend encore plus fascinant et glaçant. Alors, il faut dire qu'il est long, ce film, donc il fait quasiment 3 heures.
2: Il fait 2h30, 2h40. Mmh. Moi, personnellement, la longueur ne m'a pas du tout dérangé. Parce que, comme vous l'avez dit, ce film est tourné à la façon d'un documentaire. Et donc, c'est criant de réalisme. C'est assez surprenant. Parce que on pourrait imaginer, si on ne sait pas que c'est une fiction, que c'est un documentaire qui était tourné à l'époque.
1: Mmh. Surtout qu'en plus, c'est ça aussi l'invention, moi, je trouve, et vraiment l'astuce d'Emmanuel Marre, c'est que, pour nous faire comprendre qu'en même temps, ça pourrait être aujourd'hui, on ne sait pas. Il y a des chansons qui passent dans le film et qui sont volontairement anachroniques. Et
2: bien
1: même ça, ça passe totalement. Moi,
2: oui,
1: ça m'a absolument pas choqué.
2: On va l'entendre dans quelques minutes, effectivement. On parle de tous ces aspects avec Emmanuel Marre, mais c'est un film que j'ai trouvé vraiment captivant. Et il faut savoir aussi, parce que ce n'est pas un petit détail, qu'Emmanuel Marre, dans ce film, ne parle pas d'un personnage fictif. Le fonctionnaire de Vichy, qui est le personnage principal, incarné par Swann Harlow, il l'est inspiré du propre arrière-grand-père de Emmanuel Marre, Henri Marre, qui a réellement été fonctionnaire sous la France de Vichy. Et donc, c'est une histoire évidemment romancée qui est racontée dans le film, mais qui s'inspire néanmoins de l'arrière-grand-père d'Emmanuel Marre. Donc, ça rend ce film d'autant plus réaliste. Et vous l'avez dit, cette musique anachronique, ça donne aussi quand même une certaine actualité au film, parce que ça nous rappelle que même si c'est une histoire d'il y a plus de 80 ans, elle pourrait fort bien se répéter aujourd'hui, avec la montée des extrêmes un peu partout en Europe.
1: L'actualité nous le montre, effectivement.
2: Et je trouve que ce film a cette qualité, justement, d'approcher cette époque qui est restée longtemps tabou de la collaboration en France, une époque qui reste d'ailleurs encore assez tabou en Belgique aussi, d'ailleurs, il faut bien le dire. Et je pense que sans doute le recul de l'histoire permet aujourd'hui d'aborder un peu plus, de façon un peu plus neutre, cette période très délicate. Je pense par exemple à un autre film, Les Rayons et les Ombres, avec un excellent Jean Dujardin, qui va d'ailleurs être diffusé très bientôt sur BTV. Et on est, je pense, dans un courant qui permet aujourd'hui, heureusement, un courant historique qui permet aujourd'hui d'aborder ça sans doute avec avec le recul nécessaire. Et en tout cas, notre salut est vraiment un film à saluer parce qu'il est excellent.
1: Absolument, il est absolument fascinant et c'est un film absolument nécessaire qu'il faut voir. Et vous en parlez, Olivier, avec Emmanuel Marc, que vous avez rencontré il y a quelques jours. On vous écoute.
2: Notre salut, votre film s'inspire du traité de Henri Marc, votre arrière-grand-père. C'est un traité que vous avez découvert en 2012 et vous avez tourné le film 13 ans plus tard, en 2025. C'est entre le moment de la lecture et la décision de tourner le film, c'est un long cheminement qui a été nécessaire pour vous ?
3: Ça a été un cheminement que je trouve finalement pas si long parce que c'était... Enfin voilà, cette histoire, il fallait avoir un peu les épaules et le savoir-faire cinématographique pour pouvoir s'y attaquer. Voilà, moi c'est mon deuxième long métrage, donc voilà, je suis encore un peu débutant d'une certaine manière, j'ai pas forcément la bouteille, donc voilà, il fallait avoir un certain... Il fallait que je me sente prêt, quoi. Bon, après, on n'est jamais complètement prêt, et après, rien à foutre, il s'est trouvé que... c'était un peu la seule chose qui me travaillait et m'habitait, donc je me suis lancé dans l'aventure.
2: Est-ce que le recul, le temps qui passe, puisqu'il y a 80 ans, un peu plus de 80 ans qui sont passés entre cet épisode de la guerre et notre époque, est-ce que le temps qui passe a fait aussi que vous vous êtes intéressé au parcours de votre arrière-grand-père, alors que jusque-là, je crois que vos parents et grands-parents n'ont pas vraiment jugé utile de se pencher là-dessus.
3: Ce qui est différent, c'est que moi, j'ai pas de lien, ne serait-ce que physique. Voilà, mes grands-parents, mon grand-père, c'était son père, bien qu'il se soit évaporé après la guerre. Mais voilà, mon père, d'une certaine manière, là, il était présent à son baptême. Mon père est né en 1945, donc voilà, il y a quelque chose de cet ordre-là. Et puis aussi, comme je dis toujours, son histoire particulière est un peu à l'image de l'histoire d'un pays, c'est-à-dire de voilà, il y a une espèce de mémoire fantôme du pétinisme et de la collaboration, même si en fait c'est pas exactement la même chose. Le pétinisme, il faut pas oublier qu'il y a des crimes qui ont été commis par le régime de Pétain sans contrainte de l'occupant. Donc ça, c'est aussi ça, c'est une mémoire fantôme qui reste encore douloureuse et compliquée aujourd'hui, mais je pense que voilà, le temps permet de sortir de la honte pour arriver à une forme de lucidité, puisque d'une certaine manière moi je n'ai plus à juger. Enfin, c'est trop tard pour juger, mais par contre ça permet de regarder les choses et peut-être de penser quels enseignements on peut en tirer, quoi.
2: Oui, justement, donc de manière plus large, on peut dire aussi que ce recul-là, il est nécessaire aussi probablement pour pouvoir aborder un sujet aussi délicat que celui-là et qui a souvent été source d'ailleurs de polémiques en France, mais comme il peut l'être en Belgique aussi.
3: Oui, bah ça c'est sûr qu'il peut être source de polémiques. Ce qui est assez étonnant, c'est que voilà, quand je dis nous, tous les gens qui ont fabriqué ce film, on pensait qu'il serait très polémique. Et au final, en France, il y a une sorte de consensus qui est assez rassurant. C'est-à-dire que, par exemple, voilà, en France, les partenariats du film vont du Figaro jusqu'à l'Humanité. Et donc, moi, ce qui me rassure, c'est qu'il y a peut-être aujourd'hui quand même une espèce de socle de démocratique, un attachement encore démocratique. On peut être de droite, on peut être de gauche, mais il y a encore des gens qui pensent que liberté, égalité, fraternité doit être l'alpha et l'oméga de notre société. Alors c'est pas le cas de tous les partis, en particulier à l'extrême droite, mais il y a un endroit où on voit que finalement on peut se retrouver, en fait. Bizarrement, en racontant ce qui est peut-être le plus honteux, on va au contraire créer plutôt une forme de commun plutôt que de diviser, quoi.
2: Alors Emmanuel Marle, votre film, votre mise en scène est évidemment assez particulière puisqu'il s'agit d'une fiction, mais on a l'impression d'être dans un documentaire. C'est assez bluffant d'ailleurs de réalisme. Et Swan Harlow, votre acteur principal, disait ça ne m'était jamais arrivé de travailler avec un réalisateur qui fait un film d'époque comme s'il faisait un film punk où tout est en improvisation avec en même temps un travail énorme derrière. Alors justement, comment vous préparez un tel film, une telle mise en scène avec vos comédiens?
3: Avant même d'aborder avec les comédiens, je suis allé aux Archives nationales, aussi avec mon frère qui d'ailleurs joue dedans, et on a essayé de faire le travail vraiment par nous-mêmes, de regarder dans le détail les archives, qui d'ailleurs étaient une source de cinéma extraordinaire. C'était vraiment, il y a plein de scènes qui sont nées d'une archive ou d'enjeux. Il y avait des choses que j'avais jamais vues dans les films, dans les archives. Donc ça, c'était une première chose. Et après, avec les comédiens, et d'ailleurs avec tous les techniciens, on s'est dit, en fait, le fondement même de notre travail, ça va être de faire en sorte de vivre les choses au présent. Donc de pas être dans une vision où le film connaît la fin de l'histoire et les personnages sont joués comme s'ils connaissaient la fin de l'histoire, mais au contraire dans ce présent où on connaît pas la fin de l'histoire. Et voilà, et ce présent, il est plein d'hésitations. Comme là je vous parle, parfois je cherche mes mots. Ce qui était intéressant dans ce travail d'improvisation, c'est que les interprètes étaient obligés de vivre et de réfléchir sur le moment à ce qu'ils étaient en train de faire, et pas alors que s'ils avaient appris par cœur leur texte, ils auraient été là d'une certaine manière pour illustrer le propos, quoi. Et cette vitalité, elle vient du fait que, comme c'est tourné en improvisation, il faut que la caméra puisse suivre. Et quand il y a des accidents, la caméra, elle suit les accidents, elle accepte les accidents. Et ça, c'est très important. Et alors je ne sais pas si je parlerai de moi de film punk, mais en tout cas d'idées de. L'idée, c'était quand même de se laver les yeux, de tout cet imaginaire de carte postale qu'on peut avoir au cinéma sur la Seconde Guerre mondiale.
2: Parmi les comédiens, il y a bien sûr des comédiens professionnels comme Swan Harlow, Sandrine Blanc, mais vous avez aussi des acteurs non professionnels et même des acteurs assez, assez étonnants, je pense, parmi les fonctionnaires de l'administration de Vichy.
3: Mais encore une fois, l'idée, c'est que dans ce film, il n'y a que des interprètes, il n'y a pas de professionnels ou de non professionnels, il y a des interprètes dont le métier d'être comédien, mais il y a aussi des interprètes dans le film qui interprètent un métier à l'époque, par exemple des hauts fonctionnaires, des jeunes hauts fonctionnaires, des jeunes loups de l'administration. Et avec les deux directrices de casting, Julie Sokolowski et Julie Lecousse, on s'est dit que ça serait intéressant de proposer à des jeunes hauts fonctionnaires qui ont des hauts postes dans la fonction publique en France, sortis de l'ENA, si ça les intéresserait, de jouer ça. Et ça permet que, encore une fois, dans cette idée de jouer les choses et de les vivre, que un certain nombre de questions qui traversaient l'administration de Vichy, que eux rencontrent aussi tous les jours, et ça leur permettait de s'en emparer et de jouer ça pour faire ressentir aux spectateurs vraiment une sensation de quelque chose de réel et de vécu, quoi.
2: Et eux-mêmes, comment ont-ils vécu ce tournage en jouant ce rôle? Est-ce que ça les a fait réfléchir d'une manière ou d'une autre par rapport à ce que peut être une administration et jusqu'où elle peut aller parfois?
3: C'était vraiment assez fou, parce que eux-mêmes ils m'ont parfois dit c'est fou parce qu'on a des méthodes de travail administratives. Je révèle rien, mais il y a au début une scène où en fait deux fonctionnaires discutent de est-ce que il aurait mieux fallu parler de coopération ou de collaboration. Ils m'ont dit qu'effectivement ça les a fait réfléchir, mais ils y réfléchissent aussi quand même à cette question de finalement à quoi servent ces outils de pensée un peu technocratique et quel but ils servent. Et ça les a aussi fait beaucoup réfléchir sur la question de la neutralité ou pas des fonctionnaires. Et comment, c'est-à-dire que c'est c'est un dilemme insoluble où à la fois aujourd'hui ils sont tenus à la neutralité, d'ailleurs en France ils étudient la période de Vichy pour ne jamais reproduire ça, et en même temps où est-ce qu'il y a un moment où il faut s'engager, et c'est là où je parle de paradoxe, parce que la fonction publique de Vichy, ça n'était pas une fonction publique neutre, il fallait prêter serment au maréchal. Et aussi, c'était, il faut aussi quand même se rappeler que, en tout cas sous Vichy, les fonctionnaires qui avaient, tout agent de la fonction publique, qui avait un parent ou un grand-parent étranger, étaient révoqués, même s'il était français. Voilà, il y avait cette idée quand même mais c'est une réflexion aussi plus globale, juste sur notre capacité à savoir dire non à certains endroits, où est-ce qu'on s'aveugle, où est-ce qu'est le poids de nos petites lâchetés, quoi.
2: Une autre particularité de votre film, Emmanuel Marc, c'est le choix des anachronismes avec des musiques qui sont postérieures à l'époque du film. Alors pourquoi ce choix et pourquoi aussi le choix de ces titres-là en particulier? Il y a par exemple Life is Life qu'on entend à un moment donné.
3: Alors l'idée de base, c'est encore une fois que pour que le spectateur ait vraiment l'impression de qu'il y ait une véritable connexion émotionnelle avec ce qui se passe à l'écran. Moi, le problème que j'ai parfois dans les films historiques, c'est que quand des gens dansent sur la musique de l'époque, ben, je ne ressens pas l'envie de danser. Il y a un endroit où l'exactitude finalement est moins juste que certains artifices pour revivre les choses au présent. Et après, sur les questions, donc l'idée c'était de travailler avec des tubes qu'on connaît tous, que voilà, qui est quelque chose de commun. Et je pense que par exemple Life is Life est un espèce de tube eurodance européen, d'ailleurs, parce que c'est important que le film parle de Vichy, mais je crois que c'est aussi une histoire européenne de tous ces régimes collaborationniste, et c'est de convoquer quelque chose de commun et de dire qu'est-ce que ça veut dire être dans la foule et acclamer un homme politique par exemple, et de pouvoir le relier à notre expérience personnelle, puisque on a, bon, je pense que c'est un morceau que tout le monde, sans même le connaître, quand les notes commencent ou le refrain, on le connaît en fait. Et c'est vraiment de travailler une sorte d'imaginaire et de mémoire commune.
1: Voilà, c'était donc un long extrait de votre entretien, Olivier Clincart, avec Emmanuel Marc, scénariste et réalisateur du film Notre Salut. Je précise que l'intégralité de votre entretien, Olivier, se trouve sur le site rcf.fr à la page de l'émission Première Séance. Et pour terminer cette première séance, Olivier, après avoir écouté Emmanuel Marc nous parler de Notre Salut, on va s'évader pour plonger dans l'univers d'une réalisatrice que personnellement j'aime beaucoup. Si je dis Lost in Translation et encore Virgin Suicides, je crois qu'on a reconnu Sofia Coppola.
2: Oui, tout à fait. Et Sofia Coppola, elle est à l'honneur sur une plateforme de streaming, Sooner.be. C'est une plateforme belge créée en 2020. Et elle propose une offre assez riche d'ailleurs en longs métrages, avec de nombreux classiques du cinéma belge par exemple et européen, mais aussi des grands films primés ou des grands films de cinéastes renommés dans le monde entier, tout genre confondu. Et dès aujourd'hui, eh bien, Sooner a la très bonne initiative de mettre Sofia Coppola à l'honneur en proposant plusieurs films de cette grande réalisatrice. Vous avez parlé de Lost in Translation, il est présent sur Sooner, mais également Priscilla, Marie-Antoinette, The Bling Ring et Somewhere, ainsi que Virgin Suicides, cinq ou six très bons films de cette réalisatrice à voir sur Sooner.be.
1: Et ben voilà, et ben c'est ainsi que se termine Première Séance. On se dit à la semaine prochaine.
2: À la semaine prochaine.
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1: 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On compte sur vous pour continuer à nous soutenir. On va terminer cette émission avec la toute nouvelle chronique ciné, je vous le disais, de Charles Declercq. Hein, cette nouvelle chronique aujourd'hui, micro-ciné, consacrée à Geronimo, un film un peu moins connu de Tony Gatliff, hein, qui est disparu au début du mois.
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5: Bonjour Delphine, bonjour à toutes et à tous. Le monde du cinéma vient de perdre une de ses voix les plus singulières et généreuses. Le réalisateur Tony Gatliff, décédé au début du mois de septembre. Infatigable poète des chemins de traverse, chantre de la culture tzigane, il a passé sa vie à filmer la liberté, l'exil et la transe musicale. Pour lui rendre hommage, j'ai eu envie de ressortir une œuvre électrique de sa filmographie, Geronimo, sorti en 2014. Ce n'est peut-être pas son film le plus célèbre, mais c'est un condensé d'énergie brute qui palpite au rythme de la rue. Geronimo commence par une scène marquante. Une jeune fille court dans les rues du quartier Saint-Pierre en robe de mariée. Elle court dans la banlieue. D'autres plans nous montrent un jeune homme en mobylette. Que lui veut-il? Que veut-elle? Que s'est-il passé? Le film nous invite à une confrontation de cultures, gitane et turque. La fille est promise de longue date à un turc de sa communauté, plus âgé qu'elle. Mais elle aime un jeune et beau gitan, interprété par David Murgia. Cela pourra ou pourrait même se terminer dans un bain de sang. En effet, les offenses symboliques sont parfois génératrices de violence. Sur le terrain, il y a Geronimo, interprétée par Céline Salette. Elle est éducatrice de rue et de cité, et elle va tenter de gérer ce conflit. Et celui-ci est d'autant plus marquant que les aînés, eux, invitent à la souplesse et à un principe de réalité, alors que les jeunes Turcs veulent le respect des règles antiques. Ils seront beaucoup plus intransigeants que leurs aînés. Oserais-je, ils veulent être plus catholiques que le pape. La musique et la danse sont marquants dans le film. Parfois, au risque de nuire un peu à l'intrigue, et j'ai même eu l'impression que Tony Gatliff se laissait emporter, notamment lors de scènes d'affrontement, qui sont presque stylisées, qui sont prétextes à montrer des jeunes corps, de jeunes qui veulent se battre, mais au son de la musique et sans incidence véritable sur l'intrigue. C'était peut-être nécessaire pour rendre hommage à ces jeunes acteurs non professionnels, pour la plupart, et issus du terrain, en leur donnant une visibilité par l'expression corporelle. Je ne vais pas dévoiler les autres éléments de l'intrigue, en particulier de longues scènes dans les ruines avec une arme à feu, ni ce qu'il advient de nos jeunes tourtereaux ou de Geronimo, à qui Céline Salette donne véritablement corps et présence, et énergie également. Initialement, le rôle était prévu pour un homme, mais le réalisateur, qui s'appuie notamment sur son expérience familiale, en effet, son frère était marié contre son gré et il a quitté les siens à 21 ans pour échapper à ses règles ancestrales, le réalisateur a finalement opté pour un rôle féminin après avoir rencontré Céline Salette. Mais au final, celle-ci perd même un peu la vedette, supplantée qu'elle est par les scènes de musique, de danse et de combat. C'est un film, vous vous en rendrez compte, où la BO, la musique, est vraiment reine. En conclusion, il s'agit d'une œuvre incandescente, à retrouver en support physique et en streaming. Aussi, que la musique vous accompagne, et à la semaine prochaine pour un prochain micro-ciné.

0: Et puisque Charles a parlé de l'importance de la musique dans les films de Tony Gatliff, eh bien je vous propose de nous quitter en musique avec un autre de ses films, peut-être l'un de ses plus connus, et celui qui avait révélé la regrettée Rona Hartner, comédienne, autrice, chanteuse franco-roumaine qui nous a quittés il y a 3 ans. Voici donc Dandaro, donc extrait de la bande originale du film Gaggio di Lo.
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0: Nanda Ro, donc, extrait de la bande originale de Gadjo Dilo. C'était l'interprétation de Rona Hartner. Vous dire que demain, dans Bruxelles, ma belge, eh bien, je recevrai Joséphine Serre, comédienne, autrice et porteuse de ce projet MAD, Je te promets, la forêt rebelle, donc, qui va se jouer au Théâtre des Martyrs. Ça commence ce soir et on en parle demain. Et je vous dis à demain.
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1: Bienvenue à tous dans notre capsule temporelle. Votre commandant de bord, Valérie Verbeek, se fera un plaisir de vous accompagner durant cette heure et veillera à vous ramener sain et sauf après notre balade. 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Décollage immédiat pour notre voyage dans le temps.
2: Bonjour à tous et bienvenue pour cette nouvelle aventure. Tout comme pour les voyages précédents, notre objectif est de remonter dans le temps et de se promener tout au long de notre année destination. Allez-vous trouver vers quelle année nous nous dirigeons aujourd'hui en écoutant ce morceau mythique de Dalida et Alain Delon ?
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